0: Carême dans la ville, réalisé par des Dominicains, avec l'épisode du 22 février au titre forcément alléchant, Confession marseillaise. Et je n'ai pas résisté à la tentation, j'ai écouté. Et vous aussi, vous allez écouter. C'est le frère Clément Binachon, du couvent de Saint-Lazare à Marseille, qui parle. Et voilà cette drôle de confession marseillaise avec l'accent, ou pas.
1: Confession marseillaise. Après avoir jeûné 40 jours et 40 nuits, Jésus eut faim. Matthieu, chapitre 1, verset 2. Marseille, il y a quelques années, dans un confessionnal. Bénissez-moi mon père parce que j'ai péché. Je dois vous confesser, mon père, que j'ai peur que d'avoir été infidèle. C'était la semaine passée. Je prenais mon café tranquille à mon poste habituel en terrasse au-dessus de la plage des Catalans. Et là, il y a une petite que le bon Dieu avait drôlement bien proportionnée qui a eu la mauvaise idée que d'aller piquer une tête là sous mes yeux. Eh bien, je ne vous cache pas que ce spectacle m'a un peu émotionné. Et c'est ça que je voudrais confesser. Vous me pardonnerez cet exemple pagnolesque, mais il me semble éclairer une confusion courante.
0: Ah, la petite des Catalans. Alors voilà, oui, je vous résume l'essentiel de cet épisode. Ce n'est pas un péché que d'éprouver la tentation, le désir, l'envie, tant que vous n'y succombez pas. Bon. On en parle de l'accent. On sent que frère Binachon essaie d'imiter l'accent marseillais, mais sans se lâcher totalement. Ça donne l'accent, avouons-le, très bizarre, hein, une imitation pas trop réussie, mais il faut savoir faire preuve de clémence, et donc on pardonne volontiers à frère Clément Binachon. Vous remarquerez qu'il est resté sobre. Hein. Il aurait pu se laisser aller à répéter ce que l'on peut entendre, hein. Souvent de très mauvais goût, voire très sexiste. Hein. Ça peut aller de « Oh, vais la petite comme elle est charmante, Fada !» à « Tiens comme elle est bonasse !» en passant par « Oh, elle est bien tankée, celle-là hein. !» Voire, en mode chanson, hein, « Il y a une petite, la belle de mai, coquin de sort, qu'elle me plaît !» Ou « Il y a une petite au catalan, hein, vous pouvez faire ça aussi. » Et ça peut marcher dans plein de sens. Hein. Des filles qui parlent de mecs, des mecs qui parlent de mecs, des filles qui parlent de filles, chacun s'y retrouvera. Mm-hmm. Merci à Sophie pour l'envoi de ce podcast et le bonjour à toutes les femmes folles à la messe, comme le disait Rabelais. Bon carême à toutes et tous, Ramadan Mabrouk si c'est le cas, et méfie à la tentation, ouais. Espenché. Oui, pécho, c'est péché.
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3: Alors, nous sommes dans le laboratoire des sauvages et cultivés. On est à Castel.
4: Et vous, Valérie, vous avez créé votre propre marque de cosmétiques ici dans ce laboratoire qui est un laboratoire collectif.
3: Oui, c'est un laboratoire partagé qu'on a donc créé avec le collectif Sauvages et Cultivés. On est un groupe de productrices et transformatrices de plantes.
4: Mais vous, la particularité, c'est que vous utilisez une ressource locale que nous avons dans le département, à savoir la vigne.
3: Alors moi, je formule mes produits cosmétiques à partir de marc de raisin.
4: C'est ce qu'on a ici dans ces flacons.
3: Tout à fait. Alors le marc de raisin, c'est le résidu sec de la presse après la vendange du raisin. Donc moi, je le recueille chez Mireille Ribière au domaine du lendemain, qui est une vigneronne en biodynamie. À Fourques.
4: Oui. Et qu'est-ce qui vous a donné l'idée d'utiliser ce marc de raisin pour faire des produits cosmétiques ?
3: Alors moi, je suis fille de viticulteur et de distillateur. Donc j'ai vraiment grandi au milieu des vignes, ça fait partie de mon ADN. Donc j'avais pas vraiment envie de reprendre l'exploitation familiale, mais j'avais envie de valoriser la plante qu'est la vigne d'une autre façon, et l'idée d'en faire des produits de soins m'est apparue assez évidente.
4: Vous avez un parcours de scientifique ?
3: J'ai un parcours d'herboriste. En fait, j'ai été formée à Indorplan, qui est l'école des médecines douces et d'herboristerie à Montpellier. J'ai suivi un parcours en cosmétologie et également, voilà, pour arriver à tout ça.
4: Alors, dans vos cosmétiques, vous, qui sont sous quelle marque ?
3: Ma marque s'appelle Résonance, RAI comme le raisin. Moi, je développe deux sérums pour le visage.
4: Donc, c'est-à-dire, de ce marc de raisin que nous avons ici, on arrive à des petits flacons.
3: Alors, en fait, le marc de raisin, après l'avoir séché, je vais réaliser différents types d'extractions avec des solvants différents qui vont être à la base de la composition de mes produits. Donc on a un sérum hydratant pour le visage, donc qui est à base d'une eau de raisin que je fabrique et que j'associe à différents types d'acides hyaluroniques et d'huile essentielle. Donc ça, c'est un sérum qui est hyper hydratant, qu'on met d'abord avant toute autre crème ou huile. Et ensuite, en complément, je réalise une autre extraction de raisin, mais à base d'huile, que je vais mélanger avec d'autres huiles précieuses, du bakouchiol qui a un anti-ride naturel et des huiles essentielles qui sont régénérantes. Donc ça, c'est plutôt pour la partie nutrition très concentrée de la peau.
4: Réalisé ici à Castel.
3: Absolument, c'est une chance formidable d'avoir ce laboratoire.
4: Et alors, vos produits, ce sont des produits cosmétiques. On va les retrouver où ensuite, Valérie ?
3: À Perpignan, dans différents endroits, à Bagnoul-sur-Mer aussi, et également chez des cavistes qui ont choisi de valoriser la vigne, le vin, mais d'une autre façon.
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1: Dôme. Voilà un nom qui ne boude pas ses origines. Ben oui, je me souviens avoir croisé des pièces à Rennes, à Dijon, et toujours à côté de Dôme, il y avait écrit Nancy. Et je vous avoue que j'ai toujours du mal à ne pas être super fier quand je vois ces pièces ailleurs que chez nous. On dit pièce d'ailleurs parce que c'est une œuvre unique à chaque fois. Quand vous possédez un objet Dôme, vous possédez une pièce parce que vous possédez un morceau de savoir-faire, quelque chose d'unique puisque ça n'est pas fabriqué à la chaîne, mais selon des techniques très élaborées pour lesquelles la main de l'homme est indispensable. La main, l'œil, l'esprit de l'homme, puisqu'il faut les trois. Les trois en action pour que cet objet magnifique parvienne jusqu'à vous, que jusqu'à vos yeux dans la vitrine de la place Stanislas ou même, pourquoi pas, dans votre salon. C'est l'esprit de l'homme qui imagine les couleurs. Ces couleurs qui peuvent être vives, mais qui sont souvent douces, hein, nuancées, comme devrait l'être la vie, au fond. C'est l'esprit des artistes sélectionnés par Dôme qui fait naître l'idée. Des fruits étonnants, ici, le petit prince, là, des animaux exotiques dans cette autre collection. On a beau bien connaître Dôme et savoir que l'imagination est première, mais on s'étonne à chaque fois des idées et de l'audace qui se mettent en marche pour sortir de nouvelles beautés. Ensuite, après le travail de l'esprit, c'est la main de l'homme qui met en œuvre l'étonnante technique de la pâte de verre, technique rarissime hein, que Dôme maîtrise avec brio depuis plus d'un siècle. Le verre est coloré, fondu, coulé dans une sorte de moule, et c'est là que l'alchimie permet la naissance de la pièce. Ensuite, c'est encore la main de l'homme qui va nettoyer, apaiser la matière et lui donner cette patine et ce génie surtout de choper le moindre rayon du soleil pour s'en vêtir et pour briller. L'œil est là aussi pour vérifier qu'il n'y ait justement pas de défaut et l'œil seul juge, décide de l'avenir de ce qui est déjà une suite énorme de savoir-faire, d'efforts et de matières premières. Ben oui, parce que si l'œil détecte un défaut, on casse tout. Et on recommence. Du sable, le feu, des minéraux, Dôme, c'est une alchimie unique au monde, née à Nancy. Et ça, c'est fin bien.
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2: La dernière fois que vous y êtes allé, je suis sûr que vous aviez un kawé fluo et un petit goûter dans un sac en plastique préparé par maman. Avec plus de 80 oiseaux de proie et 30 espèces différentes, et surtout un spectacle où le seul effet spécial, ah bah c'est la nature elle-même, aujourd'hui, je teste pour vous la volerie des aigles. Nous sommes dans les ruines du château de Kilsheim. C'est juste sous le Haut-Königsbourg. Et je grimpe les derniers mètres à pied vers la volerie, où je suis déjà accueilli par Eric Renaud, le directeur du site, et une équipe de soigneurs passionnés et quelques cris que j'entends au loin, assez impressionnants, d'oiseaux qui ont l'air quand même assez gros. Et on commence par les coulisses, derrière la zone qui est accessible au public. Et Alexandre, qui est soigneur, est équipé d'un gant en cuir sur tout le bras, et surtout, il est d'un calme absolu. Et je crois que c'est nécessaire. Et autour de nous, plein d'oiseaux. Et chacun d'entre eux est identifié, suivi, observé quotidiennement. Et j'apprends d'ailleurs que les oiseaux ne sont jamais forcés à voler. Ah non, non, non. Ils participent volontairement grâce à un entraînement basé sur la confiance et le renforcement positif. On les encourage, puis on leur donne des petites gâteries pour les remercier quand même. Et c'est ainsi qu'Alexandre me propose évidemment de tenir le gant. Oui, alors pas pour sortir la tarte du four, hein, mais pour tenir, non pas un pigeon non plus, hein, mais bel et bien un aigle, oui, qui passe tranquillement du gant d'Alex et au mien, voilà. Battement d'aile XXL, je sens les plumes sur ma face. Ah oui, parce qu'il fait son petit point, hein, le petit bonhomme. Et heureusement que je suis accompagné, hein. Et étonnamment, je n'ai pas eu trop peur, parce que le regard de l'aigle est si perçant que j'étais quelque peu fasciné. Même si mon bras, lui, l'était un peu moins. La volerie des aigles, c'est la première volerie créée en France. C'était en 1968. Et à l'époque, elle avait été créée surtout pour changer l'image qu'on avait des rapaces, qui ont été longtemps persécutés. À Allez, hop, le spectacle commence, je m'installe dans les gradins et je constate que pas de musique spectaculaire, hein. Juste une voix, des explications sur la vie et les comportements des rapaces et soudain... lointain dans le ciel au-dessus de nous, un vautour apparaît au-dessus des remparts, silence total. Et même les enfants arrêtent de parler, ça c'est pas mal. Le soigneur explique que certains oiseaux dépassent même les 2 mètres d'envergure. Et c'est grand 2 mètres, hein. Et il demande au public de rester bien immobile pour faire un passage encore plus près de nos têtes. Alors j'applique, je reste immobile, et sauf que ma tête, elle continue de regarder l'oiseau au-dessus de nous, un peu comme au tennis. Mauvais réflexe. Et j'entends mon voisin qui me chuchote, faut pas bouger. Ah oui, en effet, hein, parce que plusieurs rapaces s'élancent, hein, chouettes, aigles, pigargues, et on en prend plein les yeux. En tout cas, moi, j'ai retenu une chose, hein, c'est qu'ici, eh ben, c'est pas les humains qui regardent un show d'oiseaux, c'est plutôt l'inverse, hein, c'est les oiseaux qui nous observent en train d'essayer de rester calmes. Et ça, c'est tout un spectacle.
0: 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Wikizef, petit guide à l'usage des étrangers du sud du péage d'Arras en vacances dans notre belle région.
3: Nous sommes de retour dans la famille. En ce moment, il fait beau, il fait froid. Ben, on est dans le nord, hein. Il y avait un indice. Hein. Et en plus, il y a un vent de voleur. C'est une situation que j'aime peu parce qu'en général, quand on dit « oh, il fait froid », on nous répond « ben non, il fait pas froid ». C'est le vent qui est froid. Je pourrais la taper, la personne qui me dit ça. Parce que la conséquence directe du vent froid, c'est qu'il fait froid. Du coup, avance et ferme votre gif. Donc, je résume. Il fait froid, mais il fait beau. Il y a quelqu'un qui a allumé la lumière et d'un coup, vous voyez votre cousine enlever son manteau, tirer sur son col et pousser un soupir. Je sais pas ce que j'étouffe d'un coup. Et son mari de répondre. Qu'est-ce que t'as? T'as tes vapeurs de belle-mère? Ne paniquez pas. Wikizef est là pour vous aider. Je vous comprends, ça surprend. Bon, ce n'est pas très 21e siècle comme expression. Mais c'est celle qu'utilisait ma grand-mère quand elle avait une bouffée de chaleur. Ou quand elle remarquait que quelqu'un avait anormalement chaud. Cocteau, tête rouge, t'as des vapeurs de belle-mère ou quoi ?
4: Définition.
3: Les vapeurs de belle-mère sont originellement les bouffées de chaleur dont souffre la majorité de la gente féminine lors du dérèglement hormonal conséquent de l'arrivée de la ménopause. Quand je parle des filles et de leurs soucis, en général, je préfère partir dans le médical par les temps qui courent, c'est plus sûr. Et puis c'est imagé, parce que dans l'esprit de ma grand-mère, que je rappelle est enterrée au cimetière de l'Est depuis les années 80, je replace dans le contexte. Hein. La ménopause atteignait essentiellement les belles-mères. Ou si vous préférez, si t'es belle-mère, t'es forcément ménopausée. Et je tiens à préciser qu'elle disait ça aussi aux hommes. Mais quand est-ce que ça peut vous arriver d'avoir des vapeurs de belle-mère, par exemple ?
4: Exemple.
3: En écoutant le discours de Vladimir Poutine, en s'apercevant que son match Tinder, ben, c'est sa sœur, avec leur nouvelle mode de pas mettre la photo en plus. Et alternative à vapeur de belle-mère, il y a « J'ai chaud, je crois que j'ai une buée ».
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1: Bonjour Serge Papagali.
2: Oh monsieur Thomas, que faites-vous là? Bah si en fait c'est votre boulot, vous êtes là.
1: Vous êtes là depuis
2: minuit, vous avez
1: pas quitté. Au moins ça.
2: Dauphinoise, bien le bonjour également. Alors aujourd'hui, allons chez les Dolomoises et les Dolomois, dans la bonne ville donc de Dolomieux. Il doit y avoir des amoureux, parce que c'est la Saint-Valentin aujourd'hui.
1: Oui.
2: Il y a des amoureux pendant tout le Dauphiné, on est tous amoureux. Ça tombe bien parce que ce soir, moi j'y joue justement à Dolomieux. Ben oui, donc moi j'y suis vraiment en chair et en os, plus en chair. En os d'ailleurs, on fait autre chose. Bah, Dolomieux, la commune natale de... Alors, prenez des notes. Prenez des notes, les gars. La commune natale de Déodat Grattet de Dolomieux.
1: Rien que ça.
2: Déjà, un gars qui se prénomme Déodat. Chapeau bas. Je crois même que la Saint-Déodat n'existe pas, à mon avis. Bon, c'est vous dire, hein, moi. Mais bravo à ce géologue célèbre qui a découvert la Dolomie et laissé son nom au massif des Dolomites en Italie. Ben, je suis sûr que vous n'êtes même pas quatre à le savoir, ça. Ben, maintenant, vous serez des millions, parce que vous êtes des millions à nous écouter. Bon. C'est ça aussi, ici, Isère, le savoir à portée d'oreille, bien sûr. Je continue. La Dolomie est une roche sédimentaire carbonatée. Bon, d'accord, j'arrête. J'en vois deux qui roupillent, monsieur Thomas. Non, il rigole, ça va, bon. N'empêche, ça fait plaisir de savoir que le nom Dolomieux a un rapport avec les Dolomites dauphinoises, celle-là, bien sûr. Nous sommes bien sûr...
1: Quand même.
2: Ah ben oui, quand même. Nous sommes sur les terres froides iséroises. Les fameuses terres froides, vous savez, qui n'existent pas vraiment. En fait, puisque personne n'accepte de reconnaître qu'il habite bien dans cette terre pas chaude. Moi, j'y ai tourné beaucoup, mais là, la réponse est toujours « Non, mais les terres froides, non !»
1: C'est plus loin.
2: Ça commence plus loin. Après le ruisseau. Mais je m'en fiche. Moi, j'aime bien tous les Dauphinois, même celles et ceux qui sont au pôle Nord. Attention, j'ai pas dit le Groenland, hein, parce que oulala.
1: Oula, oui, attention.
2: Oulala.
1: En ce moment.
2: Ouais. Laissons tomber. Si Trump s'intéresse aux Dauphinés, on est foutus. Non. Pas d'iceberg à Dolomieux. Mais en revanche, dans le secteur de l'étang, un ruisseau qui s'appelle le Pissou. Ah bon, ça va. Ouais, mais ça va prêter à rire, bien sûr. On va éviter de se
1: moquer.
2: Ne nous moquons pas. Le Pissou passe donc à côté de Dolomieux et on y trouve, écoutez-moi bien, une espèce protégée. Mais oui, madame, mais oui, monsieur. L'écrevisse à patte blanche qui peut donc aller où elle veut puisqu'elle peut la montrer.
1: Eh ben oui.
2: Sa patte blanche. Elle en a même plusieurs quand elle peut aller où elle veut, en fait. Tout ça se passe en Dauphiné et dans le Pissou qui n'est pas très, très grand comme ruisseau, hein. C'est juste un petit Pissou.
1: Non, je ne la fais pas,
2: puis j'ai dit, si, il faut que je la casse, parce que c'est un ruisseau.
1: Vous allez la garder pour ce soir, celle-là,
2: Serge. Bien sûr, un petit pissou, ce soir, je vais peut-être le refaire. Tiens, pendant que j'y pense, en parenthèse, demain, 15 février, après notre départ, hein, aura lieu une vente au boudin dans les Halles. Aucun rapport avec notre venue, parce que c'est un pur hasard, pour ça que j'ai bien précisé, après notre départ. Hein. Bon, j'embrasse tous les Dolomoises et les Dolomois, même celles et ceux qui ne viendront pas nous voir ce soir, moi je suis comme ça, moi. Moi, j'embrasse tout le Dauphinois, tous les Dauphinois qui existent, parce que dans le coin, bien sûr, vous le savez,
1: on n'est pas des quand même.
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3: Il y a des coins de chez vous, vous vous y baladeriez il y a 90 ans, vous les reconnaîtriez pas parce que la ville est en perpétuelle évolution. Et puis il faut dire que la Seconde Guerre mondiale, par chez nous, elle a un peu chamboulé certains de nos jolis coins. Eric, le gars que je vais vous présenter, il est à la fois amoureux du passé et du présent.
4: C'est toi ?
3: On a rendez-vous au Parvis, le bistrot de la rue du Maréchal Foch.
4: Ça va, Eric ?
5: Ça va, merci, et toi ?
4: Il y a de la vie, hein, aujourd'hui.
5: Il y a de la vie, et oui, il fait beau, c'est magnifique, c'est une belle ville.
3: Le Parvis a installé des hôtes téléphériques sur le trottoir.
4: Ah.
3: On s'y installe pour boire un coup.
4: C'est bien, là. Ça devrait être pas mal.
3: On va pas y rester bien longtemps.
4: Bah, on va peut-être faire un petit tour à un moment, tu montres un coin ou deux, non ?
5: Ouais, c'est ça, ouais.
3: Ah, voilà le serveur.
4: Si tu veux, toi ?
5: Un diabolomante, s'il vous plaît.
3: Et toi ?
4: Qu'est-ce que vous avez avec des bulles ?
5: Du champagne.
3: Ce sera une limonade, s'il vous plaît.
4: Légère, voilà.
3: Son truc à Eric, c'est l'histoire.
5: Ça m'a toujours un peu passionné. Alors, je me suis d'abord intéressé à ma généalogie, qui m'a ouvert l'esprit sur l'histoire en général et sur l'histoire locale, pour le coup, parce qu'on recherche un peu ses origines et donc sa propre histoire. Et je suis tombé sur une photo de Louviers ancienne. Je me suis dit, mince, ce serait pas mal de faire un parallèle entre la nouvelle et l'ancien lieu.
3: Ah bah, v'là nos verres.
4: Merci, Mathieu.
5: Merci à vous.
3: Donc, voilà ce qu'il fait, Eric. Il trouve de vieilles photos de Louviers et il les refait avec le point de vue d'aujourd'hui. Puis il les poste et les commente sur Insta et Facebook, ce qui lui permet
5: de se rattacher à l'histoire. l'histoire, se dire que mince, il y avait ça là il n'y a pas longtemps, et le fait de me remettre dans les mêmes conditions, dans le même plan de vue, ça me donne un peu cette impression de toucher du doigt ce qui a été créé, ce qui a été fait, et ce qui malheureusement est beaucoup détruit, ou ce qui a changé, forcément.
3: Mathieu vient nous rendre la monnaie. Merci Mathieu. Donc Eric refait aujourd'hui des photos prises hier.
5: Voilà, s'il faut, je ramène un escabeau parce que une photo a été prise, par exemple, au premier étage d'un bâtiment qui n'existe plus, eh ben, je reviens avec mon escabeau parce que j'aime bien vraiment me remettre exactement dans les mêmes conditions. C'est mon petit kiff à moi, hein, bien sûr, mais pour le coup, j'ai commencé à le partager et puis fil en aiguille, je crois que ça a plu aux gens.
4: Tu ne te contentes pas d'exposer des photos comme ça, tu expliques, tu racontes des histoires autour de ça.
5: Alors effectivement, j'explique et je raconte des histoires, mais je ne suis pas historien, je le dis, hein, je prends ce qui a déjà été fait par des historiens et je source en fait mes données comme ça.
3: Allez. Allons faire un petit tour.
5: Donc là, on arrive dans une rue, la rue du Matré, qui est une rue très très très connue et très ancienne de Louviers. Au carrefour en fait de la rue du Marché aux œufs et la rue du Matré. Et à cet endroit-là, il y avait un vieux manoir qui datait du XVIe siècle environ.
4: Il y avait un manoir ici.
5: Un manoir, oui. Ça a été édifié par les archevêques de Rouen, si je ne dis pas de bêtises.
4: À la place du restaurant japonais.
5: C'est ça, ça empiétait sur le restaurant et un peu sur la rue.
4: Alors là, quand tu fais la photo avant, après, il faut avoir de l'imagination pour arriver à faire connecter les deux photos. Quoi. Tu l'as faite cette photo-là ?
5: Oui, oui, je l'ai faite.
3: Changement de décor.
5: On est cette fois sur la place du Parvis, là où on était tout à l'heure, avec un autre restaurant qui était très connu aussi, l'hôtel du Mouton d'Argent, dans lequel Victor Hugo est venu passer une nuit.
3: Nous voilà sur la place du Marché.
4: C'était couvert ici, là.
5: Exactement, il y avait une halle, en fait, mais qui était deux fois plus petite que celle qui est actuellement. Là aussi, c'était un très très bel endroit, très apprécié de tous les commerçants, puisqu'ils avaient l'obligation de venir faire leur étal chaque samedi matin.
3: Pour voir les photos d'Eric, vous tapez Louvier avant-après sur Insta ou Facebook.
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6: Mon père, il m'apprend à cuisiner. Du coup, moi j'adore cuisiner avec lui. Et une fois, moi, j'ai fait des haricots verts et, avec de la viande rouge. Et en fait, maintenant, je veux faire des repas que toute seule.
7: Moi, je cuisine des tagines, des couscous. Des fois, je cuisine avec ma mère des gâteaux, des pancakes.
8: Moi, je cuisine un bon coq et un poulet. Je suis le poulet qui danse, je suis le poulet qui danse.
9: Je sais faire des salades, j'aime bien. Ma maman, elle a cuisiné un repas, mais j'arrive pas à dire parce que c'est dans mon pays. Après, quand j'ai goûté, c'est très bon parce que j'aime bien.
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1: Le bâtiment rondouillard au toit de chaume de l'ancien Courtepaille à Cussy-les-Forges a pourtant bien failli disparaître. Ce restaurant grill, dont le néon rouge a éclairé pendant des années l'entrée de ce village de la Vallonnée, a accueilli pendant plusieurs décennies les vacanciers en voiture qui descendaient dans le sud ou rentraient chez eux par l'ancienne Nationale 6.
2: Pas moyen d'avancer. Qu'est-ce qu'ils font devant aussi? Et l'autre Thierry, y a vraiment pas de quoi. Ah, ils sont en panne par-dessus le marché. C'était bien la peine de nous doubler tout à l'heure. Ah, si j'avais su, je serais jamais parti en vacances.
1: Le Courtepaille de Cussy-les-Forges a même une histoire particulière. Construit en 1964, c'était le deuxième établissement de la célèbre chaîne, devenu au fil du temps le plus ancien encore debout en France. Dans une archive de 2020, André Leroy, qui en a été le directeur pendant 30 ans, se souvient d'une salle de resto restée dans son jus.
3: Elle est d'origine avec ses rideaux verts, ses banquettes. Tout est resté dans son jus comme elle a été faite en 64. C'est magnifique avec ses vieilles tables, ses vieilles chaises, ses briques, la cheminée qui n'est pas la même, les banquettes vertes, des lanternes. C'est vraiment joli.
1: Ce décor authentique a même vu défiler des vedettes des années 70 sur la route de leur tournée, comme Michel Thor ou Claude François.
4: Allez,
1: puis le rideau est tombé en 2020. Le restaurant a fermé et le bâtiment est resté 5 ans à l'abandon. La belle histoire, c'est qu'il a été repris il y a un peu plus d'un an par Christopher Bertrand, un ancien serveur de la chaîne.
5: J'ai démarré chez Courtepaille, j'avais 16 ans. Je travaillais à Courtepaille d'Apoigny, donc en faisant des études pour exercer le métier de tailleur de pierre. Donc ouais, rien à voir du tout. Et je suis revenu chez Courtepaille à Cussy-les-Forges. Les choses, parfois, vous savez, vous avez des opportunités dans la vie, il y a des petits clins d'œil, des petites choses.
1: Sous son impulsion, Courtepaille est devenu Courtepatte, un magasin spécialisé pour animaux. Une nouvelle enseigne qui vient de fêter ses 1 an d'existence. Le lieu a changé d'activité, mais il n'a pas perdu son âme. La preuve, toutes les semaines, des automobilistes s'arrêtent encore. Pensant venir manger, ils grimpent le petit escalier jusqu'à la porte avant de réaliser que les grillades ont laissé place aux croquettes pour chiens.
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6: Pour le nourrissage du requin, on fait ce qu'on appelle du target training. Le requin a une cible qui lui est attitrée. Donc là, ici, c'est une petite bouée jaune qu'on va venir plonger dans l'eau. Avec le temps, on a appris au requin à reconnaître cette cible et il sait que quand celle-ci est présente dans l'eau, c'est à son tour de manger.
7: C'est tous les jours à la même heure ?
6: Pour les plus grosses espèces, on va nourrir seulement une fois tous les 2 jours, parce que ces espèces ont un métabolisme plus lent et ont des réserves plus conséquentes dans leur corps. Pour les petites espèces, comme par exemple les petites demoiselles bleues et vertes qu'on voit à la surface là-bas, ce sont des poissons qui, eux, donc, du coup, ont moins de réserves dans leur corps et qui ont besoin de manger plusieurs fois dans la journée. 3 à 4 fois en général.
7: C'est quoi celui avec une corne là ?
6: Alors ça, c'est ce qu'on appelle un naso. On l'appelle aussi le poisson de licorne. Et chez les mâles, on peut voir cette protubérance sur le crâne, comme une corne en fait, qui va pousser tout au long de sa vie.
7: Elle est à combien de la température de l'eau là ?
6: On est à 26 degrés toute l'année, donc c'est de l'eau de mer qu'on pompe en mer et qu'on va venir chauffer et filtrer avant de la mettre dans nos aquariums. Pour les aquariums dits d'eau tempérée, on a une température de 15-16 degrés à l'année. C'est très agréable de plonger.
7: Vous plongez régulièrement ?
6: On plonge au moins une fois par semaine pour l'entretien de chaque aquarium.
7: Et vous faites quoi dans ce grand aquarium là ?
6: Tout d'abord, tout ce qui va être l'entretien de la vitre. La vitre fait quand même 11 mètres de haut, donc il faut l'entretenir. On va venir aussi entretenir tout ce qui va être pompe de brassage. Et ces pompes, elles vont venir capter tout ce qui va être, par exemple, les algues qui vont se dégrocher du décor et autres. Ou par exemple, des restes de nourriture qui n'auraient pas été consommés et qui vont venir se colmater sur la grille de la pompe. Donc on va venir l'entretenir afin qu'elle garde toute son efficacité. Et après, on va pouvoir aussi, par exemple, venir effectuer du bouturage de coraux, puisqu'on a quelques espèces qui poussent dans ce bassin pour augmenter la taille de nos élevages ou, par exemple, pour faire des échanges avec d'autres aquariums.
7: Ah oui, là, c'est les coraux qu'on voit jaunes et marrons là-bas.
6: Oui, c'est ça.
7: Bah, c'est impressionnant quand même. On se rapproche et là, on voit effectivement la profondeur de l'eau là. Et c'est un peu attirant comme quand on est sur les hauteurs en montagne, on est toujours attiré comme ça par le vide. Là, c'est un peu le même principe.
6: Oui, c'est vrai qu'il y a cette sensation de grandeur, d'être en haut du plus grand bassin, de regarder vers le bas et de se dire mais qu'est-ce qu'il y a au fond ? Peut-être qu'il y a un poisson qu'on ne voit pas, qui est là en bas et qui lui nous attend aussi peut-être.
7: Lui, là, le... comment on appelle, le naseau?
6: Le naseau, c'est ça.
7: Il commence à être impatient, là, il est en train de sortir de l'eau quasiment.
6: Ils attendent là.
7: Bon, je vous laisse faire, allez-y. Là, ils vont sauter dans tous les sens. À vous donner à manger au requin, là.
6: Le poisson destiné au requin.
7: Ah, ça saute dans tous les sens.
6: Ça saute dans tous les sens, ils sont très excités. Hop, ça y est, il l'a eu. On reviendra dans 2 jours pour lui donner un autre poisson.
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8: À la menuiserie Pelé, fondée en 1926, elle est située à Montenay, le long de la route Lavalernais. Quand on arrive sur place dans le hall d'entrée, on passe d'ailleurs devant une machine qui, elle aussi, a 100 ans. Elle était utilisée au début de l'entreprise. Et je rejoins Laurent Pelé, le directeur. Il représente la 3e génération de la famille. Et dans son bureau, justement, il y a quelques portraits de famille.
9: Là, vous êtes devant les photos de mon grand-père et de mon père qui sont dans l'atelier à Montenay, derrière l'église, ce qui est l'origine de l'entreprise.
8: Oui, parce qu'évidemment, elle a changé d'endroit, même si on est toujours à Montenay, mais vous avez déménagé il y a combien de temps ?
9: Il y a un peu plus de 20 ans, c'était janvier 2005.
8: On va s'avancer, Laurent, on va quitter votre bureau. Alors, je vois qu'il y a l'atelier sur la droite, mais là, d'abord, on est dans une autre pièce.
9: Donc là, vous êtes au bureau d'études, où vous avez 3 personnes qui y travaillent, où on prépare tout ce qui va être fabriqué en atelier.
8: Alors justement, vous intervenez sur quel type de chantier tout au long de l'année ?
9: Donc nous avons gardé les particuliers qui représentent à peu près 20% de notre chiffre d'affaires. Et autrement, nous travaillons aussi sur des chantiers publics et des marchés privés.
8: Parmi les très gros chantiers réalisés par l'entreprise Pelé, on peut citer la conception et la pose de toutes les menuiseries du 40, le conservatoire de Laval. En ce moment, Pelé travaille sur la future médiathèque de Lassay-les-Châteaux. Et une grosse partie du boulot s'effectue dans l'atelier.
9: On va aller vers l'atelier, il y aura un petit peu de bruit.
8: Il y a combien de personnes d'ailleurs qui travaillent chez vous maintenant, Laurent Pelé ?
9: On est plus de 30 aujourd'hui, compris des alternants, des jeunes en formation, du CAP jusqu'à la licence.
8: J'adore parce que, alors évidemment on entend le bruit des machines, mais il y a cette odeur du bois qui en fait est assez agréable d'ailleurs.
9: Ah oui, on a la chance d'avoir vraiment un très beau métier, on travaille. Le bois, c'est une matière très noble, donc toutes les essences du chêne, du hêtre, du châtaignier, du frêne.
8: Je vois plein de machines, il y en a une à ma droite, il y en a une à ma gauche qui est assez impressionnante. Qu'est-ce qu'elle fait là, la machine qui est sur notre gauche et on s'en rapproche ?
9: Donc ça c'est un centre d'usinage numérique qui nous permet d'usiner un peu tout ce qui peut être fait en menuiserie. Elle est à 5 axes, donc on peut faire un ballon de foot en deux fois sur ce genre de machine. Mais elle ne sert pas à ça, évidemment. Elle sert surtout à fabriquer toutes nos portes, tous nos châssis, tous nos agencements.
8: Et alors, quand on s'avance dans votre atelier, on voit qu'il y a eu différentes constructions de cet atelier. Là, j'ai l'impression qu'on est dans une partie très récente.
9: Oui, donc l'atelier a été construit en 2004. On l'a agrandi 3 ans après. En 2008, et puis il y a 2 ans maintenant, on a agrandi 600 mètres carrés et on a mis du photovoltaïque sur le toit.
8: Bon, alors ça se trouve, si je reviens dans 100 ans pour les 200 ans, je suis pas sûr que ce soit possible, mais ce sera 2 fois plus long alors l'atelier. Voilà.
9: On sera dans le champ à côté.
8: Alors Laurent Pelé nous a dit que l'une de ces machines pilotées par ordinateur est capable de fabriquer un ballon de foot. Il en a d'ailleurs un exemplaire dans son bureau. J'ai essayé de faire des jongles avec et alors je me suis fait mais très très mal. Je vous raconte pas l'état de mon pied, c'est une catastrophe.
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2: Et Olivier, ce matin, retourne à l'école primaire aujourd'hui.
1: Eh oui, et pour y trouver du gaga. Mais blette, mais blé, je voudrais aujourd'hui vous parler du mémoire de Judith Boucher, réalisé l'an dernier à l'université Jean Monnet de Saint-Étienne, et qui s'intéresse à une question rarement étudiée. Comment le parler stéphanois, le gaga, circule encore aujourd'hui dans les écoles primaires, et dans quelle mesure le parler des enseignants influence le parler des élèves? Son travail porte sur toutes les classes de l'école primaire, en milieu urbain comme en milieu rural. Judith a formulé trois hypothèses. Premièrement, le gaga serait peu utilisé par les enseignants en situation d'enseignement. Deuxièmement, lorsque les enseignants l'utilisent, les élèves auraient tendance à le reprendre. Et troisièmement, le gaga serait plus présent dans les écoles rurales que dans les écoles urbaines. Pour répondre à ces questions, elle a observé des classes, mené des entretiens avec les enseignants et avec les élèves, et elle a mené des observations dans les temps informels à l'école. Son analyse porte à la fois sur le vocabulaire gaga et sur des structures spécifiques comme le pronom neutre Y, employé comme complément direct, j'y ai fait, l'inversion des pronoms personnels après un impératif, donne-moi-le au lieu de donne-le-moi, ce qui nous vient du patois, hein, puisque Pierre Duplay écrivait déjà en 1896 à l'inverse du français, quand un verbe à l'impératif a deux pronoms pour complément, l'un direct, l'autre indirect, c'est ce dernier qui s'énonce en premier. Exemple en patois, by may lou. Et puis aussi la formation d'adjectifs à partir de participes passés. Il est trempe de chaud, ses joues sont enfles, la reloge est arrête. Donc qu'en est-il des résultats du travail de Judith? Les observations révèlent une situation un peu plus nuancée que ce qu'elle attendait. Très surprenant, 54% des enseignants utilisent au moins une fois un régionalisme en cours au cours des séances observées. Un élève sur 6 emploie spontanément un mot ou une expression gaga lors des entretiens. Et dans les classes, un régionalisme apparaît dans 20% des situations que Judith observe. Il semblerait donc que le gaga soit encore bien présent dans nos écoles. Mais quels sont les mots, les expressions, les tournures qui ressortent le plus, ou plutôt qui ressortent le mieux? Un peu de patience les amis, la suite c'est pour bientôt.
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3: Ne paniquez pas, ça arrive même au meilleur. Vous n'avez pas forcément besoin d'adopter un chat, même si c'est la solution la plus radicale. Après, ça coûte assez cher en veto et en croquettes. Une voisine de ma grand-mère en a eu récemment, pas des chats, des souris. Une petite invasion dans sa cave. Bah oui, elles ont froid aussi l'hiver, c'est quand même quelque chose. Mais cette voisine, ça est fait face aux
4: difficile. Ah,
3: c'est
4: difficile.
3: Mais rien que de l'imaginer, ça vous fait ça. Ouais, bon, la voisine, elle, c'est un peu pareil, mais elle est pacifiste. Elle ne voulait pas installer de pièges à glu, ni d'autres pièges, vous savez, ça lui fout clac comme dans le dessin animé.
5: Répète.
3: Ni adopter un serial killer poilu, je parle toujours du chat. Ma maman lui a donné un truc. Comme les rats, les souris ont un odorat très développé. Les souris sont sensibles à certaines odeurs puissantes qui les gênent dans leur recherche de nourriture. Elles détestent notamment l'odeur de la menthe poivrée, du clou de girofle, de l'eucalyptus et de la lavande. Ces senteurs très intenses perturbent leur système olfactif et ça les incite à fuir. Et comme chez cette voisine, Topelkenheit hebt besser, cousu deux fois ça tient mieux, elle a tout mis. Tout, la lavande, les clous de girofle, tout. Sacré mélange, hein. Bon, ça fonctionne. Ni les souris, ni la voisine n'osent retourner dans la cave à cause de l'odeur.
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6: Bonjour, je suis Flora Olivares, directrice du cinéma Le Félix de La Bouère depuis 2 ans et demi. Je suis arrivée dans le monde du cinéma un petit peu par hasard. À l'origine, j'étais médiatrice culturelle, j'habitais à La Bouère. Et un jour, je vois une offre pour devenir médiatrice culturelle au cinéma. Étant donné que j'ai une formation de médiatrice, je n'avais certes pas de connaissances spécifiques du monde du cinéma, mais je savais comment transmettre des informations sur une œuvre et faire le lien entre une œuvre et son public. J'ai tenté l'aventure et ça m'a tellement plu que j'ai souhaité passer en direction.
7: Comment gère-t-on une salle de cinéma de 230 places, donc ici, dans un cadre comme celui-ci?
6: On cherche à nouer des liens, des partenariats, à s'inclure au maximum avec le tissu local, que ce soit associatif ou structure partenariale, dépendant de la municipalité, de la communauté de communes. L'objectif, c'est de travailler avec les autres pour faire connaître ce qu'on met en place dans la salle et surtout ne pas rester replié sur soi. En venant en salle au Félix, vous soutenez la salle locale. Vous soutenez une salle en particulier, mais vous soutenez aussi toute la création cinématographique de manière générale. Ce qui est intéressant quand on est un cinéma de proximité, c'est qu'on a le temps et le contact avec le public. On peut discuter avec eux. Qu'est-ce que vous avez aimé? Qu'est-ce que vous n'avez pas aimé? N'hésitez pas à nous faire des retours. Qu'on construise ensemble et qu'on ne reste là encore pas seul dans sa tour d'ivoire à imaginer pour les autres. Et ces temps d'échange, ces rencontres, c'est extrêmement riche humainement et professionnellement. On va sélectionner les films en fonction de différents critères. Le film incontournable, bien sûr, on va le passer. On va le garder longtemps pour que un maximum de monde puisse le voir. Ensuite, qu'est-ce

0: votre cinéma est équipé d'appareils permettant de transmettre l'audiodescription ou de renforcer le son, mais j'aimerais notamment développer toute la partie accessibilité pour les personnes en situation de handicap psychique, de façon à ce qu'ils se sentent à l'aise et pas jugés en venant en salle.
1: Vous avez passé une partie de votre enfance à Biscarrosse. La jeune Flora, à l'époque, elle allait voir le film ?
0: La jeune Flora habitait à Biscarrosse-Plage et à l'époque, on avait la chance d'avoir un cinéma. Ma mère refusait qu'on ait la télé. Par contre, on avait à côté du téléphone, sur le meuble du téléphone fixe, puisqu'à l'époque, c'était comme ça que ça marchait, un carnet de tickets de cinéma à volonté. Quand je vois un spectacle, quand je vois un film, quand j'assiste à un concert, ça me fait vibrer. C'est assez indescriptible.
1: Flora Olivares, directrice du cinéma Le Félix, avant de regarder le grand écran qui nous fait face, il faut que vous me donniez le nom de la radio qui vous a passé le micro aujourd'hui.
0: Ici Gascogne, bien sûr.
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3: Mais oui, à 20h, c'est Décibel, toute l'actualité musicale. Et ce soir, avec le journaliste, animateur radio Mishka Assayas, on se penchera sur le cas des Rolling Stones. Dans la collection tirée de son émission Very Good Trip, Mishka Assayas sort des bouquins. Un sur Bowie, un sur Woodstock, un sur Paul McCartney, un dernier sur Bob Dylan. Et le nouveau, donc, concerne les Rolling Stones, Very Good Stones Trip, où il dissèque et décrypte leurs chansons. Oui, c'est vrai que les Stones en parlent beaucoup du décorum tout autour. Pas toujours des chansons. C'est ce qu'on va faire tout à l'heure avec Mishka Assayas.
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3: Salut à toutes, salut à tous et bienvenue dans Décibel. Je suis ravie de vous retrouver en direct. On est ensemble jusqu'à 21h. Ça va être très bien. On va célébrer, oh là là, l'anniversaire de la mort de Bo Diddley. Mais du coup, c'est bien, on va écouter plein de chansons cool. Vous allez voir, parce que Bo Diddley, c'était un personnage à part dans l'histoire du rock'n'roll. On va également jouer au blind test tout à l'heure autour des diamants. Ah oui, hein, puisqu'on parle en ce moment beaucoup des 100 ans de Marilyn Monroe. Marilyn Monroe, c'était la reine des diamants. Diamants qui sont les meilleurs amis des filles, chantait-elle. Donc voilà, un blind test tout en diamants. 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On va prendre des nouvelles de Zazie, là. Zazie qui était notre invitée mardi dernier pour présenter sa nouvelle chanson « Peu importe ». Elle nous avait dit que son album sortirait quand il serait prêt. Eh bien, il est toujours pas prêt, donc on se régale en écoutant cette chanson qui cartonne, hein, c'est en train de devenir un petit tube. J'ai même entendu un journaliste dire c'est le Spacer de Zazie. Bah oui, référence à Spacer, la chanson disco de Sheila, qui effectivement a fait beaucoup danser les foules depuis sa sortie. C'est vrai que Zazie fait danser, peu importe. Donc n'oubliez pas le clip aussi qui est disponible. Elle en a publié quelques coulisses savoureuses sur son compte Instagram.

0: Zazie est de retour et son 12e album sortira quand il sera prêt.
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0: Et à 20h06, on est ravis d'accueillir dans Décibel le seul, l'unique Mischka Assayas. Bonsoir.
2: Bonsoir Émilie.
0: Bonsoir Mischka, on vous écoute religieusement tous les soirs de début de semaine sur France Inter, votre émission Very Good Trip qui a fêté ses 10 ans.
2: Oui, c'est vrai.
0: Mais oui.
2: 2015.
0: Ouais. Ça y est, c'est une grande fille. Very Good Trip. Alors, c'est une émission dans laquelle il y a autant des classiques que des nouveautés. Parfois, il y a des semaines spéciales, parfois on découvre des chansons. Enfin, vraiment, c'est votre amour de la musique qui est là. Puis qui date, hein, parce que vous êtes journaliste. Alors, je sais pas, je crois que vous aimez pas trop qu'on dise rock critique.
2: Bah, ça fait un peu, je me la pète, quoi.
0: Ouais, enfin, voilà. Alors, journaliste amoureux de musique depuis plusieurs décennies. Ouais. Ça, on peut le dire.
2: Ah, bah oui, ça mange pas de pain.
0: Voilà. Ouais. Et il y a vos célèbres séries. Alors, qui ont toutes été transformées en bouquins. Ouais. Celle sur David Bowie, celle sur Woodstock, celle sur McCartney, Bob Dylan aussi. Et là, voici venir le Very Good Stones Trip consacré aux Rolling Stones. Voilà. Ouais. Alors, évidemment, ils font partie des incontournables. Ceci dit, qu'est-ce qui vous a motivé pour leur consacrer toute une série d'été qui donc maintenant est adaptée en bouquin?
2: Bon, je vais vous faire une réponse très honnête, Émilie. Ouais. Vous êtes une professionnelle de la radio. C'est une commande.
0: Oui.
2: Il faut être honnête avec ça.
0: Mais parfois, ça débloque des choses, les commandes.
2: Ben, c'est ce que j'allais dire dans un deuxième temps. c'est que ça a fait revivre ma perception des Stones que j'avais gamin et qui est très liée aux années 60, parce que je suis un vieux, hein, je peux pas le cacher.
0: Un jeune vieux.
2: Oui, un jeune vieux, bah, voilà, comme toute cette génération, là, je me moquais d'eux, maintenant je suis comme ça. Et donc, je me suis aperçu, vous savez, j'ai un rapport très bizarre avec les Stones.
0: Parce que j'ai lu votre bouquin, j'étais étonné même.
2: J'étais super snob, je n'aimais que l'underground, que les trucs obscurs, et je considérais, mais du haut de mes 16 ans, que les Stones étaient en 74, 75, c'était fini, ils avaient tout dit, place à Roxy Music, place à King Crimson, tout ça. Et alors quand les punks sont arrivés, c'était pire.
0: Oui, parce qu'en plus, ils étaient bourgeois, les Stones, ils étaient riches.
2: C'était l'aristocratie du rock, c'était la jet set, et je considérais qu'ils avaient trahi. Alors je sais pas quoi, mais en esprit, ils étaient pas purs. Enfin, je crois que comme beaucoup de très jeunes gens de l'époque, je fantasmais le rock au lieu de le vivre. Donc, j'ai appris à le connaître un peu mieux quand même. Mais enfin, et donc c'est comme si j'avais enterré tout mon amour pour les Stones sous une couche de snobisme, de mauvaises habitudes, de paresse. Vous savez, c'est toujours plus facile d'aller chercher le souterrain, le bizarre, l'underground, l'excentrique, le marginal, parce que on passe pour quelqu'un de beaucoup, de très spécialisé, de très d'un grand connaisseur, etc. Alors que si on va vers les évidences, évidemment, on dit on n'a pas besoin de lui pour raconter ça.
0: Ouais.
2: Et, c'est ça qui est pas facile. Enfin bref, moi j'ai eu la chance de découvrir les Stones en direct. Je me souviens de quand Jumpin' Jack Flash est sorti, j'avais le 45 tours.
0: Les Stones des années 60.
2: Vous savez que mon père m'avait même acheté, quand il était en Allemagne, un 45 tours des Stones en 64.
0: Oh waouh.
2: Ouais. Around and Round, reprise de Chuck Berry. Ouais.
0: Ah, alors moi j'ai comme référence, et vous en parlez dans votre préface de Very Good Stones Trip, l'album Aftermath, qui arrive au milieu des années 60, qui est leur premier album 100% original. Il n'y a pas de reprise.
2: Ouais.
0: Et il y a cette chanson.
3: My sweet Lady Jane.
0: Tout le monde se dit c'est un slow qui tue, Lady Jane.
2: Ah oui.
0: Et en fait, vous êtes petit, vous avez 8-9 ans.
2: Mais oui, ça ressemble aux comptines que j'écoutais.
0: Et ça vous fait un peu peur, ce moment-là, surtout, je crois.
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0: Je trouvais que c'est un peu malsain.
2: Alors, c'est pas tout à fait comme Painted Black. Non, là, ça me rappelle plutôt les feuilletons de chevalerie.
0: Ouais.
2: Thierry Lafronde, etc. C'est un imaginaire médiéval. C'est l'amour courtois.
0: Ouais.
2: La femme inaccessible, la fée. Enfin, je sais pas.
0: Oui, ça a vraiment activé votre imaginaire.
2: Complètement. Mais ça allait avec les rêves enfantins.
0: Et Aftermath, donc cet album avec une pochette très sombre. Ça aussi, avec vos yeux d'enfant, vous trouviez qu'ils n'avaient pas l'air commodes, les Stones, par rapport aux Beatles.
2: Les Beatles étaient souriants, souvent, sur les pochettes de disques. leur musique avait un certain dynamisme qui rendait joyeux. Ouais. Les Stones avaient quelque chose d'intimidant. De, si vous voulez, ils vous faisaient prendre la mesure de votre insuffisance. C'est-à-dire qu'ils étaient libres, ils étaient sauvages, ils faisaient tout ce qu'ils avaient envie de faire. Et vous étiez un gamin empêtré dans les contraintes, l'école, les parents, les obligations, la peur de... j'étais un enfant sage, je voulais bien faire. Et les Stones, c'était l'appel des voyous.
0: Oui, alors je vous cite dans la préface, ils rendaient le danger attirant.
2: Oui,
0: c'est vraiment ça.
2: Mais vous savez, contrairement à une légende bien les Stones n'étaient pas du tout des prolétaires.
0: Non.
2: C'était des jeunes gens plutôt bien élevés et qui, en effet, avaient envie de rompre avec leur milieu.
0: Ouais.
2: Et pour cette raison, ils faisaient tout pour contrarier le milieu des adultes sérieux et ils faisaient pas du tout ce qu'on attendait d'eux. Et en ça, ils m'attiraient parce qu'ils allaient justement vers ce danger et de ce danger, on avait l'impression qu'ils faisaient quelque chose de tellement dynamique, de tellement excitant qu'on ne pouvait avoir envie que de les suivre.
0: Évidemment. Alors, de l'enfant qui tombe amoureux des Stones, l'ado qui les écoute, l'adulte qui les snob un peu, et aujourd'hui, le pro que vous êtes, j'ai envie de savoir, Mischka Assayas, ce que vous pensez du 25e album des Stones qui sortira le 10 juillet. Ça veut dire 60 ans après Aftermath, le fameux. On a déjà un extrait, Rough and Twisted.
2: Oui.

0: Il y a des gros mots, il y a de l'harmonica.
1: Il y a du blues.
0: Il y a du blues.
1: Et il y a un son moderne. Ouais. C'est ça qui est pas mal, parce qu'ils ont bossé avec Andrew Watt, qui est un jeune producteur californien, qui a bossé avec Justin Bieber.
0: D'accord.
1: Avec DJ Snake, Lana Del Rey. Et c'est Ron Wood des Stones qui a présenté Andrew Watt à Paul McCartney.
0: D'accord.
1: Et c'est intéressant parce qu'ils ont plus de 80 ans et ils veulent d'une façon faire du Stones et en même temps rester dans la compétition, c'est-à-dire ne pas avoir un son vintage, rétro, trop daté. Alors évidemment, ça fait un truc un peu
0: c'est hybride.
1: Il y a un peu d'autotune par rapport la voix de Jagger. Enfin, mais je trouve que ça fonctionne très bien.
0: Bon, attend l'album avec impatience. Chez Mishka, ça y est.
1: Ouais, je suis curieux. Bah, vous savez, j'ai un attachement sentimental.
0: Bah, oui.
1: C'est-à-dire que toutes ces histoires, en effet, est-ce que je suis du camp des Stones? Est-ce que je les suis? Est-ce que je les snob? Etc. Tout ça, c'est des vieilles histoires qui n'ont aucun intérêt. Maintenant, je suis ému qu'ils soient encore vivants, qu'ils aient encore cette niaque et qu'ils m'aient donné à moi aussi cette niaque, finalement, comme à tous ceux qui les ont écoutés. C'est-à-dire le fait qu'ils ont 80 ans, mais ils n'ont jamais travaillé sérieusement, entre guillemets. On va dire qu'ils ont toujours... Vous savez, quand on a demandé à Paul McCartney quand il prendrait sa retraite, il y a eu un blanc, il a dit « Mais ma retraite, de quoi, au juste ?» Parce qu'il a toujours joué dans tous
0: c'est
1: les sens du terme.
0: Ces artistes qui disent, mais non, mais on n'a jamais travaillé.
1: Vous savez qu'un enfant, quand il joue, il est sérieux. Il y passe du temps. Il est concentré. Faut pas le déranger. Ouais. Il y passe la nuit. C'est pas vrai des enfants. Il faut les arrêter. Ouais. Mais là, c'est la même chose.
0: C'est ça. Il joue très sérieusement.
1: Il joue très sérieusement
0: depuis les années 60.
1: Exactement.
0: Alors, Very Good Stone Strip, ça va vous plaire, les amis. Ah. Si vous en avez un peu ras-le-bol, qu'on parle des Stones simplement comme des légendes. C'est vrai que ils sont légendaires, ils sont incroyablement beaux, sexy, dangereux, on l'a dit, des histoires, en veux-tu, en voilà, de filles, de drogue, de paillettes, c'est fou. Et en fait, on parle pas souvent de leurs chansons, et c'est votre parti pris. Dans Very Good Stone Strip, en fait, on va se balader dans la discographie des Stones, avec des chansons incontournables, avec d'autres un peu plus pépites,
1: moins connues.
0: Et voilà, ça va être, ah bah tiens, Psyché, ou alors tiens, Le Son du Sud.
1: Complètement.
0: Ça commence par
1: Country
0: promenade
1: aussi.
0: Dans un jardin anglais, voilà, country et tout. Vous étiez frustré qu'on parle pas assez des chansons?
1: Personne n'a besoin de moi pour raconter la légende pour la 1550e fois. Donc bon, après, l'avantage de faire de la radio, c'est qu'on fait écouter les chansons. Et donc, on n'est pas là pour radoter. Enfin, j'espère. Donc, j'ai réécouté toute la discographie des Stones et je suis tombé sur des trucs que j'adorais justement quand j'étais enfant, d'autres que j'ai pas vraiment capté dans les années 70. Le dernier album des Stones que j'ai acheté, je peux vous dire, j'avais 14 ans, c'était Exile on Main Street, 72, quand il est sorti. Et puis après, j'ai pas trop écouté. Alors donc, j'ai découvert plein de choses. Il y a en effet un versant folk, country des Stones. D'ailleurs, les meilleurs titres d'Exile on Main Street ont un parfum country. Et vous savez qu'ils ont même, que Jagger a même chanté avec les Chieftains, le groupe irlandais.
0: Oui, le groupe irlandais.
1: J'ai même passé ça dans mon émission et j'en parle dans le livre. Donc, en fait, il y a toute une musicalité des Stones, une recherche de sonorité. Il y a même un titre que j'ai déterré, que tout le monde avait oublié, qui est des années 90, et qu'ils ont enregistré avec des musiciens de Gnawa marocains. Où ils sont allés à Tanger, enfin, et ça ressemble presque à du Peter Gabriel, étrangement. Enfin, c'est très, très curieux. Donc, je pense qu'ils ont, comme tous, enfin, les Stones, le truc, c'est que, de toute façon, jusqu'en 1980 et quelques, période où ils ont été assez largués par les nouveaux sons, c'était très difficile pour eux de montrer qu'ils étaient toujours dans le combat, quoi, dans l'arène, ils ont essayé d'ouvrir de nouvelles voies. Puis à un moment donné, ils se sont dit, bon, on a fait le tour, maintenant les Stones vont faire du Stones. Et depuis 89, en gros, c'est ça.
0: C'est ça.
1: Il y a eu un revival, déjà à la fin des années 80, début 90, et depuis, bon, ben, c'est vrai que c'est pas... Mais il y a des trucs quand même à fouiller.
0: Ouais.
1: Ouais, j'ai trouvé un truc de 2005 est très bien, avec du clavecin, comme Lady, enfin, je sais plus, enfin bon, c'est très bien.
0: Ouais, c'est passionnant, en tout cas, de se raccrocher à ça, à la musicalité des Stones, à leur curiosité aussi. Et là, nous, on pourrait écouter une chanson, alors des débuts, une chanson que le petit Mishka Assayas devait bien aimer, je pense, As Tears Go By.
1: Ah,
0: vous en parlez, vous la mettez en avant, hein, cette chanson.
1: Ben, c'est Marianne Faithfull qui l'a créée, cette chanson.
0: Exactement. Et c'est la toute première de la playlist pistes qui accompagnent le livre, puisque vous l'avez dit, à la radio, on peut vous faire écouter. Et dans un bouquin pas possible, donc il y a un petit QR code qu'on peut flasher, et comme ça, la musique accompagne la lecture du livre. Asters Go By, donc.
1: Ah oui, ça, c'est la première chanson qu'ils ont écrite. Parce qu'il ne faut pas oublier que le premier 45 tours des Stones est une composition de Lennon-McCartney.
0: Oui, c'est vrai.
1: Et ce qui est très intéressant, et ça je le souligne dans le livre, c'est que c'est l'exemple des Beatles qui a convaincu Jagger, Richards, Brian Jones aussi, c'était moins facile, et les deux autres, qu'on pouvait être anglais et faire du rock'n'roll original sans être ringard. Parce que les imitateurs anglais d'Elvis, qui s'appelaient Tommy Steele, il y a eu Cliff Richard aussi, étaient un peu méprisés et dédaignés par les Stones.
0: On dirait cringe aujourd'hui.
1: Ouais, voilà, c'est ça. Et donc, à leur début, c'était du blues pur et dur. Et quand ils ont vu que les Beatles faisaient du rock'n'roll, parce qu'ils étaient passés par Hambourg et tout ça, ils se sont dit, nous aussi, on peut en faire à notre façon. Et ils ont commencé à écrire leurs propres chansons, parce qu'évidemment, ça rapportait aussi de composer. Bon.
0: Et puis, ça fait des très très belles chansons. Effectivement, celle-là a été chantée par Marianne Faithfull, puis finalement les Stones se sont dit elle est pas mal, hein. As Tears Go By, les Rolling Stones sur votre radio, ici dans Décibel. On continue à parler d'eux avec mon invité Mischka Assayas.

0: tube des Rolling Stones des années 60 où on n'entend pas beaucoup la guitare, hein, jusqu'à
1: ça guitare folk, oui.
0: C'est tout doux, c'est beau comme tout, et c'est aussi ça, les Rolling Stones. Si vous lisez Very Good Stones Trip, vous vous rendrez compte que, évidemment, il y a du blues.
1: Oui.
0: Rolling Stones, c'est aussi, et là les fans vont être énervés en disant « Oh c'est bon, on sait, pas la peine de le répéter. » Si, je le répète, la disco. Plutôt de la bonne disco.
1: Super.
0: Michu, c'est de la super disco.
1: Undercover of the Night aussi, c'est un très bon titre.
0: C'est vrai.
1: Ouais, on l'a oublié.
0: Les Stones sont allés flirter avec Lady Gaga et le gospel sur leur dernier album en date.

0: J'aime bien cette petite joute Mick Jagger et Lady Gaga.
1: Et c'est un peu en écho à Gimme Shelter aussi, avec la grande choriste Mary Clayton, qui s'était allée chercher au milieu de la nuit dans son lit en bigoudi, parce qu'il avait besoin d'une choriste au dernier moment. Mais en fait, il y a tout l'aspect funk, soul, musique noire, enfin des Stones, qui est toujours central dans ce qu'ils font.
0: Mais c'est marrant, alors pourquoi, Mishka ? Pourquoi on dit, oui, les Stones, c'est Satisfaction et beaucoup de blues ? Et c'est tout.
1: Parce que ça, c'est les tubes, c'est les disques que les radios passent tout le temps, c'est les chansons qui font que les gens se lèvent. Les Stones, vous mettez Start Me Up, même qui est une chanson tardive. C'est les Stones, quoi. C'est l'identité des Stones.
0: Vous pensez que ça les frustre? Ou ça les frustrerait de nous entendre dire, les Stones, c'est Satisfaction et du blues et c'est tout? Parce que c'est vrai qu'il y a une curiosité tout au long de leur carrière, et vous le soulignez vraiment bien dans le bouquin.
1: Oui.
0: Ils ont toujours cherché, alors Brian Jones aussi, évidemment, qui est mort à 27 ans malheureusement, mais il y a une curiosité.
1: Mais je pense que c'est le propre de tous les artistes et tous les musiciens de chercher un peu dans tous les sens et d'être dépassé par les succès. Vous prenez l'exemple de Satisfaction, c'est très curieux l'histoire de Satisfaction, parce que vous savez ce son de guitare qui passe par la pédale fuzz, donc ce son saturé et grésillant, c'est un pur accident. C'est-à-dire que Keith Richards avait utilisé cet effet pour ébaucher une section de cuivre qui aurait dû être enregistrée. Et elle n'a jamais été enregistrée. Et un responsable ou des responsables de la maison de disques américaine ont bondi sur leur siège en écoutant, en disant, mais c'est génial ce son, qu'est-ce que c'est? Non, mais c'est pas fini, le sortez pas. Si, écoute, tu dis ce que tu veux et nous on le sort. Et donc, ça a créé certaines insatisfactions, justement, chez les Stones, en particulier pour Brian Jones, qui trouvait que c'était un effet putassier, qu'il comprenait pas, il disait, mais c'est pas nous, c'est pas les Stones, on n'a jamais voulu faire ça. Donc, en fait, il y a un moment donné, il faut avoir l'humilité d'admettre que le public, parfois, il entend mieux que vous-même ce que vous avez fait.
0: C'est vrai. Et n'oublions pas non plus que les Stones, on fait de très grands moments de piano et de folie dans leurs chansons.

0: aussi, vous en parlez beaucoup de cette chanson chez The Rainbow.
1: Ben vous savez, moi j'ai découvert ça quand j'avais 8 ou 9 ans. C'était très... ça ressemblait à une boîte de jeux pour enfants. Il y avait une image. Quand on l'orientait, ça apparaissait en relief.
0: Ah oui, on avait ça en petite carte quand on est enfant.
1: Ça ressemblait à des trucs que je voyais dans des livres pour enfants ou les livres pop-up, avec des trucs en relief. Enfin, c'était l'époque psychédélique. Il y avait cet imaginaire enfantin qui était très mis en avant. Et il y avait cette fantaisie aussi, ce côté un peu loufoque dans la musique qui était très présent. Et alors, vous savez qui a fait les orchestrations de Satanic Majesty's Request, donc cet extrait chez
0: l'album,
1: c'est John Paul Jones de Led Zeppelin. Qui était une sorte d'homme à tout faire des studios londoniens dans les années 60, parce qu'il avait fait, il avait une formation classique, donc il pouvait écrire des partitions, orchestrer, etc. Donc on avait besoin de cordes, d'instruments.
0: On avait John Paul Jones.
1: Il y avait John Paul Jones qui était là.
0: C'est marrant, j'ignorais.
1: Et ouais.
0: Est-ce que, Mishka Sayas, vous avez rencontré un des Stones dans votre carrière et pourquoi pas interviewé?
1: Eh bien, la réponse est non, parce que quand j'étais très jeune journaliste à Rock & Folk, vous savez, les stars Clapton, Jagger, même Lennon, si jamais c'était, ou je sais pas, même Crosby, Stills & Nash, c'était les, entre guillemets, vieux, c'est-à-dire c'était la génération des Alain Dister, Paul Alessandrini, Philippe Manœuvre, même Philippe Garny, etc. J'étais préposé à ce qu'ils appelaient donc la New Wave, c'est-à-dire Elvis Costello, Ecstasy.
0: C'était très cool aussi.
1: Ouais, c'était super cool.
0: Et là, ils viennent en France pour ce 25e album et qu'il y a une possibilité d'interviewer les Stones.
1: Ah bah vous pensez pas que je vais dire non quand même.
0: Je vous pose la question on vous demande d'en choisir un.
1: Ah, sans hésiter, je pense que ce serait Jagger, parce que pour moi, Jagger, c'est celui sur lequel il y a la lumière, même ils ont tous leur charisme, mais c'est un parolier.
0: Vous le dites dans le livre, un des plus grands paroliers.
1: Pour moi, c'est un parolier qui est parfois pas loin des meilleures chansons de Dylan ou de Ray Davies des Kings, qui pour moi est vraiment le plus grand des paroliers anglais. Et il y a des images. Enfin, vous prenez les paroles de Sympathy for the Devil, c'est totalement génial. Enfin, il y a des images, mais même je cite une chanson qui est assez récente qui s'appelle Back of My Hand, où il se met dans la tête d'une espèce de prêcheur fou qui parcourt la campagne pour essayer avertir les villageois d'on ne sait quelle époque il va y avoir la fin du monde les premiers seront les derniers et tout ça. Enfin, et c'est super bien écrit. Vraiment.
0: C'est vrai, c'est vrai. Donc, talent de parolier de Mick Jagger, je vous souhaite,
1: J'adorerais lui demander comment il travaille, parce qu'on lui demande jamais comment il travaille ses textes, etc., comment ça lui vient. C'est vrai, je suis très curieux.
0: Je suis sûr, en plus, il vous répondrait avec beaucoup de malice, parce que c'est très marrant, et en français.
1: Oui, en français.
0: Et oui, puisqu'il habite au château de Fourchette, n'oubliez jamais ça.
1: Il a vendu le château.
0: C'est pas possible, c'était notre canal de communication préféré. En fait, on avait des auditeurs qui écrivaient à Mick Jagger au château, et ils répondaient.
1: Ah oui!
0: Il a vendu le château, les gars, on est foutus!
1: Il paraît qu'il est venu incognito au festival de Gonzac-Saint-Brie, vous savez, la forêt des livres.
0: J'adore.
1: Il
0: est un peu français, en vrai, c'est pour ça qu'on l'a
1: vu. Il parle très bien.
0: Excellemment bien français, c'est vrai. Écoutons Painted Black, parce que là, évidemment, pour nous, aujourd'hui, c'est Jagger et Richards, les Stones. On a une pensée pour Charlie Watts, qui nous a quittés il y a 5 ans, et qui était né un 2 juin, en 1941, son anniversaire aujourd'hui. Voilà, donc bisous à Charlie Watts. Et puis parce que, Brian Jones, son influence, elle se sent beaucoup dans cette chanson Painted Black.
1: Ah oui,
0: ça fait toujours plaisir. De réécouter ce petit son qui n'aurait sans doute pas été dans un album anglais si Brian Jones s'en était pas mêlé.

0: longtemps chanté chez vous, vous avez raison. Painted Black, les Rolling Stones. On chantait pas mal en studio.
1: Surtout vous, vous êtes belle voix, Emilia.
0: Merci. Alors, quand vous allez faire l'interview de Mick Jagger, vous me pistonnez et moi, j'irai faire choriste à leur prochain Stade de France.
1: Mais ils attendent que vous.
0: Ce que vous en pensez.
1: Que
0: le Stade de France, on va en parler, tiens, d'ailleurs, parce que les Stones y ont joué. Et Mischka Assayas, les ayant vus en concert une seule fois.
1: Oui, en 2014, la honte.
0: Ah là là.
1: Enfin, cela dit, j'avais pu les voir dans les années 60, j'aurais couru. Vous pouvez imaginer. Mais j'avais même un pirate live. Mon frère avait acheté un pirate live of And You'll Never Be, qui était de la même tournée que Get Your Yaya's Out.
0: C'est
1: la, super. C'était encore mieux comme enregistrement. Enfin, il y avait des. Oui, pour moi, c'était.
0: C'était fou.
1: Tout c'était
0: live.
1: Interdit, c'était pirate et tout.
0: Gros dossier live à venir, donc. Et puis surtout, cette question, est-ce que ça vaut le coup encore d'aller voir les Rolling Stones? Je la poserai à Mischka dans une minute. À tout de suite.
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0: Mischka Assayas, grand spécialiste du rock and roll, a déjà écrit sur Bowie, Woodstock, McCartney ou encore Dylan. Ça a été des séries dans votre émission de radio Very Good Trip sur la radio France Inter, qui est notre voisine d'étage, ici à la maison de la radio. Ça devient un livre, Very Good Stones Trip. Je vais citer également dans ce livre la présence des textes de Bruno Jufin, qui est un grand spécialiste des Stones.
1: Oui.
0: Et alors, autant vous vous êtes attaché aux chansons. Lui, il partage une quinzaine d'épisodes légendaires de l'histoire des Stones.
1: Oui, il raconte très bien. C'est le taudis dans lequel il répétait au début des années 60. Le concert de Altamont où il y a eu un mort, où il y avait les Hells Angels, tout ça.
0: Ah, c'est vraiment les grands moments.
1: Oui, les grands moments. Et puis il raconte ça avec beaucoup de verve. C'est assez. Il a beaucoup d'humour. Enfin, moi, je trouve que ça se complète assez bien parce que moi, justement. Je suis pas capable de donner du relief à ces épisodes très légendaires qui mettent en scène justement le côté
0: anecdotique, un peu flamboyant aussi,
1: un peu légendaire, tous ces épisodes qui sont plus grand
0: grand clavier.
1: Oui, c'est ça. C'est comme ça qu'on dit en anglais, mais je sais pas comment. Ouais. Ouais, c'est bref.
0: Oui, mais vous, en tout cas, vous n'aviez pas envie de les traiter en super-héros ou en figure légendaire.
1: Oui,
0: c'était bien qu'il y ait les deux aspects.
1: En personnage démoniaque, etc. Parce que on sait qu'ils ont vécu des choses qui échappent au commun des mortels, quoi.
0: Moi, chaque fois, je me dis leur pauvre maman.
1: Oui.
0: Elle que je voudrais interviewer, elles sont plus très monde, mais les mamans des Stones.
1: Ce qui est, je pense que ils étaient très fiers de ce qui est.
0: Mais elles ont dû se faire un sang d'encre.
1: Oui. Mais alors après, je pense que il y a quelque chose que j'ai fini par comprendre parce que peut-être que je n'en prenais pas tout à fait la mesure, c'est que Jagger fait beaucoup de théâtre, mais pas dans un sens. Je dis pas ça dans un sens moqueur, pas du tout. C'est-à-dire que c'est un homme de théâtre. Vous savez comme. Quand un comédien joue Cyrano de Bergerac, il finit par croire qu'il est Cyrano. Et dans la vie, quand il rentre chez lui et qu'il se couche auprès de sa femme ou qu'il, je sais pas, va faire ses courses, il n'arrive pas à redescendre, il est toujours Cyrano. Bah, les Stones, c'est ce qui leur est arrivé. C'est-à-dire que il y avait un tel pouvoir des personnages qu'ils incarnaient, de l'imagination dans laquelle ils se projetaient, que ça a débordé. Et qu'ils ont vécu des choses qui auraient dû... dans un monde idéal, rester sur une scène de théâtre, mais qui ont fini par les mettre en danger. Et c'est quelque chose qu'on retrouve aussi chez David Bowie.
0: Oui, c'est vrai, c'est vrai. Alors, j'admire votre honnêteté, Mischka Assayas, puisque dès la page 6 de votre livre, vous avouez... j'ai longtemps refusé d'assister à un concert des Stones. Alors, on a compris pourquoi, vous nous l'avez dit tout à l'heure, dans les années 60. Vous auriez adoré, mais vous étiez trop petit. Ouais. Et puis après, quand vous aviez l'âge, ça vous intéressait plus trop. Donc finalement, vous avez attendu 2014.
1: Il faut le faire.
0: Il y a 12 ans pour aller voir les Stones au Stade de France.
1: C'était
0: comment ?
1: sublime. Ah. Il y a une chorale d'enfants qui est venue chanter, vous savez, You Can't Always Get What You Want.
0: Oh, c'est beau, c'est beau.
1: C'était dément. Et il a fait Sympathy for the Devil, mais c'était... Alors là, il y a ce côté comédien shakespearien. C'est-à-dire que vous voyez son corps qui se transforme et il devient ce personnage démoniaque. C'est captivant. Et il y a Gimme Shelter.
0: Ah,
1: oh là là, mais c'était... je me demande s'il n'y a pas eu Midnight Rambler aussi. Je voudrais pas... Peut-être que c'est un souvenir que j'aurais fabriqué. Il y a Mick Taylor, vous savez, qui est le guitariste qui avait remplacé Brian Jones, qui est venu faire son solo. Mais c'était un feu d'artifice. Moi, j'étais... Mais, et alors, surtout, ce qui m'a frappé, et c'est ça qui me rend triste aujourd'hui, c'est que Charlie Watts menait la baraque. C'était vraiment le patron.
0: C'était un batteur incroyable.
1: C'était le patron. Il était au centre, il le regardait tout le temps, il les fixait, il les fusillait du regard, parfois. Non, mais c'était un truc. Il avait une autorité naturelle, un peu moqueuse, par rapport à Jagger et Richards. Jagger, la prima donna, Richards, bon, il faut le rattraper parfois pour qu'il tombe pas, enfin. Et donc, lui, on sentait qu'il les matait comme un prof, quoi. Enfin, c'était captivant.
0: Ouais. On sent que vous avez passé un bon moment.
1: Ah, ouais.
0: Alors, les Stones ont sorti 39 albums live avant que Mishka Assayas aille les voir sur scène. Il y a Flashpoint qu'on adore.
1: Ah bah.
0: Il n'y a pas les enfants là, mais c'est beau quand même.
1: Ouais. Ça chante bien aussi.
0: La voix est sublime. Donc ça, Flashpoint, ça fait vraiment partie des albums live incontournables des Stones. Ils en ont fait aussi certains qui étaient assez impressionnants. Je pense à Stripped. C'est un bel album live aussi.
1: Ouais, ça c'est l'Olympia dans les années 90.
0: Acoustique.
1: Oui, alors après ils ont enregistré des versions dépouillées dans divers studios et vraiment sans rien en une prise et tout. Et c'est captivant. Cela dit, alors je sais plus dans quel album c'est parce que c'est quelque chose qui est paru plus tard. C'est toute la tournée Some Girls de 78. Jamais ils ont été aussi énergiques sur scène. Il y a une tension. On sent que le punk est passé par là. Et quelque chose de violent, de tendu, c'est captivant. Vraiment, il faut chercher ces enregistrements-là de 78.
0: Bon, je me le note, tiens, parce qu'il y a tellement de choses, on ne peut pas tout écouter des Stones, donc c'est bien.
1: J'en ai passé dans l'émission, j'en parle dans le livre.
0: Dans le livre. Donc ça y est, qui est disponible, hein, Very Good Stone Strip, nouvelle livraison de Mishka Assayas. On se quitte en écoutant Jumpin' Jack Flash en version live pour donner envie à celles et ceux qui ne l'ont pas encore fait d'aller les voir en concert. Si ils tournent après la sortie de leur 25e album, vous irez ?
1: Oh ben, je ne vais pas dire non quand même. Non, franchement, je serais con.
0: Alors c'est parti, Jumping Jack Flash, et pas sur n'importe quel live, le Get Your Yayas.
1: Ah ouais, grande époque 69.
0: Merci beaucoup, Mishka Assayas.
1: Merci beaucoup, Émilie.
0: À bientôt.
1: Merci.

0: C'est le genre de chanson qui nous fait comprendre pourquoi certaines et certains restent très très très très attachés aux Stones des années 60. Évidemment, Jumping Jack Flash sur l'album live Get Your Yayas Out et le livre de Mishka Assayas, Very Good Stone Strip, qui est disponible.
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0: 20h43, c'est l'heure du blind test. On joue avec Christian et Eric. Bonsoir messieurs.
2: Bonsoir Amélie.
3: Bonsoir Amélie.
0: Bienvenue dans Décibel. Comment ça va?
3: Très bien pour moi, Christian.
0: Ouais, Christian, c'est vrai, la journée s'est bien passée. On est encore plein d'énergie pour jouer.
3: Ouais, puis ça fait un petit moment que je n'ai pas eu l'occasion d'appeler.
0: Eh ben, welcome back, comme dirait Mick Jagger, qui parle très bien français, donc non, il dirait merci d'être de retour en réalité, cher Christian. Et Eric, comment ça va?
4: Eh ben super, tout comme Christian.
0: Bon, voilà. Tant mieux. Alors, le cadeau de ce soir, ah oui, je me suis trompée, c'est pas le livre de Mishka Assayas, c'est le cahier de vacances spécial musique. Enfin, vous préférez quoi, Eric et Christian, en fait? Choisissez, hein.
3: En fait, le livre sonner en ligne
0: sonne. Alors d'accord, mais oui. Il y a les deux, écoutez, parce que vraiment ce cahier de vacances aux éditions Manière, c'est les mêmes éditeurs qui faisaient les cahiers de vacances qui nous faisaient flipper quand on était petits. On se disait, mon Dieu, je vais passer l'été à bachoter. Et en fait là, c'est un cahier de vacances spécial. En avant la musique, avec plein, mais il y a les Stones dedans, il y a plein d'histoires de guitaristes, de chanteurs, de chansons, etc. C'est superbe. Et aussi, donc, le livre de Mishka, on vous fera un petit package, Eric et Christian.
3: Super.
0: Voilà. Alors, attention. Maintenant que vous avez gagné, il va falloir jouer. Jouer Eric et Christian avec des chansons qui parlent de diamants. Pourquoi? Eh bien, parce qu'autour des 100 ans de la merveilleuse Marilyn Monroe, j'avais envie qu'on écoute ensemble sa chanson. Les diamants sont les meilleurs amis des filles. Diamonds are a girl's best friend. Donc, on écoutera ça tout à l'heure après le blind test. Et là, on va s'intéresser aux diamants dans les chansons. On cherche donc les interprètes de ces chansons, Eric et Christian. Et il faut, s'il vous plaît, penser à donner votre prénom avant de donner la réponse, pour que je sache lequel de vous deux répond en premier, ok?
3: Ok, ça marche.
0: Bon, génial. Alors voici une première chanson de Diamant. Eric, Christian, dites-moi, qui chante ça?
4: Eric.
3: Les Beatles?
0: Oui, c'est ça.
3: J'ai pas dit mon prénom, Émilie.
0: Et c'est ça, Christian. Alors que Eric, il a dit Eric avant que Christian dise les Beatles. Et donc, je vais vous donner un point à chacun. Remonte-moi le son, grand. Je t'ai pas dit de baisser. C'est les Beatles. C'est trop beau. Pardon, on peut rebaisser. Christian et Eric, je vous mets à chacun un point car vous avez trouvé les Beatles. Lucy in the sky with diamonds. Lucy dans le ciel avec des diamants. On continue.
4: Eric.
3: Catherine Lara.
0: Oui. Christian, il veut pas dire son prénom. J'ai l'impression qu'il fait semblant. En fait, ça se trouve, il s'appelle Jean-Paul. Non, mais il a pas.
4: On l'a dit en même temps.
3: Sûr qu'elle aurait été dans la liste.
0: Bah oui, évidemment, la roqueuse de diamants.

0: La roqueuse de diamants, ce trésor national. Franchement, Catherine Lara, elle a eu 81 ans vendredi dernier. On la réembrasse, tiens. Eric et Christian, vous trouvez tout en même temps et très rapidement. Donc, je n'ai pas peur de ce dernier extrait. Vous allez trouver, on y va. 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
1: 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Eric
0: Eric
1: Rihanna.
0: Ouais.

0: Moi, nous sommes beaux comme des diamants dans le ciel. Oui, alors, c'est un tube de Rihanna que Christian n'avait pas. C'est pas très grave, Christian, tu m'as trouvé tout le reste.
1: Non, mais bravo pour Eric.
2: Christian aussi.
0: Et Eric et Christian qui nous ont tous les deux quand même montré l'étendue de leur connaissance musicale, parce qu'elle est des Beatles à Catherine Lara, puis finir sur Rihanna. Effectivement, c'est un grand écart que tout le monde ne fait pas. Donc bravo, messieurs, bravo.
2: Émilie, est-ce que je peux passer un peu super court,
0: oui.
2: un petit message.
0: Un petit message.
2: Et pour mon chéri Ben, qui est actuellement au concert d'Iron Maiden à Hanovre.
0: Oh,
2: et que j'aime fort, voilà.
0: Ah bah, moi aussi, je l'aime bien, mais je suis un peu jalouse. Bisous, Ben. Trop bien.
2: Voilà.
0: On a fini avec les petits messages ou pas? Allez-y, profitez-en.
1: Tout va bien et c'est toujours un plaisir de jouer sur l'antenne.
0: Merci beaucoup, Christian. Il faudra revenir très bientôt. Eric aussi et Ben, son chéri, quand il sera rentré du concert d'Iron Maiden, pour qu'il puisse nous faire un petit débrief. Pour le moment, après les Beatles, Catherine Lara et Rihanna, comme promis, Marilyn Monroe chante les diamants comme personne. Marilyn a 100 ans.
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0: en 1953, dans Les Hommes préfèrent les blondes.
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0: Allez, c'est l'heure de notre coup de cœur, la découverte du jour. Un jeune auteur, compositeur et chanteur, il s'appelle Simon Ferrante. Il est d'origine sicilienne, comme moi. Autrement dit, c'est de la bonne cam, c'est du solide. Simon Ferrante, il a grandi à Roubaix dans une famille d'artistes. Il aime la chanson française, mais aussi la musique italienne ou encore l'électro-pop. J'adore sa voix et sa nouvelle chanson, Cœur et cerveau. Simon Ferrante est dans Décibel.

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0: la chorale d'enfants, on en parlait tout à l'heure avec Mishka Assayas, ça marche à tous les coups, c'est très très beau. Et ça vient de sortir, Simon Ferrante, notre coup de cœur du jour dans Décibel. Son premier album va sortir bientôt, il va s'appeler Bambino, notamment parce que sa sœur est fan de Dalida. J'adore ce mec.
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0: Aujourd'hui, on met à l'honneur Bo Diddley, compositeur américain de blues, de rock'n'roll, grand guitariste, grand chanteur. Il nous a quittés un 2 juin en 2008 et c'est l'occasion de rendre hommage à un truc qu'il a inventé, le Diddley Beat. Le rythme Diddley. Cherchez dans ce que vous entendez le tint, tint, tint, tint, tint. C'est lui le premier à avoir fait ça, Bo Diddley, et il a inspiré tous les rockers que vous aimez. Les Rolling Stones. Ta, ta, ta, ta, ta, ta. Un garçon que vous avez peut-être vu en poster dans votre chambre, George Michael. C'est peut-être des garçons aussi que vous avez eu en poster dans vos chambres. YouTube. Ta, ta, ta, ta, ta. Tout ça, on le doit à Bo Diddley. Les artistes le disent. C'est une immense source d'inspiration pour eux. Alors, rendons-lui hommage en écoutant la chanson dans laquelle il a inventé ce rythme, ce ta, ta, ta, ta, ta, ta, ta. Bo Diddley. La chanson s'appelle comme lui. Bo Diddley, et c'est notre chanson anniversaire du soir dans Décibel. Merci d'avoir choisi.

0: Ça y est, vous l'avez en tête pour toujours, hein. Ta ta ta ta ta ta ta ta. Le diddley beat pour se dire bonne soirée et à demain. Puisqu'alors demain, dans Décibel, on va retrouver un garçon que vous aimez beaucoup, un jeune Belge qui avait cartonné avec son premier album et qui est de retour. C'est l'excellent Pierre Demar. On remercie aussi en cette fin de Décibel Iris Guitoni, Christophe Hulens, Elodie Bianca Maria, Sadika Raoult et Franck Moilier. Bref, toute l'équipe de l'émission. On vous remercie vous aussi d'avoir été là en direct. N'oubliez pas, le Rancard, c'est demain 20h. Et puis surtout, n'oubliez pas de monter le son dès maintenant parce que la musique continue sur ICI.
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2: Bonjour la France sous la pluie, c'est super. On adore, comment ça va Éric Bastien ?
3: Bon, moi j'aime bien la pluie, j'adore ça, ouais. Je sais pas, j'ai toujours aimé ça. C'est...
4: Ouais. Et puis il fait frais, on respire, tu vois, c'est quand même un peu plus agréable, non ?
2: Le gars a quand même un sèche-cheveux dans son bureau pour se sécher quand il arrive.
3: Ah, c'est vrai.
2: Alors, je vous rappelle que c'est une nouvelle semaine, je vous rappelle que nous avons un nouveau cadeau et pas des moindres, et surtout on a des cadeaux pour tous les candidats cette semaine. Et oui, le premier prix de la finale de vendredi, c'est un week-end exceptionnel au Festival Off d'Avignon. Alors, c'est le plus grand festival de spectacle vivant en France et il fête ses 60 ans cette année.
3: Déjà,
2: c'est magnifique.
3: C'est notre âge.
2: Eh oui, c'est mon âge. Eh, l'âge de mon dos. Alors, cette semaine, vous allez gagner un séjour pour 4 personnes, 2 chambres doubles réservées à l'hôtel Le Chardonnay. Les petits-déj sont compris. Vous aurez 100 euros de carburant pour rejoindre la Cité des Papes, mais surtout, vous assisterez à 2 spectacles par jour, soit 4 spectacles au total.
3: C'est énorme.
2: Pour vivre pleinement cet anniversaire du Festival Off d'Avignon. Et quand je disais que tous les participants cette semaine avaient des cadeaux, oui, figurez-vous que les perdants comme les gagnants, vous allez à tous avoir, en plus du séjour à Avignon pour les gagnants, les 8 participants, vous allez gagner cette semaine un guide de voyage Michelin, parce que, ok, on fête les 60 ans du Festival d'Avignon, mais on fête les 100 ans des guides de voyage Michelin. Et pour cette occasion, eh bien, on vous offre un guide de voyage Michelin. Et ça, c'est plutôt un cadeau sympa. Et qu'est-ce que c'est le deuxième prix ?
3: Merci, bonne journée, Wendy Bouchard, pour ma France. Hein, on met 53 minutes pour parler des cadeaux.
2: Ah bah, pardon, hein, excusez-nous d'avoir une radio généreuse qui offre des cadeaux.
3: Excusez-moi d'en rajouter une couche. Parce que vous savez, pour aller voir 2 spectacles par jour, pour courir dans tout Avignon, et on sait qu'Avignon marche, on marche, on marche, il faut avoir des forces. Et pour avoir des forces, il faut prendre le café du Vaucluse.
2: Bien sûr.
3: Oui, celui qui est concocté dans les hautes plaines du Vaucluse, là où le Mont Ventoux vous attend, là où Joe Balogo a posé sa tente, et c'est là qu'il confectionne sa machine Nespresso. C'est 32 papes avec ses 32 dosettes.
2: C'est 32 papes.
3: Oui, bah c'est la cité des papes. Hein.
2: Ah oui, d'accord.
3: Bah oui, c'est okay, 32 dosettes. Okay. C'est 6 verres en verre.
2: Bien sûr. Allez, jingle, on a que les candidats.
3: Bonjour. Il est à 14h12.
2: Et voilà. Bonjour Daphné, bonjour Guy, comment ça va ?
3: Bonjour.
5: Bonjour.
3: Bonjour.
4: Bonjour.
2: Bonjour.
5: Bonjour. Bonjour Valérie.
2: Voilà, on se détend, on est content. Alors Daphné, tu joues avec ici Normandie. Ah, tu as 41 ans, tu habites à Grand-Quevilly.
5: C'est ça.
2: La ville de Franck Dubosc. Alors, tu es en concubinage avec Jimmy et tu as 2 garçons. Comment s'appellent tes garçons ?
5: Clayton et Gillian.
2: Pop, pop, pop. Tu as aussi une petite chienne qui s'appelle comment ?
5: Kaya.
2: Qu'est-ce que c'est ? Quel est le modèle de cet animal ?
5: C'est un petit croisé, c'est une petite croisée terrier, un peu bichon, tout noir.
2: Oui. Oh là là, j'adore. Et tu as un petit chat qui s'appelle Minette.
5: Oui, une petite Minette.
2: Tout le monde cohabite bien ? Tout se passe bien ?
5: Ça va, ça va. Après, là, les garçons grandissent, donc c'est un petit peu la guerre à la maison par moment, mais... Ça va.
2: Bah, 16 ans et 10 ans, hein, c'est malheureusement des âges tellement sympas pour les parents. Alors, mais toi, t'es pas le genre à te laisser faire. Hein. Attention, Daphné, elle a un métier où il faut déchirer tout. Elle est conductrice de poids lourd.
5: Ah,
2: voilà. Voilà, elle est au volant d'un camion depuis 7 ans. Mais avant, tu conduisais déjà des utilitaires, c'est ça ?
5: Ouais, c'est ça. Ouais, j'ai toujours été dans le transport. Ouais.
2: Et alors là, les poids lourds, tu fais quoi ? Donc, tu fais toute la France ou tu fais juste ta région ?
5: La région, reste régional.
2: Ah bah ça c'est bien, comme ça tu pars pas longtemps sur les routes comme les conducteurs de poids lourds. Tu as énormément pratiqué le judo à haut niveau. Ça veut dire quoi ? Tu as eu des prix, des récompenses ?
5: Alors je suis ceinture noire deuxième dan.
2: Ah oui.
5: J'ai mon BPJEPS judo et puis j'ai fait des podiums régionaux, interrégionaux, championne de Normandie, championne d'interrégion, troisième au France.
3: Faut pas l'embêter quoi.
2: Donc. Non, elle te met au sol, pling, plaf, plouf.
3: C'est sûr.
2: Et bon, maintenant tu restes, tu fais un peu moins de judo, maintenant tu fais plutôt du cardio et du fitness, c'est ça ?
5: Ouais, c'est ça, on s'entretient.
2: Bah, c'est bien, t'as bien raison.
3: Comme nous.
2: Non, moi, comme pas moi.
3: On s'entretient dans le rien.
2: Ouais, maintenant, il va falloir changer. Elle a tellement mal au dos, il va falloir qu'elle fasse du sport.
3: Ah oui, vous allez devoir faire du sport.
2: Et voilà. Alors, ma chérie, on va tout de suite marquer le premier point avec la première question, vrai ou faux. Avec, tiens, une petite, petite chanson. Alors, écoute bien cette question. Il y a quelque temps, il y a une brasserie bretonne qui s'est fâchée avec Yoko Ono parce qu'ils avaient fait une bière John Lemon.
3: Ah oui, c'est vrai.
2: Eh ben, ils ont recommencé avec Mireille Mathieu parce qu'ils ont fait une bière baptisée Mireille Mafieux. Alors, est-ce que c'est vrai ou faux? Top chrono, 5 secondes.
5: J'irais vrai.
2: Eh ben, t'as bien raison,
3: mais
2: c'est
3: non.
2: vrai. Mais bien sûr,
3: mais non.
2: Ils adorent les jeux de mots. C'est une brasserie du Finistère, on en a déjà parlé. Donc, après le John Lemon, ils ont fait Mireille Mathieu. Comment vous dire? Voilà, premier point pour Daphné.
3: C'est magnifique. Mireille Mathieu qui est d'Avignon, d'ailleurs, sa petite fille d'Avignon. Eh oui. Alors, Guy, ok. Ok, on a deux. Il y a du judoka, il y a du sport de combat en face. Mais Guy, vous savez combien il mesure, mon Guy?
6: Oh là là, 2m04.
2: Oh mon Dieu, c'est
3: là, j'ai de la bête. Là, j'ai du lourd. Là.
2: Ah ouais.
3: Ah là, c'est bon. Là, en deux ans, j'ai jamais eu autant. Là, j'ai du 2m04. Ah ouais. Combien tu pèses?
6: 130 kilos. Ouais.
3: 130 kilos. T'es pas beau. Bah, ça va.
2: Hein, mais c'est surtout combien tu chausses?
6: Ah bah du 49.
3: Oh, la vache. Non mais tu sais, on rigole, mais ça doit pas être facile de trouver du 49, c'est du sur-mesure que tu fais.
6: Maintenant c'est internet, hein, sinon c'est impossible.
3: Bah bien sûr. C'est que Guy c'est une star. Guy c'est une star, j'ai retrouvé un article, si mon Guy, 40 ans de France Bleu Mayenne, à l'époque quand on s'appelait France Bleu. Un oui, agriculteur, exact. Je lis l'article, un agriculteur baptise ses vaches par le nom des gens de la radio. Qu'est-ce que c'est que ça?
6: Voilà.
2: Ah,
3: raconte.
6: Et bien c'est pour ça, j'ai deux petites femelles là, qui sont nées hier.
2: Oui.
6: Donc si Valérie et Eric veulent être parrains, il faut donner un nom.
3: Il faut donner un nom, bah carrément, nous on veut, bien sûr.
2: Alors, c'est l'année des quoi?
6: Des B.
2: Eh ben moi je l'appelle Bridget, comme Bridget Jones.
6: Bridget, ben c'est bon, parce que un peu tout, c'est Gonaël qui est au standard, elle a nommé Brigitte.
3: Brigitte.
2: Non, moi c'est Bridget, parce que Brigitte.
6: Bridget. C'est bon, Bridget. Voilà.
2: Je veux une photo de Bridget. Hein.
3: Ouais, bien sûr. Alors,
6: j'enverrai des photos. Ouais.
2: Ah,
6: et Eric
2: oui.
3: Alors, mon ego aurait voulu choisir Bastien, ça commence par un B ou Bastienne, mais je vais prendre Bouboune. Moi j'aime bien. Bouboune. Ah, bon, moi j'aime bien Bouboune.
2: Excuse-moi, le Bouboune.
3: Non, Bouboune. Bouboune. Bouboule.
2: Comme Bouboule, quoi.
3: Ouais. Oui, voilà. Si tu veux.
2: Okay, okay.
3: Ah, bah, Bouboune. Ah, bah, voilà, on a deux vaches, c'est bon.
2: Eh
3: ça.
2: Bah, ça, c'est magnifique, j'adore.
6: Et voilà.
3: Bon, parce que vous l'avez compris, il n'est pas plombier. Bah, non, il travaille avec les bêtes et on va en parler dans un instant. Il y a même des chèvres naines à la maison et 150 vaches.
6: Exact, ouais.
2: Oh là là.
3: On les salue par eux. Bienvenue, Guy, ma petite star de Ici Mayenne. Et on en profite pour saluer, bien sûr, toute l'équipe d'Ici Mayenne. Voici ta première question. Attention. Là, on a tous envie de chanter, de monter dans les graves et les aigus. Mexique.

0: Allez.
1: Ah, j'ai un bout de gorge qui est parti, là. Luis Mariano. Eh oui, le Mexicain. La ville de Mexico, Guy, s'enfonce de 25 cm par an. Est-ce que cette info est vraie ou fausse? Top chrono, 5 secondes.
2: Ah, j'ai pas compris.
1: La ville de Mexico s'enfonce de 25 cm par an.
2: C'est faux.
1: Non, c'est vrai. Figure-toi, la ville de Mexico s'enfonce bel et bien, parfois de 25 cm par an. C'est énorme. Bon, parce que ça a été construit sur l'ancien lac Texcoco et donc ça s'affaisse à cause du pompage des nappes phréatiques qui compactent les sols. Donc voilà. Mais c'est grave parce qu'il y a des quartiers qui ont perdu déjà 10 mètres d'altitude en un siècle. Hein. 10 mètres d'altitude, la taille de Guy.
0: Ah bah oui, la taille de Guy. Alors, ça fait un point pour Daphné, pas de point pour Guy. Et là, tout de suite, on va partir avec 3 cafés gourmands.
3: Puis-je oublier
0: à nos souvenirs. Eh oui, vous écoutez ici, on adore. À tout de suite, mes chéris.

0: nos souvenirs. Trois cafés gourmands l'addition, 12h16, vous écoutez ici. Bienvenue.
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2: Et ici, nous jouons avec Daphné, qui joue avec ici, Normandie, qui habite à Grand-Quevilly, qui est ceinture noire de judo, hein, donc on rigole pas. Alors, il paraît que tu as un petit potager, que tu aimes bien jardiner. Qu'est-ce qu'on a dans le petit potager ?
3: Eh bien, nous y trouvons des pommes de terre, des petits oignons, des tomates, des courgettes, des fraises, des radis, des tomates, voilà, à peu près tout. Hein. Je crois que j'en ai peut-être oublié, mais
2: Et il paraît déjà que c'est pas mal. Il paraît que c'est ton chéri qui cuisine.
3: Oui, c'est vrai.
2: Ah, d'accord.
3: Cuisine, c'est lui qui cuisine. Il aime ça, donc oui. Du coup, ça m'arrange.
2: Alors, j'ai envie de te dire, c'est mon rêve hein, d'avoir un mec qui cuisine. C'est mon rêve. C'est le rêve de toutes les femmes, on va pas se mentir. Ouais, c'est quand même un.
3: J'ai de la chance.
2: Mais oui, c'est magnifique.
0: Surtout avec le petit habillé, je sais que tu trouves ça sexy.
2: Je m'en fous avec
0: vous. Non, tu l'as déjà dit.
2: Bah, l'été, tu veux dire le cucu à l'air. Bah, bien sûr, évidemment.
0: Ça, j'ai pas dit ça, j'ai dit le petit tablier.
2: Non, mais Daphné et moi, on est d'accord, le petit tablier avec le cucu à l'air. Alors, tu es comme moi, ma petite chérie, tu adores les animaux, tu es même bénévole dans un refuge à Rouen.
3: C'est ça.
2: Et alors, qu'est-ce que tu fais dans ce refuge ?
3: Eh bien, j'aide pour tout ce qui est désinfection des locaux, la fourrière. Il y a plusieurs espaces et en fait, j'aide à nettoyer au nettoyage. Je promène aussi les chiens quand je peux après le travail.
2: Magnifique.
3: Voilà.
2: Ben ça, c'est bien, j'adore. Bien, tu as déjà un point. Guy n'en a pas. On va en marquer tout de suite un deuxième, ma chérie. Tiens, Marc Lavoine.
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2: Alors, il paraît que lorsqu'il décrit la marque sous les yeux, les valises, eh bien le mot cerne est féminin. Quand on parle des valises sous les yeux, le mot cerne est féminin. Est-ce que c'est vrai ou faux, Top Chrono ?
3: C'est vrai.
2: Et non, c'est faux, les marques sous les yeux, c'est masculin, on dit un cerne. Je sais qu'on a tous envie de dire une cerne, mais non, c'est un cerne. Et voilà, j'ai des gros cernes. On dit pas j'ai des grosses cernes, on dit j'ai de gros cernes. Voilà.
0: Ouais. Guy est avec nous à Quissy-Mayenne. Alors, j'ai pas cité, je te laisse le prononcer. Le nom que tu habites, Guy, comment ça s'appelle exactement ?
5: Alors, c'est exactement Signy-en-Brière-les-Vallées, en Mayenne.
0: Ouais. Voilà. Et comment on appelle les habitants de Signy-en-Brière-les-Vallées ?
5: Les Signéens ou les Embourg-Rélivins.
0: Toi, j'ai bien fait de te poser la question.
5: C'est une commune jumelée, c'est pour ça, voilà.
0: D'accord. Bon, on les salue. Voilà, on vous salue.
2: Moi, on vous salue tous.
5: À la radio ici Mayenne, on dit toujours Guy de Signé. C'est pas Guy mon autre ami, mais depuis 8 ans, 10 ans, on dit Guy de Signé, voilà.
0: Oui, je vous rappelle que Guy, c'est notre star. Guy, voilà, il est toujours avec ici Mayenne. C'est un auditeur fidèle de ici Mayenne. Et d'ailleurs, parmi les 150 vaches, elle porte les noms des animateurs, des journalistes, voilà. On est d'accord, hein, c'est bien ça.
5: Journalistes, même standardistes, tout ça.
0: Tout le monde, tout le personnel de ici, je suis bien d'accord. Alors, j'ai une petite question quand même, parce qu'on a compris que tu étais agriculteur, hein, tu es éleveur de vaches laitières. Alors, je découvre qu'avant, tu étais expert comptable. Donc, comment on fait pour passer d'expert comptable à 150 vaches, du coup ?
5: Eh ben, faut être fou, hein. Faut être fou. À 35 ans, je voulais m'installer agriculteur, voilà. Mes parents étaient agriculteurs, donc j'ai pas repris la ferme de mes parents, mais j'ai voulu, absolument m'installer parce que c'était un plaisir. Et puis, j'avais 30 personnes à gérer, et puis bon, à la fin, j'en avais marre, donc, je voulais travailler à l'air libre. Voilà.
0: Eh ben, écoute, c'est une belle reconversion et je pense que les vaches t'en remercient. J'aurais rappelé que t'es aussi un grand sportif, 2m04 et 130 kilos. T'as fait du basket en national. C'est pas rien, c'est encore une fois.
5: Hein. Eh ben oui, j'ai joué. Puis j'ai mes enfants qui jouent aussi. Là, Arthur qui joue à Laval, là, qui ont gagné.
0: Super.
5: À Bercy, en coupe, les seniors ont gagné. Puis le petit qui a 15 ans, mais bon, il fait déjà 1m88, mais bon.
0: Ah oui. Bon, tout le monde est bien sportif.
5: Comment ?
0: Bah, je dis tout le monde est bien sportif et prend le chemin du basket comme toi. On va en reparler dans un instant, si tu veux bien, Guy.
5: Ouais.
0: Mais tout de suite, on va essayer de marquer un point. Alors, je ne sais plus.
5: Un point, j'espère. Oui.
0: Bah oui, parce que qu'est-ce que tu as fait avant ? Je ne me souviens même plus.
2: Non, c'est que Daphné a un, Guy n'a pas de point.
0: Ah là, Guy, allez, on y va et on va sur la Lune.
4: Ouais. Un jour, j'irai sur la Lune.
0: Sur la Lune, Guy, on peut trouver deux balles de golf. Est-ce que c'est vrai ou faux? Top chrono, 5 secondes.
5: Non, c'est faux, c'est faux.
0: Tu penses que c'est faux?
5: Ouais.
0: Eh ben c'est vrai, figure-toi que sur la Lune, il reste encore des objets abandonnés par les astronautes d'Apollo. Les deux balles de golf frappées par Alan Shepard en 71, ou encore, il y a une photo de famille qui est laissée par Charles Duke. C'est complètement dingue, mais ça pourrait rester comme ça, visible pendant des millions d'années. Aïe, aïe, aïe, pas de points.
2: Allez, Daphné 1, Guy pas, et tout de suite, on écoute Get up, get up, get up, let's make love tonight. Vous écoutez ici, oh là là, on vous aime tellement qu'on vous met Marvin Gaye, à tout de suite.

0: Vous auriez vu ce magnifique déhanché sur Secure Living de Marvin Gaye avec sûr. Valérie Damido. Ça me rappelle. Non, je préfère mettre un jingle. Hein.
1: Allez, jingle, ouais, c'est ça.
2: Ici, à midi, on est au taquet.
0: Un truc échoué, quoi.
1: Nous sommes au taquet avec Daphné qui joue avec ici Normandie et Guy qui joue avec ici Mayenne. Alors, Daphné, comme ça, on participe aux amours ?
3: Oui.
1: Alors, comme ça, on arrive en finale ?
3: Oui.
1: Et qu'est-ce qu'on a gagné en finale ?
3: Un séjour d'une semaine dans un camping de France, pour ne pas dire le nom.
1: Et dis donc, il paraît que Jimmy, il n'avait pas trop envie d'y aller, parce qu'il est un peu timide, bah dis donc, il devait être content quand même.
3: Ah oui, bah oui, oui. Il était ravi.
1: Bah voilà, on gagne des vacances au moins. Bien, oui. Ma chérie, j'espère que tu aimes chanter, j'espère que tu aimes la musique, j'espère que tu vas retrouver. C'est l'heure du quiz musical.
3: Ok.
1: Alors, il y a des karaokés à Grand-Quevilly ?
3: Oui, à la maison.
1: Ah bah voilà. C'est magnifique. Alors, attention, c'est un artiste et un autre artiste. En l'occurrence, on est sur des femmes. Je te mets la première chanteuse et tu me dis qui c'est. On y va.

0: C'est qui chante Top Chrono?
1: Je sais pas, Michel Thor. Je sais pas.
2: Eh oui, voilà.
0: Michel Thor.
2: On l'a tous reconnu.
0: Emmène-moi danser ce soir.
2: Wow. L'amour, c'est comme une cigarette.
0: Non, ma chérie, c'est Nicole Croisil, une femme avec toi.
2: Eh oui.
0: Nicole, Croisil, Nicole. Alors, là, je pense que tu vas trouver. On est plus sur ta génération et tu vas trouver très facilement. Écoute.
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0: Là, comme elle chantonne celle-ci, comme elle a trouvé. Hein. La, la, la. J'attends l'amour. Qu'est-ce que c'est? Qui chante?
1: Jennifer.
0: Eh oui, tu vois, je t'avais dit, c'est ta génération, ça. Oui, c'est Jennifer, j'attends l'amour.
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0: Ça te fait un point, ma Daphné. Tu as deux.
2: Guy avec ici Mayenne, Guy notre agriculteur, Guy avec ses 150 vaches, notre sportif de 2m04 qui pèse 130 kilos et qui fait de la bonne cuisine, j'imagine. Pareil que ta spécialité, c'est la riz de veau.
0: La riz de veau ?
2: Les riz de veau, pardon.
0: Voilà, merci. Ouais.
2: Ah ouais, les riz de veau ?
4: C'est vrai que quand on les présente au départ, personne ne voulait en manger, mais après, quand on les prépare, même les enfants, ils viennent picorer dans la poêle.
2: Eh oui.
4: Du riz de veau aux oignons, c'est excellent. Hein.
2: Et les rognons Porto, il fait aussi des rognons Porto.
4: Oui, voilà. Ouais.
2: Oh, des côtes de bœuf, du poisson, de la tarte au citron. Non, mais voilà.
0: À chaque fois, tu fais ça quand il est 12h28.
2: C'est normal, c'est l'heure de déjeuner. Hein.
0: Ouais. Du coup, j'ai envie de mourir tellement j'ai faim maintenant.
2: Si tu gagnes pour le séjour à Avignon, tu iras déguster la fraise de Carpentras ou le melon de Cavaillon. On profite pour saluer l'équipe d'ici Vaucluse, bien sûr.
0: Oui.
2: Bonne chose. Bah voilà.
0: Quelle belle région.
2: Bien sûr, le Vaucluse, on adore. Le festival Avignon tout l'été, très sympa. Et le film Avignon aussi, très sympa.
0: Très très sympa.
2: On joue. Qui chante, à toi de reconnaître ces artistes. On est au cœur. Ah non, t'inquiète, on est au cœur des années 80 là.

0: Alors qui chante? Top chrono.
1: France Gall, non?
0: Comment tu dis?
1: Hein? France Gall.
0: Oh mon dieu.
1: Non.
2: Alors là.
0: Ah non. Alors il est très connu. Déjà c'est un garçon. Il est très connu pour son tube le Jerk. Mais il avait aussi.
1: Ah oui, le Jerk. Ah oui, c'est un Belge.
0: Oui, oui. Mais là c'était Poupée Psychédélique. C'est le mec, c'était Thierry Hazard.
3: C'était Thierry Hazard. Ma poupée. Hazard, oui. Ma poupée préférée.
0: Bon, tu as remarqué, je fais comme avec Daphné. C'est-à-dire qu'on était dans une autre génération. On revient sur une génération plus actuelle avec un nouveau titre. Écoute, c'est parti. Je resterai
1: quand même ta meilleure. C'est plus récent. Je serai là
0: toujours pour toi. N'importe où, quand tu voudras. Ta meilleure amie qui chante.
1: Ah voilà, j'ai aucune idée même.
0: Ah non, la meilleure amie. Je serai ma meilleure amie. Daphné Elda, elle est en train de le chanter, il paraît.
4: Oui.
0: Ah oui.
1: Ah non, mais j'ai aucune idée. Hein.
0: C'est qui?
3: C'est qui, Laurie?
4: C'est Laurie.
1: Laurie.
0: Ah oui, oui.
5: Sa meilleure amie.
0: Laurie. Comédienne, actrice, chanteuse, patineuse.

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2: Et aujourd'hui, nous sommes avec Daphné qui a deux et Guy. 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Et là, tout de suite, on reprend la compétition.
3: Voilà, compétition, vous dites Daphné à deux et Guy.
2: Bah oui, qu'est-ce que tu veux que je dise? J'ai pas envie d'accabler Guy, qui est si gentil, qui donne le nom de des vaches, bref. Alors, Daphné, Daphné, il paraît que si tu devais déjeuner avec quelqu'un, tu déjeunerais avec lui.
4: Avec Kenji Girac.
2: Avec Kenji Girac, il paraît que tu le suis depuis The Voice.
4: Oui, c'est vrai, j'adore sa musique. Je trouve que c'est ça amène de la joie, du soleil.
2: Tu l'as vu en concert, bien sûr.
4: Ben non, j'ai pas eu cette chance encore.
2: Il faut.
4: Oui, ben ça ne serait tardé.
2: Alors, dans les talents inutiles, tu as répondu que tu sais faire la bouche de courte manche. J'aimerais des détails. Qu'est-ce que ça veut dire, hein?
4: C'était dans une pub, la pub pour le saucisson, et son grand sourire avec sa grande bouche, en fait, je sais faire à peu près le même.
2: Ah d'accord, ok, tu vas nous envoyer une photo. Voilà. Alors, tu as rencontré ton chéri dans une soirée, t'étais célibataire, mais pas Jimmy.
4: Oui.
2: Et alors, quand Jimmy a été libre, il paraît que c'est son nom qui vous a mis en contact via Messenger.
4: C'est vrai.
2: Comment il a fait
4: concrètement? En fait, c'était un ami, son oncle. Ouais. Je le connaissais sans savoir que voilà. Et puis, en fait, le malin, il a filé mon adresse Messenger en douce à son neveu.
2: Voilà. Et alors, pour le premier rendez-vous, il paraît que tu venais de te faire opérer de l'épaule, t'avais le bras en écharpe.
4: Ouais.
2: Et que lui, il était plein de cambouis parce qu'il bossait dans un garage.
4: C'est ça.
2: C'est
4: tout à fait ça.
2: Ça fait quand même 20 ans que vous êtes ensemble, donc du coup, ça vous a pas beaucoup arrêté, hein. Voilà.
4: Ouais, voilà.
2: L'amour était là. Ma chérie, c'est la question à choix multiples. Je vais te poser la question, te proposer des réponses, et puis tu auras 10 secondes pour me donner ton choix. Alors, écoute bien cette petite question avec une ambiance défi-défilé. Quelle célèbre maison de couture française a popularisé le smoking pour les femmes? Quelle maison de couture a créé et popularisé le smoking pour les femmes? Alors, Chanel, Dior, Saint-Laurent, la maison Bastien.
3: Bien sûr.
2: Allez, top chrono, 10 secondes. Qui a popularisé le smoking? Chanel, Dior, Saint-Laurent ou Bastien?
4: Chanel. Comme ça.
2: Et non, chérie, c'est Saint-Laurent en 1966. Il a lancé le smoking, qui était évidemment inspiré des smokings masculins. Bon, pas de points.
3: Bon, Guy de Signé, comme on t'appelle sur ICI Mayenne, notre Guy qui est agriculteur, qui était expert comptable, qui aujourd'hui a 150 vaches, qui mesure 2,04 m, qui pèse 130 kilos et qui était une star de basket. Moi, je veux bien te valoriser, Guy. Mais là, il est 12h36, j'ai pas un seul point. J'ai pas un point compteur, Guy. Guy!
5: On joue pour le plaisir.
3: Oui, pour le plaisir, mais bon, c'est bien beau de faire du riz de veau, de faire des rognons au Porto. Bon, Guy, allez, pour essayer de marquer du point, on va jouer un petit peu de cor. Et puis de la trompette. Et puis du clairon.
2: Ah oui?
3: Oui, parce que quand il était jeune, Guy, tu jouais de tout ça?
5: Oui.
3: C'est vrai? Tu fais à la fois du cor et du clairon.
5: Cor de chasse, trompette, l'harmonie municipale. À l'époque, on avait beaucoup.
3: Ah, petite coupure.
5: On faisait du foot à mon municipal, voilà, c'est ça, mais c'est agréable.
3: Ouais, tu faisais ça le 14 juillet, tu te levais très tôt à 5h du matin avec l'harmonie de la ville.
5: Exactement.
3: Et il paraît que tu t'es même retrouvé à jouer.
5: C'est exactement ça, ouais. Je m'en rappelle encore.
3: La sonnerie aux morts.
5: Oui, pour...
3: À quelle occasion?
5: Eh ben, c'est parce que c'était l'inauguration.
3: Du monument aux morts, je complète les phrases de Guy. C'est devant un ministre.
5: Après, il y a d'autres qui devaient jouer. Et à 12 ans, le chef du musée qui me dit bah, c'est toi qui vas jouer à 12 ans.
3: Ah ouais.
5: Donc j'avais un peu le trouillomètre quand même.
3: Mais tu m'étonnes, t'étais tout seul devant 200 personnes et c'était, je le disais, devant un ministre, devant des députés, voilà. Il y avait tout le gratin. Hein. Fou ça, cette histoire. Guy, il paraît qu'on a peur de l'eau. Mais de l'eau, quoi.
5: Ah oui, beaucoup, ouais.
3: C'est-à-dire, pas de bateau, pas de piscine, rien de tout ça? Pas de mer?
5: Ah, mais non, je gère la piscine, ni rien, ouais.
3: Ah ouais, il y a un vrai souci, il y a un vrai dossier là-dessus.
2: Ah oui, tu ne te baignes jamais, en fait.
3: Oh là là.
5: Non. Ouais, par contre, voilà. Quand je me recense, c'est moi qui fais la piscine, et puis les enfants, tout ça, tout va à la mer, et moi je reste à côté.
3: Bon, mais tu bois de l'eau quand même, ça, tu crains pas, ça va.
5: Ah oui,
3: c'est ce qu'il faut. On va jouer avant de te perdre, parce que déjà que t'as pas de points, mais alors là, je ne sais même pas si on va finir l'émission avec toi, Guy. Guy,
5: oui.
3: Bientôt on offrira un smartphone dans Otake, ça va venir. Voici ta question, c'est une question à choix multiples.
2: C'est fantastique. Super doux.
3: Le plastique, c'est fantastique. Ouais, tu parles. Quel pays a été le premier au monde à interdire les sacs plastiques à usage unique dès 2002? Interdire donc les sacs plastiques à usage unique dès 2002. Je propose.
5: C'est nord de l'Europe, je pense, mais loin.
3: Attends. Le Canada, le Rwanda, le Bangladesh, Damidolande. Pays de la hernie, bien connu ça. Allez, top chrono, le Canada, le Rwanda, le Bangladesh, Damidolande.
5: Hollande, à la fin là, ouais.
3: Damidolande ?
5: Oui.
3: On n'est pas sérieux là. On n'est pas sérieux, Guy. Si t'es fidèle à l'émission, je raconte, on donne toujours des mauvaises propositions. Le Damidolande, c'est un pays ça, le Damidolande, Guy, mais Guy !
5: Oh, je suis con, je suis bête, ouais.
3: Mais Guy. Valérie, tu savais que tu étais un pays ?
2: Je suis un pays et je suis d'ailleurs la reine de ce pays. Mon premier geste en tant que reine de ce pays, ce sera de doter la France, le Damidolande.
3: Valérie.
2: Ouais.
3: Valérie.
2: Ouais.
3: Voilà.
2: Chers habitants du Damidolande.
3: Bien sûr.
2: Votez pour moi pour la 8e fois.
3: Elle avait déjà une statue à Montélimar et Angoulême, mais alors là, ça y est.
2: J'en ai une à Guingamp aussi, t'inquiète.
3: Élection présidentielle anticipée 2027, on s'en fout. Elle est déjà élue.
2: Je suis déjà élue.
3: Guy, on semble plaisanter, mais c'est la première fois qu'on nous fait un truc pareil. C'était Bangladesh, hein, la bonne réponse, qui devient le premier pays à bannir les sacs plastiques. Voilà, c'était en 2002.
2: Bien, allez, Daphné 2, voilà. Alain Souchon va tout de suite vous régaler avec L'amour à la machine. Vous écoutez ici. Vous êtes bien au Damidolande. À tout de suite, mes chéris.
3: On est bien avec Guy, hein. Faudrait qu'on marque.

0: L'amour à la machine, Alain Souchon, fier habitant bien sûr du Damidoland, Alain Souchon.
1: Ah,
0: car grâce à Guy, nous savons que maintenant Valérie Damidot a son propre pays.
1: Mais je suis ravie que Guy me voit comme une reine, comme une impératrice. J'aime le Damidoland, vous serez tous libres et surtout, le premier qui fait du mal à un enfant ou à un animal sera sévèrement puni à coups de fessée. Oh. Alors, jingle, tout ça.
0: Bah non.
1: Il a pas envie, Christophe, il a envie qu'on...
0: Non, Christophe, il veut aller à la cantine.
1: Christophe, je te donne ton passeport, tu es déjà Damidolandien, tu t'inquiètes. Alors, figurez-vous que notre amie Daphné, elle cumule. Il paraît que t'es tête en l'air, hyperactive, TDAH et maladroite.
0: Ah ouais, non, là, c'est la totale.
1: Il paraît que la première fois que t'es arrivé chez un client, t'es descendu de ton camion, t'as refermé la portière, mais sur ta tête.
2: Ah oui, ouais.
1: Ah bah c'est, eh ben c'est sympa.
2: C'est
1: ça. Eh ben voilà. T'as toujours la cicatrice d'ailleurs.
2: Oui, toujours une petite marque.
1: Tu te prends tout le temps les coins de fenêtre, les coins de table, les poteaux.
2: Ouais, ben c'est ça, ouais. Tout est pour moi en fait. Comme je veux aller vite, ben en fait je fais pas gaffe. Et puis ben, souvent. Tous les jours.
1: Mais t'en as pas marre de te faire mal, d'avoir des bleus?
2: Ouais, ça me fatigue, ouais.
1: Ah bah oui, quand même. Mince, c'est pas très marrant, ça. Alors,
2: je suis bien blanche, alors ça ressort bien, les bleus.
1: Eh ben voilà, ok. Alors, il paraît aussi que t'es un petit peu... Bon, comme on sait que t'es maladroite, t'es un peu Pierre Richard. Il paraît que tu es un jour avec un collègue en camion dans la voiture de devant. Tu vois des gens qui jettent un sac en plastique par la fenêtre, tu trouves ça dégueulasse, et tu as bien raison. Et puis, du coup, tu t'es arrêté et puis t'as ramassé le sac. Et c'était quoi?
2: C'était la merde du chien.
1: Et voilà. C'est que le gars a jeté la merde de son chien par la fenêtre. Non, mais.
0: Moi, je propose qu'elle devienne votre ministre de l'écologie.
1: Elle sera ministre, quoi qu'il arrive.
0: Dans votre Damidolande.
1: Daphné aime les animaux, elle sera forcément ministre des animaux.
0: Ouais, oui.
1: Voilà.
0: Et Guy sera ministre de l'agriculture.
1: Guy sera ministre de l'agriculture.
0: Normal,
1: tu t'occuperas particulièrement bien de l'agriculture, je le sens.
0: Ben oui, Guy.
1: Toi, tu seras le ministre de l'argent, rapport que tes
0: finances. Avec grand plaisir. Avec grand plaisir.
1: Alors, ma chérie, tu as 2 points. Là, je te propose d'en marquer 5 d'un coup.
0: En revanche, le technicien ne sera pas ministre de l'audiovisuel. On attend toujours le jingle.
1: Mais tu vas laisser. Mais
0: on peut toujours attendre, on me dit dans le casque.
1: Mais tu es odieux avec ce pauvre Christophe. T'inquiète pas, mon chéri, tout va bien. Tiens, mets-moi la petite ambiance musicale avant.
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1: Voilà, c'est une très jolie musique de l'année dernière. Alors, écoute bien ça, Daphné.
0: C'est en playlist, je crois.
1: Comment ça s'appelle le trou d'une aiguille dans lequel on passe le fil? Ça a un nom, ce petit trou dans lequel on met le fil et que quand on n'a pas les lunettes, on galère. Comment ça s'appelle? Top chrono, 10 secondes.
2: Non, je
1: ne
2: sais plus.
1: Si, tu sais, on te l'a appris. Si.
2: Ouais, je sais plus. J'ai fait avec ma grand-mère, mais je
1: ne
2: me rappelle plus.
1: Ça s'appelle le chat, C-H-A-S.
2: Ah, oui.
1: Oh là là là là. Bon, bah, pas 2 points, mais tu restes en tête avec 2.
0: Guy, notre ministre de l'Agriculture, et ses 150 vaches à Issy-Mayenne, qui donc a décrété que Valérie Damidot était présidente du Damidoland, puisque tu t'es totalement vautré, mon Guy. Est-ce que tu te remets de cette boutade?
2: J'ai pas trop entendu.
1: Mais oui, il est en zone blanche, le pauvre.
0: Bon, écoute, Guy.
2: J'ai changé de place, c'est bon là maintenant.
0: Ne bouge plus.
2: C'est bon, j'entends là, c'est bon.
0: Tout va bien, il n'y a pas de problème. Elle n'a pas marqué, c'est peut-être le moment justement de la prendre de court, tu vois, d'y aller quoi. Pour t'encourager, on va se mettre une musique de champion là.
4: Kylian Mbappé, accélération, virgule, petit pont, frappe. 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
0: Ah, il n'a pas ramené la coupe à la maison, Kylian Mbappé. Non, lui, il ne l'a pas ramené. C'est le PSG qui l'a ramené. Oui, parce qu'il est plus au PSG, Kylian Mbappé.
1: Oui, bah, je sais, merci.
0: Peut-être qu'il doit repartir. Attends, je dis ça, je dis rien. Tu aimerais déjeuner avec Didier. Qu'est-ce qu'il y a?
1: Tu veux faire partie du podcast de Bruno Salomon ou quoi?
0: Non, mais voilà, je fais partie de ceux qui pensent que c'est dommage qu'il soit parti du PSG.
1: D'accord,
0: voilà.
1: Ok.
0: Mais il jouera pour l'équipe de France parce que tu aimerais déjeuner avec celui qui, pour la dernière fois, est entraîneur cette année, c'est Didier Deschamps.
5: Exact, oui.
0: Ouais.
5: Je pense que c'est un entraîneur comme Enrique, qui est stable. Voilà, je suis plutôt fan de basket, mais bon, je trouve que Didier Deschamps, c'est quelqu'un que j'apprécie. Ouais.
0: Bien sûr. Qui sera l'entraîneur, selon toi, après?
5: I don't know. Mais il parle de Zidane, mais bon.
0: Bien sûr.
5: Ouais, on verra. Je préférais Laurent Blanc, ouais.
0: Ah ouais, ah ben, il l'a déjà été.
1: Moi, je pense que je suis assez d'accord. Ouais. Daphné a l'air d'accord aussi, c'est Zidane.
0: Bien sûr, merci pour cette analyse footballistique. Ouais.
1: J'adore Zidane, mais.
0: Vous n'avez pas nommé votre ministre des Sports encore.
1: Mon ministre des Sports, bah tiens, ça sera Zizou. Allez, Zizou.
0: C'est pas mal, ça. Guy, allez, on le tente. Oui. Là, on a la possibilité de prendre 5 points.
5: La remontada.
0: C'est la remontada.
1: Vas-y, la remontada.
0: Ah oui, non, là, c'est la remontada. Quelle série française suit des agents clandestins de la DGSE vivant sous fausse identité à l'étranger? Je la répète, quelle série française suit des agents clandestins de la DGSE vivant sous fausse identité à l'étranger? Top chrono, 10 secondes.
5: I don't know.
0: Série française.
5: Voilà, je ne sais pas du tout.
0: France 2, il me semble.
1: Non, c'est Canal.
0: Oui, c'est pas.
1: C'est Canal, c'est avec Kassovitz.
0: Ah oui,
1: je confonds. Et Artus.
0: Ouais, générique, écoute. C'est le Bureau des Légendes. T'as pas entendu parler du Bureau des Légendes?
5: Non, je regarde que le sport. J'ai pas le temps par rapport au travail.
0: Ouais, je comprends.
1: Tu as bien raison.
0: Ouais, je comprends.
1: Alors, ça fait 2 pour Daphné. Et tout de suite, là, maintenant, nous allons partir avec Taylor Swift. Up a Light, vous écoutez ici, on vous aime. À tout de suite.

0: Ah, je suis désolé, excusez-moi, j'étais en train de préparer ma plus belle voix. C'était pour la plus belle des annonces. On peut light avec Taylor Swift sur ICI.
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2: Ça doit être rigolo ce film, j'aime bien.
0: Moi aussi.
2: Le beach, c'est marrant.
0: Oui, mais je préfère Nadine Mousselet, moi, la romancière.
2: Ah oui, mais c'est pas un film Nadine Mousselet. Ah, oui,
0: moi,
2: peut-être un jour.
0: Ah, c'est le livre de l'été. Hein.
2: Voilà. Alors, Daphné à deux, Guy, voilà. Daphné, dont on a dit que c'était notre petit Pierre Richard. Deux petites anecdotes qui m'ont fait rire. Bon, elle se prépare pour l'enterrement d'une vie de jeune fille avec ses potes. Elles vont toutes chez une copine, elles se préparent, blablabla. Bla. Elle se cogne 2 heures de voiture pour aller faire la fête. Et là, c'est le drame. Qu'est-ce qui s'est passé?
3: Eh ben, j'avais pas mon sac.
2: Et voilà, tu l'avais laissé chez la copine.
3: Voilà, voilà, c'est ça. Bon, la voiture d'une copine, c'était pas venue avec nous, en fait. Elle avait laissé sa voiture.
2: Ah, voilà. Et elle oublie tout. Et une fois, elle part voir un match de foot au Stade de France à Paris. Elle part de Poitiers. Hein. Elle prend le train avec son chéri de l'époque. Ils montent dans le train. Et là, qu'est-ce qui se passe?
3: J'oublie les billets à la maison.
2: Voilà, voilà. Donc, t'es ressorti du train. Et oui.
3: Voilà.
2: Et voilà. Et oui. Et t'as pris le train d'après.
3: Oui, c'est ça.
2: Ben voilà. Bien. Allez, ma petite tête en l'air. Là, tu vas te concentrer pour remporter le bingo et pour aller en finale pour tenter de partir au festival Off d'Avignon ou gagner la machine à café. Alors, on va t'encourager avec cette petite chanson que tu adores.
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2: 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Voilà. Tant que j'ai pu, mais elle n'est jamais, jamais venue. Alors, ma chérie.
0: Zaï.
2: Ma chérie, écoute bien le bingo. À mon top chrono, tu vas avoir 10 secondes pour me donner toutes les sortes de bijoux qui existent. Comment ça s'appelle, les bijoux qu'on porte? Toutes les sortes de bijoux qui existent. Attention, top chrono, 10 secondes.
3: Montre, gourmette, boucle d'oreille, piercing, collier, chaîne, chaîne de cheville, bague, barrette.
2: Stop, ça fait 9.
0: Wow.
2: Il y avait évidemment les diadèmes, les couronnes, les plastrons, mais tu m'en as donné plein. Tu en as 9, bravo.
0: Bon, comment dire, Guy?
5: Ouais, c'est foutu.
2: Mais Guy, tu t'en fous, tu es mon ministre de l'agriculture, ouais, Adami de Hollande.
0: Bien sûr, mais il ne faut pas dire ça. On a vu des auditeurs, il faut reconnaître que c'est rare, avoir zéro comme ça, 12h56, mais on en a vu faire une remontada. Tu as compris, là, il faut faire plus de 9. Il faudrait que tu marques, que tu donnes 10 bonnes réponses pour gagner les 10 points que vaille le bingo. Autant te dire qu'on a besoin de ça. Et j'y crois qu'à moitié. Bon, on va espérer pour t'encourager, voici ta chanson. La Ziza, Daniel Balavoine. Guy, merci d'avoir été avec nous. Mais quand même, j'espère te voir avec nous vendredi. Notre agriculteur aux 150 vaches, on embrassera Bouboune et...
2: Bouboune et Bridget.
0: Dont nous sommes parrains, la reine.
2: Je veux la photo de Bridget. Hein.
0: Avec grand plaisir. On salue encore une fois les équipes d'ici Mayenne et ici Vaucluse pour ce beau séjour à Avignon. Max, s'il te plaît, je te demande un max de pierres qu'on trouve sur les bijoux. Un maximum de pierres que l'on trouve sur nos bijoux. Top chrono, 10 secondes.
5: Diamant, pierre. Oh là là là là.
0: Aïe aïe aïe. Le rubis, le saphir, l'émeraude, oui, la perle, mais trop tard, le quartz, le turquoise, le lapis-lazuli, ouais. Le topaz, il y en avait plein. Tu l'as compris,
2: attends,
0: malheureusement.
2: Excuse-moi, t'as dit le lapis-lazuli?
0: Le lapis-lazuli.
2: Allez, lapis-lazuli.
0: Oui.
2: C'est une super pierre, c'est vachement beau. Bah écoute, Guy,
0: merci,
2: c'est
0: Guy.
2: Pas. Hey, Guy, tu repars pas les mains vides, puisque je te rappelle que tous les participants gagnent cette semaine un guide de voyage Michelin pour célébrer les 100 ans des guides de voyage Michelin.
0: Bravo, Guy.
2: Donc t'auras un très beau guide où tu pourras, grâce à qui tu pourras voyager et découvrir des choses. Quant à toi, ma petite Daphné, tu as compris que c'est toi qu'on allait retrouver en finale vendredi.
3: Ouais.
2: Ouais. Donc tu pourras éventuellement gagner le week-end exceptionnel au Festival Off d'Avignon. Tu auras un séjour pour 4 personnes, 2 chambres doubles à l'hôtel Le Chardonnay, les petits-déj sont compris, 100 euros de carburant pour rejoindre la Cité des Papes, 2 spectacles par jour, 4 spectacles au total. Et bon, bah, ça va être magnifique, tu pourras même découvrir la ville d'Avignon qui est sublime, classée au patrimoine mondial de l'UNESCO. Et si tu ne gagnes pas ça, tu pourras gagner...
0: La machine à café Nespresso, c'est 32 dosettes et c'est 6 verres en verre avec Joe Malongo, qui, rappelons-le, est un habitant du Dami d'Hollande.
2: Bien sûr. Allez, le Dami d'Hollande est ravi de vous avoir accueilli. Bravo Daphné, bravo Guy de m'avoir mise à la tête d'un pays imaginaire. Je remercie Christophe à la technique du Dami d'Hollande.
0: Bravo.
2: Céline, qui sera ministre des Femmes.
0: Bravo.
2: Gwen Coupez, qui sera ministre des Enfants.
0: Bravo.
2: Voilà, et je remercie Alex, qui sera ministre des Communications.
0: Oh là là, magnifique.
2: Voilà, je vous nomme tous ministres de la vie, du bonheur et du kiff. Je vous embrasse tous,
0: j'ai aucun grade,
2: un par un. Bah, toi, t'es ministre des Finances,
0: c'est vrai, t'es évident.
2: Allez, à demain, mes chéris, bisous.
0: Oh là là.
2: Dis donc, il n'est pas un peu l'heure d'aller se coucher ?
0: Oui, parce que là, on vient de passer un bon moment avec le best-of d'Otake. Faut quand même qu'on récupère pour tout à l'heure, là. Hein.
2: Et puis surtout, c'est l'heure que Johan Guérin nous informe.
0: Il est là, Johan Guérin ?
2: Mais oui !
0: Le grand Johan Guérin ?
2: Bien sûr !
0: Il arrive tout de suite avec Ici, dès 5h.

0: Jane Birkin à l'heure du réveil pour bien démarrer la journée. C'est ici dès 5h, c'est parti.
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0: Bonjour, très beau réveil, heureux de vous retrouver en ce mardi. On espère que la nuit a été bonne au menu du petit déjeuner ce matin. Info, musique et bonne humeur avec l'équipe des Leftos, Emeline, Saveria, Mélodie, Pierre et Cyril Ardo. Bonjour Cyril.
3: Bonjour Johan Guérin, bonjour à tous.
0: Avec vous ce matin, on revient sur le dernier match de préparation de l'équipe de France de football avant le Mondial 2026.
3: Victoire 3-1 contre l'Irlande du Nord hier soir. Ces trois buts qui ont été marqués par un seul et même homme, l'homme du match, Michael Olysee. On y revient dans quelques instants.
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0: Mardi 9 juin, très bon début de journée. Soyez les bienvenus, il est 5h. À la une, des milliers de personnes mobilisées à travers la France en hommage à Liana.
3: Et aussi pour dénoncer le travail de la justice dans cette affaire. Des rassemblements étaient organisés hier soir, par exemple au Mans, à Limoges, à Nîmes, à Paris, à Strasbourg ou à Lyon. Des personnalités aperçues dans la capitale comme la présentatrice Flavie Flamand ou la chanteuse Lio. Mouvement de colère et d'indignation qui a touché donc toutes les régions. Faustine Calmel, tous les manifestants ont en tête les dysfonctionnements qui ont mené au meurtre de la fillette.
4: De Nîmes à Dunkerque, de Grenoble à Quimper, ils étaient des milliers, des femmes pour beaucoup venues spontanément, portées parfois par la colère. Pour Fiona à Nancy, le meurtre de Liana est le cas de trop.
5: Ça fait des mois qu'on voit des prédateurs dans les écoles, des prédateurs dans les centres de loisirs, là, des prédateurs dans les rues, tout court, et personne ne fait rien.
4: Sur les pancartes, un peu partout, les mêmes mots. Plus jamais cela. Justice, réveille-toi. Le système mis en cause doit se réformer. C'est le message que Nathalie a voulu partager à Cherbourg. Portrait de Liana tendu à bout de bras.
6: Que la justice fasse son travail, que les lois sont changées, que les procédures soient moins longues et que quand il y a des avertissements de viol ou d'attouchement sexuel, eh ben, ce soit pris en compte aussitôt. On ne laissera jamais

0: personne retouche à nos enfants.
1: Mais pour cela, c'est aussi le gouvernement qui doit agir, donner des moyens, bien sûr, changer de paradigme, écouter enfin les enfants, position que défend Anne Trémolière du collectif Nous Toutes à Auxerre.
2: On refuse une société qui ne protège pas des enfants et qui vient nous expliquer qu'il y a une petite erreur qui a fait que ce qui est arrivé à Liana est arrivé. Et on a les moyens que ça n'arrive pas. Il faut une volonté politique.
1: Les associations dénoncent l'inaction du gouvernement. Une proposition de loi intégrale de lutte contre les violences aux femmes et aux enfants déposée fin 2025 n'a jamais été examinée.
3: Et Faustine Calmel avec les locales du réseau ici. Et justement, le Premier ministre Sébastien Lecornu réunit ses 5 ministres de l'Intérieur, de la Justice, de la Santé, de l'Éducation et de l'Égalité femmes-hommes ce matin. Il leur demande d'examiner et d'arbitrer de nouvelles mesures concrètes pour protéger les enfants victimes de violences sexuelles. De son côté, le plus haut procureur de France, Rémy Heitz, a estimé sur France 2 qu'il fallait absolument tout mettre à plat pour que plus jamais une telle catastrophe judiciaire ne se reproduise. Et dossier complet à retrouver sur ici.fr.
4: Les AESH se mobilisent un peu partout en France.
3: Ce sont les accompagnants d'élèves en situation de handicap et ils veulent faire pression sur le ministère de l'Éducation nationale afin d'obtenir un meilleur salaire et pour devenir fonctionnaire. Le gouvernement envisage de donner ce statut à seulement 10 à 20% des AESH. Luc Marques est co-secrétaire du syndicat FSU SNUIPP de la Creuse.
5: Ça fait 30 ans, 40 ans qu'on a des besoins d'accompagnement dans les classes. Et c'est qu'aujourd'hui, 20 ans après la loi sur le handicap, qu'on commence à discuter sur ce statut des AESH. Et on se rend compte que, dès le premier groupe de travail, le ministère est complètement à côté de la plaque. D'où on fait le tri. Sur quels critères il n'y aurait que 10 ou 20% des personnes qui pourraient accéder au statut? C'est absolument scandaleux. Nous revendiquons l'accès au statut pour toutes et tous les AESH. Il n'aura toujours besoin des AESH. Parce qu'il y a des élèves en situation de handicap, il y en a même de plus en plus. Donc, pour un besoin pérenne, pourquoi maintenir une précarité chez nos collègues qui les accompagnent?
3: Luc Marques, co-secrétaire du syndicat FSU SNUIPP de la Creuse. Un TGV sur 3 et un intercité sur 2 resteront à quai ce soir et demain. Trafic fortement perturbé à la SNCF dès 20h. Les syndicats réclament de meilleurs salaires, dénoncent le climat social avec 13 suicides depuis le début de l'année, ou encore demandent d'un moratoire sur l'arrivée de la concurrence.
4: 5h04 sur votre radio ici. Le foot, match rassurant pour les Bleus à une semaine de leur entrée dans le Mondial.
3: Victoire 3-1 contre l'Irlande du Nord hier soir à Lille. Dernier match de préparation. Un triplé de Michael Olise, sacré en toute logique homme du match. Noureddine Zidane, tout n'est pas parfait mais ça permet d'oublier la défaite de la semaine dernière face à la Côte d'Ivoire.
6: Une Marseillaise entonnée en fin de match précédée d'une hola. Le dernier match des Bleus sur le territoire français a été salué comme il se doit par le public lillois et Romain, optimiste avant le grand départ de l'équipe de France demain vers les États-Unis.
7: On a vu pas mal de joueurs entrer, on a vu des belles choses, il y a encore certainement des petites choses à améliorer, mais on est plutôt confiant. Ouais.
6: Même s'il aura fallu attendre une bonne quarantaine de minutes pour faire sauter le verrou nord-irlandais, mais la route vers la troisième étoile sera semée d'embûches, selon Xavier.
8: Ce ne sera pas simple, je pense, pendant tous les matchs de la Coupe du Monde, donc c'est un bon entraînement et il faut continuer. Maintenant, il n'y a plus qu'à.
6: Il n'y a plus qu'à être vigilant sur certains aspects.
9: La solidité défensive, mais très satisfait de l'attaque.
6: Alexis pense à l'activité de Désiré Doué, l'efficacité de Michael Olise, auteur d'un triplé, et qui ont un peu éclipsé le capitaine des Bleus.
9: Un petit flop, moi je mettrais quand même Mbappé, je m'attendais à mieux. Encore une fois, c'est des matchs de préparation, je préfère le voir entre guillemets nonchalant ce soir, et qu'il nous fasse un gros mondial.
6: De l'activité certes, avec 6 tirs, mais aucun cadré pour Kylian Mbappé, toujours à une longueur du record des 57 buts en bleu d'Olivier Giroud, présent hier dans les tribunes lilloises.
3: Et premier match pour la France au Mondial de foot, ce sera dans tout juste une semaine, le mardi 16 juin contre le Sénégal. Un coup d'œil sur les couleurs du ciel, Johan, et c'est les nuages qui dominent aujourd'hui. Ouais,
4: des Pyrénées aux régions de l'Est, les nuages l'emportent ce matin, des pluies résistent dans le sud-ouest et des Alpes au sud-Alsace. Cet après-midi, le ciel s'éclaircit, mais ça restera encombré sur le relief avec des averses sur les Pyrénées. En allant vers le nord-ouest, les éclaircies, alors là en revanche, elles sont belles ce matin, mais les nuages seront plus nombreux près des côtes avec des averses qui s'étendront du nord-ouest au nord de la Seine cet après-midi. Sur ces régions d'ailleurs, le vent peut aussi atteindre les 50 50 km/h sur les côtes. En Méditerranée, soleil qui domine, parfois voilé, avec du vent jusqu'à 60 km/h. Côté Mercure ce matin à Nantes, 10 degrés à Paris, Lille, Cherbourg, Quimper et Orléans, 11. Nous avons 12 à Reims, 14 à Bordeaux et Clermont-Ferrand, 16 à Toulouse et Strasbourg, 21 à Ajaccio. Et puis pour les maximales, elles baissent entre 15 et 18 près de la Manche, de 18 à 23 ailleurs et jusqu'à 30 degrés, toujours dans le sud-est.
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4: Très bon début de journée. Merci de choisir ici les 5 heures. Heureux de vous savoir avec nous en ce mardi 9 juin. Info, musique, bonne humeur pour vous, les leftos. Vous venez de vous réveiller, vous étiez il y a quelques minutes encore dans un autre monde, celui des rêves. Oui, mais voilà, il est l'heure, oui, l'heure de démarrer cette journée avec le sourire, s'il vous plaît. Et au son de téléphone, très bon mardi, 5h07.

0: Téléphone à un autre monde, 5h10, très bon réveil.
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0: Bon, avoir un PV pour usage du téléphone au volant, on peut dire que c'est un classique.
3: Classique.
0: Mais en fauteuil roulant, c'est la mésaventure surréaliste d'un Belge d'une quarantaine d'années, atteint en plus de la maladie de Charcot. En fait, dans la commune d'Otigny, la police l'a interpellé son tort, piloter son fauteuil électrique de la main gauche et tenir son smartphone dans la main droite. Verdict, une amende quand même qui est salée, 184 €. L'homme a eu beau protester qu'il ne regardait pas son écran avec son engin plafonne à 12 km/h. La loi belge, en fait, elle est implacable. Là-bas, un fauteuil électrique est considéré comme un véhicule motorisé au même titre qu'une trottinette. Et donc, sans support fixe, c'est l'infraction. Bref, en Belgique, la loi roule pour tout le monde, mais parfois un peu sur la tête quand même.
3: Il y a donc des supports pour GPS pour fauteuil roulant.
0: Exactement, comme pour les voitures, vous voyez.
3: Ah, mais écoutez, je découvre quelque chose ce matin.
0: Moi aussi, je l'ai découvert avec cette affaire. Bon, Cyril, ce matin, on parle à 5h12 aussi des vignettes Panini.
3: Oui, que vous collectionnez, vous savez, ces autocollants avec les joueurs de foot, plus de 1000 à collectionner. Et dans certains magasins, dans beaucoup de magasins, c'est en rupture de stock.
0: Évidemment, avec le mondial qui approche. Côté musique, le réveil se partage au son de Bonnet M. S'ambiancer comme ça. Dali Cool, Bonnet M, on l'écoute dans 5 minutes. Mais avant, par ici, les économies.
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0: Bonjour Valère Correa.
5: Bonjour Johan.
0: Chaque jour avec vous, un bon plan pour notre pouvoir d'achat. Aujourd'hui, vous vouliez nous parler électricité.
5: Avec une nouveauté qui arrive sur le marché de l'énergie pour les particuliers. Vous connaissiez les heures pleines, les heures creuses. Voici maintenant les heures super creuses.
0: Qu'est-ce que c'est que ça ?
5: Avec un kilowattheure qui peut être quand même divisé par deux. Je vais vous expliquer.
0: Ouais.
5: Des plages horaires sur lesquelles l'électricité sera moins cher que les heures creuses, donc, par exemple, pour EDF, ce sera entre 11h et 18h l'été, entre 22h et 7h l'hiver, et l'opérateur historique explique pourquoi ces plages horaires. L'été, les plages d'heures super creuses se situent pendant la cloche solaire, quand la production d'électricité photovoltaïque est la plus abondante. L'hiver, les plages d'heures super creuses se situe entre 22h et 7h quand la demande en électricité est la moins importante. Dans les deux cas, la logique reste la même, consommée pendant les heures où l'électricité est disponible et donc moins chère. Et il faut savoir que chaque opérateur a fait son calcul et propose des tarifs et des heures super creuses à des plages différentes.
0: Bon, super Valère, on va se dire choses, ça ne va pas faciliter la tâche pour s'y retrouver.
5: Ouais, vous avez raison, comprendre les offres d'électricité, de toute façon c'est jamais très facile.
0: Oui.
5: Pour que ce concept d'heures super creuses soit intéressant, en fait, regardez les plages de votre fournisseur, les prix aussi, et puis vérifiez si vous pouvez décaler le gros, j'ai bien dit le gros de votre consommation à ces moments-là, parce que c'est vraiment ça qui compte. Chauffe-eau, recharge de la voiture électrique, sèche-linge, il faut pouvoir décaler sur les heures super creuses les appareils qui consomment le plus. Donc, si vous vous chauffez à l'électrique, je vous déconseille ce système, parce qu'en général, vous allez payer les heures pleines plus chères que les tarifs de base. Et on se chauffe pas juste la nuit, l'hiver. Hein. Et puis l'été, ça n'a pas vraiment d'intérêt. Enfin, n'hésitez pas à solliciter votre fournisseur et faites le point, il est là pour vous accompagner et vous expliquer. Voilà, si vous aussi vous avez des bons plans pour faire baisser la facture d'électricité avec des trucs super, mon mail c'est paricilleséconomies@radiofrance.com.
0: Merci beaucoup Valère, on vous met tous ces bons plans sur ici.fr, page paricilleséconomies.
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0: À 5h15, une question, Cyril. Votre album Panini de la Coupe du Monde est-il rempli ?
3: Peu nombreux sont les collectionneurs capables de dire que leur album est plein, avec 48 équipes. Il y a près de 1000 autocollants à rassembler. Une quête compliquée, d'autant que beaucoup de magasins sont à court de pochettes de stickers. Alexandre Thibault.
2: À chaque fois qu'un client lui pose la question dans sa petite librairie,
8: est-ce que vous auriez des albums Panini, des albums d'images pour la prochaine Coupe du Monde?
2: Samuel répond la même chose.
9: Et non, malheureusement, non, nous sommes en rupture.
2: Une situation qu'il vit depuis déjà une semaine.
9: C'est la rupture totale sur les autocollants. C'est rupture jusqu'à minimum mi-juin. Et bien déjà ce matin, il est au moins entre 5 et 10. Déjà, il refuse depuis ce matin. Oui.
2: Une rupture dont il ne peut expliquer la cause, mais il constate un engouement et un nombre de ventes conséquent depuis leur sortie il y a un mois.
9: Alors juste les albums, je dirais une bonne trentaine ou quarantaine, mais surtout les autocollants, ça se monte à quasiment 2000 je pense pour l'instant.
2: Et ne plus avoir de stickers à mettre dans l'album, c'est ce qui arrive à Juliette, 11 ans, voilà. Au milieu de son salon.
10: Je le garde bien précieusement, c'est une photo des joueurs, c'est très important.
2: Elle étale toutes ses cartes classées par pays, par joueur et par doublon, mais il lui en manque beaucoup. Alors pour continuer à remplir les cases et suivre les matchs à partir de jeudi avec son album sur les genoux, elle met toute la famille à contribution.
10: Il faut que mon papa, quand il rentre du travail, s'il y pense, il va dans un tabac et comme ça il m'en achète. Mon grand-père, il m'a envoyé les étiquettes aussi, de Nice pour Paris. Mon parrain, il est venu regarder la Ligue des Champions chez moi, du coup il m'en a acheté en même temps. Ma maman, elle m'en achète moins, mais je lui demande quand même de m'en acheter parce que c'est important.
2: Et dans les points de vente où Juliette en trouve?
10: Eh bah, au lieu d'en acheter 6 en une fois, bah, j'en achèterai plus en une fois, comme ça j'ai pas besoin d'en racheter.
2: Une quasi-chasse au trésor qui a un certain coût, plus de 150 euros ont déjà été dépensés dans sa collection. Pierrine, sa mère.
11: Les pochettes sont à 1,50€, donc ça semble raisonnable, c'est sur la durée que bon, on se rend compte que finalement ça coûte quand même un petit peu d'argent et puis elle utilise aussi son argent de poche pour ça.
2: Juliette espère rapidement un réapprovisionnement des magasins, mais elle est catégorique, elle n'arrêtera pas sa collection de cartes Panini tant qu'elle n'aura pas trouvé les 18 joueurs de l'équipe de France.
3: Alexandre Thibault, et pour ceux qui ne veulent pas attendre un réapprovisionnement, je sais que c'est votre cas, Johan, votre collection est quasiment complète mais il vous manque quelques cartes, et bien il existe des groupe Facebook pour s'échanger les cartes entre particuliers, figurez-vous.
0: J'ai en double Kylian Mbappé, si vous voulez, non? Ça vous intéresse?
3: Oui, ben moi j'ai Olivier Griezmann en triple.
0: Bah, formidable. Bon, ce soir sur France 3, retrouvez un homme que vous connaissez bien, qui se transforme en comédien. Michel Simès, le médecin préféré des Français, se glisse dans l'impôt d'un cuisinier dans le téléfilm C'est qui le chef? Entre transmission, choc des générations et passion pour la pâtisserie, Michel Simès s'amuse à casser son image. On en parle dans les coulisses télé, mais avant Daily Cool, c'est Bonne AM sur votre radio ici. Bon réveil.

0: Bonnet, mais Dali Cool, 5h21, l'éphéméride de ce 9 juin. On souhaite une bonne fête aux Diane. C'est aujourd'hui l'anniversaire de Nathalie Portman, 45 ans, mais aussi du chanteur de Muse, 48 ans, pour Matthew Bellamy. Qui a annoncé d'ailleurs un nouvel album. Je pense qu'il y aura une tournée en Europe et notamment en France. On sait que le groupe Muse adore le public français. Tiens, dernier anniversaire ce matin pour un acteur, Johnny Depp. Il a 63 ans ce mardi. Et puis tiens, saviez-vous à quand remonte notre service postal en France?
1: Est-ce que vous avez une idée? Je pense que c'est très ancien, quelque chose comme 1850 peut-être.
0: Alors c'est même plus ancien que ça.
1: Oui.
0: C'était le 9 juin 1760.
1: Effectivement, c'est très ouais, avant la Révolution.
0: Exactement, la petite poste à Paris était lancée, création en fait d'un service de distribution rapide du courrier à l'intérieur de Paris, l'ancêtre donc direct de notre distribution postale urbaine moderne.
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0: On retrouve Patrice Gascoigne avec ses coulisses télé. Aujourd'hui, Patrice, vous êtes allé voir le héros du savoureux téléfilm de ce soir sur France 3, une personnalité qui va totalement nous surprendre dans son nouveau rôle.
3: Il a longtemps été le médecin préféré des Français, il s'appelle Michel Cymès. Et bien ce soir, dans une fiction, il va changer de peau.
4: La liberté d'expression alors?
5: Ça va, vous êtes bien exprimé là.
4: Ça va, j'allais pas laisser cette dinde dégommer ma cuisine sans rien dire non plus.
5: Alors cette dinde, c'est une nutritionniste réputée et vous l'avez fait pleurer en direct.
4: Mais j'ai plus rien si elle est fragile. Il faut choisir des invités plus solides aussi. Moi quand j'avais 14 ans et que j'étais commis, j'en ai pris 100 fois plus dans la gueule et ça m'a pas tué.
5: Oui, mais c'était un autre siècle. Littéralement. Et être un vieux con ne vous donne pas le droit de maltraiter les gens.
4: Ok, laisse tomber, je parle pas aux assistantes de toute façon.
5: Je suis la productrice. Mais de toute façon, vous n'allez plus parler à grand monde parce que vous n'êtes pas prêt de revoir un plateau télé avant un petit moment.
3: Ce chef qui vient de signer son arrêt de mort médiatique, c'est Étienne Barbier, incarné par Michel Cymès, qui se régale à jouer ce chef imbuvable dans la fiction à voir ce soir sur France 3. C'est qui le chef? Parce que ce personnage égocentrique et vaniteux, pour s'en sortir, va devoir accepter de travailler dans l'ombre d'une jeune influenceuse culinaire qui galère à lancer son premier restaurant. Dites-moi Michel Cymès, je me souviens d'une interview où vous me disiez ne vouloir jouer que des rôles de médecin, et là, vous voilà dans la peau d'un grand chef.
6: Ouais, mais à l'époque où vous m'aviez interviewé, mon cher Patrice, je faisais ça parce que j'étais médecin à l'hôpital, je continuais à consulter. Et que j'avais toujours dit que je voulais rester médecin parce que si un de mes patients me voyait à la télé dans un téléfilm, dans le rôle d'un proxénète, et que le lendemain matin je lui annonçais à l'hôpital une maladie, ça pouvait poser problème en termes de crédibilité. Et donc je faisais très très attention à mon image de médecin auprès de mes patients. Aujourd'hui, je ne consulte plus, je suis à la retraite et donc je m'autorise tout. Donc on m'a proposé ce rôle de cuisinier, de chef puant. Ça m'a beaucoup fait rire.
3: Alors ce personnage d'Étienne Barbier, c'est un chef médiatique, un énorme melon. On est entre nous, Michel. Vous avez pensé à qui pour vous inspirer de ce personnage?
6: Je vais vous faire marrer, mais je n'ai pas pensé à des chefs parce que finalement je connais très peu de chefs qui ont le melon. Ceux que j'ai la chance de connaître sont hyper sympas. En revanche, des gens comme ça, j'en ai croisé dans ma carrière de médecin. Des chefs de service qui sont puants, insupportables, qui envoient balader tout le monde, j'en ai connu. Donc si j'ai dû m'inspirer de quelqu'un, c'est plutôt... Ouais.
3: Michel Cymès dans ce téléfilm cuisiné et relevé comme on aime. Je valide ce plat, c'est qui le chef, servi ce soir sur France 3. Et je repasse à table demain pour de nouvelles coulisses télé.
0: Merci Patrice Gascoigne. 5h24, parlons mariage, c'est la saison en ce moment, peut-être le vôtre aussi bientôt. Savez-vous que la robe de mariée est une invention moderne? Avant la robe blanche, il y avait un tout autre vêtement. Lequel?
1: Ouais, c'est une bonne question, je ne sais pas du tout.
0: On voit ça avec Stéphane Bern, mais avant Direction la Lune et Christophe Maé. Bon réveil. Elle.

0: La Lune, Christophe Maé, 5h28. Un peu d'histoire avant l'actu. Stéphane Bern, ce matin, on voyage au temps où les mariés ne portaient pas de robe blanche.
1: Se marier en princesse, très récent. Pendant des siècles, on se mariait surtout avec ce qu'on avait dans l'armoire, à condition encore d'avoir une armoire. France, 17e siècle. Un mariage de village sans wedding planner. Pas de boutique spécialisée, pas d'essayage, pas de traîne de 3 mètres ou de vendeuse commissionnée qui vous dit « Celle-là est faite pour vous ». La mariée s'habille simplement avec sa plus belle robe. Car à l'époque, un vêtement coûte une fortune. On ne l'achète pas pour un jour. On le porte, on le raccommode, on le transforme, parfois toute une vie. Alors le jour du mariage, on fait au mieux. On choisit ce qu'on a de plus beau. Ou de moins pire. Objectif, être présentable.
2: Oh là là là là, ça va pas du tout.
1: Et c'est presque jamais blanc. Le blanc, c'est salissant et difficile à entretenir. On préfère des couleurs solides. Rouge, bleu, brun ou noir. Pratique. Mariage le matin, enterrement l'après-midi, on optimise. Dans certaines régions, la tenue inclut même un tablier.
3: Attendez de voir d'abord un coup de feu dans un grand restaurant. Il y en a beaucoup qui rentrent leur tablier en pleurant.
1: Non pas une fantaisie symbolique, mais un détail très concret. C'est une pièce normale du costume féminin. On ne va pas l'enlever juste parce qu'on se marie. Le romantisme, c'est bien, mais la soupe, elle ne va pas se faire toute seule non plus.
4: Il n'y a pas écrit Bécasse ici.
1: Il faut attendre le 19e siècle pour que tout bascule. En 1840, en Grande-Bretagne, la reine Victoria se marie en blanc. L'image circule, la tendance suit, et elle devient la première influenceuse mode de l'histoire. Peu à peu, l'idée s'impose, une robe unique, spectaculaire, et parfaitement inutile après. Désormais, la robe de mariée est faite pour une journée, alors que pendant longtemps, elle était faite pour la vie. Et si le mariage dure plus longtemps que la robe, c'est déjà pas si mal.
0: Merci beaucoup Stéphane Bern pour ce voyage dans le temps. 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Nous sommes le mardi 9 juin, il est 5h30. Toute l'actualité en France et dans le monde, c'est le 90 secondes avec vous Cyril Ardot.
5: Des mobilisations à Besançon, Strasbourg, Paris, Lyon ou Limoges, dans 150 villes françaises au total. Des milliers de personnes rassemblées hier soir après l'affaire Liana pour rendre hommage à la collégienne et dénoncer les dysfonctionnements de la justice. Il faut absolument tout remettre à plat pour que plus jamais une telle catastrophe judiciaire ne se reproduise. C'est ce qu'a estimé le plus haut procureur de France, Rémi Hetz, invité hier soir du journal de France 2. Les accompagnants d'élèves en situation de handicap se mobilisent aujourd'hui à travers toute la France. Ces AESH réclament de meilleurs salaires, mais aussi le statut de fonctionnaire. Ils sont aujourd'hui contractuels. Le gouvernement n'envisage à ce stade de titulariser que 10 à 20% d'entre eux. La colère aussi des salariés de la SNCF, mobilisés ce soir dès 20h et demain pour de meilleurs salaires et pour dénoncer le climat social au sein de l'entreprise, avec 13 suicides depuis janvier. Trafic fortement perturbé pour les TER. Un TGV sur 3 et un intercité sur 2 seront à l'arrêt selon les prévisions. 16 personnes mises en examen à Nancy, soupçonnées de faire partie d'un réseau de vol de câbles en cuivre au préjudice d'Orange. 500 tonnes ont été dérobées dans le Grand Est, en Ile-de-France, en Normandie et en Bretagne pour une valeur de plus de 2,5 millions d'euros. Et puis, on aura besoin d'un Michael Olise à ce niveau, dit le sélectionneur de l'équipe de France de foot, Didier Deschamps, après le triplé de l'attaquant hier soir face à l'Irlande du Nord. Victoire 3 buts à 1, rassurante à une semaine du premier match des Français au Mondial.
0: Des milliers de personnes mobilisées donc à travers toute la France hier soir après l'affaire Liana.
5: Et ce matin, Sébastien Lecornu réunit ses 5 ministres de l'Intérieur, de la Justice, de l'Éducation nationale, de la Santé et de l'Égalité femmes-hommes. Le Premier ministre leur demande de réfléchir à des mesures concrètes autour de la protection de l'enfance. La présidente de l'Assemblée nationale, elle, Yael Braun-Pivet, veut quant à elle l'inscription en juillet ou en septembre d'une proposition de loi sur les violences sexistes et sexuelles, un texte déposé en novembre. Elia Bergel, les députés veulent apporter des solutions pour que ces drames ne se reproduisent plus.
6: C'est le but de cette loi transpartisane. Dans les tuyaux depuis novembre dernier, un texte pour répondre à la colère, estime le député centriste indépendant du Gers, David Topiak. C'est dans son département que le corps de Liana a été retrouvé.
7: Il y a une colère profonde, mais cette colère profonde, elle demande la vérité, elle demande de l'action, Elle demande que chacun prenne ses responsabilités.
6: Car la réponse de l'État est largement insuffisante pour le moment, s'indigne le député écologiste Arnaud Bonnet.
4: Nous ne pouvons plus nous satisfaire, c'est ce que nous faisons en travaillant au fond, de petites avancées. Les autres pays nous surnomment Pédoland.
6: Émotion partagée chez les macronistes également. Le député Guillaume Gouffier-Valente demande plus de moyens pour la justice.
8: Des efforts budgétaires extraordinaires, nous sommes capables de le faire dans le secteur de la défense. Nous devrions être en capacité de le faire dans notre pays.
6: La proposition de loi intégrale contre les violences faites aux femmes et aux enfants, soutenue par la quasi-totalité de l'hémicycle, porte entre autres la création de juridictions spécialisées, la suppression des alternatives aux poursuites pour les auteurs de violences sexuelles, ou encore la mise en place d'un parcours de soins spécifique pour les enfants victimes.
5: Explication d'Elia Bergel sur votre radio locale ici. Un coup d'œil sur le ciel, et c'est le retour des nuages, Yann Guérin.
0: Ouais, des Pyrénées aux régions de l'Est, les nuages l'emportent ce matin. Des pluies qui résistent dans le sud-ouest et des Alpes jusqu'au sud Alsace. Cet après-midi, le ciel s'éclaircit, mais ça va rester encombré sur le relief avec des averses, notamment sur les Pyrénées. En allant vers le nord-ouest, les éclaircies sont belles ce matin, mais les nuages plus nombreux près des côtes avec des averses qui s'étendront du nord-ouest jusqu'au nord de la Seine cet après-midi. Sur ces régions, le vent peut atteindre les 50 km/h sur les côtes. En Méditerranée, le soleil domine, parfois voilé, avec du vent jusqu'à 60 km/h. Côté Mercure, à Nantes ce matin, 10 degrés relevés. À Paris, Cherbourg, Quimper et Orléans, 11. Nous avons à Bordeaux et Clermont-Ferrand, 14. 16 à Toulouse, 21 à Ajaccio. Vos messages aussi sur la page Facebook ici. Sébastien qui est à Arnes, c'est près de Lens, a relevé 10 degrés 4. On a 13 à Aix-en-Othe, c'est dans le département de l'Aube. Merci Michel. Même température, tiens, à Urugne, dans le Pays Basque, on salue Marie-Laure. Idem en Corrèze, merci Paul. Et puis 15 degrés 3, ça c'est à Mulhouse, et on salue Kevin. Pour les maximales, de 15 à 18 près de la Manche, 18 à 23 degrés ailleurs et jusqu'à 30 dans le sud-est.
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0: Très bon réveil, heureux de vous savoir avec nous à 5h35. Elle a annoncé de nouvelles dates de concert en France, à Paris, la Défense Arena, ce sera pour 2027. Mais Céline Dion est déjà sur votre radio ici, on l'écoute avec le ballet. C'est...

0: Céline Dion et le ballet. Céline Dion qui a annoncé donc de nouvelles dates en 2027. Ce sera du 8 au 29 mai 2027 à Paris, La Défense Arena.
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0: Info, musique, bonne humeur dès le réveil et une mise en garde aussi dans votre rendez-vous, c'est pas vrai?
3: Non, l'intelligence artificielle ne permet pas à WhatsApp de récupérer nos informations personnelles sur nos téléphones. Décryptage avec Aude Razou dans 5 minutes.
0: Côté musique, on a le son parfait pour vous motiver dès le réveil. Survivor, Eye of the Tiger arrive avant 6h, le temps de retrouver Elisabeth qui nous appelle depuis le Pas-de-Calais. Bonjour Elisabeth.
3: Bonjour Elisabeth.
4: Oui, bonjour.
0: Très heureux de vous accueillir de bon matin, 5h40, comment ça va ce matin?
4: Bien, écoutez, ça va très bien, je suis contente de vous entendre.
0: Bah, nous aussi, on est heureux de vous accueillir dans la grande famille ici. Quel est le programme ce mardi, Elisabeth?
4: Alors, en ce mardi, si le temps, la météo le permet, un petit peu de jardinage, et puis, aujourd'hui c'est une journée assez calme.
0: Bah, ça fait du bien aussi de prendre ces petits moments pour soi. Elisabeth,
4: oui,
0: je découvre que vous aimez voyager, et il y a un voyage qui vous a marqué, c'est aux États-Unis.
4: Oui, effectivement, mais bon, comme je le dis souvent, c'est un voyage qui m'a marqué par son l'originalité, par le fait que ce soit si grand, c'est tellement immense, c'est tellement différent de tout ce qu'on connaît. Mais il y a beaucoup d'autres voyages que j'ai beaucoup appréciés aussi.
0: Et où est-ce que vous étiez aux États-Unis?
4: Alors, Los Angeles, San Diego et Las Vegas.
0: J'avais fait toute la côte ouest en remontant jusqu'à Las Vegas, donc.
4: C'est ça, oui. Bah, à travers le désert, c'est assez impressionnant.
0: Ah bah franchement, je vous rejoins. C'est vrai que c'est assez majestueux. Il y a des paysages somptueux, en tout cas en Californie. Et c'est une terre magnifique. On est bien d'accord. J'ai pu aussi partager, réaliser des voyages là-bas. Et franchement, on s'y sent très bien.
3: C'est vrai que vous
0: bien.
3: Êtes un grand fan des États-Unis, Johan. Les gens ne le savent pas assez.
0: Elisabeth, on partira ensemble la prochaine fois. Ouais. Vous voyez, ça vous va?
4: Oh.
0: On fait ça. On va organiser ça. Bon, en attendant, nous ce matin, puisque vous aimez voyager, on vous offre un exemplaire du guide de voyage Michelin qui fête ses 100 ans parce qu'il y a aussi de très jolis paysages à découvrir chez nous en France.
4: Oh, mais j'adore la France. Moi, je pense que il faut qu'on réalise que la France est vraiment un pays merveilleux.
0: Ça, c'est vrai.
4: Et le guide Michelin, alors là, je suis super contente parce que c'est vraiment une institution et ce guide vert, là, il m'a suivi souvent.
0: Ah, c'est génial. Et ben, vous savez quoi, il arrivera très bientôt chez vous dans le Pas-de-Calais. Elisabeth, on vous embrasse.
4: Un bonheur.
0: On vous embrasse bien fort et on vous souhaite une belle journée. À très bientôt.
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0: C'est pas vrai, le rendez-vous anti-arnaque, Aude Razou, question, faut-il renforcer nos paramètres de confidentialité sur WhatsApp? Parce que des messages d'alerte tournent beaucoup en ce moment sur la messagerie et ils sont faux.
7: Effectivement, ce message qui fait peur, des collègues à moi l'ont vu passer dans des groupes WhatsApp professionnels qu'on a entre nous à la radio. Vous pouvez aussi tout à fait le recevoir dans le groupe que votre tata a créé pour l'anniversaire surprise du petit cousin. Que dit-il? Que l'intelligence artificielle utilisée par WhatsApp a désormais accès à toutes nos conversations. Que l'IA peut même récupérer les informations personnelles qu'il y a sur nos téléphones. Pour éviter ça, les administrateurs, ceux qui gèrent les groupes WhatsApp, sont invité dans ce message à changer de toute urgence les paramètres de confidentialité des conversations.
0: Et donc, cette alerte est une fausse alerte, c'est ça?
7: Voilà, c'est pas vrai, tout simplement. Et n'en voulez pas à votre collègue, votre ami, votre sœur qui vous a envoyé ça. La personne est de bonne foi et pense sincèrement rendre service. Mais l'intelligence artificielle sur WhatsApp n'a pas accès à nos conversations. Cette IA, en fait, c'est la petite fleur violette que vous avez en bas à droite. Elle s'appelle Meta AI, Meta AI. C'est un robot avec qui vous pouvez discuter. Vous pouvez lui demander à peu près n'importe quoi, hein, la météo ou les dates des matchs au Mondial de foot, par exemple. Mais il a uniquement accès aux informations que vous lui donnez quand vous discutez avec lui. C'est tout. Alors, si vous voulez changer les paramètres de confidentialité, faites-le. Si ça peut vous rassurer, vous allez juste empêcher l'utilisation de l'IA dans la conversation. Mais méfiez-vous quand même des messages effrayants qui circulent là, comme ça, en boucle, sur WhatsApp, sur Facebook. Ils sont souvent faux. Et si c'est un inconnu qui vous envoie ce message, méfiez-vous encore plus. Il peut très bien profiter de votre méconnaissance pour vous faire faire n'importe quoi et accéder, lui, à votre compte WhatsApp.
0: Merci beaucoup, Aude Razeau, pour cette chronique à retrouver sur ici.fr, page C'est pas vrai. 5h45, voici Jack et Carla avec la recette sur votre radio. Merci.

0: Jack et Carla. Tiens, savez-vous que certains parfums, certaines crèmes pour votre corps sont bourrés de perturbateurs endocriniens? Quelle est la situation très concrètement et comment y remédier surtout? On voit ça avec le magazine Top Santé. On se retrouve dans moins de 2 minutes. 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Bonjour.
1: Bonjour tout le monde, salut 820, 5h48, très heureux d'être avec vous. Vraiment, on est très vite, très content d'être là avec Arnaud Bourg qui est là également et puis Sophie Constander. Bonjour Sophie.
2: Bonjour à tous.
1: Avec dans l'actu locale la mobilisation en Alsace des accompagnants d'élèves en situation de handicap.
2: Les AESH, un acronyme désormais bien connu pour désigner ces accompagnants, des femmes le plus souvent qui permettent à des enfants en situation de handicap d'évoluer en milieu scolaire classique. Myriam est représentante de la profession en Alsace au sein du syndicat national des lycées et collèges. Elle s'occupe de plusieurs enfants dans un collège alsacien.
3: C'est fatigant, mais c'est super motivant aussi. Donc on résiste, c'est vrai que si on n'aimait pas ce métier, avec des petites payes comme ça, j'aurais lâché depuis longtemps, très longtemps. Et ce qu'on demande, c'est effectivement la notion de temps plein, quels que soient nos contrats. Le SMIC réel au minima, ça serait en temps plein, serait légitime.
2: Et puis on reviendra dès le journal de 6h sur ce rassemblement hier à Strasbourg en mémoire de la petite Liana, 11 ans, retrouvée morte dans le Gers la semaine dernière.
1: 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On retrouvera également notre réalisatrice formidable du jour. Elle a remporté l'élection de Miss Cerise 2026, c'était à Westhoffen, c'était samedi soir. C'est Lola Son qui sera notre invitée ce matin, on la retrouve avant 6h30. Miss Cerise 2026, ce matin sur l'antenne d'ici Alsace.
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0: 5h49, la une de la presse.
5: Perturbateurs endocriniens, quels effets sur notre peau? C'est le sujet que développe le magazine Top Santé dans son nouveau numéro.
0: On le décrypte avec la journaliste Elia Kimi. Bonjour Elia.
6: Alors un perturbateur endocrinien, c'est une substance chimique capable d'interférer avec le fonctionnement normal de notre système hormonal endocrinien. Alors les hormones, c'est quoi? Ce sont de véritables messagers chimiques. En fait, les hormones, elles circulent dans le sang. Elle régule des fonctions essentielles qu'on connaît bien, la croissance, le métabolisme, la reproduction, le stress, le sommeil par exemple. Quand ce système est perturbé, les effets peuvent être multiples, y compris au niveau de la peau.
0: Mais attendez, parce qu'ils peuvent perturber le système endocrinien, mais de quelle manière ?
6: En fait, les perturbateurs endocriniens peuvent imiter une hormone naturelle, ils peuvent bloquer un récepteur hormonal, ils peuvent aussi modifier la production ou dégrader en fait des hormones. Ce qu'on sait, c'est qu'en fait la peau, contrairement aux idées reçues, n'est pas une barrière totalement imperméable. En fait, la peau, c'est une porte d'entrée, un lieu d'accumulation, une cible directe de ces perturbateurs endocriniens. Qui vont agir directement en fait sur les cellules cutanées via des récepteurs hormonaux présents dans la peau, traverser la barrière cutanée et s'accumuler dans les tissus, voire même passer dans la circulation sanguine.
0: D'accord, mais quels sont les perturbateurs endocriniens auxquels notre peau est le plus exposée?
6: Parmi les plus incriminés, on peut par exemple citer quelques molécules qui sont bien connues, les bisphénols ou les phtalates, qui sont présents dans les plastiques ou dans les parfums. On a aussi des conservateurs, comme les parabènes, on en a dans des crèmes, dans des cosmétiques notamment. Il y a certains filtres solaires, comme l'octocrylène, les benzophénones, des antibactériens aussi, comme le triclosan ou le tricocarban, et aussi les polluants organiques persistants. Vous savez, c'est des substances qui sont interdites aujourd'hui, mais qui sont encore présentes malheureusement dans l'environnement.
0: Ouais. Là, c'est le constat, mais comment est-ce qu'on fait pour justement éviter cette exposition aux perturbateurs endocriniens?
6: Alors, c'est une très très bonne question, parce qu'en fait, côté cosmétique notamment, côté produit, de façon générale, il n'y a pas de label officiel sans PE.
0: Oui.
6: Donc en fait, c'est aux consommateurs d'être vigilants. La règle d'or, c'est quoi? C'est la simplicité. Il faut limiter le nombre de produits qu'on utilise sur la peau. Vous savez, il y a pas mal de, de femmes, notamment des adolescentes, là, avec la mode un peu de la skincare, oui, qui ont tendance à superposer plein de produits sur leur peau. Alors ça, c'est vraiment ce qu'il faut pas faire. Il faut être le plus simple possible côté produits que l'on utilise sur la peau, ne pas en mettre trop. Par ailleurs, il faut privilégier des formules courtes. C'est un peu comme les aliments. Moins il y a d'ingrédients, plus on est sûr que le produit est safe, sain, sans perturbateurs endocriniens. Ensuite, dans la mesure du possible, on va préférer les produits rincés, comme les shampoings, les mousses, pas des choses qu'on laisse trop sur son cuir chevelu, trop sur sa peau. Et aussi, bien évidemment, il faut être très vigilant chez les nourrissons, les femmes enceintes, les personnes qui ont des peaux lésées, parce qu'on sait que les perturbateurs endocriniens vont favoriser l'acné, l'eczéma, aggraver un psoriasis, la rosacée. Et puis évidemment, quand on a, quand on suspecte en fait une maladie de peau liée à un produit, on consulte son médecin généraliste ou son dermatologue.
0: Elia Kimi, merci de votre présence. Précieux conseil à lire en détail dans le dernier numéro du magazine Top Santé qui est à la une des kiosques. 5h53. Savez-vous ce que le cheerleading?
5: C'est Pom Pom Girl?
0: Ouais, spectacle très apprécié de gym, de danse mêlée avant les grandes compétitions de sport. Ça vient des États-Unis. Ça se développe d'ailleurs chez nous en France. On voit ça avec Muriel Jordan. Mais avant, pour s'entraîner, rien de mieux que Survivor, Eye of the Tiger. Très bon réveil. Bon mardi.

0: Thanksgiving, c'est une tradition américaine de la fin du 19e siècle pour encourager les équipes de football américain. D'ailleurs, cette pratique est inculquée aux États-Unis dès l'école primaire. Et depuis quelques années, cette discipline sportive est devenue très tendance en France. Surtout depuis la sortie de la série documentaire Cheer sur Netflix il y a 6 ans. Un des plus gros phénomènes télé de l'année 2020. Le cheerleading, c'est quoi? Est-ce que c'est être pom-pom girl? Est-ce que c'est juste assurer l'ambiance au bord des terrains de foot? Je mène ma petite enquête et contacte Victoire, une des coachs de la section cheerleading de l'ASPTT Orléans, avec ses près de 70 licenciés. Section qui se rendra à Lisbonne les 20 et 21 juin prochains pour un championnat très important en Europe.
1: C'est vraiment deux sports qui sont bien distincts. Sur le pom-pom girl, on va plus être de la chorégraphie, de la danse. Le cheerleading, on va plutôt être sur des sports qui sont acrobatiques, des portées, avec des passes de tumbling, salto, flip, etc.
0: Donc devenir cheerleader, c'est pas juste de la danse avec des pompons, c'est pas non plus être populaire au lycée comme dans les films américains. C'est un sport en pleine expansion et qui, comme le vin, se bonifie avec les années, avec un nombre de licenciés en hausse partout en France et des compétitions de plus en plus fréquentes.
2: Et Muriel, le cheerleading n'est donc plus seulement le symbole de la culture universitaire américaine, mais en France, cette discipline souffre encore des clichés.
0: Ben oui, parce que comme la discipline mélange danse, gymnastique et acrobatie, forcément, elle passe un peu pour un sport de filles. C'est pourtant loin d'être le cas, explique Victoire, coach cheerleader à Orléans.
1: On a aussi des catégories qui sont mixtes. Et dans les plus grosses équipes françaises ou aux États-Unis, sur ces équipes mixtes, on a 50% d'hommes et 50% de femmes. Donc plutôt avec les femmes en l'air, les flyers, et les hommes en bas qui portent.
0: Et preuve que cette discipline va encore nous offrir des émotions en France. Et au dernier championnat du monde de cheerleading fin avril dernier, qui se sont tenus à Orlando aux États-Unis, c'est une Vendéenne qui a remporté la médaille de bronze. Bref, le cheerleading devient tendance en France. Par contre, si vous comptez vous y mettre, allez-y quand même mollo au début, pour les reins et tout, histoire d'éviter de tomber dans les pom-poms.
3: Merci Muriel. Est-ce que l'équipe d'ici matin serait partante pour intégrer notre team? N'hésitez pas à postuler, les amis. Très bon mardi à vous.
4: C'est où? Il y a un mail, il y a un numéro de téléphone pour postuler ou pas?
5: Non. Je demande un C, un H, un A, un R, un L et un Y.
4: Mon vrai prénom, c'est Charles André. Je vous laisse finir. Allez-y, on va passer la matinée à faire ça. Bon, salut 820. Bientôt 6h du matin. Sophie Constance s'arrête avec nous, vous l'avez reconnu. Il y a également Arnaud Bourg à la réalisation. Et Nadia au standard, à l'accueil, pour vous accueillir justement toute la journée. 03 88 25 15 15. Et bien, bienvenue, il est 6h.
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4: Excellent début de journée avec nous. Nous sommes le 9 juin, il est 6h du matin. Les infos avec Sophie Constanzer et plusieurs centaines de personnes réunies à Strasbourg hier en mémoire de Liana.
7: Rassemblement à Strasbourg, mais aussi à Colmar et Mulhouse, comme un peu partout en France, suite à la mort dans le Gers de la petite Liana, 11 ans la semaine dernière. Des anonymes qui estiment que la parole des enfants n'est pas assez écoutée et prise en compte. Alors que le suspect dans cette affaire a fait l'objet de plusieurs signalements et plaintes pour viol sur mineurs les années précédant le drame, il est urgent d'avancer, estime Martine, qui a participé au rassemblement hier devant le tribunal de Strasbourg.
8: Parce que j'ai été une enfant qu'on n'a pas écoutée et qui a vécu des violences. Parce que je suis devenue enseignante pour changer le monde et faire que les élèves deviennent de meilleurs citoyens, plus responsables. J'ai vécu pendant que j'étais enseignante. J'ai vu, j'ai essayé d'aider des enfants ou qui subissaient des violences ou qui étaient violés. Et les réponses que j'ai eues jusqu'il y a 20 ans, parce qu'après j'ai fait autre chose, c'est que j'embêtais les parents. Que mon rôle n'était pas d'être assistante sociale, des choses comme ça, des choses aussi terribles. L'enfant jamais écouté. Et donc là, c'est le cas de trop. Je ne veux plus entendre de bouc émissaire, les magistrats. Je ne veux plus entendre dire c'est la faute aux autres. Nous sommes tous responsables. Nos sociétés évoluent quand même.
7: Et les images de ce rassemblement en mémoire de Liana sont sur notre site ici.fr, page Alsace. Le chanteur Patrick Bruel est visé par 2 nouvelles plaintes pour viol, dont l'une déposée fin mai par l'Alsacienne Florima Treber. Ancienne Miss Alsace 2007, elle l'accuse d'un viol commis l'année après son élection. Patrick Bruel a été placé hier en garde à vue.
4: Accompagner les enfants en situation de handicap, une mission encore trop précaire.
7: Les AESH, les accompagnants d'élèves en situation de handicap, se mobilisent ce matin devant le rectorat à Strasbourg pour demander une fois de plus un vrai statut de fonctionnaire et un meilleur salaire. Ce sont des femmes en grande majorité qui exercent ce métier. Elles accompagnent des écoliers, des collégiens ou même des lycéens au quotidien pour suivre les cours. Parfois plusieurs élèves à la fois. Heidi est

0: AESH depuis 3 ans. Elle accompagne actuellement 7 élèves en situation de handicap dans un collège alsacien. Elle le dit clairement, elle ne gagne pas bien sa vie et envisage de changer de métier.
1: Je gagne 966 euros par mois. Donc j'ai un deuxième emploi à côté, c'est pas viable. Il y a des moments où sincèrement je réfléchis réellement à changer de travail parce que c'est très compliqué. C'est vraiment un mélange entre le ras-le-bol et la fatigue. C'est même quand on rentre chez nous, on continue constamment à penser à si on a bien fait, est-ce que ça va vraiment aider l'élève, combien de fois il va falloir essayer de recommencer avant de changer de technique pour que ça fonctionne. J'aimerais déjà qu'on nous écoute beaucoup plus, qu'on soit reconnus aussi tout simplement. Je pense que sans nous, il y aurait beaucoup des professeurs qui soit laisseraient l'enfant de côté, soit commenceraient aussi à sentir ce sentiment de ras-le-bol, quoi.
0: Heidi, AESH depuis 3 ans, et la mobilisation des accompagnants d'élèves en situation de handicap est prévue ce matin à 8h devant le rectorat à Strasbourg. Des grosses perturbations sont à prévoir à la SNCF en raison d'un appel à la grève unitaire ce mercredi, et ça démarre dès ce soir 20h. Seulement 2 TGV sur 3 en circulation, 1 intercité sur 2, et le trafic des TER fortement perturbé. Les 4 syndicats de la SNCF réclament une meilleure prise en compte de leur souffrance au travail et une hausse des salaires.
2: L'établissement Steiner-Waldorf de Strasbourg se défend ce matin sur ICI Alsace.
0: Réaction après l'annonce vendredi dernier de l'arrêt des subventions de la ville de Strasbourg pour ces établissements qui proposent une pédagogie alternative. La nouvelle municipalité a justifié sa décision par un contrôle de l'éducation nationale qui démontre des manquements en matière de sécurité et de droit à l'éducation. Au-delà de l'aspect financier, l'arrêt des subventions pourrait provoquer la fermeture pure et simple du jardin d'enfants Les Bons Amis à Strasbourg pour les plus petits, Aurélie Loquet.
3: C'est inscrit dans la loi. Seuls les jardins d'enfants gérés ou financés par des collectivités peuvent rester ouverts. Catherine Sévère, la directrice des Bons Amis.
4: Lors de cette nouvelle loi sur l'école de la confiance, ils nous ont clairement annoncé que tous les jardins d'enfants qui ne bénéficiaient pas de subventions de la collectivité ne pourraient plus continuer à exister.
3: La centaine d'enfants des Bons Amis devront donc peut-être trouver une autre solution à la rentrée. La municipalité a déjà pris contact avec eux, mais cette solution ne satisfait pas Catherine Sévère.
4: Eux, ils ont proposé de recaser tous les enfants dans des écoles de quartier. Et ça, ça a été la proposition première qui a été faite, c'est ne vous inquiétez pas pour les enfants, ils auront des places ailleurs. Sauf que nous, les parents qui viennent ici, c'est pour ce choix pédagogique et pour être dans un jardin d'enfants, parce que le système jardin d'enfants, il existe dans plein de pays, en Europe, hein, en Allemagne, en Angleterre, enfin partout dans le monde, quoi. Et c'est pour ça qu'on s'est battu pour rester jardin d'enfants, parce qu'à l'époque, on aurait déjà pu se transformer en école maternelle, mais c'était pas notre souhait.
3: Les Bons Amis espèrent que la subvention de la région sera reconduite pour assurer une ouverture à la rentrée.
0: En ce qui concerne les critiques sur le manque de contrôle au sein de la structure émise par la municipalité, les établissements Steiner-Waldorf assurent qu'un contrôle de sécurité a été mené par les services de la ville en mars dernier. Cette réaction est à retrouver sur notre site ici.fr. C'est une découverte plutôt effrayante qui a été faite dans les rayons d'un supermarché de Dell dans le territoire de Belfort. Une araignée des bananes a été retrouvée à l'arrière du magasin au moment où les salariés s'apprêtaient à mettre des fruits en rayon. La découverte date du 28 mai dernier, mais on l'a appris hier. Cette araignée est arrivée par le transport, forcément par bateau depuis la Guadeloupe. C'est un miracle qu'elle ait survécu selon les spécialistes. Des sapeurs-pompiers et un vétérinaire du Haut-Rhin sont intervenus pour la récupérer.
2: La gardienne des Pirates, élue meilleure gardienne de la saison en Ligue féminine de handball.
0: Léa Fargue, 27 ans, a grandement participé au maintien et à la bonne saison de Strasbourg à Arenheim-Truchtersheim dans l'élite. Et le club alsacien enregistre par ailleurs la meilleure affluence de la saison en Ligue féminine avec 5347 spectateurs accueillis au Rhénus lors de la 10e journée contre le Metz Handball. Le team Strasbourg vise une place en finale des championnats de France de waterpolo. Les poloistes strasbourgeois affrontent Aix-en-Provence en demi-finale. Retour ce soir, ils ont un petit but à remonter après leur défaite à l'aller. Coup d'envoi du match à 20h à la piscine de la Kibitzno à Strasbourg. Enfin, l'équipe de France de foot termine sa préparation pour la Coupe du Monde par une victoire. Victoire hier soir 3-1 contre l'Irlande du Nord grâce à un triplé de Michael Olise. Les Bleus s'envoleront demain pour les États-Unis et leur premier match dans ce mondial contre le Sénégal, ce sera dans une semaine tout pile, le mardi 16 juin. La météo pour ce mardi.
2: Eh bien, écoutez, après les averses et la grisaille de ces dernières heures, ça va continuer un petit peu encore un peu ce matin. Le temps s'améliore progressivement aujourd'hui. Ce matin, le ciel reste souvent très nuageux. Je vous le disais, avec quelques faibles averses encore, mais au fil de la journée, les nuages vont peu à peu se disloquer pour laisser place à de belles éclaircies. Ça, c'est sympa. L'après-midi s'annonce plutôt agréable avec un soleil de plus en plus présent sur l'ensemble de la région. Il fera un peu plus frais qu'hier, mais c'est pas plus mal. 18-21. Pas mal, c'est bien, 18-21 degrés.
0: Bon, c'est bien, c'est,
2: ouais,
0: c'est
2: moi, j'aime bien. Moi, j'aime bien.
0: Pas trop chaud.
2: Comme du côté de Ribeauvillée, où ce matin, vous allez pouvoir retrouver monsieur Laurent Escoff, 11h midi, Le Ding, en direct de du marché. Pas du tout de Ribeauvillée, de Guebwiller. Je sais pas pourquoi. Écoutez, non, mais c'est joli, Ribeauvillée. Mais Guebwiller, c'est sympa aussi.
0: C'est un tout petit peu plus au sud, mais
2: voilà, c'est
0: pas grave.
2: Guebwiller, 11h midi. 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Un point sur la route à 6h09. Écoutez, que de bonnes nouvelles à cette heure-ci pour ce mardi 9 juin. Je vous rappelle tout de même le numéro 03 88 25 02 02. C'est la ligne Info Trafic ici Alsace.
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2: Et de quoi bien commencer la journée, un bon Daniel Balavoine. Écoutez-moi ça, c'est parfait ça, non ? Ça va rester en tout. Moi j'aime bien parce que chaque premier titre qu'on lance à 6h, c'est un titre qui reste dans la tête toute la journée. C'est parti. Je me

0: Daniel Balavoine avec le chanteur Ici Alsace.
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0: Good morning, 6h et bientôt 13 minutes. Ici Alsace, très bon mardi avec nous. Bonne fête aux Diane aujourd'hui. On vous embrasse bien fort. Joyeux anniversaire à vous également. Si vous êtes né un 9 juin, pardon, comme Barbara, comme également Donald Duck, qu'on a découvert un 9 juin. C'était en 1934. Donald Duck, c'est ça, bien sûr. Ça vous rappelle votre jeunesse un petit peu? Je savais qu'elle allait tenter. On peut avoir pas mal.
3: Oui, je savais pas que vous alliez sortir, mais j'imite très bien Donald Duck.
0: Est-ce que vous pouvez dire bon réveil Elle maîtrise. Est-ce qu'on peut avoir un extrait du vrai Donald Duck et... Si,
3: c'est un peu ressemblant.
0: Si, quand même. Bravo, merci pour ce talent que on découvre. Il y avait la voix du Lego, non, c'est ça, Bricky.
3: Oui, c'est ça. Ouais. Et maintenant, il y a Donald Duck.
0: Incroyable.
3: Voilà. On se découvre des talents 203. Tous les jours, hein, Charlie. Hein.
0: J'adore. Joyeux anniversaire à Nathalie Portman aussi, ou encore à Johnny Depp, à Matthew Bellamy, le chanteur de Muse. J'adore, Sophie, j'adore. Et puis en 1937, sorti le film La Grande Illusion, Jean Renoir, chef-d'œuvre avec Jean Gabin, qui a été tourné en Alsace, Colmar, Neuf-Brisach, Célestat, Fréland et bien sûr Königsbourg. Film à voir et à revoir si vous ne l'avez pas encore vu. Allez, d'ici quelques minutes, nous découvrirons également notre Alsacienne formidable du jour. Elle a 17 ans, elle est la toute nouvelle Miss Cerise 2026 de Westhoffen. L'élection, c'était samedi, retour avec Lolasson sur cette belle nouvelle aventure. C'est dans un instant. Avant cela, dans moins d'une minute, arrive le docteur Kirzek. Avec lui, avant l'été, on aura tous les bons conseils pour éviter les coups de chaud. On voit ça avec le doc pile après ça.
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0: 6h15, il est temps d'accueillir le docteur Kirzek sur votre radio. Bonjour à vous. Et vos conseils ce matin, on parle des températures qui vont augmenter encore. Et ce n'est pas forcément évident pour les personnes atteintes de certaines maladies, notamment neurologiques.
6: Bonjour à toutes et à tous. Un couple qui ne fait vraiment pas bon ménage, c'est la chaleur avec les maladies neurologiques. Et je pense particulièrement à la sclérose en plaques, la fameuse SEP. Parce que quand le thermomètre s'affole, certaines personnes voient leurs symptômes aussi s'affoler, en tout cas se réveiller. Et c'est pas une impression, c'est même un phénomène qui est bien connu des neurologues. Ça porte un nom, c'est le phénomène du TOF. Je vous fais l'économie de vous l'épeler, ça commence par un U, vous irez voir sur Internet. Alors concrètement, qu'est-ce qui se passe dans la SEP? La gaine qui protège nos fibres nerveuses, la myéline, c'est un peu comme un câble électrique, elle est endommagé. Résultat, les messages vont mal circuler, le courant passe mal et quand la température corporelle augmente, même de 1,5 degré, la conduction nerveuse peut être encore plus perturbée. C'est pas une poussée de la maladie, c'est pas une aggravation définitive de la maladie, mais c'est vraiment une réaction temporaire et réversible. Ça, c'est la bonne nouvelle. Et dès que le corps se rafraîchit, les symptômes s'estompent. Alors attention, les symptômes, ils peuvent être impressionnants. Quand vous avez une montée des températures, la fatigue augmente, les troubles de la vision peuvent augmenter, des difficultés à marcher. Il y a des fourmillements, des picotements, parfois des pertes d'équilibre. Et vous imaginez chez des personnes atteintes de cette maladie et qui se disent « Zut, c'est une poussée, ma maladie évolue ».
0: Mais du coup, quels sont les gestes simples et concrets à adopter pour éviter que la chaleur ne gâche l'été ?
6: quelques conseils rafraîchissants pour garder le cap, éviter les heures les plus chaudes, 11h, 16h, pas de footing à midi, pas de jardinage en plein cagnard. J'allais dire encore plus pour les personnes atteintes de maladies neurologiques. Levez-vous plus tôt, sortez en fin de journée. Rafraîchissez-vous le corps régulièrement, une petite douche tiède ou fraîche, jamais glacée. Attention avec la différence brutale de température, ça peut être plus que désagréable. Utilisez un brumisateur, une serviette humide et puis il y a des petits bandeaux rafraîchissants aussi. Hydratez-vous comme n'importe qui, mais encore plus, buvez de l'eau régulièrement, même sans soif, et évitez évidemment les sodas, l'alcool et le café, ça déshydrate plus qu'autre chose. Et puis adaptez vraiment votre environnement, fermez les volets, les rideaux, etc. Et écoutez votre corps, et si vous sentez les symptômes venir, posez-vous immédiatement, restez au frais. Et si vous êtes inquiet, parlez-en à votre neurologue, il y a parfois des adaptations en termes de traitement. Et puis il vous aidera aussi à préparer un petit kit fraîcheur avant de sortir. Allez, d'ici là, portez-vous bien.
0: Merci docteur Kirzek, tous les... Bon plan, j'allais dire, toutes les astuces, toutes les solutions pour aller mieux. Ici.fr, Alsace, allez, retour dans les années 90 avec les trois frangins, Hanson, Mbop, ici Alsace, 6h18. J'ai appris à faire Donald Duck, merci Sophie Constanzer. Yeah.

0: Excellente matinée avec les Hanson, 1997. C'était Umba, ici Alsace.
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0: Aujourd'hui, eh bien, on reçoit une jeune Alsacienne qui vit sans doute l'une des plus belles semaines, voire une des plus belles années de sa vie à seulement 17 ans. Lilasson a été élue Miss Cerise 2026 à Westhoffen, la capitale alsacienne de la cerise. Et Lolasson est avec nous ce matin justement pour revenir sur cette belle élection. Bonjour Lola.
3: Bonjour Charlie.
0: Alors déjà, félicitations, bravo. C'était samedi soir, vous êtes Miss Cerise 2026. Comment on se sent après quelques heures, quelques jours de cette élection ?
3: Merci. Alors, je suis encore sur un petit nuage. C'est vrai que je m'y attendais pas du tout. Bah, déjà, j'ai vécu une très belle soirée. J'étais forcément un peu stressée. Mais c'était ouais un rêve de petite fille et je suis très heureuse d'avoir reçu ce titre.
0: Oui, parce que c'est un rêve de petite fille, il y a une histoire un peu familiale. Votre maman a été élue Miss Cerise en 99. C'est un truc dont vous aviez toujours rêvé du coup ?
3: Oui, c'est ça, c'est une histoire de famille comme vous avez dit et je suis très honorée de pouvoir suivre un peu ses pas et c'est grâce à elle qu'elle m'a transmis cet attachement à cette fête et aux traditions du village.
0: C'est important pour vous, ouais, ces traditions comme ça qui perdurent.
3: Ah oui, oui, c'est très important parce que du coup j'ai grandi avec ces traditions, avec cette convivialité, ce partage et du coup c'est vraiment une fierté de pouvoir représenter le village avec tout ce que ça m'a transmis.
0: Comment vous vous êtes inscrite ? C'est quelque chose, depuis toute petite, vous vouliez devenir Miss Cerise ?
3: Alors oui, parce que depuis toute petite, je suis bénévole pendant la fête des cerises. Et donc, j'ai vu les différentes Miss Cerises défiler. Et en fait, j'étais vraiment admirative de ce qu'elles faisaient. Donc vraiment, depuis toute petite, le fait d'aider à cette fête et de les voir, ces Miss, et d'être un peu en admiration à travers elle, je me suis toujours dit que dès que je pourrais, je me lancerais là-dedans. Et donc, cette année, j'ai tenté et voilà, je suis très heureuse d'avoir pu réaliser mon rêve.
0: Et alors, concrètement, à quoi va ressembler votre année de Miss Cerise, vous savez déjà ?
3: Alors, je vais participer aux différentes manifestations. Donc, j'ai participé ce week-end. Le week-end prochain, il y a la soirée mousse. Et le troisième week-end, il y aura un open air. Et du coup, je serai présente aux différentes manifestations du village parce que je vais représenter la fête des cerises et le village. Et je participerai avec mes dauphines, voilà.
0: Génial. Comment elles s'appellent, vos dauphines ? On leur fait un petit clin d'œil ?
3: C'est Anna et Laurine.
0: Bah, bravo, félicitations. Et je pense que votre maman était fière de vous, n'est-ce pas ?
3: Oui, énormément.
0: Et toute la famille également. Bah, félicitations encore. Miss Cerise 2026, Lolasson au micro d'ici Alsace. Eh bien, bon règne pendant cette année 2026 et au plaisir de se croiser. Au revoir.
3: Merci beaucoup. Au revoir.
0: Et on vous rappelle que la fête des cerises de Westhoffen, c'est ce week-end.
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0: Benabar à l'instant ici à Alsace et dans un instant c'est l'horoscope.
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0: Mardi 9 juin, voici l'horoscope de Catherine Viguier.
11: Oui, et il faut éviter de tout vouloir tout de suite.
12: Bélier, en journée, il est préférable de rester tranquille, mais en soirée, vous serez au premier plan.
13: Taureau, profitez des bonnes attentions que l'on vous porte, de plus, c'est mérité.
14: Gémeaux, l'attente d'une réponse d'un travail est possible et elle pourrait vous parvenir aujourd'hui.
15: Cancer, la journée est belle, dépaysante et en soirée c'est plus tendu.
16: Lion, vous êtes dans l'introspection en première partie de journée mais ensuite en super forme.
17: Vierge, si vous souhaitez régler un souci relationnel, cela se fait en journée. En soirée, autre ambiance.
18: Balance, vous pouvez vous concentrer sur les autres dès ce soir. Auparavant, vous serez un peu en retrait.
19: Scorpion, on vous invite à vous affirmer, ce qui ne sera pas un problème. Mais en soirée, besoin de repos.
20: Sagittaire, vous vous sentirez mieux si vous dialoguez avec celui ou celle qui vous pose problème.
21: Capricorne, un voyage, une évasion vous vont bien. Et au fil des heures, vous êtes tenu d'être plus concentré.
22: Verseau, une journée qui va crescendo vers du mieux, du meilleur, soyez confiant.
23: Poisson, ce soir, vous aurez franchi un cap, libéré d'un poids et fier de vous.
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0: Guillaume Morieux, bon réveil et bienvenue, 6h29 en direct à la radio et à la télévision. Ici Alsace, on redébutait cette journée avec nous, Arnaud Bourg à la réalisation, Nadia à l'accueil et Sophie Costanzer aux infos. Bonjour Sophie.
24: Bonjour Charlie, bonjour tout le monde.
0: Au programme dans l'info d'ici, la mobilisation en Alsace des accompagnants d'élèves en situation de handicap.
24: Les AESH, un acronyme désormais bien connu pour désigner ces accompagnants des femmes le plus souvent qui permettent à des enfants en situation de handicap d'évoluer en milieu scolaire classique. Mais le métier reste trop précaire.
0: Les conseils du veto également ce matin avec le docteur Pierre Fabin. Ce matin avec lui, on va découvrir quelques astuces pour tenir son chien bien hydraté, bien au frais. C'est cet été. Ce sera un peu après les infos de 6h30 qui arrivent là maintenant côté musique. Bernard Lavillier arrive également avec Idée Noire. Très bon réveil. Voici toute l'actualité en France et dans le monde. C'est le 90 secondes et c'est avec Cyril Ardot. Bonjour Cyril.
25: Les suites de l'affaire Liana. Le Premier ministre Sébastien Lecornu réunit ses ministres de l'Intérieur, de la Justice, de la Santé, de l'Éducation et de l'Égalité femmes-hommes ce matin. Il leur demande d'examiner et d'arbitrer de nouvelles mesures concrètes pour protéger les enfants. Par ailleurs, le garde des Sceaux et le ministre de l'Intérieur, Gérald Darmanin et Laurent Nunez, sont auditionnés ce matin par la Commission des lois du Sénat. Des milliers de personnes mobilisées hier soir à travers tout le pays, au Mans, à Limoges, Nîmes, Paris, Strasbourg ou Lyon, en hommage à Liana et pour dénoncer les dysfonctionnements qui ont mené au meurtre de la fillette. Ils demandent de meilleurs salaires et le statut de fonctionnaire. Les accompagnants d'élèves en situation de handicap manifestent aujourd'hui à travers toute la France. Le gouvernement n'envisage à ce stade de titulariser que 10 à 20% de ces AESH. Trafic TER fortement perturbé. un TGV sur 3 et un intercité sur 2 à l'arrêt. La grève à la SNCF ce soir dès 20h et demain. Les syndicats demandent de meilleurs salaires et dénoncent le climat social avec 13 suicides depuis janvier. À une semaine du début du mondial pour l'équipe de France de foot, un match rassurant. Victoire 3-1 face à l'Irlande du Nord. Hier soir à Lille, Michael Olise titré homme du match après son titré, après son triplé. Et puis on ne l'avait plus vu sur les courts depuis 2022. Le retour de la tennis woman Serena Williams pour un tournoi à Londres. L'ex numéro 1 mondiale doit jouer aujourd'hui en double.
24: Dans l'info d'ici, on parle ce matin de la mobilisation en Alsace des AESH, des accompagnants d'élèves en situation de handicap. Ils se mobilisent une nouvelle fois pour réclamer un meilleur statut, alors que les dernières discussions avec le gouvernement n'ont pour l'instant rien donné. Ce sont des femmes qui occupent majoritairement les postes d'AESH, mais le métier reste beaucoup trop précaire. Émilie Pouffo.
3: Oui, c'est le cas d'Heidi, AESH. Depuis 3 ans, elle a d'abord travaillé dans des écoles et désormais elle s'occupe de 7 élèves dans un collège alsacien. 7 élèves avec chacun un handicap différent et avec à chaque fois des accompagnements différents.
4: Pour certains, il faut recopier les cours, comme réexpliquer également, vraiment les suivre pas par pas pendant les exercices. Il y en a certains, il faut les reconcentrer, d'autres, il faut réussir à savoir quand est-ce qu'ils commencent à devenir frustrés, pouvoir les sortir de la classe avant qu'il n'y ait un souci, qu'il faut qu'on calme un petit peu le jeu ou des choses comme ça.
3: Un métier qu'Heidi exerce 24 heures par semaine pour 966 euros net par mois, ce qui ne lui permet pas de vivre correctement. Elle a donc un deuxième emploi de femme de ménage.
4: Aujourd'hui, je demande déjà à ce que le salaire il soit augmenté parce que c'est pas viable. Il y a des moments où, sincèrement, je réfléchis réellement à changer de travail parce que c'est très compliqué. J'adore ce que je fais et j'ai vraiment pas envie de changer. Mais plus les mois passent et plus je me rends compte que ça devient extrêmement compliqué. Avec le deuxième travail qui fatigue en plus énormément à côté, il y a des moments où c'est compliqué d'avoir la tête en classe et en même temps de se dire que la fatigue est vraiment là.
3: En plus d'une revalorisation salariale, les AESH demandent un statut de fonctionnaire, explique Myriam Ovrutski, représentante de la profession en Alsace au sein du SNAL, le syndicat national des lycées et collèges.
5: À l'heure actuelle, nous ne restons que des contractuels. Donc, nos emplois ne sont pas aussi pérennes que ce que l'État explique systématiquement en nous disant que nous avons des CDI. Oui, ce sont des CDI, ça passe à la banque. Mais concrètement, ça reste des contrats de contractuels. Concrètement, nous n'avons pas les mêmes droits que les fonctionnaires. Par contre, nous avons toutes les obligations des fonctionnaires. L'un dans l'autre, il n'y a pas la reconnaissance de nos efforts.
3: Les AESH voudraient en fait que leurs contrats soient des contrats à temps plein comme ceux des enseignants pour au moins avoir un SMIC et pour rendre aussi la profession plus attractive, car des milliers d'enfants handicapés se retrouvent sans accompagnant à chaque rentrée.
24: Et les AESH se donnent donc rendez-vous devant le rectorat de Strasbourg à partir de 8h.
0: À la une du journal de 7h, Sophie.
24: On parlera de cette maison alsacienne à Colombages datée du XVIIe siècle qui menace de s'effondrer à deux pas de la cathédrale de Strasbourg. Des travaux d'étaiement ont débuté pour soutenir ce bâtiment classé. On entendra également ce couple d'Alsaciens qui s'apprête à passer sa lune de miel aux États-Unis. José et Annabelle sont passionnés de foot et pour fêter leur mariage, eh bien, ils vont voir jouer les Bleus dans une semaine. Et puis en parlant de Coupe du Monde, dans nos voisins du Rhin, dans moins de 3 minutes, on parlera du camp d'entraînement de la Suisse aux États-Unis, entouré de serpents qui fait face à plusieurs menaces.
0: Ah, sympa.
24: La météo pour ce mardi.
0: Eh bien écoutez, ce matin le ciel reste souvent très nuageux avec encore quelques faibles averses, mais au fil de la journée, eh bien les nuages vont peu à peu se disloquer pour laisser place à de belles éclaircies. L'après-midi s'annonce globalement agréable avec un soleil de plus en plus présent sur l'ensemble de la région. Côté température, cet après-midi au plus chaud, il fera un peu frais au Ballon d'Alsace, 13 degrés cet après-midi, 20 degrés à Sarre-Union, 21 à Wissembourg, tout comme à Haguenau, Strasbourg, Célestat, et il fera jusqu'à 22 degrés à Colmar. Donc voilà, 22 c'est pas mal. J'aime bien l'idée. Un point sur la route également à 6h35.
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0: Avec déjà quelques ralentissements autour de Nidernay, il y a des travaux actuellement. Nidernay, c'est juste à côté d'Aubernay, entre Aubernay et Maestretzheim. Comme ça, je peux placer mon village. Salut Maestretzheim. Entre, bien sûr, Strasbourg et Célestat, prudence si vous arrivez sur place. Il y a déjà du monde. Il y a déjà 10 minutes de plus sur votre trajet habituel et ça va comme ça, eh bien malheureusement aller de pire en pire. Hier matin, il y a plus de 40 minutes dans les bouchons, donc prudence et courage bien sûr, autrement sur l'ensemble de la région. C'est totalement fluide même. 03 88 25 02 02, c'est la ligne Infotrafic ici Alsace.
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0: Très bon réveil, 6h36, voici Bernard Lavillier avec Idée Noire. J'adore ce début de chanson, écoutez-moi ça. C'est bien, hein, ça sonne bien, hein, c'est aussi ça ici Alsace. Bon réveil.

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0: Eh ben, vous savez quoi? C'est lui direct, mon casque est resté accroché à ma chaise. Bon, bah, merci.
1: J'ai cru qu'on allait plus vous retrouver, Charles.
0: Bernard Lavillier à l'instant, ici Alsace.
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0: C'est un métier dangereux, hein. Clairement, 6h40. À suivre les bons conseils du véto avec Pierre Fabin ce matin avec le véto. Bien, nous aurons les bonnes astuces pour tenir son chien bien hydraté, bien au frais cet été pour que tout le monde puisse profiter justement d'un bel été. Voilà, le chien et puis le maître qui va avec. Ce sera avant 7h. Arrive également Pierre Nuss avec ses 3 plus au programme Info Pratique. Utile et sympa avec ce matin des travaux à Nidernay, la symphonie des aigles du côté de Kinsheim et encore des travaux du côté de Haguenau. On découvre ça avec Pierre avant 7h et puis on jouera également à Bretzel, pas Bretzel, à gagner vos places pour aller voir Selassie. Elle sera le 20 juin prochain à Wolfi Jazz, sublime festival du côté de Wolfisheim, au fort de Wolfisheim. On vous offre vos 2 invitations dans pas longtemps. Restez là, côté musique, Maroon 5 arrive. Ça, c'est dans le prochain quart d'heure. Avant cela, on fait un petit détour de l'autre côté du Rhin.
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0: Nos voisins du Rhin, c'est la chronique sur l'actualité de l'autre côté de la frontière en Allemagne et en Suisse. Et ce matin, on s'intéresse au mondial de foot qui débute de façon assez dangereuse pour nos amis suisses.
1: La Coupe du Monde de foot débute ce jeudi aux États-Unis et la Suisse jouera son premier match samedi face au Qatar. Mais avant même le coup d'envoi de ce mondial, eh bien la Suisse doit faire face à un adversaire de taille. C'est le journal L'Équipe qui nous raconte ça. La Nati, comme on appelle la sélection suisse, est installée à San Diego, en Californie, depuis quelques jours pour préparer sa Coupe du Monde. Et elle doit composer avec la présence de serpents autour de son camp d'entraînement. Dans un visuel publié hier sur son compte Instagram, la sélection suisse dévoile ce qui entoure son camp de base. Un terrain d'entraînement, ça c'est classique, une zone réservée pour les gardiens, un vestiaire, une salle de gym et tout autour, voilà qui étonne, une zone hachurée en rouge qui représente la zone à serpents où il ne faut absolument pas aller. L'endroit est connu pour les nombreux reptiles qui s'y trouvent et le camp d'entraînement de la Suisse se trouve dans la vallée de Carmel où vivent de nombreux crotales, plus connus sous le nom de serpents à sonnette. Le journal New York Post rappelle d'ailleurs que des randonneurs ont déjà été mordus dans cette zone.
0: Et ce n'est pas le seul danger qui menace le camp d'entraînement de la Suisse.
1: Ouais, la radio-télévision suisse révèle en effet ce matin qu'un feu de brousse menace le camp de base de la Suisse à San Diego. Le camp d'entraînement et l'hôtel de la Nati se trouvent dans la zone à risque en Californie, un des États américains les plus touchés par les feux de forêt. Un incendie s'est déclaré hier vers 18h30, heure suisse, dans la Sorrento Valley. La police de San Diego a émis des ordres d'évacuation pour plusieurs zones d'habitation situées non loin du feu, mais pas pour celle dans laquelle se trouve l'hôtel des Suisses pour l'instant donc. La zone est toutefois concernée par une alerte orange, synonyme de grande vigilance. La Suisse devrait débuter sa Coupe du Monde contre le Qatar samedi. Je dis devrait, ouais, car on espère que tout va bien se passer pour nos voisins suisses.
0: C'est un mélange de Koh-Lanta et de Coupe du Monde.
1: Alors j'ai regardé, ouais, leur chance, c'est que normalement, après leur deuxième match de Coupe du Monde, ils partent au Canada.
0: Ok, bon, ça va.
1: Donc j'espère que ça va bien se passer d'ici là.
0: Vous parlez de Carmel, est-ce que vous savez qui était le maire de Carmel? C'est un ancien, un acteur très très connu. Ça vous dit rien?
1: Non.
0: Il faisait du western. Il a fait de très bons films, Grand Torino, Clint Eastwood. C'était Clint Eastwood était le maire de Carmel. Oh là, c'est la petite confiture du matin, la culture qu'on étale, bien sûr. Allez, on continue, à tout de suite.
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0: L'été s'installe, les températures grimpent et nos chiens peuvent vite souffrir de la chaleur. On est avec le docteur Pierre Fabin ce matin. Quelles sont les vraies astuces pour garder nos chiens bien au frais, bien hydratés?
6: Alors déjà, il faut savoir que votre chien ne transpire pas par la peau. Il régule sa température interne presque uniquement en haletant. Il perd donc beaucoup d'eau par la gueule. Du coup, la base, c'est de multiplier les points d'eau dans la maison et le jardin. N'hésitez pas non plus à verser un peu d'eau sur ses croquettes pour le forcer à boire. Une autre astuce géniale, c'est le glaçon parfumé. Faites cuire un peu de filet de poulet dans de l'eau sans sel et congelez ce jus. Mettez un de ces glaçons appétants dans sa gamelle d'eau. L'odeur du poulet va le passionner et l'inciter à tout laper. Et pour tordre le cou à une légende urbaine, non, un simple glaçon ne provoque pas de retournement d'estomac chez le chien.
0: On a géré l'eau, mais pour le rafraîchir physiquement à la maison quand l'air était tout enfant, est-ce qu'on peut lui donner une bonne douche bien fraîche ?
6: Alors, jamais d'eau glacée, c'est dangereux. Le choc thermique resserre violemment les vaisseaux sanguins, ce qui bloque la chaleur à l'intérieur de son corps. Mouillez-le plutôt avec de l'eau tiède. Insistez sur les zones sans poils où la peau est fine, le ventre, l'intérieur des cuisses et les coussinets. C'est là qu'il évacue la chaleur. Autre erreur très fréquente, laissez une serviette mouillée sur son dos. Très vite, elle va se réchauffer avec son corps et créer un effet hammam étouffant. Utilisez plutôt un tapis rafraîchissant au sol. Il s'agit d'un matelas qui contient un gel thermique actif. Il va faire baisser sa température corporelle dès qu'il se couche dessus.
0: Et on fait comment quand il fait 35 degrés pour les balades? On sort quand même?
6: Alors il faut complètement changer vos horaires de sortie. Les vraies balades se font à la fraîche, avant 8h ou tard le soir. L'après-midi, on se limite à un pipi express de 3 minutes. Le danger numéro 1 en été, c'est le goudron. Faites le test des 7 secondes. Posez le dos de votre main sur le goudron. Si vous ne tenez pas 7 secondes sans avoir mal, ça va brûler les coussinettes de votre chien au 3e degré en quelques mètres. Marchez toujours sur l'herbe ou à l'ombre dans les sous-bois. Et s'il s'ennuie à l'intérieur la journée, fatiguez-le mentalement. Prenez un jouet creux en caoutchouc, remplissez-le de pâté et mettez-le au congélateur. L'effort de léchage va l'apaiser et en plus le rafraîchir.
0: Merci le doc. Je vous rappelle que cet après-midi il va faire 21 degrés, donc autant vous dire que votre chien, il est tranquille, et vous aussi. Dans un instant, on aura les 3 plus de Pierre Nuss. Avant cela, voici Maroon 5, This Love, ici Alsace.
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0: Très bon réveil avec les Maroon 5 à l'instant. This Love, ici Alsace.
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0: Bon début de journée, ici Alsace, 6h49, l'heure de retrouver Pierre Nus pour ses 3 plus au programme Info Pratique, utile et sympa. Salut Pierre.
3: Good morning Charlie. Salut Bissom.
0: Et on commence avec des travaux.
3: On prend tout de suite la direction de Niderna. Si vous empruntez régulièrement la D500 qui va de Niderna à Dorlisheim, vos habitudes vont être sérieusement bousculées pendant quelques jours jusqu'au mercredi 17 juin à 5h du matin. Tout le secteur sera impacté par ces travaux. Pour faire simple, plusieurs bretelles stratégiques seront totalement fermées à la circulation de jour comme de nuit. Voilà les 3 fermetures majeures à anticiper. La liaison de la départementale 500 pour aller directement vers la 35 en direction de Colmar, fermée. La bretelle de la 35 en venant de Strasbourg pour rejoindre Obernai et Niderna, fermée. La bretelle de la D500 en venant de Molsheim vers Colmar, fermée. Autant vous dire que vous allez vous faire des nœuds au cerveau si vous n'anticipez pas vos trajets. Préparez vos itinéraires de déviation par Krautergersheim ou Bischofsheim si vous venez du nord, ou par Niderna si vous venez du sud.
0: Place maintenant à un vieux château fort avec des rapaces majestueux.
3: Dont certains vont frôler vos têtes. Vous avez reconnu la volerie des aigles qui vous invite à une soirée d'exception qui va éveiller tous vos sens. L'aventure commence ce samedi 13 juin dès 16h30 avec le spectacle Entre ciel et terre. Pendant 40 minutes, laissez-vous subjuguer par la grâce des oiseaux et leur balai aérien. Après une visite libre du site, place à l'Orchestre Symphonique des Jeunes de Strasbourg qui s'empare de la cour pour la Symphonie des Aigles à 18h30. Vous écouterez un répertoire entre grands classiques et musique de films légendaires, de la puissance de Star Wars au rythme entraînant de Riverdance. Et à 19h30, prolongez ce moment unique autour d'un bon barbecue et d'une buvette. Niveau tarif, comptez 25€ pour les adultes et 21€ pour les enfants pour la formule complète. Pour le concert seul, c'est 15€. Attention, la réservation est obligatoire sur voleriedesaigles.com.
0: Et on finit avec des travaux au sud de Haguenau.
3: Sur la D263 qui vous emmène vers Niederschaffelsen, Niederschaffelsheim, dès aujourd'hui 9 juin, depuis 6h du matin jusqu'à demain mercredi 10 juin à 20h, cette route 263, que vous connaissez aussi sous le nom de route du général de Gaulle, sera en travaux. Des déviations adaptées vous attendent dans les deux sens. Pour la majorité d'entre vous, l'itinéraire alternatif va traverser Niederschaffelsheim, Batzendorf et Haguenau en empruntant les départementales 139, 1340, 444, 1340 E10, ça c'est la voie rapide, et de la départementale 1063. Attention toutefois, si vous pilotez un véhicule interdit sur les voies rapides à 2x2 voies, pour vous, le parcours change. Il faudra suivre la déviation spécifique par les D139, 660 et 160 et la rue des Carrières, toujours via les mêmes communes, mais avec moins de trafic et moins de vitesse.
0: Merci monsieur Pierre Nus, Pierre qu'on retrouvera tout à l'heure pour les astuces de ma maman, avec aujourd'hui des astuces autour des trousseaux de clés. Je sais pas trop à quoi on va s'attendre, mais forcément c'est les astuces de ma maman, donc ce sera très bien. Dans un instant on va parler alsacien avec Jonathan Val, on va parler des cerises, ça tombe bien, c'est la fête des cerises à Westhoffen samedi prochain.

0: de Johnny Hallyday à l'instant avec J'oubliais ton nom, ici Alsace, bientôt 7h avec dans un instant, j'ai pris l'accent alsacien exprès puisque Jonathan Val arrive pour nous apprendre un nouveau mot. Ce sera dans un instant, on va parler des cerises. Côté musique, après les infos de 7h, c'est ABBA qui arrive avec Dancing Queen. On adore, c'est pour vous réveiller en douceur, c'est rapide après les infos de 7h, à tout de suite.
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0: Déjà allé?
1: Ah oui.
0: Ouais, c'est, c'est beau. Bah oui, c'est ce week-end, c'est la fête de la cerise. Pourquoi?
1: Oui, oui, merci de donner la réponse. J'allais faire une petite demi-heure, mais c'est pas grave. On l'a fait comme si on n'avait rien entendu, oui. Car il est temps pour ce fruit, Sophie. Elle n'a pas écouté. Sophie, il est temps pour ce fruit. Si je vous dis, elles sont par deux, elles pendent et on les écroche par la queue. Ce sont bien sûr les.
2: Ah, ce serait pas
1: et elles
2: cerises.
1: Sont de la couleur de mon t-shirt.
2: Ouais,
1: les cerises. Cerises, exactement.
3: Mais il est bien court, le temps des cerises.
0: Nana Mouskouri.
1: Pardon. Nana Mouskouri, oui, le temps des cerises. Maintenant que j'ai votre attention, eh ben oui, en alsacien, la cerise, on dit kirsch. Un kirsch, et au pluriel, c'est une kirsch. Kirsch pour plusieurs cerises, parce qu'il en faut plusieurs pour faire de bons gâteaux, pour faire de bons desserts. J'en ai mangé déjà quelques-unes avec un peu de chantilly. Oh, c'est excellent, c'est bon les cerises. Mmh. Et c'est vraiment beau à Westhofen, même quand les arbres sont en fleurs. Bon là, forcément avec les cerises. Mais c'est vraiment beau, les vergers conservateurs. Si vous n'avez pas l'occasion ou si vous n'avez pas encore été, allez-y. Et aussi, surtout à l'occasion de la Kirschfest, de la fête de la cerise, par exemple ce week-end à Westhofen. Il y aura plein de bonnes kirsch à Fessour, des bonnes choses aussi à goûter à base de cerises. Il y a aussi différentes sortes de cerises. Je crois qu'on aura un peu le temps de les voir ensemble cette semaine. On
0: bien
1: aura
0: sûr,
1: encore un peu le temps.
0: C'est la semaine. Hein, on a d'ailleurs Lola Sun qui est Miss Cerise 2026. C'est notre Alsacienne formidable. Et moi, ce que j'aime bien avec les cerises, c'est bon, le schnapps avec modération, bien sûr.
1: Exactement, voilà. Ça, je savais.
0: Mais aussi un bon Podelmon, ça c'est plutôt sympa.
1: Ah oui, ça c'est.
0: On en parlera peut-être cette semaine.
1: Un bon petit café la semaine.
0: Ah oui, c'est parfait. Merci Phil Moll, Jonathan. À demain, salut.
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0: Très bon réveil avec nous. Nous sommes le mardi 9 juin et il est 7h. Les infos, c'est avec Aurélie Loquet. Bonjour Aurélie.
5: Bonjour.
0: À Strasbourg, comme dans 180 villes françaises, des centaines de personnes se sont rassemblées devant le tribunal.
5: Hier soir, pour dénoncer les dysfonctionnements de la justice dans l'affaire de la mort de Liana dans le Gers et pour demander plus d'engagement dans la lutte contre la pédocriminalité.
6: Juste pour la petite fille, Liana, c'est tout. Pour lui rendre hommage. Voilà, ça s'arrête là. Et puis la justice qui ne fait pas son travail, tout simplement.
7: C'est tous les dysfonctionnements d'un système qui ne sont pas des dysfonctionnements, qui sont voulus et où on nous fait croire que ce sont des dysfonctionnements, qu'on manque de moyens. D'ailleurs, les gens là, demandent des moyens, certes, il en faut, mais c'est pas forcément ça le fond du problème. C'est que il y a une énorme fourmilière et on veut pas taper dedans.
8: Aujourd'hui, on est face à une justice qui est laxiste, qui est complice et on peut plus se laisser faire comme ça. Et là, aujourd'hui, c'est Liana, mais ce n'est pas la première et c'est loin d'être la dernière, je pense. Et il faut qu'on réagisse. Donc c'est hyper important d'être là pour elle, mais aussi pour nos mères, nos grands-mères, nos sœurs, nos petites sœurs, nos filles. Et je pense que c'est très important d'être là aujourd'hui pour tout le monde.
5: Reportage devant le tribunal de Strasbourg d'Émile Hippou. Ce matin, Sébastien Lecornu réunit les ministres concernés par le dossier pour décider de nouvelles mesures pour la protection de l'enfance et contre les violences sexuelles. Patrick Bruel, lui, est toujours en garde à vue, auditionné par les enquêteurs sur 13 accusations de viol, tentative de viol et d'agression sexuelle. Une garde à vue qui peut durer jusqu'à 48 heures. On a appris hier que 2 nouvelles plaintes avaient été déposées, dont celle de Florima Trébert, Miss Alsace 2007. Elle accuse le chanteur de l'avoir violée en 2008.
0: Les AESHA qui accompagnent les élèves en situation de handicap se mobilisent aujourd'hui.
5: Elles sont devant le rectorat à Strasbourg à 8h pour réclamer un statut de fonctionnaire et un meilleur salaire. C'est un mouvement national. La réponse des établissements Steiner-Waldorf de Strasbourg après la fin du subventionnement par la ville. La majorité explique qu'un contrôle de l'éducation nationale montre des manquements en matière de sécurité et de droit à l'éducation. L'école Michael a répondu point par point à la mise en demeure des inspecteurs, explique la direction, en soulignant que ce type d'inspection n'est pas adapté à la méthode pédagogique. Laurence Poirier, co-directrice de l'école Michael.
9: Il n'y a pas de pédagogie alternative si on doit respecter exactement le cadre et les méthodes de l'éducation nationale. On ne peut pas observer la progression d'un élève dans toutes les sphères. Des fois, il passe 10 minutes dans un cours. Si ça, c'était vrai, ce qui est relaté dans cette mise en demeure, nos élèves, à chaque année, qui s'intègrent dans tous les lycées strasbourgeois, maintenant, on a les pourcentages, on a leurs bulletins qui sont mis en ligne maintenant et en forme, ils n'auraient jamais des notes comme ça, ils n'auraient pas les félicitations de classe, ils ne seraient pas délégués de classe, on n'aurait pas des retours des profs de l'éducation nationale. Des retours très positifs sur les qualités de nos anciens élèves et ils pourraient pas avoir une réussite au niveau des notes comme ça. Donc là,

0: a bien un décalage entre ce qui est observé de façon partielle pendant 2-3 heures et les résultats de nos méthodes.
1: Au Jardin d'enfants, les bons amis toujours à Strasbourg. La direction redoute que la fin des subventions provoque la fermeture de l'établissement. Pour rester ouvert, les jardins d'enfants doivent être gérés ou financés par une collectivité. Une grève à la SNCF à partir de ce soir pour demander un moratoire sur l'arrivée de la concurrence, des augmentations de salaire et une meilleure prise en compte de la souffrance au travail. On connaîtra ce soir le plan de circulation en Alsace, mais la SNCF annonce déjà un trafic régional fortement perturbé et sur les grandes lignes, un TGV sur trois est annulé. Une subvention en moins pour le festival Jazz en Bruche, une nouvelle qui tombe alors que la 10e édition se tient du 7 au 18 juillet. Dans l'écho d'ici, tout à l'heure à 7h20, les organisateurs nous expliqueront comment ils vont s'organiser avec 10% de budget en moins.
2: Des poutres pour soutenir l'une des maisons alsaciennes les plus emblématiques de Strasbourg.
1: C'est tout près de la cathédrale, hein, rue Mercière. La maison à Colombage qui date de 1669 risque de s'effondrer. Paul Meyer, adjoint au logement et à l'urbanisme durable à la ville de Strasbourg.
3: On a aperçu un certain nombre de fissures assez importantes dans le bâtiment. On a beaucoup d'outils différents. Nos agents, bien sûr, qui viennent à pied, en vélo, mais aussi des drones pour aller regarder comment les choses se passent. Dans la suite, on a regardé avec le propriétaire, avec la DRAC également, pour faire intervenir des ingénieurs structures qui ont vérifié ce qu'était la solidité du bâtiment, le bâtiment lui-même, et les bâtiments auxquels il est lié, puisque en centre-ville, tous les bâtiments se touchent et ont donc des interactions. Et c'est comme ça qu'on a pu découvrir l'importance du besoin d'intervention qui aujourd'hui est en cours.
1: Alors, nos maisons alsaciennes sont-elles en danger? On fait le point à 8h tout à l'heure, 8h-10 avec Denis Elbel, le président de l'association de sauvegarde de la maison alsacienne. Des pompiers et des vétérinaires du Haut-Rhin appelés pour une intervention assez particulière chez nos voisins du territoire de Belfort à Delle. Une araignée des bananes a été retrouvée à l'arrière du magasin. Une araignée venue de Guadeloupe. La petite bête mesure tout de même 10 cm. Elle peut être dangereuse pour l'homme.
2: Une victoire pour le dernier match de préparation des Bleus avant le Mondial.
1: 3-1 contre l'Irlande du Nord hier soir. Les choses sérieuses commencent dans une semaine contre le Sénégal et il y aura quelques Alsaciens dans le public, comme Annabelle et José, un couple de Tann qui sera en voyage de noces.
4: On s'est rencontrés, on a eu le coup de foudre au stade La Méno.
5: Il y a 4 ans.
4: C'est le foot qui nous a unis, on a la même passion pour le football, pour l'équipe de France et pour le Racing Club de Strasbourg. Donc on va partir pour New York, on va aller pour le premier match de la Coupe du Monde à New York pour France-Sénégal. Et on reste une semaine.
5: Du coup, comme on aime le foot, on s'est dit, qu'est-ce qu'on aime dans la vie? Autant en profiter et pas faire un voyage de noces comme tout le monde, on va dire, quoi. Donc voilà, c'est pour ça. On s'est dit, tiens, l'année prochaine, c'est la Coupe du Monde, on attend un an et on se fait ce petit voyage.
4: Voilà, et le budget du mariage, tous nos amis, ont contribué à notre voyage de noces.
1: Annabelle et José qui nous raconteront leur rencontre au stade de la Méno. Ce sera dans l'info d'ici tout à l'heure à 7h30. En hand, Léa Fargue est élue meilleure gardienne de la saison après avoir beaucoup contribué au maintien de Strasbourg, Arenheim, Truchtersheim dans l'élite. Et puis en waterpolo, le team Strasbourg peut se qualifier ce soir pour la finale des championnats de France. Match retour de la demi-finale, c'est contre Aix-la-Chapelle et le coup d'envoi, c'est à 20h à la piscine de la Kibitzeno.
2: La météo?
1: Oui, ouais. La pluie ou pas de la pluie?
2: Un petit peu de pluie ce matin, mais ça va pas tenir.
1: Ça va arroser.
2: Voilà, c'est ça. Ce matin, le ciel reste souvent assez nuageux, comme vous avez pu le voir au réveil, avec encore quelques faibles averses au fil de la journée. Les nuages vont peu à peu laisser place à de belles éclaircies. L'après-midi s'annonce globalement agréable, avec un soleil de plus en plus présent sur l'ensemble de la région. Avec des températures ce matin, il fait 15 degrés à Bourgheim. Merci à Hubert sur Facebook. Ici Alsace, Stéphane qui nous dit qu'il fait 15 degrés à Mulhouse également, 17 à Folgelsheim. Avec la très belle photo qui va avec, merci à Hélène. 50 nuances de gris, c'est un peu le cas. Il y a beaucoup de nuages sur l'ensemble de la région. Merci Hélène et merci à vous tous de participer sur notre page Facebook ici Alsace. Cet après-midi, ça va se réchauffer, bien sûr. Il va faire un peu plus chaud avec des températures allant jusqu'à 21 degrés comme à Guebwiller et non pas Ribeauvillet où le Deing eh bien sera sur place au marché avec Laurent Weisskopf qui viendra jouer avec vous entre 11h et midi avec à gagner, je vous le rappelle, un beau séjour du côté de la Verte Vallée à Münster. Soyez là 11h au marché de Guebwiller pour jouer avec Laurent. On fait un point sur la route à 7h-ci, à 7h et bientôt 8 minutes. Il y a toujours eh bien ces bouchons autour de Nidernère. Pierre Nuss vous en a parlé d'ailleurs. On vous en parle depuis hier. Dans les deux sens de circulation, vous rajoutez allez entre 10 et 15 minutes actuellement à votre trajet habituel. Ça débute au niveau de Bourgheim, quasiment jusqu'à Innenheim. Ça veut dire que ça fait quand même quelques kilomètres. Et c'est en plus dans les deux sens de circulation. Donc, prudence autour de Strasbourg à cette heure-ci. Franchement, c'est du... Voilà, c'est vert partout. Tout va bien dans le centre Alsace et dans le sud également, du côté de Mulhouse. N'hésitez pas. On est là, 03 88 25 02 02. C'est la ligne Infotrafic ici Alsace.
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2: Allez hop, le petit plaisir avec ABBA, Dancing Queen ici Alsace. Très bon réveil, bientôt 7h10, au mardi avec nous.

0: on est en train de vous perdre. Qu'est-ce qui se passe?
1: Mais j'ai encore accroché mon câble dans ma chaise. C'est n'importe quoi ce matin. Abba, Dancing Queen, ici Alsace.
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1: Il va falloir faire quelque chose avec ce câble là.
0: C'est vraiment... moi cette corde, je vais vous attacher quelque part.
1: Bon réveil, 7h et bientôt 15 minutes. Ici Alsace, très bon mardi avec nous. Bonne fête aux Diane aujourd'hui. On vous embrasse. Joyeux anniversaire à vous également. Si vous êtes né un 9 juin, sachez que vous êtes né le même jour que Barbara. C'est la première fois qu'on voit également Donald Duck à la télévision, l'anniversaire de Nathalie Portman ou encore de Johnny Depp. Avec Pirates des Caraïbes, bien sûr. Joyeux anniversaire à vous. Sachez également qu'en 1937, le film La Grande Illusion, tourné en Alsace, est sorti. C'était un 9 juin également, tourné à Colmar, Neuf-Brisac, Fogelsheim, Célestin Frélon, au Königsbourg, magnifique, avec le grand Jean Gabin, bien sûr. Voilà. Très bon réveil. 7h13 arrive pour vous dans un instant. Mon œil avec David Ossiou. Ce matin, on parlera des 50 ans. Dans moins de 50 ans, parlons, la France aura 3 millions d'habitants, au moins. C'est ce que dit l'INSEE. On va en savoir un peu plus avec David dans un instant. Puis côté musique arrive Zazie. On va rester zen, même si j'ai l'impression que ce câble essaie de m'attaquer. Ça arrive dans le prochain quart d'heure. On joue avant cela à Bretzel, pas Bretzel.
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1: Mon œil avec David Ossiou à 7h15, avec aujourd'hui l'INSEE qui a donné ses derniers scénarios pour l'évolution de la population française dans 11 ans, presque 70 millions d'habitants, et ensuite ça va baisser.
8: Oui, en 2070, 3 millions d'habitants en moins qu'aujourd'hui. C'est une France qui vieillit. Pourtant, les personnalités politiques n'en parlent pas beaucoup. Pas du tout, même pour certaines qui ne voient pas si loin, soit parce qu'elles ne réalisent pas très bien, soit parce que rien n'est encore fait. Et ce matin, il faut que je vous parle de ma grand-mère. Quand elle entendait quelqu'un expliquer ce que serait le monde dans 50 ans, elle levait les yeux au ciel. Elle était née en 1906. En 1960, elle avait 54 ans et avait déjà traversé 2 guerres, une pandémie, l'exode rural. Elle savait une chose que les courbes ignorent, la vie réserve aussi des surprises. Alfred Sauvy, le grand démographe français, s'inquiétait avant-guerre du déclin de la population française. Et le baby-boom l'a pris à contre-pied, comme tout le monde. L'INSEE le concède lui-même en 2070. La population française pourrait osciller entre 61 et 71 millions. 10 millions d'écart, c'est la Belgique entière comme marge d'erreur. Parce que personne ne sait si dans 20 ans, refaire des enfants sera redevenu une tendance. Une génération qui se retourne vers le vivant, vers la transmission, et des balançoires qui se remettent à bouger. L'unique certitude en revanche, c'est que nous allons vivre vieux, plus vieux. 37 000 centenaires aujourd'hui, 160 000 en 2070, peut-être le double. Derrière ce chiffre, il n'y a pas que des centenaires qui jardinent encore, il y a le problème des retraites, il y a la dépendance. C'est ça le vrai défi, celui qu'aucune courbe n'esquive. Ma grand-mère savait ce que c'était, le grand âge, elle l'avait regardé en face.
1: Merci David et merci à Mamie aussi, ou comme on l'appelle dans le milieu. On l'embrasse bien fort, Mamie. Dans un instant, on joue à Brezel, pas Brezel. On vous invite à Wolfie Jazz pour aller profiter de la belle soirée du 20 juin avec Célestiou. À tout de suite.

0: Matinée tout en douceur avec Zazie Zen à l'instant ici à Alsace 7h21.
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0: Direction Wingen sur Moder ce matin avec Mathieu. Bonjour Mathieu.
3: Bonjour.
0: Ça va, bien réveillé?
3: Oui, super, déjà sur la route.
0: Ah bah d'accord, vous n'êtes pas en train de rouler, rassurez-moi.
3: Non, non, je me suis arrêté.
0: Tout va bien, ça c'est
3: j'ai
0: bien.
3: J'ai suivi les consignes.
0: De Nadia qu'on embrasse à l'accueil. Mathieu, vous faites quoi de beau dans la vie?
3: Je suis vendeur.
0: Vendeur, en boucherie je crois.
3: C'est ça.
0: Nadia a bien fait son boulot également, on sait tout de vous. Vous mesurez 1m76 également.
4: Ça suffit.
0: C'est ça, à peu près. Non, je m'arrête là. Bon, allez, on va jouer ensemble à gagner un très beau cadeau de place pour aller au Wolfy Jazz le 20 juin pour aller voir Célassiou. Il y a Aurélie et Sophie avec moi pour vous aider. Est-ce que vous êtes prêtes, les filles?
4: Prêtes, oui. Tout à fait.
0: On y va, Mathieu?
3: Allez.
0: C'est parti.
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0: On joue aujourd'hui avec les salles de concert. Si c'est en Alsace, c'est Bretzel. Si ce n'est pas en Alsace, bah c'est pas Bretzel. On commence avec le Noumatrouf.
3: En Alsace.
0: Hein. Bien sûr, c'est à Mulhouse. Bonne nouvelle. Bonne réponse, pardon. La bonne nouvelle arrivera peut-être après cette question. Espace Grune.
3: Pas Bretzel.
0: Pas Bretzel. Et pourtant, c'était Bretzel. C'était du côté de Cernay. On finit. Normalement, ça devrait le faire. Vu que vous aimez les festivals également, il y en a souvent là-bas. Les Tentes Maten.
3: Alors, ça, c'est Bretzel.
0: Bien sûr, ça achète Tentes. Vous n'avez même pas eu besoin d'aide de Sophie et d'Aurélie.
4: C'est tout, Mathieu.
0: Bah,
4: ouais. Quasiment.
3: Bah, merci quand même.
0: Bah, ouais. Sympa,
4: c'était
0: Mathieu.
4: C'était du soutien psychologique.
0: C'est bien déjà. Deux places pour aller voir Célassiou et toute la programmation de la soirée. C'est au Wolfy Jazz. Le 20 juin, vous avez déjà mis un pied au Wolfy Jazz, Mathieu?
3: Non, ça sera une découverte.
0: Eh bah, écoutez, vous allez voir, c'est un très beau lieu, très beau festival, avec une très belle programmation. Passez une belle journée, Mathieu. On vous embrasse.
3: Merci beaucoup. Bonne
0: à
3: journée.
0: À bientôt. Au revoir.
3: Au revoir.
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0: 7h23 dans les codes ici, on parle de ce coup dur pour le festival Jazz & Bruch.
5: À un mois de sa 10e édition, les organisateurs ont appris la fin des subventions de l'État. Et nous sommes en ligne avec le président de l'association Indigo Moonshine qui organise ce festival. Bonjour Jackie Keller.
6: Bonjour Sophie.
5: Le festival est maintenu malgré la suppression de cette subvention?
6: Oui, bien sûr. C'était un peu chaud hein, lorsqu'on a appris la nouvelle, mais on a fait une petite cellule de crise et puis on a vu tous les paramètres.
5: Ça fait combien d'euros en moins?
6: J'avais provisionné 8000 euros de subvention. Voilà. Du coup, on a rapidement réagi. Hein, on a renégocié certains fournisseurs. Il y a des agents, faut le souligner. Il y a des agents d'artistes qui ont accepté de ne pas toucher leur commission. Il y a des salles aussi qui nous ont fait quelques faveurs. Et voilà, donc tout le monde joue le jeu en fait, voilà.
5: Et à l'inverse, il y a d'autres subventions publiques qui sont maintenues de la région, des mairies.
6: Les mairies ne subventionnent pas, c'est la communauté de communes de la vallée de la Bruche. Donc ça revient un peu au même, mais bon, c'est l'entité communauté de communes qui nous soutient. La région, oui, la CEA également. Donc voilà, donc ils restent là. Donc au plus proche du territoire du festival, ils sont là, ils nous soutiennent, c'est l'essentiel. Voilà.
5: Votre festival n'est pas le seul touché hein, par les coupes budgétaires. Vous êtes inquiet pour les prochaines années, Jackie Keller?
6: Ben carrément. Hein, je pense qu'il va falloir revoir le modèle économique un peu. Voilà. C'est quand même terrible de parler de modèle économique alors qu'on est là pour rendre la vallée plus belle, proposer des beaux spectacles au public. Mais voilà, on est dans cette réalité économique, c'est vrai. Ces 6 dernières années, c'était plutôt sympa. On n'aurait jamais pensé que ça s'arrêterait, quoi. Mais on a eu des discussions avec la DRAC,
5: la direction des affaires culturelles, oui.
6: À Strasbourg, et puis voilà, ils nous ont. Faut pas compter dessus pour l'année prochaine, c'est clair. Hein.
5: Voilà. Ça, vous le savez d'entrée de jeu. Maintenant, est-ce que, du coup, là, vous êtes vraiment inquiet? Vous vous dites que peut-être l'édition de l'année prochaine est vraiment menacée?
6: Non, mais franchement, alors, c'est super tout le soutien qui vient un peu de partout, c'est génial. On l'apprécie beaucoup, mais on a déjà tourné la page, nous, en fait. On est déjà dans le dur, on est dans la logistique, et il n'est pas question de remettre en question le festival. Vous savez, on n'a pas commencé à avoir un budget artistique de 35 000 euros. On a démarré avec un budget artistique de 5 000 euros. Ça veut dire qu'on a toujours la possibilité de faire les choses plus simplement, plus localement également. On n'est pas toujours obligé d'inviter des stars pour proposer un beau festival pour le public. Vous voyez ce que je veux dire ? Donc nous, on est déjà ailleurs. Là, l'essentiel, c'est de réussir cette édition. Et puis, on verra après. Voilà, c'est une équipe qui se met au boulot. Ce sont des bénévoles souriants qui ont la banane, qui sont contents d'être là, qui accueillent le public.
5: Et on vous retrouvera dans un mois, donc, Jackie Collère.
6: Pardon ?
5: Et on vous retrouvera donc dans un mois, puisque le festival aura lieu du 7 au 18 juillet dans la vallée de la Bruche. Merci, Jackie Collère, d'avoir été en direct avec nous. Vous êtes le président de l'association Indigo Moonshine qui organise le festival Jazz and Bruche.
7: Merci à vous deux. Merci, Jackie.
6: Merci, Sophie.
7: À bientôt, Jackie, à bientôt. On rappelle d'ailleurs quelques noms. Pierre Schott, qui sera d'ailleurs à l'affiche. Il y aura également Lisa McCombe ou encore Lucia de Carvalho. Du 7 au 18 juillet, Jazz and Bruche. Allez soutenir les festivals qu'on peut retrouver dans toute la région. Foncez, toutes les infos souvent ici.fr Alsace. N'hésitez pas.

0: Bandolero avec Paris Latino pour se réveiller avec eh bien ce rythme dans la peau dans un instant. C'est Rudy Carlier qui arrive pile après les infos. C'est donc dans un instant, ne bougez pas.
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0: Je vous le disais dans un instant, on reviendra sur la victoire de l'équipe de France hier soir, 3-1 face à l'Irlande du Nord, ce sera avec Rudy Carlier. On va parler de cette préparation à la Coupe d'Europe avec peut-être les anciens Strasbourgeois qui vont fouler les pelouses de cette Coupe d'Europe, on en parle dans un instant.
4: Du monde.
0: Coupe d'Europe ? Coupe du Monde, voici les infos, Cyril Rardo.
5: Plusieurs milliers de personnes rassemblées dans quelques 150 villes françaises pour rendre hommage à Liana, cette collégienne de 11 ans qui a été tuée, et pour dénoncer les dysfonctionnements de la justice. Mobilisation à Besançon, Strasbourg, Lyon, Limoges ou encore Paris, où l'animatrice Flavie Flamand, qui a porté plainte contre Patrick Bruel pour viol, était présente.
6: On est dans une société qui nous demande de parler, mais qui est la première à remettre notre parole en doute. Et qui plus est, la parole des enfants. C'est un devoir pour la justice de les entendre.
5: Et ils devront proposer des mesures concrètes pour protéger les enfants. Les ministres de l'Intérieur, de la Justice, de la Santé, de l'Éducation et de l'Égalité femmes-hommes sont réunis ce matin par le Premier ministre Sébastien Lecornu. Les mobilisations des accompagnants d'élèves en situation de handicap un peu partout en France aujourd'hui. Ces AESH réclament de meilleurs salaires mais aussi le statut de fonctionnaire. Consulter un spécialiste pourrait bientôt coûter très cher. 9 sur 10 feront des dépassements d'honoraires en 2040 si rien ne change selon le Haut Conseil pour l'avenir de l'assurance maladie. C'est 1 sur 2 actuellement selon un rapport dévoilé ce matin. La grève à la SNCF dès ce soir 20h et demain pour de meilleurs salaires et pour dénoncer le climat social. Le trafic des TER s'annonce très perturbé. Un TGV sur 3 et un intercité sur 2 seront à l'arrêt. À une semaine de l'entrée dans le Mondial pour les Bleus, une victoire qui rassure. La France s'est imposée 3-1 hier soir face à l'Irlande du Nord pour le dernier match de préparation.
4: On reste dans le foot pour l'info d'ici en Alsace avec une belle histoire, celle d'Annabelle et José. Ils se sont rencontrés à un match de foot à Strasbourg et ils partent en voyage de noces aux États-Unis pour la Coupe du Monde de foot. Ils seront dans le public pour le match des Bleus. Patrick Janton, vous les avez rencontrés avant le départ.
7: Le football, ça crée des liens. Ce n'est pas Annabelle et José qui diront le contraire. C'est au stade de la Méno que cette fan de foot a aperçu pour la première fois, en plein travail, José, agent de sécurité au stade.
8: On s'est rencontrés, on a eu le coup de foudre au stade de la Méno.
9: Il y a 4 ans.
8: Et moi, je suis agent de sécurité, elle m'a rencontré au stade, elle en tant que supportrice.
9: Voilà, supportrice. Et en fait, le soir, à la foire au vin de Colmar, donc il avait fait la mission le matin à Strasbourg, c'était la journée des supporters. Et le soir, j'avais fait la foire au vin. Et lui, du coup, il a aussi travaillé à la foire au vin. Et c'est là que j'ai reconnu cet agent de sécurité et je suis allé l'aborder, quoi.
8: C'est le foot qui nous a unis. On a la même passion pour le football, pour l'équipe de France et pour le Racing Club de Strasbourg.
7: Le mariage a été célébré le 12 avril 2025. L'idée de cadeau s'impose en lien forcément avec leur passion commune pour le football.
9: Voilà, on aime le foot, on s'est dit qu'est-ce qu'on aime dans la vie, autant en profiter, mais pas faire un voyage de noces comme tout le monde, on va dire, quoi. C'est pour ça, on s'est dit tiens, l'année prochaine c'est la Coupe du Monde, on attend un an et on se fait ce petit voyage.
8: Le budget du mariage, tous nos amis ont contribué à notre voyage de noces. Un très beau voyage en espérant que la France va aller au bout, va ramener la Coupe du Monde.
7: Supporter forcément du Racing Club de Strasbourg et de l'équipe de France, mais pas toujours d'accord sur tout, ce qui pimente leur vie de couple de supporters.
9: Après, comme dit, en équipe principale, on a Strasbourg, mais par exemple, moi, avec mon beau-frère qui est pour Lens, je supporte aussi Lens, et d'ailleurs, on était au Stade de France. Lui, il a travaillé, d'ailleurs.
8: J'ai travaillé en sécurité au Stade de France, et madame était en supportrice pour le Racing Club de Lens.
9: Des fois, il travaillait sur Metz. Bon, par contre, moi, là, j'étais pas contente.
7: Le match de Coupe du Monde France-Sénégal pour Annabelle et José, mardi 16 juin, tout près de New York, dans le New Jersey.
4: Et vous avez la photo d'Annabelle et de José avec les maillots de l'équipe de France sur ici.fr Alsace.
0: À la une du journal de 8h, Aurélie, la mobilisation des AESH.
4: Celles et ceux qui accompagnent les enfants en situation de handicap à l'école. Des rassemblements sont organisés partout en France pour demander un statut de fonctionnaire et un meilleur salaire. Et puis l'inquiétude au jardin d'enfants Les Bons Amis à Strasbourg. Il risque de fermer après l'arrêt des subventions de la ville.
0: Allez, un point sur la météo à 7h et bientôt 35 minutes. Ce matin, je suis désolé de vous l'annoncer, il va faire un peu gris encore.
4: La pluie encore un petit peu ?
0: Un tout petit peu, mais ça va vite être oublié, puisqu'au fil de la journée, les nuages vont peu à peu se disloquer pour laisser place à de belles éclaircies. L'après-midi s'annonce globalement agréable, avec un soleil de plus en plus présent sur l'ensemble de la région. Merci d'ailleurs à vous tous pour vos messages, même sur le WhatsApp, 03 88 25 15 15. Il y a Patrice qui nous dit « Salut, ici Alsace, toute l'équipe ici à Bertenheim. Eh bien, il fait 17,1 degrés. J'aime bien cette petite précision.
4: Excessivement précis, et merci. C'est important.
0: Ben oui, c'est important. Le petit 0,1 en plus peut faire du bien. Du côté de Vissembourg, il y a Doris qui nous dit sur le Facebook qu'il fait actuellement 15,5 degrés. Voilà, très belle journée à nous. Ben, très belle journée à vous, Doris, et très belle journée à vous tous qui nous avaient laissé toutes ces belles photos. Par exemple, Karine qui nous envoie une belle photo d'une belle route avec le blé qui poussait à Volsheim. Magnifique, 16 degrés ce matin. Côté température cet après-midi, on ira jusqu'à 21 degrés. Un point sur la route à cette heure-ci.
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0: Alors autour de Strasbourg, la circulation est fluide, léger, ralentissement au secteur chez Tikam et Ilkirch. Merci au Sirac pour les infos. Au niveau de la CTS, tout va bien, rien à dire. En revanche, du côté de Nidernais, il y a toujours des ralentissements, ça va durer quelques jours. Là, ça y est, c'est passé au rouge d'ailleurs. Donc depuis Bourgheim jusqu'à Innenheim dans les deux sens de circulation. Il y a des travaux pour rappel, vous rajoutez 20 minutes déjà de trajet en plus à votre trajet habituel. Ça va se rallonger. On est allé jusqu'à 40 minutes hier matin, donc courage si vous arrivez sur place. Dans le centre Alsace, tout va bien côté Célestat et Colmar. Dans le sud, Mulhouse, quelques ralentissements dans le centre-ville. C'est du classique à cette heure-ci. Et puis autrement, direction de la Franche-Comté ou de la Suisse, tout va bien. 03 88 25 02 02, on fait la route à vos côtés.
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0: Petit classique d'Alain Souchon pour débuter cette demi-heure, 7h36, voici Sous les jupes des filles. Alain Souchon, bon réveil.

0: 7h40, ici Alsace, très bon réveil, très bon début de journée avec nous, avec à l'instant Alain Souchon sous les jupes des filles.
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0: À suivre avant 8h, Stéphane Bern, et avec lui, on va comme tous les matins voyager dans le temps. Aujourd'hui, on va revenir à l'époque où les jeunes mariés ne portaient pas de blanc pour la cérémonie de mariage. Retour au 17e siècle. Ce matin, Stéphane Bern nous explique tout avant 8h. On jouera également ensemble à 8h30, avant 8h30, pardon, à Bretzel, pas Bretzel, a gagné un très joli cadeau cette semaine, vos places pour aller voir Gims.
3: Non.
0: Eh ouais.
3: Ah, mais on va les garder pour moi en fait.
0: On va jouer. Ce sera Bretzel,
3: pas
0: Bretzel.
3: J'ai pas le droit de jouer.
0: Appelez un proche. Vous n'avez pas le droit non plus, sachez-le. Enfin, je crois. Hein, Si, on peut faire jouer les copains.
3: Ben, on peut aider. Attendez, mais si, bien sûr, profite. On peut prendre toute l'aide qui,
0: maman,
3: qui est là.
0: Oui, non, pas. Gims en concert, ce sera le 19 juin à Nancy. On joue ensemble toute cette semaine, tirage au sort vendredi, pour savoir qui aura la chance d'aller voir Gims à l'Open Air de Nancy le 19 juin. On joue ensemble avant 8h30. Préparez le téléphone 03 88 25 15 15. Ne le faites pas tout de suite, mais comme ça, c'est prêt. Comme ça, vous avez juste appuyé sur le petit bouton. Hop, appel. Du côté de la musique, c'est Louane qui arrive également. Avec Chien, c'est dans le prochain quart d'heure, mais avant cela, on va parler un petit peu football avec Rudy Carlier. Rassurez-vous, c'est un peu nuageux ce matin, mais le soleil arrive, il est là. Rudy Carlier, bonjour.
4: bonjour.
0: Impro total, celle-là, je l'ai,
4: elle est
0: vraiment.
4: Magnifique, celle-ci.
0: Les autres, j'ai pu les écrire, mais alors celle-là, c'était juste, ça venait
4: ouais,
0: du cœur.
4: C'est là où vous êtes le meilleur, c'est quand vous y allez au talent.
0: Merci. Merci. Bon, Rudy, vous étiez devant votre télé hier soir, triplé de Olysée, belle victoire de l'équipe de France. C'est une belle préparation.
4: Ouais, c'est. J'ai même senti dans la question qu'il y avait une grosse préparation de la question là aussi.
0: Ouais, aussi. Ouais.
4: Il y a eu un gros boulot ce matin sur la séquence. Il y a un gros boulot.
0: Merci.
4: Oui, non. Dernier match de préparation des Bleus, c'était important de se rassurer après le revers contre la Côte d'Ivoire, et c'est chose faite avec une victoire face à l'Irlande du Nord 3-1. On a vu des choses intéressantes, des choses un petit peu plus inquiétantes, notamment sur la qualité du jeu, parce que l'équipe de France a pas aujourd'hui un fond de jeu qui a été mis en avant sur ces deux derniers matchs, mais on a pu voir que quand on a des grands joueurs, ça peut nous sortir de pas mal de situations, et c'est ce que Olysée a fait hier en mettant un triplé complètement fou. Donc voilà, on a beaucoup de talent, il faut réussir à les faire jouer ensemble, mais que le talent offensif qu'on a, l'équipe de France peut rêver grand quand même.
0: C'est vrai qu'avec Dembélé, Mbappé et Olysée, ça fait mal. Est-ce qu'ils vont s'entendre? Est-ce que Olysée est pas le meilleur actuellement d'ailleurs?
4: Et il faut rajouter à ça Doué, il faut c'est rajouter Cherki.
0: Ouais, c'est vrai, on n'y pense pas, mais ouais.
4: Offensivement, c'est le feu et le problème. Enfin, ça devrait pas être un problème d'avoir autant de talent, mais quand on gère un groupe, ça l'est un petit peu, parce qu'on voit que hier Olysée met un triplé. On sait qu'il y a des joueurs comme Mbappé qui ont quand même un sacré ego. Est-ce qu'on va réussir à faire cohabiter tout ça? Est-ce que pendant la Coupe du Monde, ça va pas poser quelques problèmes? À voir, là, il a essayé de faire jouer Dembélé un peu plus en retrait. J'ai trouvé ça très intéressant.
0: Ouais.
4: Mais voilà, le plus important là pour Didier Deschamps, ça va être de faire cohabiter tous ces grands joueurs, et que tous ces grands joueurs surtout travaillent pour une seule chose, l'équipe de France, et pas pour leur stat à eux entre guillemets. Donc, mais il y a quand même du talent. Il manque juste un Charlie Weber, je crois, devant. Ouais, et là, franchement, on aurait une attaque.
0: Un attaquant avec un peu de poids, qui pèse un petit peu sur la défense. C'est ça que vous êtes en train de dire. comment vos coéquipiers faisaient à l'époque pour jouer avec vous, qui était voilà la star de l'équipe? Comment est-ce que ça allait au niveau de
4: des ouais mais moi ouais. Je suis quelqu'un qui a la main sur le cœur, donc j'allais beaucoup leur parler, je les rassurais et leur dire que de toute façon qu'ils essaient de se rapprocher de la perfection, et au moins ils continueront à progresser. Donc c'était un petit peu là, ils visaient la lune, donc ils essaient de me toucher, et au pire ils tombaient dans les étoiles, vous comprenez?
0: Ouais, je crois que vous avez tout donné ce matin, vous méritez les petites vacances. Je sais que vous êtes au bord de mer, profitez bien.
4: C'est Olivier. Vrai, je vais voir ma petite fille au championnat de France là.
0: Ah
4: c'est
0: ouais,
4: vrai.
0: Génial. Ben écoutez, bonnes vacances, vous supportez bien votre petite fille, et puis à bientôt. À demain.
4: Bah à demain.
0: À demain, pire. Bah oui, à demain.
4: Oh, il a craqué.
0: Salut Rudy.
4: ciao.
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0: 8h10 avec à l'instant Louane Chien.
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0: Une maison emblématique en péril, en plein cœur de Strasbourg.
3: Près de la cathédrale, la boutique de souvenirs est fermée jusqu'à nouvel ordre et des poutres soutiennent le bâtiment. Les travaux vont durer plusieurs semaines. Bonjour Daniel Bell.
4: Bonjour.
3: Vous êtes président de l'association de la sauvegarde de la maison alsacienne. Les maisons alsaciennes du centre-ville à Strasbourg, elles arrivent en fin de vie ou bien est-ce que cette maison, c'est une exception ?
4: Oh ben écoutez, elle n'arrive vraiment pas en fin de vie parce que c'est quand même les bâtiments qui sont les plus résistants au temps qui passe et forcément il y en a de temps en temps l'une ou l'autre qui a besoin de soins, mais celle-là est de, d'après ce que j'ai vu, elle est de 1669, disons elle a un peu plus de 300 ans, bon c'est un bel âge. Mais si vous voulez, ce qu'on construit actuellement, on n'atteindra pas ces niveaux-là, quoi. Il n'y a pas de problème particulier.
3: Ça veut dire que les maisons alsaciennes, on peut les restaurer indéfiniment ?
4: Ah oui, absolument. Oui. Il y a à Wissembourg, à Strasbourg aussi, des maisons du XIIIe siècle. Vous savez qu'on a construit des maisons à colombage en Alsace parce que c'est une terre de séisme. Et que ce sont effectivement ces structures à pans de bois qui résistent le mieux au séisme. Donc, si vous voulez, ce qui se passe quelquefois, c'est qu'elles sont mal entretenues. Et bien sûr, si la toiture fuit, si les gens n'entretiennent pas, ça, c'est le bois n'aime pas l'eau de pluie. Ça, c'est clair. Donc, je ne sais pas quel est le problème de cette maison rue Mercière. Mais c'est souvent la faute de l'homme, si vous voulez. Il y a peut-être eu depuis plus de 300 ans des modifications qui ont été faites, qui sont pas toujours très heureuses. Je ne sais pas. Enfin, de toute façon, l'enquête le dira. Mais elles sont parfaitement réparables par des entreprises. Il y en a un certain nombre qui connaissent encore les techniques anciennes.
3: Faites pour durer, donc vous parliez des tremblements de terre à l'instant, elles sont aussi faites pour résister à ce genre d'événement, puisqu'on sait que ça s'est multiplié ces dernières années en Alsace, faites aussi pour résister aux chaleurs qui sont un peu plus marquées pendant l'été.
4: Écoutez, je pense qu'elles se moquent bien des chaleurs, ça, il n'y a vraiment pas de problème de ce côté-là, la chaleur ne les affecte pas. La seule chose qui peut les affecter, c'est ces histoires de gonflement des argiles. Ça, c'est quelque chose qui affecte les fondations. Mais à Strasbourg, ce n'est pas du tout une zone à risque de ce point de vue-là. Vous savez, il y a peut-être eu un jour une tranchée qui a été faite devant la maison, qui a été mal rebouchée. C'est souvent des conséquences d'actes postérieurs, parce que les constructeurs de l'époque, ils savaient ce qu'ils faisaient.
3: On en est toujours à une maison alsacienne qui disparaît par jour dans le Barin, dans le Haut-Rhin.
4: Écoutez, on a du mal à les compter, mais on a effectivement des retours qui sont toujours aussi dramatiques, parce que en fait, il y a beaucoup de permis de démolir qui sont signés, et puis ensuite qui sont suivis par une démolition. Et c'est souvent injustifié parce que les maisons sont une maison à colombage et facilement réparable. Et donc c'est vraiment dommage que ça continue.
3: Facilement réparable, mais c'est quand même un certain budget.
4: Mais écoutez, moi j'affirme que de restaurer une maison à colombage, ça coûte moins cher que de construire du neuf. La preuve, c'est qu'on a des jeunes couples qui n'hésitent pas maintenant à acheter des maisons anciennes, à remonter leurs manches et à profiter quand même des aides, si vous voulez, de la CEA, du Grand Est, etc. Il y a quand même des aides financières et en plus à l'ASMA, on a des stages pour expliquer aux gens, leur apprendre à faire du torchis, des enduits, donc l'un dans l'autre. Les gens, je dirais, ça finalement, ça ne va pas coûter plus cher, quoi.
3: Et finalement, on a la gratification d'avoir une belle maison alsacienne comme habitation. On retrouve ces vidéos sur ici.fr Alsace aussi, où vous expliquez justement comment faire certaines réparations vous-même sur les torchis. Merci Daniel Bell d'avoir été en direct ce matin sur Ici Alsace, le président de l'association de sauvegarde de la maison alsacienne. Bonne journée à vous.
4: Je vous en prie, bonne journée.
0: Merci à vous deux, ici.fr Alsace, pour réécouter l'interview.
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0: À suivre dans un instant Stéphane Bern avec le retour au XVIIe siècle ce matin. À l'époque, pas de beaux habits pour le mariage. On avait ce qu'on avait et puis on mettait ce qu'on avait, justement. Encore moins de belles robes blanches. On en parle dans un instant. Il arrive pile après Eros Ramazzotti, una storia importante ici à Alsace. Bon réveil.

0: simplement avec sa plus belle robe. Car à l'époque, un vêtement coûte une fortune. On ne l'achète pas pour un jour. On le porte, on le raccommode, on le transforme, parfois toute une vie. Alors le jour du mariage, on fait au mieux. On choisit ce qu'on a de plus beau. Ou de moins pire. Objectif, être présentable.
1: Oh là là là là, ça va pas du tout.
0: Et c'est presque jamais blanc. Le blanc, c'est salissant et difficile à entretenir. On préfère des couleurs solides. Rouge, bleu, brun ou noir. Pratique. Mariage le matin, enterrement l'après-midi, on optimise. Dans certaines régions, la tenue inclut même un tablier.
2: Attendez de voir d'abord un coup de feu dans un grand restaurant. Il y en a beaucoup qui rendent leur tablier en pleurant.
0: Non pas une fantaisie symbolique, mais un détail très concret. C'est une pièce normale du costume féminin. On ne va pas l'enlever juste parce qu'on se marie. Le romantisme, c'est bien, mais la soupe, elle va pas se faire toute seule non plus.
3: Il n'y a pas écrit Bécasse ici.
0: Il faut attendre le 19e siècle pour que tout bascule. En 1840, en Grande-Bretagne, la reine Victoria se marie en blanc. L'image circule, la tendance suit, et elle devient la première influenceuse mode de l'histoire. Peu à peu, l'idée s'impose, une robe unique, spectaculaire, et parfaitement inutile après. Désormais, la robe de mariée est faite pour une journée, alors que pendant longtemps, elle était faite pour la vie. Et si le mariage dure plus longtemps que la robe, c'est déjà pas si mal.
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5: Excellent début de journée avec nous ici Alsace, mardi 9 juin, il est 8h. Les infos avec Sophie Constanzar, accompagner les enfants en situation de handicap à l'école, une mission encore beaucoup trop précaire.
6: Les AESH, les accompagnants d'élèves en situation de handicap, se mobilisent en ce moment devant le rectorat à Strasbourg pour demander une fois de plus un vrai statut de fonctionnaire et un meilleur salaire. Ce sont des femmes en grande majorité qui exercent le métier. Elles accompagnent des écoliers, des collégiens ou même des lycéens au quotidien pour suivre les cours, parfois plusieurs élèves à la fois. Myriam Ovrutski est représentante de la profession en Alsace au sein du syndicat national des lycées et collèges. Elle s'occupe de plusieurs enfants dans un collège, dont plusieurs dans la même classe.
7: En cinquième, ils sont trois, dont un enfant trisomique qui est super autonome, mais il faut quand même être là, il faut vraiment être là. Les deux autres, y a du problème de TDAH. Donc un va être très autonome en cours d'histoire, par exemple, parce qu'il a une mémoire d'éléphant. Le second, va falloir lui dire toutes les deux secondes, non, pose ça, écris, voilà. Et ça va être ça quasiment tout le cours. C'est vraiment d'un enfant à l'autre, tout handicap changeant. C'est fatigant, mais c'est super motivant aussi. Donc on résiste. C'est vrai que si on n'aimait pas ce métier, avec des petites payes comme ça, j'aurais lâché depuis longtemps, très longtemps. Et ce qu'on demande, c'est effectivement la notion de temps plein, quels que soient nos contrats. Je sais bien qu'on ne va pas avoir un salaire d'enseignant, c'est tout à fait normal, ce n'est pas le même travail. On reste consciente, hein, mais on estime que le SMIC réel au minima, ça serait en temps plein, serait légitime.
6: Et la mobilisation des AESH, des accompagnants d'élèves en situation de handicap, a lieu en ce moment devant le rectorat à Strasbourg. Plusieurs centaines de personnes se sont rassemblées hier devant le palais de justice de Strasbourg. Rassemblement en mémoire de Liana, 11 ans, retrouvée morte dans le Gers la semaine dernière. Alors que le suspect dans cette affaire a fait l'objet de plusieurs signalements et plaintes pour viol sur mineur les années précédant le drame. Images et témoignages sur notre site ici.fr, page Alsace. Le chanteur Patrick Bruel est visé par deux nouvelles plaintes pour viol, dont l'une déposée par l'Alsacienne Florima Trébert, ancienne Miss Alsace 2007. Patrick Bruel a été placé en garde à vue hier.
5: Une maison alsacienne classée du centre-ville de Strasbourg menacée d'effondrement.
6: À deux pas de la cathédrale, en bas de la petite rue Mercière, c'est une maison historique à colombage construite en 1669, bien connue. Et pour l'aider à tenir debout, des travaux d'étaiement sont en cours pour soutenir donc le bâtiment classé. Paul Meyer est adjoint au logement et à l'urbanisme durable à la mairie de Strasbourg. Il estime que ce type de chantier d'urgence va se multiplier dans les années à venir dans la capitale alsacienne.
8: On est sur des centres-villes historiques avec des bâtiments très anciens qui ont besoin d'un traitement effectivement spécifique. Et c'est tout l'enjeu. C'est comment aujourd'hui, eh bien, on a un patrimoine qui vieillit, qui fait aussi face à des phénomènes, que ce soit sismique, que ce soit le changement climatique, que ce soit l'évolution des sols, que ce soit l'âge, tout simplement. Comment on entretient, on sauve ce patrimoine absolument magnifique, mais qui date, pour qu'il continue à s'inscrire dans le temps. Et comment on fait aussi pour organiser les choses pour qu'ils continuent à vivre, c'est-à-dire qu'on puisse continuer à y avoir une activité.
6: Et concernant les menaces qui pèsent sur les maisons,

0: à Colombages. À l'avenir, Denis Helbel estime qu'il faut surtout faire en sorte qu'elle soit entretenue. Le président de l'association de la sauvegarde de la maison alsacienne LASMA était notre invité juste avant ce journal. Des grosses perturbations sont à prévoir à la SNCF en raison d'un appel à la grève unitaire et ça démarre dès ce soir 20h. Seulement 2 TGV sur 3 en circulation, 1 intercité sur 2 et le trafic des TER fortement perturbé demain mercredi. Les 4 syndicats de la SNCF réclament une meilleure prise en compte de leur souffrance au travail et une hausse des salaires.
1: Les établissements Steiner Waldorf de Strasbourg se défendent ce matin sur Ici Alsace.
0: Réaction après l'annonce vendredi dernier de l'arrêt des subventions de la ville de Strasbourg pour ces établissements qui proposent une pédagogie alternative. La nouvelle municipalité a justifié sa décision par un contrôle de l'éducation nationale qui démontre des manquements en matière de sécurité et de droit à l'éducation. Au-delà de l'aspect financier, l'arrêt des subventions pourrait provoquer la fermeture pure et simple du jardin d'enfants Les Bons Amis pour les plus petits, Aurélie Loquet.
2: C'est inscrit dans la loi. Seuls les jardins d'enfants gérés ou financés par des collectivités peuvent rester ouverts. Catherine Sévère, la directrice des Bons Amis.
3: Lors de cette nouvelle loi sur l'école de la confiance, ils nous ont clairement annoncé que tous les jardins d'enfants qui ne bénéficiaient pas de subventions de la collectivité ne pourraient plus continuer à exister.
2: La centaine d'enfants des Bons Amis devront donc peut-être trouver une autre solution à la rentrée. La municipalité a déjà pris contact avec eux, mais cette solution ne satisfait pas Catherine Sévère.
3: Eux, ils ont proposé de recaser tous les enfants dans des écoles de quartier. Et ça, ça a été la proposition première qui a été faite, c'est ne vous inquiétez pas pour les enfants, ils auront des places ailleurs. Sauf que nous, les parents qui viennent ici, c'est pour ce choix pédagogique et pour être dans un jardin d'enfants, parce que le système jardin d'enfants, il existe dans plein de pays, en Europe, hein, en Allemagne, en Angleterre, enfin partout dans le monde, quoi. Et c'est pour ça qu'on s'est battu pour rester jardin d'enfants, parce qu'à l'époque, on aurait déjà pu se transformer en école maternelle, mais c'était pas notre souhait.
2: Les Bons Amis espèrent que la subvention de la région sera reconduite pour assurer une ouverture à la rentrée.
0: Concernant les critiques sur le manque de contrôle au sein de la structure émise par la municipalité, les établissements Steiner Waldorf assurent qu'un contrôle de sécurité a été mené par les services de la ville en mars dernier. On parlait de subventions publiques. À l'instant, le festival Jazz & Bruges aura lieu dans un mois, du 7 au 18 juillet. Il est bien maintenu malgré la suppression d'une subvention de l'État de 8000 euros. L'organisateur est-elle invité de l'écho d'ici ce matin.
1: Le team Strasbourg vise une place en finale des championnats de France de waterpolo.
0: Les joueurs de waterpolo de Strasbourg affrontent ce soir Aix-en-Provence en demi-finale retour. Ils ont un petit but à remonter après leur défaite au match aller. Coup d'envoi de la rencontre à 20h à la piscine de la Kibitzeno à Strasbourg. La gardienne des Pirates, élue meilleure gardienne de la saison en Ligue féminine de handball, Léa Fargue, 27 ans, a grandement participé au maintien de Strasbourg Arenheim Truchtersheim dans l'élite cette saison. Le club alsacien qui enregistre par ailleurs la meilleure affluence de la saison en Ligue féminine avec plus de 5300 spectateurs accueillis au Rhénus. C'était lors de la 10e journée contre le Metz Handball. Enfin, l'équipe de France de foot termine sa préparation pour la Coupe du Monde par une victoire. Victoire 3-1 contre l'Irlande du Nord grâce à un triplé de Michael Olise. Les Bleus s'envoleront demain pour les États-Unis et leur premier match contre le Sénégal. Ce sera dans une semaine tout pile, le mardi 16 juin. La météo Charlie pour ce mardi.
1: Et bien quelques nuages encore un petit peu en ce moment sur l'ensemble de la région, quelques faibles averses également, mais au fil de la journée, et bien les nuages vont peu à peu et bien laisser place à de belles, très belles éclaircies même, on croise les doigts. L'après-midi s'annonce globalement agréable avec un soleil de plus en plus présent sur l'ensemble de la région. Côté température, ce matin 14 degrés à Berenthal, merci à Alain sur le Facebook d'ici Alsace, 13 degrés du côté de Kinsheim, merci à Lydie Gueudemorieux également, merci Brigitte. Il pleut à Saulsur ce matin, on n'a pas la température, mais ça va être autour des 15 degrés, bien sûr. 11 degrés du côté chez Marie-Laure, mais elle ne nous dit pas où. Écoutez, Marie-Laure, 11 degrés, c'est un peu frais, mais on ne sait pas où exactement. Donc, précisez la prochaine fois, ça nous fera plaisir. Merci beaucoup, on vous embrasse en tout cas. Merci beaucoup. Les températures vont bien sûr monter cet après-midi. Il fera 13 degrés au Ballon d'Alsace, 21 à Alkirch, Mulhouse, à Guenau, Strasbourg, Wissembourg. Il fera jusqu'à 22 degrés à Colmar. 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
0: Oui. Et on pense à tous ces gens qui ont entendu Ribeauvillé au début de la matinale.
1: On embrasse Ribeauvillé aussi.
0: Ils continuent leur route, voilà. Et hop, Guebwiller.
1: C'est bien Guebwiller et pas Ribeauvillé. Arrêtez-vous à Ribeauvillé hein, si vous voulez, c'est joli. Hein, donc n'hésitez pas, Guebwiller aussi c'est très joli. Allez, un point sur la route à 8h08 avec déjà un peu de monde autour de Strasbourg. Mais honnêtement, ça va à cette heure-ci, surtout au sud, hein, au niveau de Oswald. Il y a quelques ralentissements, c'est normal quand on arrive au Lac Achard. Vous rajoutez à peine 5 minutes de plus à votre trajet. En revanche, dans le nord de Strasbourg, un peu avant le grand virage de Cronenbourg, quand on vient de Brumath par exemple, ça se complique. Vous rajoutez 15 minutes déjà à votre trajet. Du monde également sur la route de Schirmeck ou en direction de Kehl. Et puis on vous rappelle que depuis quelques jours et pendant encore quelques jours, du côté de Nidernais, il y a des travaux. Ça provoque quand même beaucoup de ralentissements. Vous êtes à plus de 20 minutes de trajet en plus sur votre trajet habituel depuis Bourgheim jusqu'à Innenheim dans les deux sens de circulation. Autrement, plus au sud, et ben écoutez, franchement, c'est fluide, hein, de Célestat jusqu'à Bâle. Tout va bien. 03 88 25 02 02.
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1: Elle était il y a quelques jours, même pas un peu moins d'un mois, du côté du Zénith de Strasbourg. C'était une très belle soirée. Voici Vanessa Paradis, Tandem, Isselsa, 8h10. Très belle journée avec nous.

0: Vanessa Paradis avec l'un de ses premiers gros succès, c'était Tandem ici Alsace.
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0: Souvenir de 1990. Incroyable, Tandem, Vanessa Paradis. Allez, que de mort et bon réveil, 8h13. Très bon mardi avec nous. Bonne fête aux Diane. Joyeux anniversaire à vous également. Si vous êtes né un 9 juin, sachez que vous êtes né le même jour que Nathalie Portman, que Matthew Bellamy, le chanteur de Muse. Ou encore, eh bien, c'était la première fois qu'on voyait Donald Duck à la télévision, c'était en 1934. Alors, je crois que ça, c'est pas le vrai Donald Duck, c'est celui-ci, le vrai, je crois. Ça vous rappelle votre jeunesse un petit peu? Je savais qu'elle allait. On peut avoir. Pas mal. Ça, c'est le vrai. C'est Sophie Constantin qui faisait le doublage. 1934, vous faites pas nouveau.
3: Non, j'ai pas commencé le doublage à cet âge-là, mais plus tard.
0: Plus tard, très bien. On a le droit à un dernier petit. Très bien. Je vous entends pas plus. Merci beaucoup. Pirates des Caraïbes aussi, Johnny Depp qui est né en 1963, c'est un 9 juin, la petite musique qui va bien, parce que ça fait toujours plaisir, bien sûr. Au cinéma, 1937, La Grande Illusion, avec film de Jean Renoir avec Jean Gabin, tourné en Alsace. Clin d'œil, si vous ne l'avez jamais vu, foncez, tourné à Célestat, Frélan ou encore au Königsbourg. 8h et bientôt 15 minutes, ici Alsace, avec à suivre les bons plans anti-arnaque de Aude Razo. Elle arrive dans moins d'une minute, avec aujourd'hui un point sur la sécurité de vos données sur l'application WhatsApp. Elle vous explique ce qu'il faut faire ou pas. Ça sera dans un instant. Et puis on aura également notre Alsacienne formidable du jour, Miss Cerise 2026. C'est Lola Son qui sera avec nous ce matin. Mais avant cela, on joue.
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0: 8h16, ici Alsace, l'heure de retrouver C'est pas vrai, le rendez-vous anti-arnaque avec Aude Razo. Bonjour Aude.
6: Bonjour Charlie, bonjour à tous.
0: Et ce matin, Aude, question, faut-il renforcer nos paramètres de confidentialité sur WhatsApp? Il y a des messages d'alerte qui tournent beaucoup en ce moment sur la messagerie, est-ce qu'ils sont faux ou pas?
6: Effectivement, ce message qui fait peur, des collègues à moi l'ont vu passer dans des groupes WhatsApp professionnels qu'on a entre nous à la radio. Vous pouvez aussi tout à fait le recevoir dans le groupe que votre tata a créé pour l'anniversaire surprise du petit cousin. Que dit-il? Que l'intelligence artificielle utilisée par WhatsApp a désormais accès à toutes nos conversations. Que l'IA peut même récupérer les informations personnelles qu'il y a sur nos téléphones. Pour éviter ça, les administrateurs, ceux qui gèrent les groupes WhatsApp, sont invité dans ce message à changer de toute urgence les paramètres de confidentialité des conversations.
0: Et donc cette alerte est une fausse alerte, c'est ça?
6: Voilà, c'est pas vrai, tout simplement, et n'en voulez pas à votre collègue, votre ami, votre sœur qui vous a envoyé ça. La personne est de bonne foi et pense sincèrement rendre service, mais l'intelligence artificielle sur WhatsApp n'a pas accès à nos conversations. Cette IA, en fait, c'est la petite fleur violette que vous avez en bas à droite, elle s'appelle Meta AI, Meta AI, c'est un robot avec qui vous pouvez discuter. Vous pouvez lui demander à peu près n'importe quoi, hein, la météo ou les dates des matchs au Mondial de foot par exemple, mais il a uniquement accès aux informations que vous lui donnez quand vous discutez avec lui, c'est tout. Alors si vous voulez changer les paramètres de confidentialité, faites-le, si ça peut vous rassurer, vous allez juste empêcher l'utilisation de l'IA dans la conversation. Mais méfiez-vous quand même des messages effrayants qui circulent là comme ça en boucle sur WhatsApp, sur Facebook. Ils sont souvent faux. Et si c'est un inconnu qui vous envoie ce message, méfiez-vous encore plus. Il peut très bien profiter de votre méconnaissance pour vous faire faire n'importe quoi et accéder, lui, à votre compte WhatsApp.
0: Merci beaucoup, Aude. Bien sûr, toutes les astuces à retrouver ici.fr, Alsace. Dans un instant, on retrouve notre Alsacienne formidable. Elle est Miss Cerise 2026. On la retrouve après les Rolling Stones.
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0: Les Rolling Stones avec Start Me Up, ici Alsace, très bon réveil à 8h22, ici Alsace.
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0: Aujourd'hui, eh bien, on reçoit une jeune Alsacienne qui vit sans doute l'une des plus belles semaines, voire une des plus belles années de sa vie à seulement 17 ans. Lillason a été élue Miss Cerise 2026 à Westhoffen, la capitale alsacienne de la cerise. Et Lillason est avec nous ce matin justement pour revenir sur cette belle élection. Bonjour Lola.
3: Bonjour Charlie.
0: Alors déjà, félicitations, bravo. C'était samedi soir, vous êtes Miss Cerise 2026. Comment on se sent après quelques heures, quelques jours de cette élection ?
3: Merci. Alors, je suis encore sur un petit nuage. C'est vrai que je m'y attendais pas du tout. Bah, déjà, j'ai vécu une très belle soirée. J'étais forcément un peu stressée. Mais c'était un rêve de petite fille et je suis très heureuse d'avoir reçu ce titre.
0: Oui, parce que c'est un rêve de petite fille. Il y a une histoire un peu familiale. Votre maman a été élue Miss Cerise en 99. C'est un truc dont vous aviez toujours rêvé, du coup ?
3: Oui, c'est ça. C'est une histoire de famille, comme vous avez dit. Et je suis très honorée de pouvoir suivre un peu ses pas. Et c'est grâce à elle qu'elle m'a transmis cet attachement à cette fête et aux traditions du village.
0: C'est important pour vous, ouais, ces traditions comme ça qui perdurent ?
3: Ah oui, c'est très important parce que du coup, j'ai grandi avec ces traditions, avec cette convivialité, ce partage. Et du coup, c'est vraiment une fierté de pouvoir représenter le village avec tout ce que ça m'a transmis.
0: Comment vous vous êtes inscrit ? C'est quelque chose, depuis toute petite, vous vouliez devenir Miss Cerise ?
3: Alors oui, parce que depuis toute petite, je suis bénévole pendant la fête des cerises. Et donc, j'ai vu les différentes Miss Cerises défiler. Et en fait, j'étais vraiment admirative de ce qu'elles faisaient. Donc vraiment, depuis toute petite, le fait d'aider à cette fête et de les voir, ces Miss, et d'être un peu en admiration à travers elle, je me suis toujours dit que dès que je pourrais, je me lancerais là-dedans. Et donc, cette année, j'ai tenté et voilà, je suis très heureuse d'avoir pu réaliser mon rêve.
0: Et alors, concrètement, à quoi va ressembler votre année de Miss Cerise, vous savez déjà ?
3: Alors, je vais participer aux différentes manifestations. Donc, j'ai participé ce week-end. Le week-end prochain, il y a la soirée mousse. Et le troisième week-end, il y aura un open air. Et du coup, je serai présente aux différentes manifestations du village parce que je vais représenter la fête des cerises et le village. Et je participerai avec mes dauphines, voilà.
0: Génial. Comment elles s'appellent, vos dauphines ? On leur fait un petit clin d'œil.
3: C'est Anna et Laurine.
0: Bah, bravo, félicitations. Et je pense que votre maman était fière de vous, n'est-ce pas ?
3: Oui, énormément.
0: Et toute la famille également. Bah, félicitations encore. Miss Cerise 2026, Lillason au micro d'ici Alsace. Eh bien, bon règne pendant cette année 2026 et au plaisir de se croiser. Au revoir.
3: Merci beaucoup. Au revoir.
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0: Allez, on joue ensemble bientôt, 8h25. Nous sommes avec Thierry. Bonjour Thierry.
4: Bonjour.
0: Alors, jusque, dites-moi rien. Tout va bien ?
4: Ouais, tout va bien. Oui.
0: Ouais. Direction le boulot, vous êtes déjà au boulot ?
4: Ah, j'y vais là.
0: Vous y allez. Vous faites quoi de beau dans la vie ?
4: Je récolte des céréales dans la coopérative agricole.
0: D'accord, ok, très bien. Donc, vous êtes souvent sur la route, en gros, c'est ça ?
4: Non, je suis dans un silo.
0: Ah, vous êtes dans un silo, oh,
4: oui,
0: d'accord, très bien, pardon, okay, je croyais que vous étiez sur la route pour aller chercher les céréales, justement. Bon, allez,
4: non.
0: On va jouer ensemble pour participer à la sélection, peut-être, de vendredi, pour gagner vos places pour Maître Gims, qu'on ne dit plus Maître Gims, on dit Gims, tout simplement. Fan de Gims, Thierry ?
4: Oui, un peu.
0: Bah oui, bien sûr, c'est vachement bien. Le 19 juin à Nancy, vous connaissez le principe de bretzel, pas bretzel ?
4: Oui.
0: Eh ben alors, on y va.
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0: Je vous présente Sophie Constanzière qui est avec moi, qui va pouvoir vous aider si jamais.
5: Bonjour, bonjour.
4: Oui. Ok, bonjour.
0: On joue aujourd'hui avec les villes et villages. Si c'est en Alsace, c'est bretzel. Si ce n'est pas en Alsace, ce n'est pas bretzel. On commence avec Aubernais.
4: Bretzel.
0: Bretzel, bien joué. Première bonne réponse. Mittelernay.
4: Pas bretzel.
0: Pas bretzel, bon ok, c'est gagné.
5: Il n'y a même pas besoin de m'aider.
0: En même temps, Aubernais, Mittelernais, j'allais continuer avec Nidernais pour rester un peu dans le thème, mais bravo, bien joué, vous n'êtes pas tombé dans le panneau. Vous faites partie des sélectionnés pour le grand tirage au sort de vendredi pour aller voir Gims à Nancy, donc soyez près de votre téléphone vendredi matin, on ne sait jamais.
4: Oui, pas de soucis.
0: Ça marche, passez une belle journée, à bientôt.
4: Et merci, à bientôt, bonne journée.
0: Au revoir, bonne journée, à bientôt. Et on continuera à jouer comme ça tout au long de la semaine. Vous allez pouvoir vous inscrire pour jouer à Bretzel, pas Bretzel. Ce très beau concert Gims, Nancy Open Air, 19 juin. Rendez-vous demain aux alentours de 8h30. On continue avec Étienne Dao et une de mes chansons, voire de début de chansons préférées. J'en parlais à Arnaud Bourg tout à l'heure. Voici Duel au soleil ici à Alsace. Très beau réveil avec nous.

0: Étienne Dao avec cette sublime chanson Duel au soleil. Dans un instant, Bernadette et Jean-Claude arrivent, et ce matin on aura les bons, enfin les conseils on va dire, du docteur Pierre Fabin, version Bernadette et Jean-Claude. Je m'attends au pire, ce sera dans un instant.
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0: Très bon réveil avec nous ici Alsace dans un instant, Bernadette et Jean-Claude, mais également les bons conseils du docteur Kirzek pour éviter les coups de chaleur. On en parle après. Toute l'actualité en France et dans le monde, c'est le 90 secondes et c'est avec Cyril Ardo.
4: Le garde des Sceaux et le ministre de l'Intérieur auditionnés ce matin par la commission des lois du Sénat sur l'affaire Liana. Ils seront aussi réunis par le Premier ministre avec leurs collègues de la santé, de l'éducation et de l'égalité femmes-hommes. Sébastien Lecornu leur demande de faire des propositions concrètes pour protéger les enfants. Dans ce contexte, 150 rassemblements hier soir au Mans, à Limoges, à Nîmes, Paris, Strasbourg ou Lyon. Des milliers de personnes mobilisées pour dire « plus jamais ça ». La garde à vue de Patrick Borel pour viol prolongé de 24 heures, indique ce matin le parquet de Nanterre. L'avocate de plusieurs femmes qui accusent le chanteur annonce de son côté que deux nouvelles plaintes seront déposées la semaine prochaine. Mobilisation des accompagnants d'élèves en situation de handicap aujourd'hui un peu partout en France. Ils demandent de meilleurs salaires et le statut de fonctionnaire. Le gouvernement n'envisage à ce stade de titulariser que 10 à 20% de ces AESH. Ça risque d'être compliqué de prendre le train. Grève à la SNCF ce soir à partir de 20h et demain, trafic TER fortement perturbé, un TGV sur 3, un intercité sur 2 qui reste à quai. Les revendications portent sur les salaires et le climat social. On aura besoin d'un Michael Olysee à ce niveau, dit le sélectionneur de l'équipe de France de foot, Didier Deschamps, après le triplé de l'attaquant hier soir face à l'Irlande du Nord. Victoire 3 buts à 1, rassurante, à une semaine du premier match des Français au Mondial. Ce sera dans tout pile 7 jours face au Sénégal.
5: Dans l'info d'ici, on parle ce matin de la mobilisation en Alsace des AESH, des accompagnants d'élèves en situation de handicap. Ils se mobilisent une nouvelle fois pour réclamer un meilleur statut alors que les dernières discussions avec le gouvernement n'ont pour l'instant rien donné. Ce sont des femmes qui occupent les postes d'AESH en très très grande majorité et le métier reste beaucoup trop précaire, Émilie Pou.
6: Oui, c'est le cas d'Heidi, AESH. Depuis 3 ans, elle a d'abord travaillé dans des écoles et désormais, elle s'occupe de 7 élèves dans un collège alsacien. 7 élèves avec chacun un handicap différent et avec à chaque fois des accompagnements différents.
7: Pour certains, il faut recopier les cours, comme réexpliquer également, vraiment les suivre pas par pas pendant les exercices. Il y en a certains, il faut les reconcentrer, d'autres, il faut réussir à savoir quand est-ce qu'ils commencent à devenir frustrés, pouvoir les sortir de la classe avant qu'il n'y ait un souci, qu'il faut qu'on calme un petit peu le jeu ou des choses comme ça.
6: Un métier qu'Heidi exerce 24 heures par semaine pour 966 euros net par mois, ce qui ne lui permet pas de vivre correctement. Elle a donc un deuxième emploi de femme de ménage.
7: Aujourd'hui, je demande déjà à ce que le salaire il soit augmenté parce que c'est pas viable. Il y a des moments où sincèrement, je réfléchis réellement à changer de travail parce que c'est très compliqué. J'adore ce que je fais et j'ai vraiment pas envie de changer. Mais plus les mois passent et plus je me rends compte que ça devient extrêmement compliqué. Avec le deuxième travail qui fatigue en plus énormément à côté, il y a des moments où c'est compliqué d'avoir la tête en classe et en même temps de se dire que la fatigue est vraiment là.
6: En plus d'une revalorisation salariale, les AESH demandent un statut de fonctionnaire, explique Myriam Ovrutski, représentante de la profession en Alsace au sein du SNALC, le syndicat national des lycées et collèges.
8: À l'heure actuelle, nous ne restons que des contractuels, donc nos emplois ne sont pas aussi pérennes que ce que l'État explique systématiquement en nous disant que nous avons des CDI. Oui, ce sont des CDI, ça passe à la banque, mais concrètement, ça reste des contrats de contractuels. Concrètement, nous n'avons pas les mêmes droits que les fonctionnaires. Par contre, nous avons toutes les obligations des fonctionnaires. L'un dans l'autre, il n'y a pas la reconnaissance de nos efforts.
6: Les AESH voudraient en fait que leurs contrats soient des contrats à temps plein, comme ceux des enseignants, pour au moins avoir un SMIC et pour rendre aussi la profession plus attractive, car des milliers d'enfants handicapés se retrouvent sans accompagnant à chaque rentrée.
5: Et les AESH se sont donné rendez-vous devant le rectorat de Strasbourg depuis 8h ce matin. Le mouvement est national.
0: À la une du journal de 9h, Sophie.
5: On parlera de cette maison alsacienne à Colombages, datée du 17e siècle, qui menace de s'effondrer. À deux pas de la cathédrale de Strasbourg, des travaux d'étaiement ont débuté pour soutenir ce bâtiment classé. On entendra également ce couple d'Alsaciens qui s'apprête à passer sa lune de miel aux États-Unis. José et Annabelle sont passionnés de foot. Et pour fêter leur mariage, ils vont voir jouer les Bleus dans une semaine contre le Sénégal. La météo, c'est du gris, mais le soleil arrive.
0: Exactement, du gris un petit peu ce matin, quelques averses, voilà, rien de bien grave. Au fil de la journée, le soleil revient pour être très agréable cet après-midi avec de vraiment de belles éclaircies. J'annonce clairement, côté température, il fera cet après-midi 13 degrés du côté du Ballon d'Alsace, un peu frais. 20 degrés à Sarre-Union, 21 à Wissembourg, à Guenot, Strasbourg, Célestat, à Mulhouse également. Et au plus chaud, eh bien, ce sera 22 degrés du côté de Colmar. Et puis on rappelle également que ce week-end à Durst, il y a les championnats de France d'haltérophilie samedi et dimanche. Si vous avez envie de voir des hommes forts et des femmes également, n'hésitez pas à foncer. C'est à Durstel que ça se passe. Un point sur la route à 8h35.
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0: Avec déjà quelques ralentissements autour de Strasbourg, ça débute au niveau de Geispolsheim jusqu'à Oswald, jusqu'au lac Achard à peu près. Après, ça reprend après Strasbourg, quand on continue vers le nord, après le grand virage de Kronenbourg jusqu'à Reichstätt. Honnêtement, ça va, hein, c'est encore relativement fluide aujourd'hui. Ça, c'est la bonne nouvelle. Il y a également des ralentissements habituels, on le disait, autour de Strasbourg et des travaux avenue de Colmar, par exemple, à la hauteur du stade de la Méno. C'est du 9 au 20 juin. La circulation est coupée dans le sens Strasbourg-Ilkirch. Merci au Sirac de nous avoir partagé l'information. Merci à Nadia également de nous avoir partagé à l'antenne. On rappelle également qu'il y a toujours ces travaux dans le coin de Niedern. Ça bouche vraiment fort là, à nouveau 40 minutes de plus sur votre trajet habituel depuis Innenheim jusqu'à Zellwiller. Ça fait quand même aller bien 7-8 km de ralentissement, donc courage si vous arrivez sur place. Dans l'autre sens, hein, on essaye d'éviter tout ça, et bien ça ramène du monde du côté de Ichtratsheim, Ipsheim, dans ce point là vous voyez le rond-point, forcément on essaye d'éviter, on ramène du monde sur un autre axe. Vous rajoutez 20 minutes à votre trajet, courage à vous les amis. Dans le centre Alsace tout va bien, et puis dans le sud également, ça c'est la bonne nouvelle. 03 88 25 02 02, on fait la route à vos côtés.
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0: Il a grandi en Alsace et on adore ce début au saxophone. Voici Alain Bachung, Gabi. Oh Gabi, ici Alsace, bon réveil.

0: Gabi, Gabi, Gabi.
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0: Très belle matinée avec nous, 8h40. Dans un instant, les astuces de Mamema avec Pierre Nus qui arrive dans le studio avec lui. On va revenir sur les trousseaux de clés. Ce sera dans un instant. On verra également ce matin avec le docteur Kirzek les astuces pour éviter les coups de chaud cet été. Et c'est, voilà, quoi, comprendre pourquoi. Et pourquoi on peut en avoir surtout et comment on peut les éviter. Ce sera dans un instant. Et puis avant 9h, nous serons également avec l'Emerald King, l'une des pin-up d'Alsace. Elle viendra nous présenter la soirée burlesque de la clandestine ce samedi à Colmar. Plus de 140 personnes sur scène. Ça fait du monde pour un beau spectacle. Elle arrive dans allez, quelques petites minutes. Côté musique, Ten CC arrive. Ah, c'est beau. Ça nous donnerait presque envie de retourner sous la couette, dormir un petit peu dans un petit nuage comme ça. Mais non, eh ben 8h41, bon début de journée avec nous et on va rire d'ailleurs avec Bernadette et Jean-Claude. Oula, je vois le titre, j'ai peur.
3: Bonjour madame, SOS vétérinaire, vous m'avez appelé docteur Fabingue à votre service, quel est le problème?
4: Bonjour, merci que vous êtes venu si vite.
3: Vous n'arrivez plus à maîtriser votre animal de compagnie. Ah oui, je l'entends, effectivement, vous l'avez enfermée dans la
4: furieuse.
3: Salle de bain. Oui.
4: Oui, là, je n'ose même plus l'approcher.
3: Depuis quand elle est dans cet état?
4: Yo, depuis cette nuit, ça a commencé, maintenant elle ne s'arrête plus.
3: Ah, mais ça, c'est les fortes températures, c'est les écarts de température, vous comprenez? Très chaud, oui, mais... après moins chaud, l'animal s'y perd. Vous savez, on est en mutation, ils sont dans une mutation.
4: Mais donc... c'est une vieille chatte.
3: Oui, je vois bien, c'est une vieille chatte, oui, oui. Ah, je l'aperçois. Oh là là là là là là.
4: Mais écoutez, vous voyez ça, c'est pas normal.
3: Cette vieille chatte, donc là, souvent la vieille chatte, avec la chaleur, hein, elle a tendance, elle ne peut pas transpirer, elle ne peut pas...
4: Mais oui, mais
3: pas.
4: Je voulais lui couper les poils, mais voilà. Là aussi, elle m'a griffé.
3: Vous vouliez un peu vous la raser.
4: Je voulais allécher, je voulais lui faire une petite coupette.
3: Est-ce que vous la touchez, vous la caressez de temps en temps?
4: Mais je ne peux plus.
3: Même
4: peux
3: pas, plus. Vous ne pouvez pas approcher la main? Non.
4: Mais non, d'habitude.
3: Un doigt non plus?
4: Rien. D'habitude, elle est si gentille, elle est couchée, cette vieille chatte, sur mon vieux poil.
3: Ben oui.
4: Mais là, non.
3: Et c'est une présence en même temps.
4: Mais c'est un animal de compagnie, normalement, qu'elle. Mais là, je ne sais plus quoi faire.
3: Oui, et depuis qu'elle est dans la salle de bain, en fait, si je comprends bien, vous n'allez plus aux toilettes.
4: Je ne peux plus
3: toilettes.
4: Y rentrer, mais oui, non, parce que j'ai les WC dans la salle de bain.
3: Oui, oui.
4: Et j'aurais voulu me brosser les dents aussi. Enfin, pas en même temps.
3: Bien sûr.
4: Mais bon, là, je suis coincée. Miaou, vous l'entendez?
3: Oui, mais ça se sent, hein. Ça se sent que ça fait longtemps que vous n'êtes pas allé.
4: Pardon, docteur.
0: Voilà, pardonnez-nous. Ce matin, 8h43, dans un instant, les astuces de Mamema, c'est avec Pierre Nus.
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0: Les astuces de Mamema, c'est avec Pierre Nus, que de mourir Pierre Nus.
5: Que de mourir Charlie, que de mourir Sophie, on salue Bissam.
0: Juin et l'été, les périodes où il y a le plus de déménagements.
5: Et de changements de clés, forcément. Hein. Ou alors, est-ce que vous allez récupérer les clés d'un ami cet été pour arroser son jardin ou ses plantes? Et là, vous risquez de vous ruiner un ongle. En essayant d'ouvrir ce maudit anneau de porte-clés pour y accrocher votre précieux sésame. Mais quelle galère, on s'énerve, on se détruit les doigts. Und ist verflixt, schliss. Cette satanée clé qui ne rentre toujours pas à sa place. Et alors quand on l'a mis dedans, elle est à l'envers. Non, moi j'ai demandé à ma mamama quel est son secret, puisqu'elle a toujours un trousseau impeccable. En me voyant pester devant mes clés, elle est revenue en souriant avec un autre agrafe. Oui. Ça se dit aussi un dégrafeur, vous vous rappelez, hein, c'est pour enlever les agrafes de bureau. Je ne sais pas si vous utilisez encore des agrafes au boulot. Mais bon, vous savez, c'est ce petit outil en plastique avec ses dents de crocodile ou de vampire. Là, moi, je jouais avec quand j'étais gamin. Il suffit en fait d'insérer les pointes métalliques de l'outil entre les deux spires de l'anneau, c'est les petits, c'est les micro-anneaux, les spires, et de pincer fermement. Et hop là, l'anneau de fer s'écarte tout seul et reste sagement ouvert. Vous n'avez plus qu'à y glisser votre nouvelle clé avec votre autre main. Et voilà, c'est jusque morte, c'est déjà réglé. Le dégrafeur, il agit ici comme un double coin. Oui, des coins, comme pour tailler des bûches,
0: vous voyez.
5: Sa forme biseautée et l'effet de levier démultiplient la pression qui est exercée par vos doigts et ça permet de vaincre sans aucun effet. effort la forte tension de torsion de l'acier trempé de votre trousseau tout en maintenant l'écartement en toute sécurité et sans vous coincer vos petits doigts. C'est malin, c'est pas cher, ça sauve la manucure. Merci ma maman.
0: Merci Filmo. C'est vrai que ça fait mal aux doigts quand ça va sous l'ongle comme ça.
5: J'ai toujours l'impression qu'il y a un ongle qui veut faire
0: Moi j'ai opté pour le mousqueton.
6: Sinon on peut mettre aussi un Scooby-Doo. Si vous avez un enfant à la maison qui fait un Scooby-Doo et en fait le Scooby-Doo, vu qu'il y a plusieurs trucs en plastique, il se coince entre les... Et donc ça permet un écartement et ça permet d'éviter de devoir toujours
5: je crois que ça fait bientôt 30 ans que j'ai plus entendu le mot Scooby-Doo.
6: Merci. Il y a encore des enfants qui font des Scooby-Doo, je vous assure que ça existe.
0: Merci beaucoup pour les astuces de Sophie. Salut, merci Pierre. On se retrouve dans un instant avec un show burlesque.
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0: Mais avant cela, voici le tout dernier single des Enfoirés. Il y en a eu deux cette année, je vous l'ai déjà dit. Ça, c'est le deuxième et ça fait un gros carton. Voici L'île au trésor, 8h46.

0: Les Enfoirés avec Lille au Trésor, ici Alsace, 8h et bientôt 50 minutes, bon réveil.
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0: C'est devenu l'un des rendez-vous incontournables pour les amateurs de cabaret et d'effeuillage burlesque en Alsace. Samedi 13 juin, le Parc Expo de Colmar accueillera le gala de fin d'année de La Clandestine. La seule école d'effeuillage burlesque du Haut-Rhin, s'il vous plaît. Un spectacle à ne pas rater pour nous en parler ce matin. Eh bien, nous sommes avec la fondatrice de cette belle école, Lem Rolliking. Bonjour Lem.
3: Bonjour Charlie.
0: Alors, La Clandestine existe depuis maintenant une dizaine d'années à Colmar. Quand vous avez lancé cette école, est-ce que vous imaginiez un jour réunir 140 danseuses sur scène?
3: Non, vraiment pas du tout, parce que c'est vrai que quand j'ai commencé, j'avais allé entre 8 et 10 élèves, et c'est vrai que ça s'est agrandi petit à petit, mais grâce aussi à l'aide de mes profs qui m'entourent, donc merci à elles. Et donc non, ouais, c'est vraiment super de voir toutes ces filles et tout cet engouement pour l'école, quoi.
0: Ouais, c'est ça. La Clandestine, en quelques mots, juste pour resituer.
3: Alors, La Clandestine, c'est donc une école de danse, mais c'est également la première école d'effeuillage burlesque du Haut-Rhin. Voilà. Après, au niveau des danses, c'est plus des danses qui gravitent autour du cabaret, donc le French Cancan, des claquettes, du Charleston, de la chair dance. Bon, on a aussi du street jazz et du heels. Mais voilà, on essaye un maximum d'être autour d'un univers glamour, rétro, cabaret.
0: Et donc ce samedi 13 juin, Parc Expo de Colmar, donc 140 danseuses réunies, mais aussi un autre programme alléchant. En quelques mots, pour nous donner envie de vous rejoindre pour cette belle soirée.
3: Eh bien, déjà, de toute façon, voir toutes les chorégraphies des élèves de l'école. On aura également des élèves qui font leur premier solo d'effeuillage burlesque, donc que j'ai pu coacher sur une dizaine de cours durant toute l'année. Donc ça va être très beau à voir aussi. Et puis évidemment, on aura Coco Daz Vegas en meneuse de revue pour animer tout ça et qui arrivera à nous faire rire comme elle sait si bien le faire avec en plus toutes ces belles robes à paillettes qui brillent de mille feux.
0: Dans quel état d'esprit elles sont les élèves justement avant de monter sur scène? Il y a du stress? Elles sont prêtes? Elles ont envie?
3: Ah oui, il y a un mélange de tout. Il y a forcément le stress parce que là ça approche et pour certaines c'est leur première scène, donc forcément c'est très impressionnant. Après il y a l'excitation aussi. Enfin c'est vraiment un mélange de tout parce que du coup là c'est dans une semaine, elles ont l'impression de ne pas être prêtes, mais en même temps, elles sont trop excitées parce qu'elles ont trop envie d'y être. Donc voilà, c'est vraiment un mélange de beaucoup de sentiments.
0: Pour ceux qui ont envie de vous rejoindre à La Clandestine, c'est quoi les premiers mots que vous dites aux personnes qui viennent vous rejoindre?
3: C'est une école qui est tournée sur la bienveillance, surtout. Voilà, c'est le mot le plus important que j'ai, c'est la bienveillance, c'est être à l'écoute de l'autre. Et on n'est pas dans le jugement, c'est vraiment une école qui est vraiment faite pour tous les niveaux, pour toutes les morphologies, pour tous les âges, on n'est vraiment pas dans un esprit de compétition.
0: Voilà, c'est tout ce qu'on aime, clairement, la bienveillance, c'est parfait. Samedi 13 juin au Parc Expo de Colmar, pour le gala de fin d'année de La Clandestine. Merci beaucoup, Lem Rolliking.
3: Merci à vous, Charlie.
0: À bientôt, au revoir.
3: À bientôt.

0: 10cc, I'm not in love, ici Alsace, 8h55 minutes.
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0: Il est temps d'accueillir le docteur Kirzek sur votre radio. Bonjour à vous. Et ce matin, on parle des températures qui vont augmenter encore. Et ce n'est pas évident pour les personnes atteintes de certaines maladies, notamment neurologiques.
3: Bonjour à toutes et à tous. Un couple qui ne fait vraiment pas bon ménage, c'est la chaleur avec les maladies neurologiques. Et je pense particulièrement à la sclérose en plaques, la fameuse SEP. Parce que quand le thermomètre s'affole, certaines personnes voient leurs symptômes aussi s'affoler, en tout cas se réveiller. Et ce n'est pas une impression, c'est même un phénomène qui est bien connu des neurologues. Ça porte un nom. C'est le phénomène du TOF. Je vous fais l'économie de vous l'épeler, ça commence par un U, vous irez voir sur Internet. Alors concrètement, qu'est-ce qui se passe dans la SEP? La gaine qui protège nos fibres nerveuses, la myéline, c'est un peu comme un câble électrique, elle est endommagée. Résultat, les messages vont mal circuler, le courant passe mal, et quand la température corporelle augmente, même de 1,5 degré, la conduction nerveuse peut être encore plus perturbée. C'est pas une poussée de la maladie, c'est pas une aggravation définitive de la maladie, mais c'est vraiment une réaction temporaire et réversible. Ça, c'est la bonne nouvelle. Et dès que le corps se rafraîchit, les symptômes s'estompent. Alors attention, les symptômes, ils peuvent être impressionnants. Hein. Quand vous avez une montée des températures, la fatigue augmente, les troubles de la vision peuvent augmenter, des difficultés à marcher, il y a des fourmillements, des picotements, parfois des pertes d'équilibre. Et vous imaginez chez des personnes atteintes de cette maladie et qui se disent, zut, c'est une poussée, ma maladie évolue.
0: Mais du coup, quels sont les gestes simples et concrets à adopter pour éviter que la chaleur ne gâche l'été ?
3: Quelques conseils rafraîchissants pour garder le cap. Éviter les heures les plus chaudes, 11h, 16h, pas de footing à midi, pas de jardinage en plein cagnard. J'allais dire encore plus pour les personnes atteintes de maladies neurologiques. Levez-vous plus tôt, sortez en fin de journée. Rafraîchissez-vous le corps régulièrement, une petite douche tiède ou fraîche, jamais glacée. Attention avec la différence brutale de température, ça peut être plus que désagréable. Utilisez un brumisateur, une serviette humide. Et puis, il y a des petits bandeaux rafraîchissants aussi. Hydratez-vous comme n'importe qui, mais encore plus, buvez de l'eau régulièrement, même sans soif, et évitez évidemment les sodas, l'alcool et le café, ça déshydrate plus qu'autre chose. Et puis adaptez vraiment votre environnement, fermez les volets, les rideaux, etc. Et écoutez votre corps, et si vous sentez les symptômes venir, posez-vous immédiatement, restez au frais. Et si vous êtes inquiet, parlez-en à votre neurologue, il y a parfois des adaptations en termes de traitement. Et puis il vous aidera aussi à préparer un petit kit fraîcheur avant de sortir. Allez, d'ici là, portez-vous bien.
0: Merci docteur, merci Arnaud Bourg, merci Henri Lulquet, merci Sophie Constanzer, merci Nadia et merci Bichente pour cette matinale à la télévision. Nous on continue à la radio. On se retrouve demain, 6h30. À demain, bisous.
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0: de réserver ses vacances sereinement.
1: Et moins cher.
0: Pourquoi pas. Et de partir en tout cas tranquille.
1: Cool.
0: Voyez, parce qu'il n'y a rien de pire que passer des vacances à se prendre la tête quand même.
1: 03 88 25 15 15.
0: Excellent.
1: À demain, bisous.
0: Bisous.
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0: Bienvenue chez vous, on est le mardi 9 juin et il est 9h. Les infos avec vous Aurélie Loquet. Bonjour Aurélie.
3: Bonjour.
0: Une des maisons alsaciennes les plus connues à Strasbourg menace de s'effondrer.
3: Remercier tout près de la cathédrale. La maison à colombages qui date de 1669 est désormais soutenue par des poutres. Alors des travaux sont en cours pour empêcher qu'elle s'effondre. Et ça ne veut pas dire que les maisons alsaciennes sont menacées par l'âge, souligne Denis Elbel, le président de l'association de sauvegarde de la maison alsacienne.
4: Elle n'arrive vraiment pas en fin de vie parce que c'est quand même les bâtiments qui sont les plus résistants au temps qui passe. Et forcément, il y en a de temps en temps l'une ou l'autre qui a besoin de soins. Mais celle-là, d'après ce que j'ai vu, elle est de 1669. Disons, elle a un peu plus de 300 ans. Bon, c'est un bel âge. Mais si vous voulez, ce qu'on construit actuellement, on n'atteindra pas ces niveaux-là. Quoi, hein. Il n'y a pas de problème particulier.
3: Ça veut dire que les maisons alsaciennes, on peut les restaurer indéfiniment ?
4: Ah oui, absolument. Oui. Il y a à Wissembourg, à Strasbourg aussi, des maisons du XIIIe siècle. Hein, vous savez qu'on a construit des maisons à colombages en Alsace parce que c'est une terre de séisme.
3: Des maisons faites donc pour résister aux petits tremblements de terre et aussi à la chaleur. Denis Elbel, le président de l'association de sauvegarde de la maison alsacienne, était l'invité d'Ici Matin. Une interview à retrouver en longueur sur ici.fr Alsace. La SNCF annonce un trafic régional fortement perturbé pour demain en France. On aura des précisions pour l'Alsace ce soir. Un appel à la grève est lancé pour demander un moratoire sur l'arrivée de la concurrence, des augmentations de salaire et une meilleure prise en compte de la souffrance au travail. Sur les grandes lignes, un TGV sur trois doit être annulé.
0: La mort de Liana continue à mobiliser.
3: À Strasbourg, comme dans 180 villes françaises, des centaines de personnes se sont rassemblées hier soir devant le tribunal pour demander plus d'engagement pour lutter contre la pédocriminalité. Sébastien Lecornu réunit les ministres concernés par le dossier ce matin pour décider de nouvelles mesures pour la protection de l'enfance et contre les violences sexuelles. Florima Trébert, Miss Alsace 2007, porte plainte contre Patrick Bruel. Elle accuse le chanteur de l'avoir violée en 2008. Patrick Bruel, qui est toujours en garde à vue, auditionné depuis hier par les enquêteurs sur 13 accusations de viol et d'agression sexuelle. Une garde à vue qui vient d'être prolongée de 24 heures. Les AESH qui accompagnent les élèves en situation de handicap se mobilisent aujourd'hui. Un rassemblement a commencé il y a une heure devant le rectorat à Strasbourg pour réclamer un statut de fonctionnaire et puis un meilleur salaire. C'est un mouvement national. La collectivité européenne d'Alsace cherche des habitants prêts à s'engager auprès des enfants en difficulté pour accompagner des jeunes, avec par exemple un week-end ou des vacances à la maison, ou bien de l'accompagnement, du parrainage aussi. Une rencontre est prévue sur le sujet ce soir à 18h30 à l'Hôtel d'Alsace.
0: Les Bleus se rassurent avant le Mondial de foot.
3: Avec une victoire 3-1 contre l'Irlande du Nord hier soir. Un triplé de Michael Olise. Le premier match comptant pour la compétition, c'est dans une semaine contre le Sénégal. Et il y aura quelques Alsaciens dans le public aux États-Unis comme Annabelle et José, un couple de Tann qui a choisi de passer son voyage de noces dans les stades pour le Mondial.
5: On s'est rencontrés, on a eu le coup de foudre au stade Lameno.
6: Il y a 4 ans.
5: C'est le foot qui nous a unis, on a la même passion pour le football, pour l'équipe de France et pour le Racing Club de Strasbourg. Donc on va partir pour New York, on va aller pour le premier match de la Coupe du Monde à New York pour France-Sénégal. Et on reste une semaine.
6: Du coup, comme on aime le foot, on s'est dit, qu'est-ce qu'on aime dans la vie ? Autant en profiter, mais pas faire un voyage de noces comme tout le monde, on va dire, quoi. Donc voilà, c'est pour ça. On s'est dit, tiens, l'année prochaine, c'est la Coupe du Monde, on attend un an et on se fait ce petit voyage.
5: Voilà, et le budget du mariage, tous nos amis, ont contribué à notre voyage de noces.
3: Annabelle et José qui racontent comment ils se sont rencontrés au stade de la Méno dans l'info d'ici sur ici.fr Alsace. Des pompiers et un vétérinaire orinois appelés pour une intervention chez nos voisins du territoire de Belfort-Adel. Une intervention assez particulière puisqu'une araignée des bananes a été retrouvée à l'arrière du magasin. Une araignée venue de Guadeloupe. Je m'arrête là. Non, une petite bête de 10 centimètres.
7: Oh non.
3: Caro. Bon, qui

0: peut être dangereuse pour l'homme.
1: Oui, voilà.
0: Et dans la série des choses improbables, une Alsacienne a remporté le jackpot au casino de Rivovillé samedi. 43 900 euros dans une machine à sous pour une mise de 18 centimes. Alors, c'est une habituée. Et le communiqué de presse ne dit pas combien d'argent elle avait dépensé au casino avant le jackpot. En hand, Léa Fargue est élue meilleure gardienne de la saison après avoir beaucoup contribué au maintien de Strasbourg, Arenheim, Truchtersheim dans l'élite. Et puis ce soir, il y a du water polo. Le team Strasbourg peut se qualifier pour la finale des championnats de France. Match retour de la demi-finale contre Aix-en-Provence, ce sera à 20h à la Kibitzenau. Il a un petit peu plus ce matin. Est-ce que ça va s'arranger ou pas trop, Caro?
1: J'espère. Je croise les doigts. J'ai du mal à y croire, en fait, quand je vois le ciel. On est
0: que disent les prévisions météo?
1: Voilà, les prévisions, elles disent qu'on est sur une matinée sous les nuages et une après-midi sous les éclaircies. Donc, on peut y croire, mais voilà. Les températures, elles restent assez fraîches pour la saison. À Wissembourg, vous aurez 20 degrés. À Strasbourg, 22. À Célestat et Colmar, 21. À Guebwiller et Altkirch, 20 degrés. Et à Mulhouse, 21. Demain, mercredi, des nuages, des averses et des orages partout en Alsace. Donc, on attend la fin de semaine pour le vrai retour du soleil, vous voyez.
0: Ça va revenir quand même.
1: C'est pas super fort. Oui, à un moment donné. Je ne sais pas, vendredi, samedi.
0: Dimanche,
1: peut-être dimanche.
0: Lundi.
1: On verra plus tard.
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1: Bon, j'espère que cette araignée des bananes n'est pas alsacienne.
0: Mais non, elle venait de Guadeloupe et elle a été placée dans un refuge pour araignées des bananes. Non, mais elle n'est pas en liberté dans le territoire de Belfort, ne vous inquiétez pas.
1: Un refuge d'araignées des bananes.
0: Mais non, je rigole, mais il y a des refuges pour les animaux sauvages, voilà.
1: Non, mais je comprends. Laissez-les dans leur environnement, ces petites bêtes, ces grosses bêtes. J'en ai peur, hein, vraiment.

0: Un joli souvenir signé Indochine 1985, c'était Troisième Sexe.
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0: Les vacances, c'est le moment de se détendre et pour ça, il faut que tout se passe au mieux. Le trajet, les réservations, la location, les équipements, les garanties. Si vous avez des doutes ce matin, posez vos questions à nos invités au 03 88 25 15 15. Vous êtes les bienvenus chez vous, par téléphone auprès de Nadia ou sur l'appli WhatsApp. Avec nous ce matin, Virginie Goblet, chargée de mission, et Laurence Loegel, responsable du service juridique, toutes deux à la Chambre de commerce. La Chambre de Consommation d'Alsace et du Grand Est. Bonjour à toutes les deux.
3: Bonjour Caroline.
0: Vous êtes les bienvenues chez vous, c'est comme ça qu'elle s'appelle cette émission. Alors cette année, si j'ai un doute, j'achète le hors-série. 60 millions de consommateurs, spécial vacances. Ça c'est le premier bon conseil quand même.
4: Ah tout à fait, oui. 60 millions effectivement est toujours riche de conseils, de bons plans, avec des informations tout à fait neutres et indépendantes. Et c'est effectivement le premier conseil à donner.
0: Ben voilà, si vous voulez effectivement avoir toutes les réponses à vos questions, ça peut être un achat malin avant les vacances. À la Chambre de Consommation d'Alsace, est-ce qu'il peut arriver que des personnes vous sollicitent sur des litiges liés aux vacances, justement ? Est-ce que ça peut arriver ?
4: Alors, ça arrive beaucoup, beaucoup moins depuis, je dirais, 2021. La crise sanitaire a été très, très riche en questionnements au sujet des annulations qui ont été la conséquence de la crise sanitaire et du confinement. Aujourd'hui, les questions en matière de tourisme ne sont plus légion au niveau de notre service, en tout cas.
0: Elles sont plus trop nombreuses,
4: non.
0: C'est plutôt tant mieux. Est-ce que ces litiges peuvent provenir d'arnaques sur le net, notamment ? Parce que c'est vrai que les vacances aujourd'hui, ça se fabrique sur Internet, quand même, beaucoup. Est-ce que ça peut arriver ?
4: Alors oui, ça peut arriver. Il faut être extrêmement vigilant lorsque l'on réserve ses vacances via le net, mais surtout lorsque l'on prend, par exemple, une location auprès d'un particulier. Oui. C'est essentiellement ça, effectivement, le conseil à donner. En gros, tout ce qui est trop beau pour être vrai est faux.
0: C'est ça, c'est la règle, effectivement. Ok, donc on va se méfier, effectivement, un petit peu. Quel est le conseil numéro 1 à donner aux Alsaciens avant de réserver leurs vacances ? Alors, les conseils importants.
3: Alors, en fait, tout dépend de ce qu'on recherche. Parce que si on recherche un petit peu le dépaysement, si on souhaite effectivement découvrir, si on veut aller dans un pays étranger, ou si au contraire, on a plutôt des contraintes budgétaires et qu'on a un petit peu une sensibilité environnementale, où là, on va plutôt conseiller de partir moins loin à ce moment-là et de regarder un petit peu ce qui peut se faire dans des régions limitrophes et de privilégier le tourisme local. Donc, ça va dépendre un petit peu aussi, de ses attentes.
0: Ouais, donc on adapte au cas par cas au final. Alors je me suis dit voilà, on anticipe, on passe des coups de fil, on vérifie tout avant de partir. C'est peut-être ça aussi la bonne méthode, c'est-à-dire que réserver sur le net, c'est une chose, passer des coups de fil ensuite pour confirmer, pour vérifier, ça peut être aussi un bon conseil, j'imagine.
3: Oui, à anticiper, c'est vraiment la première chose à faire. Plus on s'y prend en avance et plus on est susceptible effectivement de faire des bonnes affaires et de faire des économies. Donc oui, ça c'est disons le plus important, je pense.
0: Ouais, et quand vous parliez d'arnaque tout à l'heure, Laurence, voilà, ça peut être ça aussi, passer des coups de fil pour vérifier.
4: Vérifier effectivement aussi quand on réserve
0: des choses.
4: Tout
0: quoi.
4: À fait, oui. Quand on réserve, et c'est surtout dans les relations de particulier à particulier. Oui. Quand on réserve auprès d'un particulier, on ne se contente pas des informations que l'on trouve effectivement sur Internet, sur les sites. On prend le soin de comparer, de vérifier tout ce qui est effectivement peu cher et alléchant du point de vu des photos, doit poser question en fait. Et donc on prend son téléphone et on appelle les particuliers.
0: Et voilà, c'est le mieux effectivement pour pouvoir passer des vacances sereines. Quelle est votre pire expérience de vacances ? Avez-vous déjà été victime d'une arnaque ou d'une mauvaise surprise en voyage ? Ce matin, on en parle ensemble. Ça se fait par téléphone au 03 88 25 15 15 ou sur l'appli WhatsApp, message écrit, message vocal. On prend tout en musique, s'il vous plaît, avec Miley Cyrus.

0: One Miley Cyrus, le dream, le rêve, c'est les vacances finalement. L'association 60 millions de consommateurs a sorti un hors-série spécial vacances, voilà qui permet de partir plus sereinement. Est-ce que vous vérifiez tout, vous, avant de partir, la location, les équipements, les prestations, le confort de la chambre ou du camping? Vous faites peut-être le comparatif entre le prix du trajet en train ou en voiture? Ce matin, on répond à vos questions et on essaye de vous aider à partir le plus sereinement possible. Ça se passe au 03 88 25 15 15. C'est Nadia qui vous répond au téléphone. Vous pouvez également nous laisser des messages écrits et vocaux. Ça se passe sur l'appli WhatsApp. Le numéro, c'est le même, 03 88 25 15 15. Rendez-vous juste après. Je t'aime bien, Lily, pour parler vacances ensemble. Voici Philippe Châtel.
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0: tout à l'heure, c'était Miley Cyrus, souvenir de 2025. Et là, c'est du souvenir de 1976. Je t'aime bien, Lily, Philippe Châtel.
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0: En cas de retard, d'annulation ou de bagages perdus, que faire cet été? Vous voyagez en train, en voiture, en avion? Si vous avez des questions, elles sont les bienvenues ce matin, 03 88 25 15 15. Vous pouvez le faire par téléphone ou via l'appli WhatsApp. Avec nous en studio, Laurence Loegel, responsable du service juridique, et Virginie Goblet, chargée de mission pour la Chambre de consommation d'Alsace et du Grand Est. Alors, entre l'avion, le train, la voiture, le choix va se faire en fonction de quoi? En fonction de la distance, du prix, comment on fait son choix, Virginie?
3: Alors effectivement, il va y avoir différents critères si on est effectivement sur des considérations environnementales.
0: Oui.
3: L'ADEME, qui est l'Agence de la Transition écologique, effectivement conseille, disons, entre 100 et 800 kilomètres de distance. Ça va être le train qui va être le plus vertueux, où il y aura le moins d'émissions de gaz à effet de serre.
0: Ouais.
3: Ou si c'est pas possible de prendre le train, il peut y avoir l'option de l'autocar ou éventuellement de la voiture si on voyage à plusieurs. En revanche, à partir de 1500 km de distance, là, l'avion devient quasiment incontournable, ouais, pour des contraintes de temps. Et dans ce cas-là, on peut essayer de réduire un peu son empreinte en privilégiant des vols directs, puisque ouais, le décollage et l'atterrissage sont fortement, émettent énormément,
0: de pollution.
3: Privilégier la classe économique, puisque du coup l'espace est optimisé, il y aura un meilleur taux de remplissage, et plus en fait les véhicules, quels qu'ils soient, sont remplis, et plus l'empreinte carbone diminue par personne. Si on prend l'avion, on va essayer de partir moins souvent et d'essayer de partir plus longtemps.
0: Ouais.
3: Maintenant, en ce qui concerne le budget,
0: oui,
3: on a souvent tendance à dire que le train est cher, et c'est pas une vue de l'esprit. Le train est effectivement, en tout cas en Europe, plus cher que l'avion. Et c'est notamment, il y a plusieurs raisons à cela, mais c'est notamment du fait qu'il y a des avantages fiscaux pour les compagnies aériennes, qui sont plus favorables que
0: d'accord,
3: pour le ferroviaire. Et donc, ça pèse effectivement sur les prix des billets, et notamment si on veut voyager en Europe. Après, il y a une bonne ressource pour les personnes qui voudraient organiser un voyage au sein de l'Union européenne et qui veulent éviter l'avion ou la voiture,
0: ouais,
3: c'est le site Ourail, HOURAIL.voyage.fr. Et donc là, c'est un bon site pour trouver des solutions pour voyager en Europe sans avion et sans voiture.
0: Ouais, donc voilà, effectivement, j'avais pas noté la dimension vertueuse, mais c'est vrai qu'on peut penser à l'environnement aussi aujourd'hui, c'est une dimension à prendre en compte. Que faire si une compagnie aérienne annule un vol quelques jours avant le départ? Est-ce qu'on a des recours?
4: Oui, on a des recours, bien sûr. En tout cas, effectivement, pour ce qui est de voyage au sein de l'Union européenne, puisqu'un règlement européen prévoit un certain nombre de droits au profit des voyageurs dont le vol a été annulé. Alors, sous condition, effectivement, de la date d'annulation.
0: Oui.
4: Il faut que l'annulation ait lieu, effectivement, plus de 7 jours avant le départ, moins de 7 jours avant le départ,
0: oui,
4: pardon. Il faut, et là, les consommateurs, les voyageurs ont droit à une assistance, un réacheminement, éventuellement, effectivement, des propositions de réacheminement, en tout cas, et éventuellement également à des indemnisations qui seront fonction de la distance parcourue et en cas de retard, de la durée du retard, en fait. Hein.
0: D'accord.
4: Voilà.
0: Ouais, donc il y a des recours possibles.
4: Bien sûr.
0: Est-ce que le recours qu'on a, il se fait directement le jour où on reçoit la nouvelle? Vers qui on s'adresse, à qui on s'adresse pour se faire accompagner?
4: Alors, tout dépend de la manière dont vous avez réservé effectivement votre vol ou votre billet. Si vous êtes passé par une agence de voyage, la réclamation se fait auprès de l'agence de voyage. Si vous êtes passé directement auprès du transporteur, par le transporteur,
0: oui,
4: la réclamation se fait au niveau du transporteur. Le problème dans ce domaine, ce sont les compagnies low cost,
0: ouais,
4: parce qu'il est parfois très très difficile
0: de les joindre.
4: Ah, alors oui, de les joindre, d'avoir une adresse, ne serait-ce qu'une adresse physique. Et puis Volotea, c'est espagnol, Ryanair, c'est anglais, me semble-t-il, ou c'est EasyJet.
3: Oui.
4: En tout cas, peu de compagnies low cost, en tout cas, pour des destinations européennes avec des sièges en France, et les recours se deviennent du coup assez compliqués. En cas de souci, il faut s'adresser à la Direction Générale de l'Aviation Civile.
0: D'accord, ben ça c'est une bonne info que vous nous donnez ce matin. Merci beaucoup, ça peut être utile pour voilà, passer un été un peu plus serein. Avez-vous déjà vécu un retard de train ou d'avion qui a gâché vos vacances? Et avez-vous réussi à obtenir un remboursement ou une indemnisation? Ce matin, on essaye de partir en vacances sereinement. Si vous avez envie de réagir, vous êtes les bienvenus, 03 88 25 15 15 par téléphone ou éventuellement sur l'appli WhatsApp, le numéro c'est le même. Vous êtes bienvenue chez vous.
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0: Bienvenue chez vous au 03 88 25 15 15 pour vos questions vacances. Si vous partez là ce matin, eh ben je vous souhaite un bon Jean-Jacques Goldman. Tourne les violons, montez le son.

0: 2001, Jean-Jacques Goldman à l'instant tourne les violons.
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0: Apprendre les gestes qui peuvent sauver des vies, c'est l'objectif du cycle de conférences Parlons-en, proposé à Furdenheim par l'association Espace Citoyen. Ce vendredi 12 juin, place à une initiation aux gestes qui sauvent et à la réanimation cardio-pulmonaire avec le capitaine des pompiers Jean-Jacques Stuber. Un rendez-vous suivi d'un temps d'échange avec le public. Rendez-vous donc à l'Espace Citoyen de Furdenheim ce vendredi à 20h. C'est rue du Stade et c'est gratuit, évidemment. On en profite.
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0: Camping, hôtel, location entre particuliers, vous avez peut-être déjà tout réservé. A priori, pas de piège en vue, et ben c'est tant mieux. Si vous avez des doutes, bienvenue chez vous. 03 88 25 15 15, vous pouvez nous passer un petit coup de fil, nous poser une question ou témoigner par téléphone ou sur l'appli WhatsApp. Avec nous en studio, Virginie Goblet, chargée de mission, et Laurence Loegel, responsable du service juridique de la Chambre de consommation d'Alsace et du Grand Est. Aujourd'hui, le plus souvent, on trouve son hébergement via un site internet. Le mieux, c'est de faire confiance aux grosses plateformes, justement.
3: Alors, parce qu'on se dit, voilà, c'est des grosses plateformes, elles sont bien installées, on peut avoir confiance.
4: Alors, on peut a priori avoir confiance. Hein, voilà, plateforme ne signifie pas nécessairement arnaque.
3: Oui.
4: Toutefois, effectivement, il y a des petites choses à vérifier systématiquement. Alors, toutes les plateformes en ligne aujourd'hui proposent aussi bien des hébergements en hôtel que des locations. Le critère effectivement de choix dépendra de la durée du voyage, de la date de départ, du nombre de voyageurs et des commodités recherchées. Lorsque l'on réserve un hôtel sur une plateforme, il peut être judicieux d'appeler l'hôtel sur lequel le choix se porte pour vérifier que les tarifs proposés sur internet sont les meilleurs tarifs, ce qui n'est pas systématiquement le cas.
3: D'accord.
4: Donc, on prend le soin d'appeler l'hôtel. Le choix entre hôtel et location saisonnière, ma foi, dépendra. Alors, en termes de, comme je le disais tout à l'heure, de différents critères. Bon, le budget, bien sûr. Ça dépendra également du nombre de voyageurs. C'est vrai qu'une location propose plus de convivialité. Ça dépendra de la durée du séjour, puisque une location pour moins de 2 ou 3 nuitiers, c'est très compliqué. Généralement, il faut plutôt prendre un hôtel dans ce cas-là. L'anticipation également.
3: Ouais.
4: On peut réserver un hôtel du jour au lendemain. Une location saisonnière, c'est déjà beaucoup plus compliqué.
3: D'accord.
4: Voilà. Mais a priori, on peut passer par des plateformes du moment qu'effectivement, on prend un certain nombre de précautions et qu'on évite de passer en location, par exemple, directement de particulier à particulier.
3: D'accord. Et justement, alors si, ben voilà, on parlait de d'arnaque aussi, parce que oui, on peut être méfiant vis-à-vis de certaines plateformes, certains sites internet, des locations de particulier à particulier. Est-ce qu'il y a une instance, un endroit où on peut éventuellement avoir des conseils et pourquoi pas être accompagné?
4: Oui, alors
3: en cas de litige.
4: En cas de litige, la première démarche c'est toujours d'adresser effectivement un courrier recommandé avec accusé de réception au prestataire.
3: Oui.
4: Alors, il faut savoir que quand on réserve sur une plateforme, par définition, la plateforme, elle est destinée à une mise en relation. Elle n'a pas de responsabilité directe ensuite dans le cadre du contrat souscrit avec le loueur, avec l'hôtel, etc. ou le transporteur. Tout à l'heure, je parlais de la Direction générale de l'aviation civile. Alors bien avant de saisir la Direction générale de l'aviation civile, on peut s'adresser, en cas de litige, au médiateur du tourisme et du voyage. C'est même une obligation aujourd'hui.
3: D'accord.
4: De passer par cette instance avant d'aller plus loin et de saisir les tribunaux.
3: Et ce médiateur du tourisme et du voyage, alors, il se trouve à Paris?
4: Il se trouve à Paris, on trouve les coordonnées bien sûr sur Internet.
3: Ouais.
4: La réclamation peut se faire soit en ligne, soit par courrier. Généralement, on peut obtenir une décision, un avis en tout cas du médiateur dans les 90 jours.
3: Donc ça permet effectivement de pouvoir se retourner et de savoir quelles sont les démarches à effectuer pour pouvoir récupérer de l'argent si c'est le cas, si c'est un acompte, etc. Ça peut être utile effectivement, le médiateur du tourisme et du voyage. Si vous avez envie de voir à quoi ça ressemble, vous allez sur le net et vous tapez médiateur du tourisme et du voyage
4: tout
3: et on va
4: fait.
3: Tomber dessus. C'est parfait. Cet été, vous êtes plutôt hôtel, camping, gîte ou location. Avez-vous déjà découvert que le logement ne correspondait pas aux photos, parce que ça peut arriver aussi. Ce matin, on essaye de partir le plus sereinement possible. Si vous avez des questions ou des témoignages, vous êtes bienvenue chez vous, 03 88 25 15 15, par téléphone ou via l'appli WhatsApp. De suite, c'est Pink.
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0: All Out of Fight. À l'instant, c'était Pink.
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0: Pour les vacances en France ou à l'étranger, est-ce qu'on est couvert? Est-ce qu'il faut prévoir des assurances en plus? Si vous avez des questions assurances, vous êtes bienvenue chez vous ce matin. 03 88 25 15 15 par téléphone ou via l'appli WhatsApp. On est en compagnie de Virginie Goblet, chargée de mission, et Laurence Loegel, responsable du service juridique de la Chambre de consommation d'Alsace et du Grand Est. Faut-il systématiquement souscrire une assurance voyage pour partir sereinement en vacances? Parce que voilà, c'est sans doute l'une des questions les plus nébuleuses. Est-ce qu'on prend des assurances en plus, oui ou non?
3: Alors, c'est vrai que si sur le papier, les assurances voyage, annulation, enfin, quel que soit le nom qu'on leur donne, promettent une couverture en cas de pépin avant ou pendant le voyage, il faut garder à l'esprit que souscrire une assurance annulation ne signifie pas systématiquement remboursement. L'assurance n'intervient que dans des cas très précis qui sont visés dans les conditions générales d'assurance, celles-ci même que l'on ne lit jamais, qu'il faudrait pourtant effectivement, dont il faudrait prendre connaissance. C'est-à-dire que l'assurance intervient en cas de maladie ou d'accident, en cas de décès d'un proche, en cas de convocation par une autorité administrative, par exemple. Les cas sont très limitativement énumérés dans les conditions générales. Après, il faut savoir que on est souvent surassuré et il faut toujours vérifier ses propres assurances et notamment les assurances liées à la carte bancaire, oui. Parce que le fait de payer ses vacances avec la carte bancaire offre des garanties, en tout cas d'assistance et de rapatriement, en cas de problème sur place. Ensuite, au niveau des frais de santé, quand on part en Europe, on peut bénéficier de la carte européenne d'assurance maladie. Il suffit de la demander avant de partir auprès de sa caisse primaire. Donc, une assurance annulation, oui, ça peut être une bonne chose. Lorsque l'on réserve très longtemps à l'avance, parce qu'on n'est jamais à l'abri d'un pépin qui puisse arriver avant le départ. Ça peut également être nécessaire quand on part loin et que les frais médicaux sur place sont élevés, notamment quand on part loin et surtout en dehors de l'Union européenne.
0: D'accord. Et bien voilà, vous avez en partie répondu à ma question. Qu'en est-il des cartes bancaires? Est-ce que vous savez tout ce qu'elles couvrent? Finalement, c'est le fait de payer avec la carte bancaire qui permet de
3: bénéficier des garanties,
0: ces assurances-là.
3: Oui, de bénéficier des garanties qui sont effectivement associées à l'utilisation de la carte, en fait.
0: Donc ça, c'est un bon point aussi, effectivement, par rapport à la carte bancaire. Moi, je me demandais, voilà, on a aussi des garanties et des assurances incluses dans nos contrats d'assurance habitation. Oui. Ça fait partie des assurances qu'on a et qui nous permettent de partir sereinement également.
3: Alors,
0: en France
3: alors,
0: particulièrement,
3: il faut,
0: j'imagine.
3: Oui, voilà, c'est particulièrement en France. Alors, il faut bien vérifier parce que dans ce domaine-là, les couvertures et les garanties sont très différentes d'une assurance à une autre.
0: Okay.
3: Donc là encore, il faut prendre le temps de contacter peut-être son assurance multirisque habitation, de vérifier si l'on bénéficie d'une couverture en cas de vacances. Mais très souvent, il y a les assurances scolaires et extrascolaires, par exemple, peuvent couvrir les enfants jusqu'à l'âge de 26 ans, ce qui est quand même bien.
0: Bien sûr.
3: Et donc, extrascolaire ne signifie pas simplement, effectivement, un voyage organisé par l'école. Hein. Ça peut être, effectivement, le jeune qui part pour un séjour à l'étranger et il peut, à ce moment-là, bénéficier de la couverture de son assurance.
0: Donc, on va relire tous ensemble nos contrats d'assurance divers et variés pour savoir si cet été, on part serein ou pas, et si on est assuré ou pas. Cet été, vous restez en France ou vous partez à l'étranger? Avez-vous tout prévu? Ce matin, on essaye de partir ensemble en vacances, sereinement. Si vous avez des questions, c'est le moment. 03 88 25 15 15 par téléphone ou via l'appli WhatsApp.
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0: Voilà un titre qui sent bon les vacances. Long Train Running, The Doobie Brothers.
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0: Les vacances, c'est vachement bien quand tout se passe bien. Et ce matin, on essaye de voir quels sont les bons réflexes à adopter avant de partir en vacances pour que tout se passe bien justement. On fait ça ensemble avec Laurence Loegel, responsable du service juridique, et Virginie Goblet, chargée de mission pour la Chambre de consommation d'Alsace et du Grand Est. On va accueillir Patricia qui nous appelle depuis Strasbourg avec un témoignage qui fait mal forcément. Bonjour Patricia.
3: Bonjour.
0: Un témoignage oui, qui a moi, du mal à passer en tout cas.
3: Oui, enfin mal passé. Disons que bon, je suis en bon état, c'est l'essentiel.
0: Oui.
3: Mais moi, je n'ai pas pris d'assurance voyage. Je suis partie au Vietnam sans assurance voyage parce que on m'avait expliqué que ma carte Gold allait couvrir les frais en cas de problème.
0: D'accord.
3: Ça et les cartes bancaires.
0: Oui.
3: On vous vend ça en vous disant en cas de problème, pas de souci avec une Gold, vous êtes couvert. Donc, en fait, prendre une assurance voyage, c'est payer deux fois pour rien. J'ai eu le malheur d'avoir un souci et j'ai été hospitalisée, Dieu merci, une demi-journée.
0: D'accord, donc un souci de santé.
3: Il y a quand même eu des frais.
0: Ouais.
3: Voilà. À mon retour, comme j'avais quelque chose à régler à la banque, je me suis dit, j'en profite, j'amène le dossier, je leur montre tout.
0: Ouais.
3: Et ce jour-là, il y avait quelqu'un à la banque qui était libre et qui m'a dit, venez, on téléphone ensemble. Mmh. Donc, c'est la personne de la banque qui a appelé l'assurance.
0: Ouais.
3: Donc, on les a au téléphone. Première question, votre numéro de dossier. Et je dis, écoutez, excusez-moi, mais j'ai été emmenée en urgence à l'hôpital.
0: Ouais.
3: Il n'y a pas de numéro de dossier. Pas de numéro de dossier, pas de remboursement.
0: Ouais, c'est...
3: Voilà. Donc, moi, je suis partie seule. Donc, déjà, j'avais des compagnons de voyage très agréables et qui ne connaissaient pas mes assurances ou mes non-assurances. Ensuite, si vous avez la possibilité, vous imaginez ce que ça coûte d'appeler de l'étranger parce qu'on ne vous répond pas tout de suite. Vous restez en ligne. Moi, je l'ai vu, ne serait-ce qu'ici de Strasbourg, quand on a essayé de lui joindre, on a bien passé 5 minutes en ligne avant que quelqu'un me décroche. Donc, le prix que ça vous coûte quand vous êtes à l'étranger. Donc, méfiez-vous quand la banque vous dit c'est pas la peine de prendre. Moi, du coup, j'ai arrêté. Et l'économie que je fais en ne payant pas cette carte, je la mets sur mes assurances pendant les voyages.
0: Ok. C'est une bonne pirouette, en tout cas, pour vous, Patricia. Fort heureusement, il n'y a pas eu de soucis plus graves. Et c'est tant mieux.
3: Je veux dire que c'est de la folie. Imaginez-vous quelqu'un part seul, il passe sous une voiture, ça va lui être difficile de téléphoner d'abord pour qu'on lui donne un numéro de dossier.
0: Je me doute, effectivement, Patricia. Après, c'est ce que vous disiez, Laurence, c'est effectivement un parcours du combattant d'obtenir remboursement dans ces cas-là. Il faut se battre, en fait.
4: Oui, il faut se battre. Alors, il y a des délais de déclaration, effectivement, à respecter, malheureusement. Il faut produire des justificatifs. Et il faut surtout se montrer extrêmement pugnace parce que, a priori, la première position de l'assurance, ce sera de refuser d'indemniser.
0: Oui, bah oui.
4: Voilà.
0: Ouais.
4: Donc, il faut effectivement être extrêmement tenace dans ces démarches.
0: S'armer de patience et effectivement pouvoir justifier et justifier encore. Et souvent, c'est l'énergie qui nous manque finalement. On se dit, ça suffit, stop.
4: Oui, tout à fait.
0: J'ai plus envie de me battre. Mais je comprends effectivement le message de Patricia. On a Marie qui nous interpelle sur l'appli WhatsApp. Lors de l'utilisation d'un véhicule de location à l'étranger, le paiement de cette location avec carte bancaire, est-il suffisant pour couvrir l'assurance ?
4: Alors, pas nécessairement, effectivement. Là, pour le coup, il est relativement prudent de prendre une assurance spécifique, celle qui est proposée généralement par le loueur.
0: C'est ça. Voilà, Marie nous indique que les sociétés de location essayent toujours de vous vendre une assurance supplémentaire. Là, pour le coup, vous conseillez à l'étranger de la prendre.
4: Oui, parce que c'est là on parle de d'automobile et pas nécessairement effectivement d'assurance annulation, rapatriement, etc. Donc là oui, ces assurances-là vaut mieux les prendre auprès du loueur.
0: Et Marie, vous avez la réponse à votre question et on espère que toutes et tous vous allez pouvoir partir sereinement cet été grâce aux conseils précieux de nos invités ce matin. Je vous remercie toutes les deux d'être venues. On rappelle le médiateur du tourisme et du voyage qui peut être une bonne adresse utile. Et puis la Chambre de consommation d'Alsace et du Grand Est est aussi à votre écoute. Merci beaucoup, mesdames.
4: Merci, Caroline. Merci.
0: Bonne journée et bonnes vacances. Pourquoi pas en musique ? Tiens, avec Michel Jonas, joueur de blues.

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0: Avec vous, Sophie Constanzer. Bonjour Sophie.
1: Bonjour Caroline.
0: Les accompagnants d'élèves en situation de handicap mobilisés ce mardi en Alsace.
1: Les AESH se sont mobilisés dès ce matin 8h devant le rectorat à Strasbourg pour demander une fois de plus un vrai statut de fonctionnaire et un meilleur salaire. Ce sont des femmes en grande majorité qui exercent ce métier. Elles accompagnent des écoliers, des collégiens ou même des lycéens au quotidien pour suivre les cours, parfois plusieurs élèves à la fois dans une même classe. Et elles soulignent la précarité du métier. Des grosses perturbations sont à prévoir à la SNCF en raison d'un appel à la grève unitaire pour ce mercredi. Mais ça démarre dès ce soir 20h. Seulement 2 TGV sur 3 en circulation, 1 intercité sur 2. Et le trafic des TER, donc en région, qui pourrait être très fortement perturbé. Les 4 syndicats de la SNCF réclament une meilleure prise en compte de leur souffrance au travail et une hausse des salaires. Plusieurs centaines de personnes se sont rassemblées hier devant le palais de justice de Strasbourg en mémoire de Liana, cette fille de 11 ans, retrouvée morte dans le Gers la semaine dernière, alors que le suspect dans cette affaire avait déjà fait l'objet de plusieurs signalements. Au total, 150 rassemblements ont lieu en France. Le chanteur Patrick Bruel est visé par 2 nouvelles plaintes pour viol, on l'a appris hier, dont l'une déposée par l'Alsacienne Florima Trébert, ancienne Miss Alsace 2007. La garde à vue de Patrick Bruel a été prolongée ce matin pour des faits qui concernent à ce stade 13 victimes. Une maison alsacienne à Colombages menacée d'effondrement au centre-ville de Strasbourg, à 2 pas de la cathédrale en bas de la petite rue Mercière. C'est une maison classée, construite en 1669, et pour l'aider à tenir debout, des travaux d'étaiement sont en cours pour soutenir le bâtiment.
0: Le Team Strasbourg vise une place en finale des championnats de France de waterpolo.
1: Les joueurs de waterpolo de Strasbourg affrontent ce soir Aix-en-Provence en demi-finale retour. Ils ont un petit but à remonter après leur défaite au match aller. Coup d'envoi de la rencontre à 20h à la piscine de la Kibitzno, à Strasbourg. Enfin, l'équipe de France de foot termine sa préparation pour la Coupe du Monde par une victoire. Victoire 3-1 hier soir contre l'Irlande du Nord. Les Bleus vont s'envoler demain pour les États-Unis. Leur premier match contre le Sénégal, ce sera dans une semaine, le 16 juin. La météo.
0: Comment vous dire ?
1: Alors, c'est l'inverse d'hier.
0: Oui.
1: Hier, il a fait beau le matin, il a plu l'après-midi.
0: Oui.
1: Là, c'est pas beau le matin, mais normalement, l'après-midi, c'est
0: mieux. Il devrait faire beau. En tout cas, voilà. Alors, j'utilise le conditionnel parce que, voilà, on voit bien qu'effectivement, on est sur une matinée sous les nuages. Et logiquement, Météo France nous indique une après-midi sous les éclaircies. Des températures, malgré tout, qui vont rester fraîches pour la saison cet après-midi. On sera autour des 20 degrés grand max. À Tannes, 19 degrés seulement. À Kaisersberg, 20 degrés. 21 du côté de Haguenau, de Aubernais, de Colmar et de Mulhouse. Et la maximale, ce sera 22 pour Strasbourg. Demain, mercredi, c'est pire, Sophie. Je suis désolée de vous le dire. Demain, mercredi, c'est des nuages, des averses et des orages partout en Alsace. On attend la fin de semaine pour le retour du soleil. Vous voyez ? Genre vendredi, samedi.
1: Ah ouais,
0: fin de semaine, quoi. Non, vraiment, fin de semaine. C'est comme ça. C'est tout.
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0: Et vous parliez Coupe du Monde à l'instant. Le 16 juin prochain, les Bleus jouent face au Sénégal. 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Donc, le 16 juin, toute l'Alsace est en bleu. Vous aussi, Sophie ?
1: Oui,
0: allez, les
1: bleu.
0: Bleus.
1: Allez. En bleu, blanc, rouge.
0: On sera en bleu. Bleu, blanc, rouge, ça marche.

0: les années 80 à fond la caisse. Paul Young à l'instant, Come Back and Stay.
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0: Le printemps du podcast arrive cette semaine à Oswald. 40 heures d'émissions à écouter et à voir. Ce matin, on vous dit qui anime, à quoi ressemblent ces émissions et comment les écouter. Bienvenue chez vous, c'est de l'info locale, évidemment, de la bonne humeur et de la musique. Il est là, le Florent Pagny, l'un des derniers, Florent Pagny, la dernière chanson du monde. On est parti avec Ici Alsace.

0: La dernière chanson du monde, mais pas de la matinée. C'était Florent Pagny à l'instant.
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0: Vous écoutez la radio en direct et de temps en temps en podcast. La radio Arc-en-Ciel organise les 11, 12 et 13 juin prochains le printemps du podcast et on en parle ce matin sur Ici Alsace avec Cédric Kessler, le directeur de la radio Arc-en-Ciel. Bonjour Cédric.
3: Bonjour, bonjour.
0: Arc-en-Ciel, c'est une radio associative qui est née quand et comment, Cédric ? Racontez-nous un peu cette histoire.
3: Alors l'histoire est ancienne, hein. Merci beaucoup pour vos questions. Elle est ancienne, elle date d'il y a plus de 40 ans. Les fameuses radios pirates qui deviennent deviennent des radios associatives. Et c'est le cas à Strasbourg pour Judaïka, pour RBS et pour Arc-en-Ciel, voilà, par exemple.
0: Et pour le coup, quelle est la ligne éditoriale de votre radio Arc-en-Ciel ?
3: Alors c'est ça qui est intéressant sur les radios associatives, c'est qu'il y a, toujours des axes forts en matière d'identité. Pour ceux qui écoutent un petit peu, vous le savez certainement. C'est vrai pour les radios que j'ai citées tout à l'heure. Et pour Arc-en-Ciel, on est né historiquement dans le monde protestant. Et on a toujours gardé dans notre ligne éditoriale, même si bien sûr on s'intéresse à l'actualité locale, ce qui se passe aux belles choses dans la zone Alsace, on a toujours gardé l'information sur aussi les questions de spiritualité.
0: Et puis à côté de ça, une grande liberté évidemment. De quelle manière vous fonctionnez d'ailleurs ? Quels sont vos programmes, vos émissions tout au long de la semaine ?
3: Tout au long de la semaine, vous retrouvez chez nous beaucoup de musique. On aime bien dire qu'on n'a pas de publicité. Voilà, je me permets de le placer.
0: Oui, c'est un argument, c'est sûr.
3: C'est vrai. Pour nous, ça fait partie de notre vie associative. Et puis, c'est ça qui est spécifique, hein, c'est que vous avez comme n'importe quelle autre radio associative, vous avez des bénévoles, vous avez des professionnels aussi, mais vous avez des bénévoles qui prennent l'antenne et qui s'adressent à notre bassin d'écoute. Voilà, ça, c'est vraiment l'une de nos grandes spécificités. Quoi.
0: Ouais. Et parlons un petit peu podcast. Comment vous définissez d'ailleurs le podcast, vous, Cédric ?
3: Podcast, il y a bien sûr la notion de replay, hein, pour ceux qui aiment bien les émissions radio et qui vont les écouter après sur Internet. Ouais. Mais il y a aussi ce qu'on appelle le podcast natif. Donc ça, c'est un podcast que vous écoutez sur aucune radio, qui n'existe sur aucune radio, et que vous trouvez uniquement sur Internet, et qui s'écoute uniquement sur Internet. Ça, c'est ce qu'on appelle le podcast natif, et c'est lui qu'on vise tout particulièrement dans cet événement, le printemps du podcast.
0: Bah oui, vous organisez le printemps du podcast cette semaine, jeudi, vendredi et samedi. Comment ça va se dérouler, Cédric ? Trois jours non-stop de radio et de vidéo, parce que ça se passe sur YouTube également.
3: Oui, exactement. C'est vrai que on aime le podcast, tout simplement. On trouve que c'est un super moyen de s'informer, de rentrer dans des sujets. Mais on a la sensation que c'est pas encore bien ou assez connu. Et on a surtout la sensation qu'il n'y a pas assez de solutions pour produire du podcast aujourd'hui. Que ce soit en entreprise, pour des solutions de communication, que ce soit pour des associations ou des passionnés. Voilà, on avait cette impression qu'il manquait quelque chose. Alors on s'est dit, tiens, on va créer un événement qui permet de mettre le pied à l'étrier et de s'essayer à la conception d'un podcast. Et c'est comme ça qu'on a lancé le printemps du podcast. Et donc concrètement, pendant trois jours, vous avez des 38 équipes qui vont défiler dans nos studios et qui vont chacune de ces équipes va créer un podcast de 45 minutes. Voilà. Et le tout diffusé sur YouTube dans un grand direct. Donc il y a de la vidéo, c'est du podcast filmé.
0: Et bien voilà, le printemps du podcast, c'est les 11, 12 et 13 juin. Cédric Kessler, vous êtes le directeur de la radio Arc-en-Ciel qui organise ce festival. Ça se passe directement dans vos studios, hein, c'est à Oswald, c'est bien ça ?
3: Exactement, oui, les studios sont situés à Oswald, au parc des Tanneries, au bout de la route de Schirmeck. Mais ce qui est intéressant de retenir, c'est que vraiment tout se vit et se voit sur Internet, hein, sur YouTube. Ouais. Mais là, vous tapez printempsdupodcast.fr. Et vous allez pouvoir jeter un regard curieux sur ce, on aime bien dire ce bac à sable créatif, hein, donc des groupes, hein, qui vont créer leur podcast. Pour certains, ils sont expérimentés, hein, ils sont issus peut-être de la scène locale ou ils ont une expérience. Pour d'autres, c'est tout nouveau et voilà, donc c'est ça l'expérience qui va être proposée.
0: Ça va être vraiment très varié et très sympathique. On va prendre le temps de détailler justement un petit peu le programme de ce printemps du podcast dans quelques minutes. Merci beaucoup Cédric Kessler d'avoir été avec nous ce matin, directeur de la radio Arc-en-Ciel. Très bon printemps du podcast à vous. À bientôt.
3: Merci à vous. Merci, à bientôt.
0: Et nous, on reste évidemment sur Ici Alsace avec Pascal Obispo qui est tombé pour elle.

0: tombé pour elle, Pascal Obispo. Et on est tombé sur une chouette info. Les 11, 12 et 13 juin prochains, place au printemps du podcast à Oswald. 40 heures d'émission à écouter et à voir sur YouTube. Et il y en a pour tous les goûts. Le programme complet, c'est à suivre après Chris Isaac.
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0: La douce voix de Chris Isaac, Wicked Game sur Ici Alsace.
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0: Le printemps du podcast, c'est cette semaine, jeudi, vendredi et samedi, avec la radio Arc-en-Ciel. Et ce matin, on est en ligne avec Johanna Schwartz, chargée de projet et de communication pour la radio Arc-en-Ciel. Bonjour Johanna.
3: Bonjour Caroline.
0: C'est la deuxième année que vous organisez le printemps du podcast, 3 jours de radio et de vidéo, c'est bien ça?
3: Oui, c'est ça, c'est des podcasts filmés qu'on fait.
0: Donc, ça va être visible en vidéo sur le site printempsdupodcast.fr. 3 jours d'émission en non-stop, Johanna?
3: Il y a des pauses? Non-stop, pas tout à fait. On ne fait pas les nuits quand même, parce qu'on a besoin de dormir également, malheureusement. Nous ne sommes pas des vampires. Et c'est en direct sur notre chaîne YouTube du Printemps du Podcast.
0: Donc
3: les lives.
0: Ouais, les lives, effectivement, mais vous dormez quand même la nuit. Qui est-ce qui intervient dans ces programmes? Qui est-ce qui anime toutes ces émissions?
3: Alors les inscriptions, on les a ouvertes à toutes et tous, hein, donc n'importe qui s'inscrivait sur le site pouvait venir enregistrer son podcast. Après, du coup, on a une programmation très très diverse et ça, c'est super chouette. Typiquement, là, le jeudi 11 juin, on commence par trois classes qui viennent enregistrer leur podcast. Donc on a l'école des Prés, l'école du Schlossel et des élèves du collège européen. Ça fait 4 d'ailleurs, excusez-moi, 4 classes. Et chacun s'incline traiter des sujets qui avaient un rapport avec l'école, du style le harcèlement scolaire ou les écrans à l'école, etc. Soit les élèves du collège européen, ils viennent interviewer un artiste un artiste strasbourgeois qu'ils ont réussi à avoir dans leur podcast. Donc bravo à eux, c'est Bruno Graffer, il s'appelle. Et à côté de ça, on a des trucs sur les jeux vidéo. Sur la réparation de vélo, sur le business, sur la santé mentale, vraiment de tout, quoi.
0: Il y a vraiment de tout, vous l'avez dit, des enfants, des associations, des pros de la communication, des artistes aussi. Vous avez des animateurs et journalistes en herbe avec ces enfants des classes de CM2 et de collège. Et pour le coup, il y a une journée aussi qui est ouverte au public. Ça, c'est important de le rappeler parce que pour le coup, on peut venir assister à ces émissions. Il y aura du public, quoi.
3: Il y aura du public, la plupart du public est quand même attendu en ligne. Et à la soirée du 12 juin, ça c'est ouvert à tout le monde. Qui veut venir, vient. Il y aura des boissons, des tartes flambées et ce sera super chouette.
0: Donc ça, c'est
3: un peu tous se retrouver et créer une vraie effusion créative un peu.
0: Un petit moment convivial bien sympathique. 40 heures de programme à écouter et à voir sur YouTube. Tout s'enregistre en direct sur ces podcasts.
3: Ouais, tout est en direct de A à Z.
0: Donc, y compris les couacs éventuels. S'il y en a, ils seront dedans.
3: On a hâte de les avoir.
0: oui, c'est ce qui est, c'est ce qui est aussi grisant dans le direct et c'est ce qui fait le sel de ces émissions. Si j'ai envie de venir à assister à ces émissions, je vais où et faut s'inscrire quand avant, Johanna?
3: Pardon, j'ai pas entendu la fin de la question.
0: Si j'ai envie de venir voir la réalisation d'une de ces émissions, si j'ai envie d'assister à une de ces émissions, où est-ce que je me rends? Sur quel site ou...
3: Oui, alors c'est dans les locaux de Radio Arc-en-Ciel, c'est à Ostwald, donc un peu au sud de Strasbourg.
0: Ouais.
3: L'adresse, c'est au 7 rue des Rossignols. C'est au cœur du parc des Tanneries, pour celles et ceux qui connaissent, à la frontière avec Ingolstadt. Et on a des chouettes petits locaux avec du coup des arbres et une petite mare à côté, c'est vraiment super chouette. Et de toute façon, ce sera indiqué tout autour. On a nos studios et il y aura des télés un peu partout dans les locaux. Bon. Et il y aura la régie également. Voilà.
0: Si vous avez envie de voir comment se réalise une émission de radio qui est en plus filmée, rendez-vous au Printemps du Podcast et sur le site évidemment printempsdupodcast.fr. Je me disais vous en étiez à la deuxième édition. Sur la première édition, est-ce qu'il y a des retours? Est-ce que vous avez eu des retours de gens qui ont fabriqué des émissions pour qui c'est devenu un projet que de fabriquer des podcasts, d'en faire peut-être leur vie, leur métier?
3: Ouais, absolument. On a eu par exemple Barbara du podcast Entre Nous, qui était venue l'année dernière, et elle avait déjà son podcast, mais suite à son passage au Printemps du Podcast l'année dernière, elle a décidé de garder le côté vidéo en fait et de continuer à enregistrer ses podcasts, mais toujours avec une vidéo dans le but de toujours mettre en avant les invités qu'elle avait dans son podcast. C'est son but à elle, c'est de donner de la visibilité à des personnes qui en ont pas forcément énormément de prime abord. Et ben elle a trouvé que le côté vidéo c'était hyper à propos. Petite histoire marrante aussi, on a du coup un homme qui s'appelle Adrien qui est venu enregistrer son tout premier épisode de podcast, donc vraiment le podcast dont il avait toujours rêvé, de réaliser l'année dernière. Ça s'appelait Résonance Métis. Et cette année, en fait, il est venu en service civique. Suite au printemps du podcast, il a décidé de venir en service civique à Radio Arc-en-Ciel pour pouvoir continuer son podcast, et voilà, qui a pris une tournure un tout petit peu différente, mais qui reste dans la même résonance, quoi, et avec le même sujet. Et du coup, maintenant, il sort un podcast tous les mois, et ça s'appelle Kiff ta diff. C'est sur le site de Radio Arc-en-Ciel, si jamais. Et c'est vraiment super chouette. Donc, oui, on a eu des super bons retours et ça a fait trop plaisir.
0: Vous avez créé des vocations et je pense que parmi les élèves de CM2 ou de collège, il y en a peut-être l'un ou l'autre qui va venir tout doucement dans le monde de la radio, pourquoi pas sur les réseaux sociaux également. Johanna Schwartz, chargée de projet et de communication pour la radio Arc-en-Ciel, qui organise ce printemps du podcast à Oswald les 11, 12 et 13 juin prochains. Merci beaucoup, Johanna. Très bon printemps. Merci. Bah oui, je vous souhaite un bon printemps du podcast.
3: Merci, vous aussi.
0: À bientôt avec Ici Alsace. Et tout ça se retrouve sur le site printempsdupodcast.fr. Bienvenue chez vous. Ça continue jusqu'à 11h à suivre le reportage en immersion de Maxime Dillinger qui observe la nappe phréatique rhénane ce mardi. Aujourd'hui, on prend soin de cette réserve naturelle précieuse. Rendez-vous, j'ai testé, aux alentours de 11h moins le quart. Et pour la musique, elle est là. Véronique Sanson, Besoin de personne.

0: Jusqu'au bout pour le plaisir, c'était Besoin de personne. À l'instant, Véronique Sanson.
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0: trouver sa place dans le trafic. À l'instant, c'était Francis Cabrel. En matière de logement aussi, les bons conseils, c'est avec Ici Alsace. Et bien sûr, c'est en compagnie de notre spécialiste.
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0: Les questions logement, on se les pose au quotidien et pour le coup, on va poser les bonnes questions au bon expert, Brice Dur, conseiller pour la Confédération nationale du logement du Bas-Rhin. Bonjour Brice.
3: Bonjour Caroline.
0: On va parler loyer impayé, comment réagir sans aggraver la situation. Alors, à partir de quand on parle d'impayé ? Un mois, deux mois, plus que ça ?
3: Alors, en principe, c'est à partir de deux mois d'impayé, de loyer. Ça peut être loyer plus charge. Mais voilà, deux mois consécutifs, on risque effectivement de recevoir, à la demande du propriétaire, de l'agence gestionnaire, voire de l'organisme HLM aussi, hein, il faut pas les oublier, un document par huissier qui s'appelle un commandement de payer visant la clause résolutoire. Mm-hmm. La clause résolutoire, en deux mots, c'est une clause qui est mentionnée dans le bail et qui permet à un bailleur d'obtenir la résiliation du bail pour impayé.
0: Ouais, c'est effectivement une des conséquences possibles. Quelle est la première chose à faire quand on ne peut plus payer son loyer en tant que locataire ?
3: Bien déjà, il faut essayer de trouver une solution. Alors, ça peut être effectivement voir avec son employeur, sa famille, son banquier, pour éviter que les choses s'aggravent.
0: Ouais.
3: Pour des personnes qui auraient que des revenus de la caisse d'allocation familiale, d'aller voir un travailleur social. Mm-hmm. Il y a le Fonds Solidarité Logement dans chaque département de France qui peut aider à payer des loyers. Il y a Action Logement pour les gens qui y travaillent aussi. Donc, toutes ces informations, ils peuvent être obtenues à différents endroits, associations de locataires, propriétaires, ADIL du département.
0: Et si je me mets à la place d'un propriétaire, les propriétaires, justement, ont-ils des obligations avant d'engager une procédure ?
3: Cela va dépendre s'ils ont une assurance loyer impayé. La première chose à faire, c'est de faire une lettre recommandée à accusé de réception à son locataire lui rappelant ses obligations.
0: Mm-hmm.
3: C'est d'ailleurs la même chose pour un locataire quand il y a des problèmes dans le logement. Donc voilà, les tribunaux aiment bien voir qu'il y a eu une première démarche tentative amiable.
0: Oui.
3: Voilà, donc ça c'est la première chose à faire. Et ensuite, eh bien, de voir selon la situation si elle s'arrange ou si elle s'aggrave.
0: Est-ce qu'on peut négocier un échéancier ? Est-ce que justement, à l'amiable, on peut discuter entre locataire et propriétaire ?
3: Alors, absolument, on peut le faire en amont, en expliquant une situation, dès lors que c'est signé, enfin, c'est accepté par les deux parties.
0: Ouais.
3: Voilà, il peut y avoir un plan. Souvent, les organismes HLM font cela quand le locataire est en impayé. Un peu moins les propriétaires privés, les agences, mais bon, ça peut quand même arriver. Et puis à partir de là, on respecte le plan. Je tiens à souligner que quand c'est le tribunal déjà qui acte un plan d'apurement, il faut absolument le respecter sous peine de, à défaut d'une mensualité non payée, de voir le bail résilié.
0: D'accord.
3: Ça, il faut toujours bien avoir en tête et surtout bien connaître le jugement, mais quand il y a eu jugement. Hein. Mais donc, il peut y avoir des aides, effectivement, il faut se renseigner absolument sur sa situation et quelle aide avoir.
0: Eh bien, c'est bien noté. Ça veut dire qu'il existe des aides et on peut les trouver notamment auprès de la Confédération nationale du logement. Merci beaucoup, Brice.
3: Au revoir, Caroline.
0: Et bienvenue chez vous, ça continue avec notre reporter tout terrain, Maxime Dillinger, qui vous présente aujourd'hui la nappe phréatique rhénane, une réserve d'eau extraordinaire sous nos pieds, direction Célestat, juste après Charlotte Cardin.
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0: tant pis pour elle, Charlotte Cardin. Tant mieux pour nous, Maxime Dellinger est au rendez-vous.
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0: On est parti pour le test du jour. Ce mardi, Maxime Dellinger nous propose un reportage 100% nature et environnement.
3: J'ai découvert qu'en Alsace, on marche tous les jours sur un trésor. Ce trésor nous permet, nous tous, tout simplement, eh bien, de vivre. Oui, c'est l'une des plus grandes réserves d'eau potable d'Europe. Aujourd'hui, je teste pour vous l'Association régionale pour l'initiation à l'environnement et à la nature en Alsace, à la découverte de la nappe phréatique Rhénane. Pour cela, direction Célestat, dans un bureau. Oui, dans un bureau. Parce que visiblement, pour parler d'eau, eh bien, on ne commence pas dans une rivière. Non, mais devant une carte. Et je suis avec Céline. Céline, elle est animatrice à l'ARIENA. C'est l'acronyme de cette association. Et pour moi qui m'attendais à sortir mes bottes et monter dans un kayak, eh bien là, je comprends que je ne vais pas tester l'eau en soi. Je vais surtout tester mon cerveau. Alors on commence par une carte, celle de la nappe phréatique Rhénane. Et découverte majeure, ah ben c'est pas un réservoir. Non, non, non. Sous toute la plaine d'Alsace, et même au-delà, ce sont des milliards de mètres cubes d'eau. Mais en fait, une nappe phréatique, eh ben c'est pas du tout une grotte avec de l'eau dedans. Non, pas de stalactites, pas de lac caché. Rien de spectaculaire. Hein. C'est plutôt comme une immense éponge qui est sous nos pieds. En fait, le sol est rempli de sable, de gravier, de petits cailloux et entre tout ça, eh ben, y a l'eau qui vient se loger. Elle se faufile, mais elle ne coule pas comme une rivière. Hein. Elle s'infiltre doucement, elle stagne, elle circule très lentement. Et le plus fou, eh ben, c'est qu'on ne la voit jamais. Non, non, non, non. Sauf parfois quand elle ressort à la surface sous forme de source ou dans les zones humides. Mais la plupart du temps, eh ben, elle est là, mais invisible. On marche dessus tous les jours sans même s'en rendre compte. Alors ensuite, Céline me présente un schéma illustré. Et je vois comment l'eau peut être polluée. Parce que l'eau de pluie, une fois qu'elle tombe des nuages, eh ben elle va passer comme à travers un filtre naturel. Depuis les sommets des Vosges ou depuis les plaines, eh bien elle va circuler lentement comme ça pour rejoindre la nappe phréatique. Et en chemin, elle emporte aussi eh bien, tout ce qu'elle rencontre. Des résidus de pesticides, des polluants. Et c'est là qu'on comprend le problème. Bah oui, parce que tout ce qu'on laisse à la surface, eh bien, peut finir tôt ou tard dans l'eau qu'on boit. Voilà. Et ce qu'on oublie souvent, c'est qu'une pollution ne disparaît pas comme ça. Non, non, non. Une fois qu'elle s'est infiltrée dans l'eau, cette pollution, eh bien, elle peut rester piégée pendant des années et parfois même des décennies. Parce que l'eau, certes, elle circule, mais très, très lentement sous terre. Et tout ce qui la contamine, eh bien, avance au même rythme. Très lentement. Et résultat, eh bien, même si on arrête la pollution aujourd'hui, eh bien, ses effets peuvent continuer bien longtemps. C'est invisible, mais c'est bien présent. Alors, au final, c'est vrai, lors de ce test, il s'est rien passé de spectaculaire. Je l'avoue. Pas de grands moments, pas de waouh visuel. Et pourtant, je dois vous le dire, j'ai rarement eu l'impression de toucher un sujet aussi important. Moi, je pensais que la pluie, elle nettoyait tout. Eh bien, en fait, non. Elle transporte la pollution et parfois, eh bien, elle la stocke. Et ça, eh bien, c'est pas tout à fait le même délire. Vous voyez ce que je veux dire ?
0: Là, on voit très bien et on apprend grâce à vous tous les jours. Merci beaucoup, Maxime Dellinger. Demain, Maxime vous présente le Klapperstein de Mulhouse. Tenez-vous à carreau. Et puis dans deux minutes, on fait le plein de moins cher. Enfin, le plein moins cher. Voilà qui peut servir pendant les vacances. Allez, à tout de suite.

0: Nothing from nothing à l'instant, c'était Billy Preston.
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0: Tous les jours, on fait quelques économies avec notre expert Valère Coréard. Aujourd'hui, vous nous parlez d'une méthode qui permettrait de faire des économies quand on fait son plein de carburant.
3: Et vous avez parfaitement raison d'employer le conditionnel. Parce que si cette méthode fait le buzz en ce moment sur les réseaux sociaux, enfin le buzz, disons qu'on en parle pas mal, elle n'a absolument pas fait ses preuves. Mais je vais quand même vous en parler afin de vous éviter de vous lever tôt pour rien. L'idée est qu'il serait plus avantageux de faire son plein très tôt le matin ou très tard le soir, au moment où il fait le plus froid. Cette idée se base sur le fait que le carburant est sensible au changement de température et a tendance à se contracter quand il fait froid. On lit donc qu'un carburant plus concentré serait plus avantageux. Mais c'est oublier que les technologies de stockage en 2026 protègent évidemment l'essence, donc pas la peine de vous lever à 5h du mat pour aller faire votre plein. Faites plutôt le plein d'énergie, ça c'est encore gratuit.
0: Bon, après, est-ce qu'il y a d'autres méthodes qui marchent pour justement faire des économies à chaque plein ?
3: Le plus efficace, c'est d'aller là où c'est le moins cher. Et pour savoir quelle est la station-service la mieux placée autour de vous, allez jeter un œil sur la carte des prix du carburant de votre radio locale ici. C'est gratuit, et ça... ça marche, vous avez le lien sur ici.fr, sur la page de la chronique Par ici les économies. Alors parfois on n'y pense pas, mais si vous devez prendre l'autoroute, évidemment vous faites votre plein avant ou alors quand vous sortez de l'autoroute, ça c'est idéal. Et puis pensez à rouler un peu plus doucement, l'éco-conduite c'est un vrai levier d'économie, je vous l'ai souvent dit, mais pas se lever à 5h du matin pour faire son plein. Si vous en tout cas vous avez des bons plans sur le sujet carburant pour faire des économies, bien sûr, mon mail vous le connaissez, c'est parici.les.economies@radiofrance.com.
0: Et la carte interactive Ici Alsace qui vous propose le carburant le moins cher, elle est toujours d'actualité. Et vous la retrouvez évidemment sur le site ici.fr, page Alsace.
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0: La musique du Deng pour remporter un magnifique séjour pour deux à la Verte Vallée à Münster. Il est en direct de Guebwiller, c'est Laurent Weisskopf en mode Kawe, peut-être. Bonjour Laurent.
10: Bonjour Caroline, bonjour tout le monde. Oui, effectivement, je suis venu avec un Kawe, mais pour l'instant, il ne pleut pas.
0: Bon, voilà. Parfait. Donc vous êtes couvert au cas où, vous avez un toit quand même.
10: On a un petit studio mobile que Bertrand et Thomas ont installé avec notre cher régisseur Raphaël. Voilà, tout va bien.
0: Donc vous êtes sur place, voilà. Vous êtes en compagnie du public du marché et vous allez essayer de faire gagner ce joli cadeau, le séjour pour deux à la Verte Vallée. Youpi.
10: Exactement. Youpi, on va se faire plaisir. Bon, en tout cas, si vous voulez venir jouer, n'hésitez pas. On est en plein milieu du marché, devant l'hôtel de ville. Voilà, et puis voilà.
0: Tout et ben voilà, coucou Guebwiller, coucou Laurent.
10: Ouais, alors je vous explique, il y a eu un bug technique, je n'ai absolument plus rien entendu. Voilà,
0: okay. Donc ça bonne fait émission. Partie du direct. Allez, merci. C'est parti, Julien Clerc pour vous, et vous tentez votre chance, 03 88 25 15 15.

0: des nouvelles mesures. Hier à Strasbourg, comme dans 180 villes françaises, des centaines de personnes se sont rassemblées devant le tribunal pour dénoncer les dysfonctionnements de la justice dans l'affaire de la mort de Liana dans le Gers et pour demander plus d'engagement pour lutter contre la pédocriminalité. Vous avez une vidéo du rassemblement alsacien sur ici.fr Alsace. Une grève à la SNCF à partir de ce soir pour demander un moratoire sur l'arrivée de la concurrence, des augmentations de salaire et une meilleure prise en compte de la souffrance au travail. On connaîtra le plan de circulation en Alsace ce soir, mais la SNCF annonce déjà un trafic régional fortement perturbé. Et sur les grandes lignes, un TGV sur trois est annulé. Une subvention en moins pour le festival Jazz & Bruch, une nouvelle qui tombe alors que la 10e édition se tient du 7 au 18 juillet. L'État ne participera pas au budget. Les organisateurs ont réussi à maintenir le festival. C'est à réécouter dans l'écho d'ici sur ici.fr Alsace. On fait aussi un point sur les maisons alsaciennes. Alors que l'une des plus connues dans le centre-ville de Strasbourg menace de s'effondrer tout près de la cathédrale. Des travaux sont en cours, ces maisons sont faites pour durer, mais il faut les entretenir, nous dira Daniel Elbel dans le journal de midi. Il est président de l'association de sauvegarde des maisons alsaciennes. Une victoire pour le dernier match de préparation des Bleus avant le Mondial. 3-1 hier soir contre l'Irlande du Nord. Les choses sérieuses commencent dans une semaine contre le Sénégal aux États-Unis. Ce sera à vivre sur Ici Alsace, comme tous les matchs de l'équipe de France. En attendant, ce soir, il y a du waterpolo à Strasbourg. Les Strasbourgeois affrontent Aix pour une place en finale des championnats de France. C'est le match retour. Coup d'envoi à la Kibitzeno à 20h. Et puis, si vous avez des enfants à l'école ou dans le secondaire, les inscriptions sont ouvertes pour les bus scolaires sur le site Fluo Grand Est. C'est gratuit pour les maternelles et les primaires. 105 € par an pour les collégiens et les lycéens. Pour info, ça coûte 1 450 € par élève et par an à la région Grand Est. Lolo, pas trop froid, Gabe Villers ?
1: Écoutez, j'ai mis le short au lit.
0: Non !
1: Et c'était pas franchement l'idée du siècle, je vous l'assure.
0: Bon, ça dit quoi au niveau de la météo ?
1: Bon, a priori, les éclaircies vont se généraliser cet après-midi. Une journée agréable, alors quelques petits passages nuageux. Mais surtout dans le Haut-Rhin, mais pas de pluie prévue d'après les prévisions Météo France. Nous sommes à Guebwiller jusqu'à midi, donc vous pouvez venir nous voir. Les températures entre 19 et 22 degrés, 20 degrés pour Guebwiller cet après-midi, 10 degrés sur les crêtes vosgiennes. Voilà, nous sommes en direct du marché. Merci Aurélie, à tout à l'heure.
0: À tout à l'heure.
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1: Venez nous rencontrer si vous êtes à Guebwiller ou aux alentours. N'hésitez pas, nous sommes en plein milieu du marché devant la mairie. Je lis liberté, égalité, fraternité. Voilà, voilà, ça c'est Bertrand qui est juste à côté de moi. Vous venez nous voir, on va jouer au ding et il y a un superbe cadeau. Nous sommes en direct, effectivement. Alors, vous pouvez mettre une petite laine, hein, il n'y a pas de problème. Oui, parce que il fait pas chaud ce matin. Hein. Voici Mylène Farmer.

0: qu'elle soit douce. Mylène Farmer sur votre radio ici Alsace.
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0: Le dingue, c'est le truc. Alors, je vous explique ce qui s'est passé il y a quelques instants. J'ai donné la météo en disant que cet après-midi, il n'y aurait pas de pluie, que tout irait bien. Et comme par hasard, au moment où Mylène Farmer s'est invitée sur l'antenne d'ici Alsace, et ben, bim, bam, boum, hein, qu'est-ce qui s'est passé? Grosse rafale. Bon, ben, tout va bien, sinon, c'est que de l'eau, hein, c'est que de l'eau. Bon, ben, en tout cas, merci d'être avec nous comme chaque jour sur votre entraîne. Antenne ici Alsace, nous jouons ding, c'est un truc. En traduction, à vous tout simplement de trouver ce truc. Et puis vous repartez cette semaine avec un superbe séjour. Hein. Séjour, une nuit en chambre double supérieure à la Verte Vallée à Münster. Le dîner avec le menu grands arbres, trois plats, le petit déjeuner au buffet, plus l'accès à la piscine, au sauna, au hammam et au jacuzzi. Et il y a une belle petite salle de sport également. Donc venez jouer. On va jouer dans un premier temps via le marché et des auditeurs qui sont à nos côtés pour le moment. Alors on essaye de bâcher un peu les choses là parce que oui, on n'était pas préparé à l'arrivée de cette pluie. Bon, en tout cas, vous voulez également participer chez vous, vous pouvez déjà vous inscrire au 03 88 25 15 15. C'est la petite particularité de la matinée. Donc nous avons quelques informations sur ce ding. Le ding qui a démarré hier sur votre antenne. Nous jouons maintenant avec cet indice. Écoutez, il est là, il est tout frais.

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part hein, pour les matchs de l'équipe de France. Voilà pour l'indice du ding. On va se retrouver dans un instant. Il y a Martine qui va venir jouer avec nous. Et puis bien sûr, vous toutes et vous tous de passage sur le marché de Guebwiller. On est en direct. Voici George Harrison et on joue juste après sur votre radio ici Alsace.

0: George Harrison sur votre radio ici Alsace.
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0: Un superbe séjour pour deux personnes à la Verte Vallée à Munster a gagné cette semaine et nous jouons depuis le marché de Guebwiller. Bonjour Marie-Thérèse.
3: Bonjour.
0: Marie-Thérèse, vous allez bien ?
3: Je vais très bien.
0: Vous êtes de Guebwiller même ?
3: Ah non, pas du tout.
0: Alors, vous êtes d'où ?
3: Ensisheim.
0: Ah, Ensisheim, mais c'est pas loin.
3: Ah ben non.
0: Et vous êtes venu pour jeudi ?
3: Ah ben bien sûr.
0: Attention, hein. Vous notez tout, j'ai l'impression,
3: oui,
0: vous avez
3: oui,
0: un petit
3: oui.
0: carnet. Racontez-moi comment vous procédez, vous.
3: Pour, j'écoute le ding et puis je note. Et puis après, voilà.
0: Et après, vous faites une...
3: Une synthèse.
0: Une synthèse. Je vous sens extrêmement concentré, hein, Marie-Thérèse. Ça va, hein, on peut se détendre.
3: Oui, oui.
0: Oui.
3: C'est cool.
0: Ouais, c'est cool, bien sûr, c'est cool. Donc, nous avons plusieurs informations sur ce ding. On peut réécouter l'indice global, si vous voulez. Ça va peut-être vous aider. On réécoute l'indice global.

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3: Le cœur, effectivement, Marie-Thérèse. Bon, Marie-Thérèse, je vous sens extrêmement concentrée. Hein. Dites-moi, nous savons que c'est un lieu. Ce n'est pas en rapport avec le sport. Nous savons que ce n'est pas Thierry Omeyer, ce n'est pas une personnalité et ce n'est pas le stade de la Méno. Alors, j'écoute maintenant avec attention votre question.
4: Est-ce que le lieu se trouve dans le Haut-Rhin ?
3: Est-ce que le lieu que nous cherchons se trouve dans le Haut-Rhin ? Je vous réponds oui.
4: Je dirais que c'est le parc de la Marseillaise.
5: Ah, ouais, c'est bon.
3: Est-ce que c'est le parc de la Marseillaise ? La réponse, Yann, à la technique à Strasbourg. Et c'est gagné ! Oh là là là là là là là là ! Marie-Thérèse ! Ah, bah, il faut le micro, hein, sinon on ne sait pas aller. Alors dites-moi, comment vous avez...
4: Il y avait la Marseillaise, le parc de la Marseillaise se trouve à Guébillère.
3: Oui, exactement. Alors, et boum, comment dire ? Bon, alors, je suis aussi avec Martine. Martine.
6: Bonjour.
3: Bonjour. Alors là, elle nous a scotché.
6: Elle est forte là.
3: Ouais. Elle est très forte. Bon. Bah écoutez, voilà, on va redémarrer un tout nouveau dingue. Mais en tout cas, Marie-Thérèse, bravo. Vous êtes sélectionnée pour repartir avec le séjour pour deux personnes à la Verte-Vallée à Münster.
4: Ok, le tirage, c'est le dimanche.
3: C'est le dimanche, effectivement. On peut l'applaudir bien fort, ouais, c'est ça comme ça, voilà. Voilà, en plus, vous savez quoi, vous avez fait arrêter la pluie. Ah, c'est génial. Bah alors moi, j'étais vraiment pas prêt à ce que ça tombe tout de suite, hein, effectivement. Je me suis dit, ça pourrait être un peu plus...
4: C'était un facile.
3: Je vous explique, c'était un facile, ça. Marie-Thérèse, elle est incroyable. Je vous explique, il y avait la Marseillaise, après il y avait un chant d'un joueur du Paris Saint-Germain, parce que le Paris Saint-Germain joue au Parc des Princes.
4: Ah oui,
3: voilà.
4: Oui.
3: Après, Édouard. Pourquoi Édouard ? Édouard Baird. Parce que le créateur était d'un paysagiste qui s'appelait Édouard André et qui a créé ce parc, voilà, en 1897. Voilà, les oiseaux, parce que dans le parc, voilà, il y a plein d'oiseaux, voilà. Bon, bah écoutez, vous nous avez scotché. On peut l'applaudir bien fort encore. Voilà, ça se passe comme ça. Bon, on va se retrouver dans un instant sur votre radio ici à Alsace, Christophe Willem pour la suite de la musique. Et on va jouer aussi avec Martine qui reste avec nous. On a un tout nouveau dingue à vous faire découvrir.
4: Là-bas.

0: prévu après l'été. Et les billets pour sa prochaine tournée sont déjà en vente hein, pour la tournée 2027. Et ce soir, il sera l'invité d'Émilie Mazoyer à 20h dans Décibel. Christophe Willem, système à l'instant comme nouveauté ici à Alsace. Nous sommes en direct du marché de Guebwiller. Nous avons Marie-Thérèse qui nous a scotché il y a quelques instants. Hein, elle nous a scotché littéralement. Et puis on s'est dit, bon ben voilà, comme quoi, voilà, il y en a qui sont bien plus forts que ça. Elle analyse, je lui ai donné la feuille. Comment je procédais pour voilà, les différents dings. Elle analyse, hein, Marie-Thérèse, elle regarde, elle lit. Ah ouais. Bon, en tout cas, un nouveau ding est en préparation, effectivement. Sachez que vous jouez toujours et encore pour le cadeau de la semaine. C'est un séjour pour deux personnes, un Munster à la Verte Vallée, une nuit en chambre double supérieure, le dîner au menu Grands Arbres, ainsi que l'accès à la piscine, au sauna, au hammam, au jacuzzi et à la salle de fitness. Dans un instant également, Patrice Barrère, qui est directeur de la communication et des événements de Guebwiller, nous parlera de ces soirées d'été ici dans cette magnifique ville de Guebwiller, où le soleil, je vous annonce, est en train doucement, mais alors tout doucement, de revenir.
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0: Nous sommes en direct de Guebwiller, comme on dit en alsacien. Hein, n'est-ce pas? C'est bien, je l'ai bien dit. Hein, hein, vous n'êtes pas alsacienne? Guebwiller. Guebwiller. Oh, écoutez, excusez-moi. Moi, je dis Guebwiller.
6: On est dans le haut.
0: Ouais. Mais par contre, il faut parler dans le micro, oui. Madame, sinon ça ne marchera pas, oui. Vous savez. Sinon, il faut mettre la sucette devant la bouche.
6: Oui.
0: Voilà, c'est important. C'est important. Bon, alors, je vous explique. Nous sommes sur un ding, un tout nouveau ding. Martine, bienvenue sur le studio ici à Alsace.
7: Bonjour. Bonjour, Laurent.
0: Alors, Martine, vous êtes de passage, vous êtes de Guebwiller, vous?
7: Non, de Mulhouse.
0: De Mulhouse. La dernière fois à Mulhouse, je ne vous ai pas vu. Vous savez, il y a quelques semaines, nous étions à Mulhouse.
7: Non.
0: Ah si, on était à la foire de Mulhouse.
7: Ah, la foire de Mulhouse, oui, la foire de Mulhouse.
0: Ben voilà, vrai, c'est vrai. Voilà. Et puis là, vous avez dit, bon ben, on va faire un petit tour à Guebwiller.
7: Exactement.
0: Vous venez souvent sur ce marché, non?
7: Non, pas du tout, je vais voir des amis à Guebwiller.
0: D'accord, voilà. Et vous êtes venu donc ce matin spécialement pour le
7: Je dois commander un repas en face, là.
0: C'est vrai, et dites-moi, il est bon le restaurant Palais Impérial?
7: Exactement.
0: C'est vrai? Il est ouvert à midi?
7: Il est ouvert à midi.
0: c'est pas mal. Ah ouais, pardon.
8: J'ai choisi quelque chose d'autre, mais si tu veux, Bertrand, on peut voir.
0: Hein. Bertrand, qui est à la technique, eux, ils ont tout organisé avec Raph et avec Thomas. On m'a dit, non, on a choisi autre chose. Ah, bon, bah tant pis.
7: Tant pis.
0: Ah, mais par contre, moi, je vais peut-être manger avec vous alors. Ok. Bon, dites-moi.
9: C'est lui qui vous
0: aime. Ah oui, Marie-Thérèse est toujours encore au taquet à côté, là. Martine, nous avons un tout nouveau ding qu'on va démarrer maintenant. Je vous propose d'écouter le premier indice.

0: le chien il parle aussi. Alors, comment il va le chien, chien? Hein? Il va bien? Non, je vais. Il s'appelle comment le chien?
1: Oslo.
0: Oslo? Mais ça, c'est un village, ça, non?
1: Non.
0: C'est une ville, Oslo. Bon, on va parler avec Oslo dans un instant. Martine, vous avez entendu le premier indice?
2: Oui.
0: Qu'est-ce que ça vous évoque?
2: Ben, ça m'évoque un paysage ou la tranquillité, quelque chose de calme, alors je ne sais pas. Moi, j'avais pensé à un musée, alors je voulais savoir si c'était un musée.
0: Est-ce que le Ding est un musée? Vous regardez où j'ai écrit, sur la feuille? J'ai marqué non, musée. Ce n'est pas un musée, Martine, mais restez dans les parages. Oui, oui. Vous aurez peut-être l'occasion de me reposer une question ce matin, parce que ce matin.
2: C'est plus facile que de téléphoner.
0: Bah, c'est plus facile.
2: Voilà, exactement.
0: Et voilà. Mais vous êtes ravie de passer sur l'antenne d'ici.
2: Bien sûr. Mais je connais, je salue Blanche de Strasbourg. Je salue tous ceux que je connais de ici Alsace et de l'époque France Bleu Alsace.
0: Mais pourquoi? Parce que vous vous êtes rencontrés sur des événements?
2: Exactement. J'ai rencontré Blanche. Raphaël, il est au courant.
0: D'accord.
2: Aux eaux de Mulhouse.
0: D'accord. Ouais. Ok.
2: Voilà, tout à fait. Et il y a longtemps. Hein.
0: Ah ouais, bah écoutez, tant mieux. Alors on crée des liens finalement.
2: Exactement. Ce matin, j'avais un auditeur de France Bleu Alsace que j'ai connu. Je l'ai eu au téléphone ce matin, quelqu'un de Mazo.
0: D'accord.
2: Et non, c'est une grande famille là.
0: Ah mais ouais, mais ça c'est trop bien. Voilà. Mais j'adore.
2: Voilà.
0: Ah je suis là.
2: Et j'étais contente de voir Laurent en chair et en os.
0: Ah ouais.
2: Parce que je l'écoute même. J'écoute le foot. J'écoute tout.
0: D'accord. Ok. Mais ça va. Vous n'êtes pas trop déçu?
2: C'est parfait.
0: Bah écoutez,
2: de loin, je trouvais qu'il faisait un peu irlandais, mais là, non, ça va.
0: Bon, bah écoutez, Martine, merci beaucoup en tout cas. Vous restez avec nous.
2: Exactement.
0: Nous, on va écouter Daniel Balavoine et dans un instant, on va se retrouver avec Patrice Barrère, qui est le directeur de la communication et d'événementiel de la ville de Guebwiller. On se retrouve tout juste après Daniel Balavoine.

0: Balavoine. Je ne suis pas un héros ici, Alsace.
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0: Le Dengue en direct de Guebwiller, notre petite séquence sur la ville avec monsieur Patrice Barrère, directeur de la communication et d'événements de la ville de Guebwiller. Bonjour.
3: Bonjour, bonjour.
0: Alors vous êtes venu ici, déjà merci vraiment de nous accueillir comme ça dans ce magnifique marché. C'est très joli Guebwiller.
3: Ah, c'est une ville, plus on s'y promène, plus on l'aime, plus on en tombe amoureux.
0: Voilà, bah écoutez, moi je me suis pas promené beaucoup, mais je l'aime déjà. Hein, voilà.
3: Merci.
0: Comme ça, c'est fait. Vous allez organiser des grosses soirées durant l'été. C'est des soirées after work. Est-ce que vous pouvez nous expliquer? Alors, after work, c'est après travail, finalement, en traduction. Mais qu'est-ce qui va se passer?
3: Eh ben, ce qui va se passer, c'est en fait du 3 juillet au 14 août, tous les vendredis soirs, eh ben la ville s'anime. Il y a des concerts, il y a des spectacles, il y a des food trucks. C'est un village gourmand. Il y a un marché des créateurs avec des artisans, des artistes locaux qui viennent présenter leur travail. Et cette année, nouveauté, on aura de l'art urbain. On aura donc de la danse, on aura du graphe, on aura du chant. Voilà. Donc on essaie vraiment de faire bouger Guebwiller, et depuis 7 ans, ça marche bien.
0: Vous avez donc sur 3 sites différents des soirées. Est-ce qu'il y a une différence justement sur ces sites ou c'est un melting pot de tout partout?
3: Alors, il y a effectivement 3 sites qui sont bien identifiés au niveau de la programmation. La place de l'Hôtel de Ville où on se trouve.
0: Où on est là, ouais.
3: Voilà. Donc là, il y aura une grande scène où il y a donc des spectacles, d'artistes donc professionnels. Donc on aura Michael Jackson par exemple qui va venir. Tout à fait. Donc c'est Matisse Jackson. On aura Claude François le 14 août avec Bastien Rémy. Donc c'est un tribut de Claude François. Voilà, donc on a différentes ambiances ici place d'Hôtel Le Ville. On aura aussi du Brésil, musique africaine. Voilà, et dans le haut de la ville, donc au pied de la place de l'église Saint-Léger, ils vont en avoir du stand-up, du spectacle, une scène ouverte.
0: Ah ouais, carrément.
3: Voilà, et donc il y a différents artistes, il y a 7-8 artistes qui passent. Et dans le bas de la ville, place de la Liberté, eh bien il y a donc les terrasses, les bars, les restaurants qui proposent des animations, pareil, des concerts, des DJ, etc. On peut y danser.
0: Est-ce qu'il y a justement une soirée parmi tous ces vendredis? Est-ce que il y a une soirée qu'il faut pas manquer?
3: Bon, alors moi je vais parler pour moi. Moi je suis un fan de Michael Jackson. Voilà, j'ai eu la chance de voir Michael 2 fois. Et bon, alors le 17 juillet, Michael Jackson, un tribut de Michael Jackson, ça devrait être sympathique. Il y a du spectacle apparemment sur scène.
0: Ah ouais, bah écoutez, vous nous mettez à l'eau à la bouche. En tout cas, le public revient depuis 7 ans, où ça grandit, ça progresse. Qu'est-ce que vous avez vu comme évolution justement sur ces événements?
3: Alors en moyenne, alors ce qu'il faut savoir, c'est qu'au départ, on a créé donc en 2020 les Afterworks pour faire revenir les gens dans le centre-ville, pour animer le centre-ville après le Covid. Voilà, on était même en plein entre deux vagues du Covid, ouais. Et donc c'était faire revenir les gens, leur redonner le sourire, etc. Et c'est vrai que depuis 2020, cette fête, elle est montée en puissance, et aujourd'hui, on est entre, ça dépend des soirées, 3, 4, 5 000 personnes qui passent quand même pour ces soirées. Donc il y a une belle ambiance.
0: Je voulais quand même arriver sur un sujet qui me tient à cœur. Vous savez, moi je suis un footeux. Il y a la Coupe du Monde qui arrive. Est-ce que justement sur la fin justement de la Coupe du Monde, parce que là vous commencez vos afterwork le 7 juillet,
3: 3 juillet, 3,
0: 3 juillet, pardon,
3: 3 juillet au 14.
0: Voilà, il y aura déjà pas mal de matchs qui ont été joués. Hein. Mmh. Est-ce que il y a des choses que vous préparez ou pas?
3: Alors là, par rapport à ça, non. En 2018, il y avait une énorme fan zone qui avait super bien marché, etc. Mais c'est vrai que depuis 2018, il y a les afterworks, il y a l'été culturel aussi à Guebwiller, qui est aussi une belle manifestation.
0: Ouais, vous pouvez pas tout faire.
3: On peut pas tout faire.
0: Ouais,
3: c'est
0: voilà,
3: pas
0: ok. D'accord.
3: C'est pas possible.
0: Ça, j'ai bien compris. Bon, bah écoutez, merci beaucoup, Patrice Barrère. Vous êtes le directeur de la communication de la ville et événementiel. Bon, bah écoutez, moi, je vous souhaite que le bonheur, hein, et surtout que tous les Alsaciens passent par Guebwiller et viennent vous voir, parce que voilà, c'est une bien belle ville.
3: Merci beaucoup. Merci à Ici Alsace. Merci.
0: Merci beaucoup. Et dans un instant, continue à jouer au Dengue en direct du marché. Vous voulez venir nous poser une question? Et en plus, on va parler avec Oslo. Hein. Oslo, c'est le chien. Ah oui. À tout de suite. Voici Amy Winehouse.
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0: instant sur votre radio ici Alsace. Et vous savez quoi? Il se passe des choses dans cette émission. Patrice Barrère est resté avec nous. Alors Patrice, j'ai annoncé Amy Winehouse et vous m'avez dit quoi?
1: Bah, Amy Winehouse, on peut l'écouter aussi à Gayvillers le 7 août. Parce que, effectivement, il y aura un groupe, donc c'est le 27 Club, donc ils vont reprendre, en fait, toutes ces chansons des artistes qui sont morts, ces artistes de légende qui sont morts à 27 ans. Donc, Kurt Cobain, Jimi Hendrix, Joplin et Amy Winehouse. Tous morts à 27 ans.
0: Donc, on note la date.
1: 7 août.
0: 7 août pour une soirée, la soirée des 27 à Gayvillers. Merci Patrice.
1: Merci à vous.
0: Et très bonne journée à vous.
1: Merci.
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0: Allez, on va se reconcentrer sur le Dengue. Effectivement, vous êtes nombreux à nous écouter. Moi, je vais juste me décaler. Je vais poser une question à une dame. Bonjour madame.
4: Bonjour.
0: Vous appelez comment?
4: Véronique.
0: Véronique, ça va?
4: Bien.
0: Oui. Vous êtes attentive, hein. Mais vous voulez pas jouer?
4: Ah, je veux bien, oui.
0: Ah, vous voulez jouer?
4: Bien.
0: Eh ben, écoutez, on se parlera après. D'accord? Voilà. Je note Véronique. Voilà. C'est comme ça que ça se passe. Le Dengue en direct du marché. Vous savez quoi? Depuis qu'on a arrêté la Marseillaise et l'indice d'avant, bah, il fait nouveau beau. Comme quoi, je sens que la Marseillaise, je sais pas si on va l'entendre beaucoup cet été, hein. J'ai un peu peur. Vous l'avez compris ce que je voulais vous dire? Hein? Ben, voilà. Bon, en tout cas, on l'espère. Alors, nous sommes avec Céline, bonjour Céline.
5: Bonjour.
0: Vous êtes l'heureuse propriétaire de Oslo.
5: Oui.
0: Oslo, il a quel âge?
5: Il a 8 ans.
0: Il a 8 ans, il va bien?
5: Oui, il va bien.
0: Ouais.
5: En forme.
0: Alors, vous pouvez nous dire, c'est quoi comme race?
5: C'est un Eurasier.
0: Un Eurasier.
5: Eurasier.
0: D'accord, très bien. Voilà. Bon, bah, écoutez, il est très beau.
5: Merci.
0: Est-ce qu'on arrive à le faire aboyer?
5: Ah non, pas tout le temps, hein, ça dépend.
0: Ah, il est un peu capricieux.
5: Là, non, il aboie pas tout le temps.
0: Mais écoutez, moi je connais quelqu'un qui arrive à aboyer. Allez Bertrand. Ouais, voilà, il aboie bien. Voilà, vous voyez un peu les dessous, oui. Hein, quand vous entendez la radio, forcément Bertrand Aguilar, notre technicien réalisateur. Nous avons un premier indice sur ce Dengue.
5: Oui.
0: On va le réécouter. Je vous propose de le réécouter.

0: c'est le premier indice. Je vous donne maintenant un deuxième indice. D'accord? Écoute. Ah ben voilà, il a voix. C'est bon, on se voit, moi. Allez, le deuxième indice.
1: Elle m'avait dit que quand je m'arriverais, si je te donnais cette preuve d'amour.
2: Et tu l'as cru?
1: Ah oui. Pourquoi? C'est pas vrai? Tu m'aimes pas?
2: Ah, parce qu'en plus, elle t'a dit que je t'aimais.
0: Allez, c'est le deuxième indice du ding. Nous savons, grâce à Martine, qui est toujours pas loin, hein, voilà. Martine de Mulhouse. Le chien m'attend, il s'arrête pas. Le premier indice, donc les deux premiers indices, pardon. Et la première proposition, c'était le musée. Est-ce que c'est un musée? On a répondu non. Mm-hmm. Votre question, alors, Céline.
3: Est-ce que c'est dans le Haut-Rhin ou le Bas-Rhin?
0: Ah, mais ça, ça, c'est une, ça. Non. Je suis obligé de répondre que par oui ou par non.
3: Oui. Non, moi, j'ai une autre question. Est-ce que c'est...
0: Est-ce que c'est...
3: Un lieu.
0: Un lieu. On peut dire que c'est un lieu. Oui.
3: Moi, je dirais le cinéma du Florival.
0: Cinéma du Florival. La réponse est négative.
3: Non.
0: Non, ce n'est pas le cinéma du Florival. Bon, en tout cas, Céline. Merci beaucoup d'avoir pris quelques secondes et venu ici pour jouer avec nous.
3: Avec plaisir.
0: Et vous écoutez toujours encore ici
3: oui,
0: Alsace, hein.
3: Tous les jours.
0: Et vous savez quoi, on s'appelle plus France Bleu.
3: Non. Hein? Ici Bleu Alsace.
0: Non, ici Alsace.
3: Ici Alsace. Ici Alsace.
0: Merci Céline. Voilà. Au plaisir. Très bonne journée. Ah, il n'y a que du bleu, c'est vrai. C'est vrai que nos logos sont encore en bleu. Donc,
3: sauf le ciel. Hein.
0: Ah, mais regardez vers les montagnes. Ah, et voilà. Bon, ben, on est en direct, vous l'avez compris, du marché à Guebwiller. Nous allons jouer avec Véronique dans un instant sur votre radio ici Alsace. Elle se prépare, mais avant ça, on va écouter de la musique. Alors, je ne sais plus ce qu'on va écouter, mais ce n'est pas grave. On va écouter Alain Chamfort juste après ça.
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5: D58 entre Krautwiller et Wingersheim, la D203 entre Wittenheim et Kogenheim, D210 entre Ebersmünster et Ilsenheim, tout a été réouvert à la circulation.
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0: Alain Chamfort, Manu Reva sur votre radio ici Alsace.
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0: Depuis la place de l'hôtel de ville ici à Guebwiller, un marché où nous sommes arrivés, il faisait voilà, nuageux tout simplement. D'un coup, on a pris une bonne petite averse, voilà. Et puis maintenant, je vois le soleil, le ciel bleu arriver de plus en plus. Nous sommes avec Véronique maintenant. Bonjour Véronique.
3: Bonjour Laurent.
0: Véronique, vous êtes une fidèle de Alsace ?
3: Oui, oui, j'entends votre radio le matin en faisant du sport chez moi.
0: D'accord. Et donc, vous, votre rituel, c'est quoi ? Vous levez vers quelle heure ?
3: 8h.
0: 8h ?
3: Un peu avant 8h.
0: Donc, vous écoutez Hubert le matin, Charlie en ce moment.
3: Voilà.
0: Voilà. Et puis, vous aimez... nos programmes.
3: Tout à fait, oui. C'est rythmé, c'est sympa. On apprend plein de choses sur la région parce que je ne suis pas d'ici.
0: Vous êtes d'où ?
3: Je suis née à Montpellier. J'ai vécu en dernier près de Lyon. Et ça fait 2 ans que je suis à Isenheim.
0: Isenheim ?
3: Oui. Les Alsaciens disent Isenheim. Bizarrement.
0: D'accord. Bah écoutez, moi, je ne l'ai pas encore dit une fois. Donc
3: ou Isena, les anciens.
0: Isena. D'accord. D'accord. Bon, bah écoutez, donc vous nous écoutez, vous êtes passé sur le marché. C'est un marché que vous fréquentez ?
3: Je viens de temps en temps sur Guebwiller à pied, oui, j'adore.
0: Ah ouais, d'accord. Ouais, donc,
3: c'est très vivant.
0: Hey, grande sportive, quoi, Véronique.
3: J'aime bien, oui, j'aime bien le sport.
0: Bien, bien.
3: Et ici, on se régale, on a de quoi faire.
0: Ah bah ouais, je peux vous dire, là, si vous allez à droite ou à gauche, il y a toujours un petit sentier bien sympathique et des randonnées.
3: Ah,
0: ici,
3: oui.
0: Voilà, c'est sport national.
3: À pied, en vélo, c'est génial.
0: Alors, nous avons un dé.
3: Oui.
0: Peut-être non, un petit séjour à la Verte Vallée pour vous.
3: Non, là, c'est trop tôt.
0: C'est trop tôt. Bon, écoutez, le premier indice et le deuxième.

0: deuxième indice, il fait comme ça.
1: Elle m'avait dit que quand je m'arriverais, si je te donnais cette preuve d'amour.
2: Et tu l'as cru?
1: Oui. Pourquoi? C'est pas vrai? Tu m'aimes pas?
2: Ah, parce qu'en plus, elle t'a dit que je t'aimais.
0: Premier indice, deuxième indice. Nous savons que c'est un lieu. Mais quel est donc ce lieu? Nous savons également que ce n'est pas un musée, c'est pas le cinéma du Florival.
3: Ça va être dur, mais bon.
0: Chaque question est bonne à prendre et surtout, vous faites avancer l'énigme du Nick.
3: Ouais, ça va pas être très facile, mais est-ce que c'est autour de Guebwiller?
0: Non.
3: Non.
0: Bon. C'est pas Guebwiller. Ni autour de Guebwiller.
3: Bah dommage, je pensais au joli vignoble qu'on a autour de Guebwiller.
0: Non, mais franchement,
3: qui fait du bon vin, mais bon.
0: Ces étages-là, ouais. C'est magnifique. Hein. Si vous êtes place de l'hôtel de ville, vous regardez vers la montagne, c'est pas mal.
3: C'est très beau et ça fait du bon vin.
4: Et, ouais.
0: Et le bon vin, on aime ça en Alsace, mais toujours avec modération. Hein.
3: C'est sûr.
0: Hein, on rappelle quand même les mentions légales.
3: Ouais.
0: Donc ce n'est pas près de Guebwiller, malheureusement.
3: Dommage.
0: Faudra retenter votre chance, peut-être demain, si vous nous appelez.
3: Avec plaisir.
0: Au standard ici à Alsace. Merci beaucoup.
3: Merci,
0: et très
3: Laurent.
0: Bonne journée.
3: Merci.
0: À bientôt.
3: Pareillement.
0: Nous avons, dans un instant, la possibilité de rejouer avec peut-être Martine ou monsieur, un cycliste. Voilà. Bon, écoutez, on va se retrouver dans un instant. Ne touche à rien. On revient dans une poignée de secondes, là, maintenant, sur ici à Alsace.
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0: En direct de Guebwiller, toujours place de l'hôtel de ville. Alors, vous avez peut-être suivi le Dingue depuis le début de l'émission. Hein, on a Marie-Thérèse qui s'est sélectionnée, qui a découvert le parc de la Marseillaise à Guebwiller. Mais je peux vous assurer que elle est encore à côté. Elle ne bouge pas. Elle écrit tout. Marie-Thérèse, vous êtes incroyable.
10: Je note tout.
0: J'adore votre joie de vivre. Non.
10: Eh ben, la vie est belle.
0: Mais oui, elle est belle, la vie. Martine, vous êtes restée avec nous.
3: Exactement.
0: Parce que vous êtes dit, bon, je vais en profiter, je vais encore poser une question.
3: Oui, parce qu'on m'a fait le reproche d'avoir pas été à Mulhouse, donc je reste avec vous là.
0: D'accord, ok. On m'a fait le reproche d'avoir pas été à Mulhouse. Non, je vous ai dit que nous étions à Mulhouse, vous nous avez dit non.
3: Oui.
0: Ah oui, bah oui, bah on y était quand même.
3: C'est
0: vrai. Alors, dites-moi, nous savons que c'est un lieu, c'est pas un musée ni le cinéma du Florival, ce n'est pas près de Guebwiller.
3: Est-ce que c'est un parc?
0: Est-ce que c'est un parc? Non, ce n'est pas un parc, malheureusement.
3: Merci.
0: Va falloir retenter votre chance, ma chère Martine, demain, si vous voulez, au standard ici Alsace. Voilà, en fait, on va réécouter les deux indices. Et je vais vous donner un troisième, comme ça vous avez le temps de réfléchir et vous m'appelez demain. Allez, le premier... Rindis, il faisait comme ça. Ouais.

0: Deuxième indice. Il est là. C'est un film. Un extrait.
1: Elle m'avait dit que quand je m'arrivais, si je te donnais cette preuve d'amour.
2: Et tu l'as cru?
1: Oui. Pourquoi? C'est pas vrai? Tu m'aimes pas?
2: Ah, parce qu'en plus, elle t'a dit que je t'aimais.
0: Voici les deux premiers indices. Maintenant, pour vous, je vous donne un troisième indice. Troisième indice du ding, histoire d'avoir des informations un peu plus complètes. Et vous aurez peut-être la réponse. On est parti pour l'indice.
3: Justement, alors c'est que des soirées entre copains à chaque fois, ça permet de se retrouver, c'est super sympa. Soirée organisée ou soirée toute simple, on passe toujours un bon moment ici.
0: Ah ah! Ah ah! L'indice, il est important celui-là. On va se retrouver demain en direct sur ici Alsace tout simplement. On sera plus à Guebwiller effectivement, mais vous pourrez toujours et encore jouer avec nous en direct au 03 88 25 15 15. Merci à Guebwiller, merci à la mairie de Guebwiller, merci à Patrice Barrère qui était de passage. Vous avez toutes les informations sur les afterwork justement cet été. Il y a de magnifiques soirées, 3 sites à découvrir. Vous allez sur le site et l'office du tourisme de Guebwiller. Merci à Marie-Thérèse qui était avec nous, qui a emporté le ding. Le parc de la Marseillaise à Guebwiller a été découvert ce matin. Merci à Martine, merci à Céline, merci à Véronique. Voilà, merci à toutes et à tous et notamment à toute l'équipe ici à Alsace, Bertrand, Thomas, Raphaël, Léa qui est avec nous et Lionel qui est notre responsable des programmes. Voilà, moi je vous souhaite une belle journée effectivement et dans un instant c'est les infos mais avant ça, Modern Talking, You're My Heart, You're My Soul. Maintenant, ici à Alsace, belle matinée à toutes et à tous.

0: Carl Cooking, You My Heart, You My Soul, à l'instant sur votre radio, ici Alsace.
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0: Ici Alsace, nous sommes le mardi 9 juin et il est midi. Loquet pour l'information partout en Alsace. Bonjour Aurélie.
2: Bonjour. Une minute de silence cet après-midi à l'Assemblée nationale en mémoire à Liana, la petite fille tuée dans le Gers. À Strasbourg, comme dans 180 autres villes françaises, des centaines de personnes se sont rassemblées hier devant les tribunaux pour demander plus d'engagement pour lutter contre la pédocriminalité. À partir de 13h, Cécile Thibault-Martinez, autrice d'une proposition de loi intégrale contre les violences faites aux femmes et aux enfants, sera l'invitée de Ma France sur Ici Alsace. Florima Trébert, Miss Alsace 2007, porte plainte contre Patrick Bruel. Elle accuse

0: faut vraiment être là. Les deux autres, il y a du problème de TDAH. Donc un, il va être très autonome en cours d'histoire, par exemple, parce qu'il a une mémoire d'éléphant. Le second, va falloir lui dire toutes les deux secondes, non, pose ça, écris, voilà. Et ça va être ça quasiment tout le cours. C'est vraiment d'un enfant à l'autre, tout handicap changeant. C'est fatigant, mais c'est super motivant aussi. Donc on résiste. C'est vrai que si on n'aimait pas ce métier, avec des petites payes comme ça, j'aurais lâché depuis longtemps, très longtemps. Et ce qu'on demande, c'est effectivement la notion de temps plein, quels que soient nos contrats. Je sais bien qu'on va pas avoir un salaire d'enseignant, c'est tout à fait normal, c'est pas le même travail. On reste consciente, hein. Mais on estime que le SMIC réel au minima, ça serait en temps plein, serait légitime.
1: Myriam Uvotsky qui représente les accompagnants d'élèves en situation de handicap au sein du SNAL en Alsace. La collectivité européenne d'Alsace cherche des habitants prêts à s'engager auprès d'enfants en difficulté pour accompagner des jeunes avec par exemple un week-end ou des vacances à la maison ou encore de l'accompagnement et du parrainage. Une rencontre est prévue sur le sujet ce soir à 18h à l'hôtel d'Alsace. Une des maisons alsaciennes les plus connues à Strasbourg menace de s'effondrer tout près de la cathédrale rue Mercier. Des travaux sont lancés pour restaurer cette maison à colombage qui date de 1664. Des maisons alsaciennes qui sont construites pour durer, souligne Denis Elbel, le président de l'association de sauvegarde de la maison alsacienne.
2: Elle n'arrive vraiment pas en fin de vie parce que c'est quand même les bâtiments qui sont les plus résistants au temps qui passe. Et forcément, il y en a de temps en temps une ou l'autre qui a besoin de soins. Mais celle-là est de, d'après ce que j'ai vu, elle est de 1669. Disons, elle a un peu plus de 300 ans. Bon, c'est un bel âge. Mais, si vous voulez, ce qu'on construit actuellement, on n'atteindra pas ces niveaux-là, quoi. Il n'y a pas de problème particulier.
1: Ça veut dire que les maisons alsaciennes, on peut les restaurer indéfiniment?
2: Ah oui, absolument. Oui. Il y a à Wissembourg, à Strasbourg aussi, des maisons du XIIIe siècle. Vous savez qu'on a construit des maisons à colombage en Alsace parce que c'est une terre de séisme.
1: Une interview à retrouver en longueur sur ici.fr Alsace. La SNCF annonce un trafic régional fortement perturbé pour demain en France. On aura des précisions pour l'Alsace ce soir. Un appel à la grève au niveau national pour demander un moratoire sur l'arrivée de la concurrence, des augmentations de salaire et une meilleure prise en compte de la souffrance au travail. En waterpolo, le Team Strasbourg peut se qualifier ce soir pour la finale des championnats de France. Match retour de la demi-finale, c'est contre Aix à 20h à la Kibitzeno. Laurent, qu'est-ce qui se passe au niveau du temps pour le suite de la journée?
3: Alors, je vous explique, Aurélie, quand on a fait la météo à 11h ensemble, j'avais dit qu'il n'y aurait pas de pluie.
1: Oui, il y a eu de la pluie.
3: Manque de bol, 7 secondes après, qu'est-ce qui s'est passé? Une rafale. Bon, d'après les prévisions météo France, je dis toujours encore, d'après les prévisions météo France, les éclaircies vont se généraliser pour cet après-midi. Une journée agréable, avec quelques passages nuageux effectivement, mais surtout des éclaircies et surtout pas de pluie, ça c'est important. Hein, voilà.
1: Attendez 7 secondes, ça va revenir.
3: Non mais là en fait on voit que le ciel se dégage doucement. En tout cas voilà les températures entre 19 et 22 degrés, 10 degrés pour les crédogènes. Je vous souhaite un bon appétit Aurélie.
1: Bon appétit à vous.
3: Et à demain pour la suite du Ding dès 11h. Bon après-midi à tous.
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6: Bonjour la France, j'espère que tu vas bien. La France, que tu as passé une bonne soirée hier. On attaque aujourd'hui avec deux nouveaux candidats. Comment ça va Éric Bastien?
7: Écoutez, j'ai fait une petite raclette tranquille hier. Voilà, j'ai ressorti la doudoune. On se caille quand même. Hein.
6: Il est arrivé d'une humeur,
7: oui,
6: j'ai envie de vous dire. Comment vous dire? Avec l'équipe, on s'est caché en fait. Voilà.
7: Ça va mieux, je vous vois, ça va mieux.
6: Oui, bien sûr. Alors, je vous rappelle les prix de cette semaine. Le premier prix, mes petits chéris, c'est un séjour pour deux personnes à l'occasion de la 65e édition du Mondial, la Marseillaise à Pétanque. Donc, Donc alors là, on part à Marseille, hein, du 3 au 5 juillet. On dort à l'hôtel Villa M à Marseille, un petit 4 étoiles.
7: Un bel hôtel.
6: C'est presque sur la plage. Et puis il y aura plein de cadeaux sur place et je ne veux pas vous spoiler parce qu'il y a les petits déj et les dîners qui sont inclus. Et 100 euros de carburant pour aller à Marseille. Ça, c'est le premier prix. Le deuxième prix, c'est quoi?
7: Vous savez, pour faire tout ce que vous êtes en train de décrire, pour participer à cette pétanque, il faut des forces. Et pour cela, on a ce qu'il faut. On a évidemment le meilleur des cafés

0: Bien sûr.
1: Joe Malongo, le Malongo
0: oui,
1: bébé, le Malongo bébé comme Jules. 32-2Z cyber en verre avec cette cafetière conçue sur la place Saint-Julien du côté de Marseille avec la sardine et tout ça et tout ça.
0: Ok, et eh ben c'est super.
1: Voilà.
0: On accueille nos deux candidats du jour, Christine et Alexandre.
1: Bonjour.
0: Comment ça va les amis?
2: Ça va bien. Bonjour à tous. Je suis Christine.
1: On a eu une inquiétude. Là.
0: J'ai eu un petit moment de. Parce qu'hier, on a eu des galères de standard. Ah oui. Je me suis dit, ça repart. Alors là,
2: Non, mais c'était hier.
0: Mais t'as raison, Christine. Alors, Christine, tu joues avec ici Vaucluse.
2: Oui.
0: Tu as 62 ans. Tu habites à. Alors, on dit Piolenc. Qu'est-ce qu'on dit?
2: Piolenc.
0: Alors, tu es mariée à Patrick. Et tu as une fille qui s'appelle Tiffany.
2: Oui.
0: T'as un petit chat.
2: Tu sais tout.
0: Bon non, t'as un petit chat qui s'appelle Gazelle.
2: Mais bien sûr. Ah mais t'as c'est pas Doudou.
0: Et alors attention, parce que Laetitia, ta belle-fille, il paraît qu'elle t'appelle la farfelue.
1: Oula.
2: Exactement.
0: Et pour quelle raison, s'il te plaît?
2: Eh ben parce que moi, j'hésite pas à me déguiser quand des fois il y a des petites. Besoin de mettre un petit peu de l'ambiance. Quand je suis partie plusieurs fois à l'hôpital ou en rééducation, ben j'emmène avec moi mon dentier, mon faux dentier et mes lunettes. Et mes lunettes roses, mes lunettes...
0: Oh là là. Ah oui,
2: voilà. Oui. Enfin, j'aime bien mettre de l'ambiance. Après, des fois, je dis des choses un peu farfelues.
0: Oui, voilà.
2: Oui, non, mais c'est bien, j'aime la vie, j'aime rire, j'aime rire.
0: Ah bah, c'est bien.
2: Voilà, donc c'est vrai que ma petite belle-fille m'avait surnommée la farfelue.
0: Ok,
2: et ouais,
0: c'est bien. Alors, tu as travaillé dans le tourisme, là, t'es retraité, t'étais à l'accueil de la forteresse de Mornas. Alors toi, tu vas savoir, parce que Mornas, figure-toi, quand j'étais petite, c'était l'étape avec mes parents pour aller en Espagne. On dormait dans cet hôtel qui est au pied de la montagne, là. Comment il s'appelle? Comment s'appelle cet hôtel, s'il existe toujours?
2: Eh ben, s'il existe toujours, ça pouvait être le manoir.
0: Eh ben voilà.
1: C'est ça.
0: Merci.
2: Ça pouvait être le manoir.
0: Que j'avais peur la nuit qu'il y avait des armures dans tous les couloirs.
1: C'est perdu de vue cette émission, Jacques Pradel.
0: Alors, est-ce que ça existe toujours, ce magnifique hôtel?
2: Ça existe toujours.
0: Ah bah.
2: Le manoir existe toujours, oui.
0: Alors, tu étais à la forteresse, justement, de Mornas. Et alors, il paraît que tu étais en costume du 12e siècle. Et qu'on t'appelait Dame Cunégonde.
2: Ben, ça arrivait, mais bon, donc moi, peu importe, hein, j'avais beaucoup de visiteurs, ben, que j'osais pas, pour certains cas, quand même, à qui, ceux qui m'appelaient Dame Cunégonde, j'osais pas leur répondre,
0: morte-couille,
2: parce que.
0: Morte-couille, bah oui, c'est mieux morte-couille.
2: Si j'avais été tentée de me faire voir le contraire, j'aurais été bien embêtée.
0: Ok, alors on va jouer tout de suite et on va tout de suite marquer un premier point Dame Cunégonde. Dans la ville d'Albi, on a organisé le championnat du monde de rembobinage de cassettes. Est-ce que c'est vrai ou faux? Top chrono, 5 secondes. À Albi, on a organisé le championnat du monde de rembobinage. Tu dis quoi, faux?
2: Faux.
0: Et non, c'est vrai. Et oui, à Albi, dans le Tarn, la magnifique ville d'Albi, on a fait un petit salon dédié à la pop culture des années 80. Et les candidats devaient rembobiner une cassette. Voilà.
2: D'accord.
0: Et voilà,
1: c'est comme ça. Bah oui. Bon, on va quitter le Vaucluse un instant et on va aller en Bretagne accueillir Alexandre. Bonjour Alexandre.
3: Bonjour Eric.
1: Ah bah, on est bien en Bretagne avec toi. On est où en Bretagne?
3: On est dans les Côtes d'Armor, la frontière des Côtes d'Armor et du Finistère.
1: Et tu habites où?
3: Plestin-les-Grèves.
1: À Plestin-les-Grèves. T'es un vrai Breton, t'es né en Bretagne, t'es vraiment de là-bas?
3: Non, je suis pas vraiment de là-bas, à la base je suis de région parisienne.
1: Ah, tu es parti en Bretagne pourquoi? C'est pour le boulot ou c'est parce que tu es tombé amoureux voilà, de la Bretagne, ce qui pourrait se comprendre?
3: J'allais en Bretagne depuis que je suis tout petit en vacances, donc je suis tombé amoureux du coin. Et du jour au lendemain, j'ai voulu tout lâcher et venir en Bretagne et je suis pas resté là-bas.
1: Et j'ai l'impression que tu ne le regrettes absolument pas et que tu as l'air
3: pas
1: très heureux.
3: Pas du tout, au contraire.
1: Bon, tant mieux. Alexandre, 37 ans, t'es en couple avec, comment s'appelle madame ou mademoiselle? Enfin, madame, je sais pas si vous êtes mariée. Amélie, vous êtes mariée?
3: On n'est pas mariée. Non, on n'est pas mariée.
1: Paxé, un truc un peu,
3: union libre, voilà.
1: Rien fait devant la République. Ok.
3: Pas pour l'instant, en tout cas.
1: Ça viendra, ça fait partie des projets, j'ai l'impression. Déjà un enfant, quel âge a-t-il?
3: Il a 5 ans.
1: 5 ans. Comment il s'appelle?
3: Noé,
1: ça va? Noé, il est quoi? Il passe en grande section là l'année prochaine?
3: En grande section, c'est ça.
1: C'est super. Et puis un petit chien à la maison pour accompagner toute la famille. Comment s'appelle ce chien?
3: Un tout petit chien, c'est Voltage.
1: Ouais, c'est quoi comme chien?
3: C'est un Rottweiler.
1: Ah oui. C'est pas un petit chien, ça, quand même, Rottweiler.
3: Non.
1: C'est, ouais, voltage. Alex, pour tout le monde, bienvenue. Alex, qui est couvreur depuis 18 ans, mais qui voulait DJ, Alex. Mais alors, tu as un peu des platines, quand même, à la maison, même si t'es pas devenu DJ, tu fais un peu du son ou pas?
3: Bah, en général, non. Moi, je fais des soirées, je fais beaucoup d'animations dans les mariages.
1: Ah, ouais. Tu sonorises, tu mets l'ambiance dans les mariages.
3: Je sonorise, éclairage, sonorisation pour les mariages.
1: Mais t'es pas derrière le micro, tu dis pas tu fais pas ça, toi.
3: Si, ça m'arrive aussi.
1: Ok, très bien, tu pourras peut-être nous le faire avant la fin de l'émission. Alex, on va jouer pour t'offrir un premier point avec une question. Est-ce que tu aimes le ski?
3: Pas spécialement, j'en fais pas. En Bretagne, il y a un peu de route.
1: Ouais. Les stations de ski en Bretagne sont pas réputées. Le ski est le plus dangereux de tous les sports. Je l'affirme. Est-ce que c'est vrai ou faux? 5 secondes pour réfléchir à cette question. Le ski est le plus dangereux de tous les sports. Le chrono est parti.
3: Je dirais faux, moi.
1: Bah, t'as raison, le ski impressionne, mais c'est pas le sport le plus dangereux. Selon plusieurs études, des disciplines comme l'équitation ou alors des sports mécaniques peuvent provoquer des blessures qui sont bien plus sévères. Voilà, donc c'est pas le ski a priori. Ce qui fait déjà un point, Alexandre, bien vu.
0: Allez, Christine, tu vas te rattraper, je le sais. Et donc, Alexandra, un point. Et là, nous, on va partir avec... vous écoutez ici, vous allez écouter Jane Birkin. Ex-fan des 60s, petite baby doll. Voilà, je chante extrêmement bien. Ah, voilà, tout de suite, mes chéris.

0: Jimi Hendrix.
1: Nananinana.
0: Otis Redding.
2: Ex-fan des 60s, Jane Birkin à 12h15 sur ici.
3: Eh ouais.
2: Bah ouais. Bah quoi?
3: Justin.
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2: C'est votre chouchou la technique là, c'est ton chouchou.
3: Mais moi j'aime tous les techniciens, mais j'ai des chouchous, mais je les aime tous.
2: Justine, c'est celui qui aime bien les frites à midi, hein, généralement.
3: Non, Justin, elle est Justin Bieber. Ouais. Il travaille très bien, Justin. Allez, nous sommes avec Christine et Alexandre. Oui. Christine qui joue avec ici Vaucluse, qui est mariée à notre ami Patrick, qui est retraité, qui faisait des... Elle était à l'accueil de la forteresse de Mornas, souvenir cher à mon cœur. Et alors petite, tu voulais être coiffeuse ou maîtresse? Rien à voir.
5: Oui, oui, rien à voir. Mais ça, c'est, je veux dire, aller dans les années 70, donc quand j'étais petite, c'était un peu toutes les gamines, on était toutes un peu pareilles. Oh, qu'est-ce que tu veux faire plus tard? Ah ben moi, je serai coiffeuse, ah ben moi, je serai maîtresse.
3: Ah oui.
5: Mais bon, voilà, j'ai rien fait de tout ça. Et avant de travailler dans le tourisme, dans l'hôtellerie, j'ai travaillé 17 ans en blanchisserie industrielle.
3: Ah
5: et
3: oui.
5: Là, j'ai compris que moi, les gens me manquaient, quoi.
3: Bah
5: il,
3: oui.
5: il me fallait du contact. Et du coup, j'ai fait une reconversion professionnelle. Et puis voilà, donc je me suis régalée.
3: En dame Cunégonde.
5: Je me suis régalée.
3: Eh oui, regarde.
5: Pas de suite. Pas en dame Cunégonde de suite. Valérie, tant que peut-être il m'écoute, je peux passer un petit bonjour à mon petit-neveu, à ma petite-nièce.
3: Mais vas-y, mon chat, n'hésite pas.
5: Alors, donc déjà, vite, alors je salue tous ceux qui me connaissent, qui m'écoutent, c'est sûr. Et puis, je salue aussi mes neveux et nièces qui sont sur Roanne, dans la Loire, dans le 42. Et notamment, je fais des gros bisous remplis d'amour à Léna et Aaron.
3: Eh ben, voilà.
5: Voilà. Voilà.
3: Alors, c'est fait. OK. Alors, il paraît que on a, comme dans la chanson de Albert de Paname, on cultive
6: des tomates, mon amour.
3: Alors, ça cultive des tomates dans le Vaucluse?
5: Oui, un peu. Oui, oui, bien sûr. Mais parce que, en fait, ça se demande dans mon jardin, il y a des bonnes tomates, effectivement. Mais dans le Vaucluse, et à Piolenc notamment, c'est l'ail.
3: Ah oui, l'ail.
5: C'est l'ail. Voilà.
3: Alors, tu vas marquer ton premier point. Je le sais maintenant. OK? C'est parti pour le premier point. OK?
5: J'écoute.
3: Tiens, je te mets un petit coup du 113.
6: Une dinguerie, ma fille, ça l'arrivera.
3: Allez, c'est une dinguerie, 113. Alors, le mot dinguerie, tu sais ce que c'est quand on dit c'est une dinguerie. Alors, le mot dinguerie entre dans le Petit Larousse en 2027. Hein, c'est vrai ou faux?
5: Le mot dinguerie, non, il doit y être déjà.
3: Alors, est-ce qu'il rentre ou pas, vite?
5: Non.
3: Non? Eh ben si.
5: Oh merde.
3: Eh ben merde.
5: Pardon.
3: Si, si. Non, il n'y est pas déjà. Effectivement, dingue, il va y rentrer, mais il n'y est pas déjà. Eh ben écoute, c'est pas grave.
5: Mais c'est ballot, ça. Hein.
3: Ah, c'est ballot.
5: Alors là, Valérie, va falloir faire quelque chose. Hein.
2: Oui. Alexandre, tu le savais, toi, bien sûr, que dinguerie arrivait en 2027. Bien sûr, Alexandre.
7: Je ne le savais pas non plus.
2: Et l'honnêteté même, voilà. On n'a même pas parlé du Dami d'Hollande aujourd'hui. Bienvenue dans le Dami d'Hollande, Alexandre, en tant que citoyen d'honneur.
3: Attends, il n'a pas rempli son formulaire.
2: C'est vrai, on vous rappelle que le Dami d'Hollande a été inventé par,
3: Guy
2: avec
3: Mais Issy que
2: Maillère.
3: Nicolas nous a fait un hymne. Oui,
2: vous voulez un extrait de l'hymne?
3: Vas-y. Ouais, hein.
2: Je suis sûr qu'on l'a sous le coude. Allons-y.
6: Dami d'Hollande, Dami d'Hollande, le plus joyeux
3: des continents. Avec des pinceaux géants. Ah, Nicolas,
2: t'adore. Allez. Tu t'appelles Universal, tu t'appelles Sony, fais quelque chose. Enregistre ce single, c'est le tube de l'été. Alexandre, qui a 37 ans, qui habite dans les Côtes d'Armor en Bretagne, et qui bricole, Alexandre. Eh oui.
3: Oui. Ah, voilà.
2: Voilà, c'est d'autant plus qu'il est membre du Dami d'Hollande, donc forcément.
3: Ah oui, t'es obligé d'être dans le Dami d'Hollande si tu bricoles. Hein.
2: Qu'est-ce que tu bricoles? Tu fais quoi? T'es plutôt team peinture, team carrelage? T'es quoi, toi?
7: Team touche à tout, on va dire. Je fais un peu de tout, sauf de la plomberie. Voilà, je peux tout faire, de la peinture, du carrelage, du placo, tout, sauf de la plomberie.
3: C'est très dur, la plomberie.
7: Ouais, c'est un métier, voilà.
2: Alors, ce générique, est-ce que vous pouvez le remettre? Parce que ça serait pas ce générique d'une émission qu'on va revoir à la rentrée sur M6, Valérie?
3: Peut-être, on ne sait pas. Déco,
2: il me semble que ça, sur M6, vous allez l'entendre.
3: Peut-être. Je m'entraîne à maroufler avec mon déambulateur.
2: Alexandre Jardine aussi s'occupe de l'entretien. Monsieur a 4000 mètres carrés de jardin.
3: Ah oui, c'est pas un petit jardin.
2: Ah non, mais ici, un entretien de dingue, là.
7: Il y a du boulot, c'est tous les week-ends.
2: Oh, tu mets 6 jours. Ah ouais. Faut 6 jours pour passer une tondeuse dans 4000 mètres carrés. C'est énorme, énorme, énorme.
3: Énorme, ouais, c'est énorme.
7: C'est ça, mais c'est du boulot. C'est vrai, c'est du boulot.
2: Ouais, et puis tu cuisines un petit peu aussi. Tu aimes bien préparer des plats qui mijotent.
7: Hein, par-ci, par-là, ouais, voilà. J'aime bien aussi le soir en rentrant du boulot. Ouais. Me préparer un bon petit plat.
2: T'as quand même une grande particularité qui sent bon l'été, c'est le barbecue.
7: Ah, le barbecue, ça.
3: Bah oui, mais qui n'aime pas les barbecues?
2: On peut pas vraiment déclarer la saison du barbecue ouvert, hein, vu la météo, mais bon.
3: Non.
2: Enfin, ça revient, hein, ce week-end, il va faire très chaud, hein, vous allez voir. Alexandre, nous y voilà avec cette question autour de la cigarette et du tabac.
1: Le tabac, c'est tabou, on en viendra tous à bout. Le tabac, c'est tabou, on en viendra tous à bout.
2: Tu fumes, Alexandre, ou pas?
7: Eh ben, malheureusement, oui.
3: Bah, tu sais, moi aussi, hein, c'est horrible. Hein.
2: Ouais. Au Royaume-Uni, ouais. En Angleterre, donc au Royaume-Uni. Une loi veut empêcher à vie les jeunes qui sont nés après 2008 d'acheter des cigarettes, d'acheter du tabac. Est-ce que c'est vrai ou faux? Top chrono. En Angleterre, une loi voudrait...
7: J'ai la référence et je sais que c'est vrai.
2: Ouais. Bah, t'as raison, surtout si tu l'as entendu, c'est une loi adoptée au Royaume-Uni qui prévoit en effet, c'est bien, hein, que les personnes nées à partir du 1er janvier 2009 ne pourront pas acheter légalement du tabac. Ils appellent ça, c'est l'objectif génération sans tabac. On pourrait s'en inspirer.
3: Bah, c'est que comme c'est des jeunes, hein, ils vont trouver une solution, t'inquiète pas, bien sûr. Alors, Christine, pas de points. Alexandre, 2 points. Christine, là, on va écouter un petit morceau pour onduler nos bolis. Quand on revient, tu marques des points, hein, chérie.
5: Mais c'est évident.
3: Ah ben, c'est super. Allez, vous écoutez ici Come Back to Me, Kenny Williams. On bouge son body, c'est bientôt l'été. Vous écoutez ici, on vous aime, à tout de suite.

0: Come Back to Me, ça c'est bien pour s'ambiancer là. Quelques jours de l'été, c'est pas mal sur ici.
1: Jungle, je sais pas.
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1: Ici, nous sommes avec Christine et Alexandre. Christine qui... Ah, alors Christine, toi t'aimerais bien déjeuner avec lui.
3: Les amis, nos amis de vacances.
1: Tu l'aimes bien, Pierre Perret.
4: Ah ouais, Pierre Perret, ouais. Ah. Je vais acheter son livre là bientôt parce que franchement, alors, on doit, voilà.
1: Eh ben, bon, alors, est-ce que tu connais la chanson française ou tu n'aimes que Pierre Perret? Non, j'ai vu que t'aimais Soprano, Capéo, tout ça.
4: Oui, je connais la chanson française. Ouais, d'accord. Dieu merci.
1: Là, Dieu merci parce que là, c'est le quiz musical. Alors.
4: Et oui, il n'y a pas que du français.
1: Si, enfin, il y a un peu de français, tu vas voir. Il y a deux artistes. Le premier, je vais te le faire écouter, tu auras 10 secondes pour me dire qui c'est. Attention, écoute bien.

0: Alors, qui c'est qui chante?
1: Gaëtan Roussel, il me semble.
0: Gaëtan Roussel, il te semble? Eh bien, écoute.
1: Ouais.
0: Il te semble que c'est. Bonne réponse!
2: Elle est forte, hein?
0: Ah, elle est forte. Elle est très forte, Christine. Alors.
1: J'écoute ici Vaucluse et ils en passent plein des
3: titres. Exactement.
0: Bravo. Alors, attention, le deuxième titre, ça devrait pas poser de problème, parce que c'est vraiment un tube de quand on était jeune. Tiens.

0: Allez, qui c'est qui chante?
1: Kylie Minogue.
0: Kylie Minogue.
1: Comme ça, Kylie Minogue.
0: Est-ce que c'est une bonne réponse, Kylie Minogue? Oui. Tu as rattrapé Alexandre, ma Christine, tu as 2 points.
2: Alexandre, je sens qu'elle a un bon niveau quand même là.
3: Ça s'entend. Oui, j'ai entendu ça, oui.
2: Ouais, alors, je voudrais quand même rappeler que tu voulais être DJ, qu'aujourd'hui tu sonorises, que tu mets l'ambiance dans les mariages. C'est toi qu'on voit les 10, donc me dis pas que, voilà, t'es quand même connaisseur, ça devrait aller.
3: J'espère, on va voir ça.
2: Bon, bah, on va voir ça dans un instant. Je vais juste parler de ta petite manie, parce que oui, enfin, petite, t'es maniaque hein, quand même comme garçon.
3: Oui, je suis assez.
2: Par exemple, tu peux pas te coucher si la cuisine est pas rangée. Ça, c'est...
3: Ah non, s'il y a de la vaisselle ou quoi, c'est... Non, je pourrais pas dormir avant que le ménage soit fait. Au moins un minimum rangé.
0: Ah mais attends, voilà. Ça c'est pas maniaque, parce que moi je suis pas maniaque et je ne dors pas si j'ai pas
2: si
0: de
2: la vaisselle
0: rangée.
2: Est pas faite.
0: Ah mais moi si j'ai invité
3: c'est
0: des potes...
3: pas maniaque, mais...
0: Ah oui, ordonné, bah oui.
2: Ordonné. Ouais. Ouais, faut que tout soit rangé, t'es ordonné.
0: Mais oui.
2: Et c'est pas tout à fait maniaque, je reconnais. Bon... C'est pas grave, on t'aime quand même. Voici ton quiz musical, il y a 2 artistes. Ah bon, bah t'as compris, il y a 1 point par bonne réponse. Allons-y, voici le premier. On s'en fout.

0: aiment pas, et puis tant pis.
1: Oh, on s'en fout, pardon. Top chrono. Qui chante? Comment?
2: Benabar.
1: J'ai pas entendu.
2: Benabar.
1: Oh, c'est vraiment dommage, Alexandre, ça coupe là.
3: T'es hyper drôle, toi.
1: T'es hyper marrant. Mais non, j'ai pas eu de blague.
3: T'es hyper marrant, toi.
1: Bah, bien sûr que c'est Benabar.
3: Oh là là là, les tasses,
1: Ah bah, on a mangé du clown, madame.
3: Ah bah oui, bah ça.
1: Parce que Benabar, nom de clown. Il le doit, son nom d'artiste, à ça. C'est un nom de clown parce qu'il faisait du cirque dans sa prime jeunesse, Benabar.
3: Ça va, Eric Manœuvre.
1: Ben voilà, Alain Decaux raconte, bien
3: sûr. Alain Decaux.
1: Je sais que vous adorez Alain Decaux.
3: J'adore Alain Decaux.
1: Tu adores ça. Et on dirait pas, mais ça fait un petit point de plus.
3: Exactement.
1: Et on en a un autre à marquer, voici l'extrait.
2: Facile.
1: Bah oui, vous êtes DJ, le gars.
3: Facile, la ramène pas trop, toi.
1: Attends. Est-ce que tu peux me le faire, m'annoncer la réponse en mode DJ, comme tu ferais au mariage? On t'envoie un chrono, c'est parti.
2: Bonjour à tous. On va partir avec le son de Phil Collins.
1: Et le titre?
2: J'ai pas de...
1: Et le titre?
3: Allez.
1: In the Air Tonight, oui, c'est Phil Collins. Bien vu.
3: Ah là là.
1: Bah, ça fait 4 points.
3: In the Air Tonight.
1: Un night.
3: Alors, Christine 2, Alexandre 4. Et là, tout de suite, évidemment, c'est la réclame, mais pas que. C'est aussi l'actualité dans vos régions, grâce au 44 local de votre radio ici. A tout de suite, mes chéris. 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
5: Un guide pratique vient de voir le jour à destination des seniors. Mis au point par les services de la ville de Strasbourg, le fascicule intitulé « Les seniors dans la ville » recense les coordonnées des associations, des services et des administrations qui peuvent être utiles à nos aînés. Le livret, divisé en 8 chapitres, regroupe des contacts d'urgence, des renseignements en matière de santé, physique et psychique, de transport ou encore de logement. On y trouve aussi la liste des lieux ressources dans les quartiers. 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Info chantier en Alsace, des travaux sur la commune d'Erstein jusqu'au 30 juin occasionnent une limitation de vitesse sur la D83 à 90 km/h dans les deux sens de circulation. Et notez aussi que la bretelle E83-18 à Pfaffenheim sur la D83 est fermée pour des travaux de sécurisation jusqu'à la fin de l'année.
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3: Et oui, nous sommes avec Christine qui a 2, Alexandre qui a 4. Je vous rappelle que les candidats cette semaine tentent de se sélectionner pour la finale de vendredi. Le premier prix, c'est un séjour pour 2 personnes à l'occasion de la 65e édition du Mondial, la Marseillaise à Pétanque. C'est un séjour avec un hôtel 4 étoiles, l'hôtel Villa M à Marseille. Plein de cadeaux, des jouets, des polos et puis surtout 100€ de carburant pour y aller. Si vous ne gagnez pas ça, vous gagnez bien évidemment la cafetière Malongo 32 dosettes, 6 verres en verre. On reprend la compétition. Alors, notre Christine qui joue avec ici Vaucluse, hein, qui est retraitée, qui était à la forteresse de Mornas, eh bien, elle fait aussi partie de SOS Amitié à Avignon. Alors, ouais. Ça veut dire quoi? Qu'est-ce que ouais. Tu fais exactement?
7: Eh bien, nous sommes des écoutants, voilà, pour apporter du réconfort aux personnes qui sont vraiment en détresse, psychologiquement parlant, moralement parlant, des personnes qui peuvent être seules, et des personnes quelquefois qui ne sont pas seules, mais qui ont des choses à dire, à confier, et qui ne peuvent pas parler de ces choses-là à n'importe qui, à tout le monde. Donc, ces personnes nous appellent pour déposer ce qu'ils ont. Et nous, en tant qu'écoutants, on se doit de faire au mieux pour que, à l'issue de l'écoute, la personne se sente un peu mieux. Donc, On ne donne pas de conseils, on n'est pas psychologue, on ne donne pas non plus de directives. On a simplement beaucoup d'empathie pour ces personnes. Vraiment, l'échange est axé sur ce que dit la personne et on fait de notre mieux pour faire retomber un peu l'angoisse, les tensions et qu'ils se sentent vraiment écoutés. Et voilà, ben ça, aidés par la même.
3: Eh ben ça, c'est bien. Alors, ça, c'est, tu fais ça, tu essayes de faire ça 20 heures par mois. Quand tu ne fais pas ça, tu cuisines, tu adores cuisiner, tu fais plein de trucs. Et tu aimes bien aussi les jeux, parce qu'il paraît que tu as participé aux 12 coups de midi.
7: Oui, je suis même allée danser avec Jean-Luc ce jour-là, Il est génial, lui aussi, comme animateur.
3: Eh ben super, écoute, j'espère que tu vas maintenant gagner 3 points de plus avec la question à choix multiple. Je te pose la question, je te fais des propositions, tu auras 10 secondes pour me donner ton choix. Alors, tiens une petite ambiance. Éteins la lumière, trouve-moi ton côté sombre. Allez, Axel Bauer, éteins la lumière. Alors écoute bien Christine, à quel siècle correspond le siècle des Lumières? C'est quel siècle, le siècle des Lumières? Le 16e siècle? Le 17e? Le 18e? Le siècle où Éric Bastien est né, c'est-à-dire l'ère préhistorique. Allez, c'est quoi le siècle des Lumières? 16, 17, 18 et l'ère préhistorique. Top chrono, 10 secondes.
7: 17e, je pense.
3: 17e? Et tu t'es planté de 100 ans, hein, c'est le 18e. C'est le siècle où il y a Voltaire, Jean-Jacques Rousseau qui vont défendre la raison, la liberté de penser. Et voilà, donc, pas de points, tu restes à deux.
1: Alexandre qui joue en Bretagne, à Plestin-les-Grèves, c'est dans les Côtes d'Armor. Dis donc, si tu dois aller à Marseille, c'est pas à côté, ça te fait une petite trotte quand même. Hein, pas à côté.
0: Oh, j'ai mes parents qui sont pas trop loin de Marseille, à 1h30 de Marseille,
1: c'est
0: donc ça fera l'occasion d'aller les voir.
1: Ils sont où exactement?
0: Ils sont à côté de Nîmes.
1: Ouais, d'accord. Ok. Elle est pas loin en plus, notre amie Christine, parce qu'elle est à Avignon là. Pour le coup, Marseille, elle y va quasiment en voisin. Mais cela dit, ouais, le sud, il va souvent. Bah, j'imagine parce que voilà, t'as la famille qui est là-bas, dans le sud de la France.
0: C'est vrai que c'est ça. Ouais.
1: T'as pas voyagé à l'étranger, toi. T'as très peu pris l'avion, voire quasiment pas, d'ailleurs.
0: Non, je prends l'avion, mais c'est pour rester, pour aller en Corse ou vraiment dans voilà.
1: Tu sais déjà ce que tu fais cet été, d'ailleurs.
0: Je vais être pas mal d'animations, pas mal de mariages déjà, donc je vais être pris pour bouger cet été.
1: Ok.
0: Donc en général, moi je bouge plus fin d'année, vacances de Noël. Ou...
1: D'accord, ouais, tu fais ça un peu en décalage, parce que l'été, oui, j'imagine qu'il y a pas mal d'animations, bah tant mieux, un sud travail en Bretagne, ça c'est top. Alors, un petit mot pour dire que toi, si tu pouvais déjeuner avec quelqu'un là à 13h, ce serait lui.
8: Alors, on n'attend pas Patrick.
1: On irait faire un petit tour du côté du camping des Flots Bleus, tu adores Franck Dubosc.
0: Oui, j'adore Franck Dubosc. C'est un acteur que j'apprécie énormément, ouais.
1: Eh ben écoute, je t'invite à revoir la ref entre Valérie Damidot et Franck Dubosc, un entretien en tête-à-tête sur des coussins de velours vert.
3: Oui.
1: Et j'en profite pour rappeler que dès aujourd'hui,
3: exactement,
1: sort une nouvelle ref. Tu veux peut-être nous en dire un petit mot, Valérie?
3: C'est Jean-Philippe Janssen. Effectivement, tu peux revoir Patrick, hein, alias Franck. Mais aujourd'hui, sort la nouvelle ref avec Jean-Philippe Janssen qui va bien nous émouvoir et bien nous faire rigoler.
1: Parfait. Un dernier petit mot sur un talent totalement inutile, ambiance de yoga. Tu es très souple. Et cette souplesse te permet de faire quoi?
3: Bah, c'est pas inutile, hein.
0: De passer partout. Vraiment des accès inaccessibles. À chaque fois, j'arrive à passer. Je suis assez souple et fin.
1: Tu sais faire surtout quelque chose qu'avec Valérie, on essaye depuis des années.
3: Ah non, moi, je sais le faire.
0: Ah oui.
1: Tu sais faire mettre le pied.
3: Derrière la tête,
0: pas de soucis, ça. Ouais.
1: Je veux des images.
3: Bah, y a pas d'image, c'est pour ça que j'ai fait danser avec les stars, mon gars, je suis souple.
1: Ça me paraît tellement fou d'arriver à mettre son pied derrière la tête.
3: Bah non.
1: Bon, écoute, bravo, faudra m'expliquer comment on fait. Voici ta question. Non mais franchement, j'ai aucune... Enfin voilà, ça me paraît complètement dingue. On va jouer avec justement un jeu de société.
9: La partie de puissance 4 était plutôt mal engagée.
1: C'est Vincent Deverme qui chante le Puissance 4. Parlons du Puissance 4. Tu connais le jeu Puissance 4, tu as forcément joué à un moment donné. Combien y a-t-il de cases dans une grille de Puissance 4? Oui, il y a deux cases. Ouais, je te fais des propositions. 36, 42, 48. C'est Valérie qui choisit à chaque partie. Top chrono, 10 secondes. Est-ce qu'il y en a 36, 42, 48 ou c'est Valoche ? Elle dit bah voilà, moi j'en veux tant, c'est comme ça, c'est comme ça.
0: 48,
1: je partirai sur 48. Oh, c'est 42. 42, ah, le jeu qui compte 7 colonnes, tu vas pouvoir vérifier, et 6 rangées, soit 42 cases au total.
3: Aïe. Voilà.
1: Ah oui, mais puissance oui, mais non. 4. Ah oui, mais pas puissance 4.
3: Voilà. Bon, Christine, tu as 2. Alexandre, tu as 4. Pas mal. Pour l'instant, c'est bien. Il reste encore la question cash, le bingo, enfin tout ça, quoi. C'est pas, voilà. Mais là, tout de suite, nous partons avec un duo. Un duo de chanteurs et chanteuses.
1: Ah.
3: Et oui, nous.
1: Laissez-nous deviner.
3: Marc Lavoine et Bambou.
1: Ah, bah, on peut plus deviner.
3: Bah, dis-moi que l'amour.
1: Ah oh oui.
3: Tu te rappelles de cette chanson quand même?
1: Je
3: l'adore. Nanana. Vous écoutez ici, on vous aime. Dis-moi que l'amour. À tout de suite.
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0: Bambou.
1: Bambou. Écrit
0: Marc Lavoine.
1: Et Marc Lavoine.
0: Bien sûr.
1: Jungle.
0: Sur Ici.
1: Bien sûr.
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1: Et nous sommes au taquet avec Christine qui a 2, Alexandre qui a 4. Ah, Christine.
3: Dis-moi alors, que l'amour ne s'arrête pas.
1: Bah, hey, attends, c'est ta chanson, parce que dis donc, j'ai fait un petit peu longtemps que t'es avec ton patoche.
3: Ah, mais bien sûr, ça va faire 25 ans.
1: Et voilà, tu l'as rencontré, il était client dans l'hôtel où tu travaillais. T'avais 38 ans, il en avait 36. Tu discutes ouais. avec lui et... Alors, qu'est-ce qui s'est passé?
3: Il m'invite au restaurant.
1: Oh my God!
3: Et
1: alors?
3: Dans un gastronomique.
1: Oh papa, est-ce que tu te rappelles ce que vous avez mangé?
3: Ah non, absolument pas.
1: Oh, bah alors!
3: Et je me rappelle du nom du restaurant.
1: Ah!
3: Loubergamoutier.
1: Ah, oui,
3: c'est provençal.
1: Ah oui, bon bah
3: voilà, vous... c'est la bergamote, l'oubergamoutier.
1: D'accord.
3: Déjà, c'est ça. Voilà.
1: Et alors après le dîner, il y a eu bisous, il y a eu quoi? Allez.
3: Rien, pas tout de suite, non, on est rentré. Il était assez réservé. Bon, voilà. Je l'ai invité à venir boire quelque chose quand même dans mon entre guillemets pseudo studio qui faisait chambre en même temps, quoi. Ouais. Voilà. Oh, il m'a dit non et tout. Et puis là, moi, je disais, ah, mais tu peux pas le laisser partir. Donc, je l'ai regardé. Je me suis approchée de lui. Je lui ai dit, toi, t'as vraiment le visage de quelqu'un à qui je ferai tout le temps des bisous.
1: Oh my God!
3: Et je lui ai fait un bisou.
1: Oh,
3: et je lui ai fait un bisou.
1: Oh là là là là.
3: J'ai osé. Mais je lui ai dit, et 25 ans après, je lui fais toujours plein de bisous d'amour.
1: Alors, voilà. Ce qui, moi, qui me fait rire, c'est que ça fait donc 25 ans que vous êtes ensemble, 10 ans que vous êtes mariés. Il a attendu 15 ans avant de te demander en mariage. Okay. Et alors, la demande en mariage, elle s'est faite un soir d'été. Tout le monde est là. Ça va qu'à ses activités. Toi, t'épluches des carottes. Lui, il passe l'aspirateur. Et alors, qu'est-ce qui s'est passé pendant que t'épluchais les carottes?
3: Ah, mais écoute, tout d'un coup, il a arrêté l'aspirateur. Il est venu vers moi. Il s'est mis à genoux. Et il m'a dit, est-ce que tu veux m'épouser? Et là, j'ai éclaté de rire.
1: Ah bah oui, parce que l'épluchage alors, de carottes et l'aspirateur, c'est hyper...
3: Alors, il me dit, tu veux pas? Et ça fait tellement longtemps que je t'en parlais que tu voulais pas, ben moi j'y pensais plus.
1: Eh ben voilà.
3: Mais bien sûr que si que je veux, et le jour où on se mariera, mon chéri, ce n'est pas un oui que je dirais devant monsieur le maire, c'est trois oui.
1: Oh.
3: Et effectivement, ce jour-là, le 16 avril 2016, j'ai dit oui, oui, oui.
1: Eh ben voilà, comme ça, si on ne savait pas. Hein, si tu... Voilà.
0: Et il est retourné passer l'aspirateur voilà. juste derrière.
1: Eh ben
0: sûr,
1: voilà, elle a dit oui, il est reparti faire l'aspirateur et toi, t'as fini tes carottes après.
0: Carottes
3: après
0: quoi.
3: Non, c'est pas vrai.
1: Bah.
3: On est allé prévenir quand même notre fille qui, elle aussi, a éclaté de rire.
1: Eh ben voilà.
3: Elle a fait 12 ans.
1: Alors, ma chérie, il faut que tu marques ces 5 points. Il faut que tu marques un peu de points. Je vais te mettre, c'est un générique de série télé, on va voir si tu reconnais.
3: Un générique de série
0: télé. Je me souviens de celui-là.
1: Ti-da-da-da-ti-ta-ta-da. Jean-Pierre et Samantha. Tu te rappelles de cette série, Ma sorcière bien-aimée?
3: Un peu, Ma sorcière. Bah oui, Ma sorcière bien-aimée, ouais. Bah ouais. Un peu quand même. Ouais.
1: Avec Andorra, la belle-mère insupportable. Alors écoute bien. Dans la série Ma sorcière bien-aimée, quelle partie de son corps Samantha doit-elle remuer pour faire de la magie? Dans la série Ma sorcière bien-aimée, quelle partie de son corps Samantha doit-elle remuer pour faire de la magie? Top chrono, 10 secondes.
0: Voilà.
1: Qu'est-ce que t'as dit?
3: Son nez.
1: Son nez.
3: Son nez.
0: Bon. Elle l'a dit sur le gong, ça va.
1: Allez, je te le prends, ça fait bien sûr que c'est son nez. Tic-tic-tic-tic. 2 plus 5, ça fait 7.
0: Bon, Alexandre, c'est un peu Jean-Pierre, hein, c'est un peu Jean-Pierre dans Ma sorcière bien-aimée, parce que lui, on l'a rappelé, il faut que tout soit propre, que tout soit bien rangé.
1: Ouais, Jean-Pierre, il en branle pas une, je te signale.
0: Il fout rien, Jean-Pierre.
1: Jean-Pierre, c'est le mec des
0: Jean-Pierre
1: années
0: 50. Rien.
1: Mais rien, il rentre, il fait qu'est-ce qu'on mange? C'est Samantha qui fait tout. Il dit Jean-Pierre.
0: J'ai convaincu que d'un coup de baguette de magie
1: mais
0: ou un truc de machin.
1: Jean-Pierre ne fait rien du
0: Jean-Pierre
1: tout.
0: Jean-Pierre ne fout rien.
1: Rien.
0: Alexandre, tu n'aurais pas pu jouer dans Ma sorcière bien-aimée. Voilà. Je suis désolé parce que toi, voilà, on est d'accord, on est dans l'ordonnerie. Dans l'ordonnage. Je sais pas comment ça se dit. Parlons de ta rencontre. Ma Parce que là, on a eu quand même une très très belle histoire d'amour avec Christine. Moi, j'aimerais qu'on parle de ta rencontre avec Amélie. Et je ne sais pas si Jean-Pierre, alias Alexandre, va pouvoir nous la raconter, car on me dit qu'il n'est plus en ligne avec nous.
1: Mais c'est magnifique,
0: un
1: ça.
0: Un petit sabotage pour cette émission. Je vous dis rapidement.
1: Puis, allez, raconte-nous le temps.
0: La rencontre avec Amélie, déjà, s'est fait sur un site internet.
1: Ah,
0: ça y est, elle est de retour.
1: Appli de rencontre.
0: On est sur une appli. On se rencontre comment? On peut savoir, Alexandre, comment ça se passe au début?
4: J'étais sur une appli de rencontre.
0: Ouais.
4: Et je suis tombé sur un profil. Voilà, quelqu'un qui m'intéressait bien. J'avais pas envie de payer l'application de rencontre pour pouvoir discuter avec cette personne.
0: Il est merveilleux.
4: Je suis.
0: Ok.
4: Donc j'ai fait ma petite recherche sur les réseaux sociaux.
0: Oh, il est malin.
4: Et elle m'a répondu. On s'est rencontrés à la plage. Et depuis, je suis avec elle depuis 8 ans.
0: Oh là là, premier rendez-vous à la plage. Deuxième rendez-vous, Alexandre l'a invité à venir dans une soirée en famille et tout s'est passé naturellement.
1: Huit ans qu'ils sont ensemble.
0: Mais alors, quand vous avez été un tout petit peu plus loin, est-ce que tu lui as dit que tu savais mettre ton pied derrière ta tête?
4: Pas la première rencontre.
0: Je pense qu'elle
4: l'a vu par elle-même.
0: Elle l'a vu par elle-même.
1: Évidemment.
0: On ne veut pas savoir. Bien. Nous allons jouer à présent avec ta question cash. Elle vaut 5 points. Ça serait bien de la marquer. Ça te permettrait de prendre la tête. Elle est à combien là déjà,
1: 7.
0: Christine? Ça te permettrait de prendre la tête. Alexandre, petit extrait. Éliminé, c'est une pub d'antan. Quelle marque d'eau minérale était associée au slogan qu'on vient d'écouter d'ailleurs? Buvez éliminé. Top chrono, 10 secondes. On cherche une eau minérale.
4: Bon, buvez éliminé.
0: Vous jouez aussi, vous qui écoutez l'émission. Il s'agit de... Ah non.
4: Evian.
1: Ah bah, c'était l'un ou l'autre.
0: Ouais. Non, c'était Vittel. Buvez éliminé, c'était Vittel avec ce slogan qui a marqué des générations de publicité française. On est dans les années 80-90. C'est dommage, là.
1: Excuse-moi, c'est Saint-Yor, ça va fort. C'est vrai, avec Patrick Sabatier. C'était magnifique.
0: C'est vrai, exact.
1: Allez, ça fait 7 pour Christine, 4 pour Alexandre. Et là, tout de suite, vous vous dites, mais mon Dieu, qu'allons-nous écouter?
0: Mais oui.
1: Nous allons écouter Écran Total, Benjamin Biolay. Vous écoutez ici, protégez-vous. Petit coup de soleil. À tout de suite, mes petits chéris.

0: Écran total avec Benjamin Biolay, c'est un nouveau single, c'est très sympa et ça annonce la sortie en septembre de l'Ultra Bleu qui sera une réédition de son album Le Disque Bleu.
1: Très bien, et bien tout de suite c'est l'heure de la réclame.
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1: Ici, nous sommes avec Christine qui a 7, Alexandre qui a 4. Christine qui joue avec ici Vaucluse, oui. Qui est mariée à Patrick, qui lui a demandé sa main devant les carottes râpées. Voilà. Alors, il paraît...
5: Il m'avait demandé ma main, mais il avait déjà pris tout le reste. Hein.
1: Oui, bah, j'avais, bien... j'avais bien compris. Lino, il paraît que tu as un défaut, tu ne sais pas te taire et tu parles sans réfléchir à l'impact que ça peut créer.
5: Des fois. Bah, je m'assagis avec le temps, hein, mais c'est pas facile, hein.
1: Oui.
5: Bah, et ouais, je suis assez, assez trop des fois spontané, ouais.
1: Je sais, je suis pareil. C'est pas facile tous les jours.
5: Voilà, on se refait pas, hein.
1: Ben non. Alors,
5: on s'améliore.
1: On essaye. En tout cas, on essaye de. Hein, voilà. Il paraît que t'as un talent inutile. Tu lis les mots de droite à gauche.
5: Complètement.
1: De droite à gauche. Bah, c'est marrant, remarque.
5: Oui,
1: bah c'est super.
5: Comme Valérie, ça donne air et lave.
1: Eh ben voilà. Eh ben voilà. Super.
5: Eric, c'est facile, c'est
1: oui.
5: Ciré.
1: C'est ciré, ouais.
6: Ciré, ouais.
1: Comme un ciré jaune.
6: Voilà, c'est ça.
1: Christine, c'est Inet Cirque. Alors Inet Cirque, pour t'encourager à gagner le bingo, je vais te mettre un petit coup de soprano.
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1: C'est bien d'actu, hein, puisque le cadeau, c'est Marseille.
5: Allez.
1: Alors, écoute bien. Ce bingo est un bingo qui va parler de choses qui piquent, que ce soit dans ta bouche, des choses que tu mets en bouche et qui te piquent, ou des choses que tu touches et qui te piquent, mais pas des insectes. Tu vois, c'est juste quand tu mets la main ou la peau sur quelque chose, qu'est-ce qui pique quand tu le mets dans la bouche. Attention, top chrono, 10 secondes.
5: Alors, le piment, le chardon, le hérisson, le poivre.
1: Et il y en a quatre.
5: Il y en avait quatre.
1: Il y avait les orties, les épines de rose, les oursins, les pingles à nourrice, la moutarde, le wasabi, le curry, l'ail.
5: Tu en as. T'as la liste sous les yeux, toi.
1: Oui, mais c'est moi qui l'ai écrite, la liste. Alors, je t'explique, je les cherche, moi, les trucs. Eh bien, 4 points.
5: Ben oui.
0: Bon, Alexandre, Christine disait que Eric, ça se disait ciré à l'envers. J'ai mis mon ciré jaune pour le breton que tu es. Ça, c'est plutôt bon signe. Mmh. Alexandre, oh, un dernier petit mot. Un jour, tu as travaillé sur le toit d'une vieille maison et t'aurais peut-être pas dû parce que la charpente était fatiguée. Et t'es passé au travers.
8: Exactement. Je me suis retrouvé à passer à travers.
1: C'est sympa, ça.
0: Oui, mais il y avait du monde qui t'a surpris. T'es arrivé chez quelqu'un, en fait, quoi.
8: Je suis arrivé les pieds pendus dans la salle de bain de la cliente. Donc,
0: Elle n'était pas dans la salle de bain, rassure-moi. Elle t'a juste, elle s'est rendue compte que tu débarquais dans sa salle de bain.
8: Elle a entendu du bruit, elle a ouvert la porte, elle a vu des pieds qui traversaient le plafond de sa salle de bain.
0: Mon Dieu. Non, bon, on rigole, ça aurait pu être pire, ça aurait pu être dangereux.
8: Ça aurait pu être pire, mais bon, il n'y a pas eu de dégâts.
0: Alors tout va bien. Côté musique, on l'a dit, t'es DJ, t'adores Vianney, Amir, Jean-Jacques Goldman et... avec Andalus. Allez mon Alexandre, il y a 4 points à battre, il faut donc faire 5 pour encaisser les 10 points et tenter de revenir donc vendredi. On va rester sur ces sensations. Nous cherchons à l'inverse un maximum de choses douces ou sucrées que l'on peut manger ou que l'on touche. On est bien d'accord Valérie, c'est ça.
1: Des choses douces qui sont dans la bouche. Quand on dit douce, c'est sucré quoi.
0: Que tu manges ou que tu touches. Top chrono, 10 secondes.
8: On peut manger d'eau, des bonbons, du chocolat, qu'est-ce qu'il y a d'autre, des céréales. de la purée.
0: Ouais. Bonbons, chocolat, ça va. Céréales, on est. Oui, ça peut être doux, mais c'est pas vraiment sucré.
1: Le miel, le yaourt, le satin, le cachemire, la fourrure.
0: Bah oui, le sucre, oui, la soie.
5: Oui.
0: Ah, ça va pas suffire, ça, Alexandre.
1: Eh bah oui, bah non. Ça veut dire, bravo Alexandre, tu as quand même très bien joué, mais c'est Christine qu'on retrouvera vendredi pour tenter de gagner le séjour pour deux, pour la 65e édition du Mondial, la Marseillaise à pétanque, avec, on dormira à l'hôtel Villa M Marseille, un hôtel 4 étoiles. Et puis surtout, on aura 100 euros de carburant pour y aller. Il y aura plein de choses à gagner, des boules, des sacs, des polos. Et si on gagnera pas ça, qu'est-ce qu'on gagnera?
0: On gagnera la machine à café qui arrivera tranquillement à la maison, directement dans les camions de l'équipe de Joe Malango, qui vous livre et qui vous l'installe. Et le service après-vente.
1: C'est magnifique. Bravo, mes petits chéris. Bravo à tous. Bravo aux équipes qui ont travaillé avec nous. Céline, Justin, Kinan, et puis Maître Coupez et Salika. Et puis surtout la petite personne à mes côtés.
0: Oui, voilà. M'a redonné le sourire.
1: Bien sûr, chonchon, dans quel état va-t-il être? Eh bien, je souhaite bon courage à ceux qui vont travailler avec lui cet après-midi. Et puis, je vous embrasse tous un par un. Je vous aime. On se retrouve demain midi au taquet. Bisous.
0: Et c'est Wendy Bouchard qui nous rejoint, bonjour.
6: Hola. Bonjour chers amis, ravis de vous accompagner, de vous retrouver. En dehors de cette actualité, nous allons traverser l'Arctique, chers amis. Ah. Une introspection dans le blanc, dans le gel, dans la froidure finalement, qui fait aussi beaucoup réfléchir. Et c'est le cas de notre invité Jérémy Régnier, qui après un deuil bouleversant a voulu se jeter dans cette aventure pour remettre sa vie à plat quelque part. Et c'est très très fort. Ça s'appelle D'un monde à l'autre, les amis.
1: Magnifique, bonne émission.
6: À tout à l'heure,
1: bisous Wendy.
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0: Bonne fête à toutes les Dianes, nous sommes le 9 juin, mais quelle heure est-il Valérie?
1: Bonne fête à toutes les Dianes, vous écoutez ici, et les 13h, je vous aime.
0: Quel talent réuni en une seule femme. Chaque jour, de plus en plus, je suis bluffé. En voici une autre, c'est Wendy Bouchard avec Ma France.
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6: Bonjour, bonjour à tous, merci d'être à l'écoute de Ma France. Une France qui s'est mobilisée avec ampleur hier pour réclamer l'écoute de la parole des enfants et la priorité aux plaintes pour viol. Le rapport des ministères est accablant sur l'affaire de Liana, la mère de Rosa qui a accusé de viol l'été dernier le meurtrier présumé de la collégienne va porter plainte contre l'État. Et les voix s'élèvent pour le vote d'une loi intégrale sur les violences sexuelles. Notre invité est à l'origine de ce texte et en direct dans Ma France dans quelques instants. À la une encore deux nouvelles plaintes pour viol contre Patrick Bruel en garde à vue prolongée jusqu'à demain. Attention à la grève des cheminots qui paralyse le trafic dès 20h ce soir. Un TGV sur 3 annulé comme un Transilien sur 2. Pour leur dernier match de préparation avant le Mondial, les Bleus ont battu l'Irlande hier 3-1. Ils s'envolent demain matin pour les États-Unis. Au cœur de vos régions, cet avis de sécheresse déjà dans la Creuse. La situation alerte les agriculteurs. Et puis cette seconde vie pour les chevaux du cirque Alexis Grus dans le Vaucluse à Piolenc. Pour les personnes handicapées et les femmes atteintes de cancer, ils développent l'équithérapie. Et puis on partage ce film documentaire comme une introspection d'un monde à l'autre. Comment transformer

0: signé Faustine Calmel avec les reporters du réseau ICI.
1: De Nîmes à Dunkerque, de Grenoble à Quimper, ils étaient des milliers, des femmes pour beaucoup, venues spontanément, portées parfois par la colère. Pour Fiona à Nancy, le meurtre de Liana est le cas de trop.
2: Ça fait des mois qu'on voit des prédateurs dans les écoles, des prédateurs dans les centres de loisirs, là, des prédateurs dans les rues, tout court, et personne ne fait rien.
1: Sur les pancartes, un peu partout, les mêmes mots. Plus jamais cela. Justice, réveille-toi. Le système mis en cause doit se réformer. C'est le message que Nathalie a voulu partager à Cherbourg. Portrait de Liana tendu à bout de bras.
3: Que la justice fasse son travail, que les lois sont changées, que les procédures soient moins longues et que quand il y a des avertissements de viol ou d'attouchement sexuel, et ben ce soit pris en compte aussitôt. On ne laissera jamais personne retoucher à nos enfants.
1: Mais pour cela, c'est aussi le gouvernement qui doit agir, donner des moyens, bien sûr, changer de paradigme, écouter enfin les enfants. Position que défend Anne Trémolière du collectif Nous Toutes à Auxerre.
4: On refuse une société qui ne protège pas des enfants et qui vient nous expliquer qu'il y a une petite erreur qui a fait que ce qui est arrivé à Liana est arrivé. Et on a les moyens que ça n'arrive pas. Il faut une volonté politique.
1: Les associations dénoncent l'inaction du gouvernement. Une proposition de loi intégrale de lutte contre les violences aux femmes et aux enfants déposée fin 2025 n'a jamais été examinée.
0: Merci Faustine. Et c'est cette proposition que la présidente de l'Assemblée nationale, Yaël Braun-Pivet, notamment, appelle à inscrire rapidement à l'agenda parlementaire pour passer, je le cite, à la vitesse supérieure dans cette lutte contre les violences sexistes et sexuelles. Et c'est un texte dont nous parlons à présent dans Ma France avec vous, Céline Thiébaud-Martinez. Bonjour Madame la députée.
5: Oui, bonjour.
0: Députée socialiste de Seine-et-Marne, et ce texte dont vous êtes à l'origine, cet appel de Yaël Braun-Pivet au président de la République qui peut convoquer une session extraordinaire au mois de septembre au Parlement et inscrire cette loi intégrale à ce moment-là. Vous suivez totalement cet appel et cette logique, Céline Thiébaud-Martinez?
5: Oui, tout à fait, puisque la conférence de presse qui a été organisée hier était à mon initiative et Yaël Braun-Pivet a souhaité se joindre à cette initiative lorsque je lui ai demandé. Et non seulement elle était présente, mais je pense qu'elle l'a fait sans aucun détour, avec tout l'engagement qu'on lui connaît dès qu'il s'agit d'égalité entre les femmes et les hommes.
0: Oui, pour légiférer dès le mois de septembre, c'est le plus rapidement possible que cela pourrait se faire donc au Parlement, en faisant de fait une priorité absolue sur ces violences, sur la foi de cette réalité. Toutes les 3 minutes en France, un enfant est victime de violences sexuelles. C'est ça l'urgence.
5: Oui, les chiffres sont absolument terrifiants, hein, que ce soit les violences qui s'exercent à l'encontre des enfants, 160 000 enfants victimes chaque année, ou que ce soit celles qui s'exercent à l'encontre des femmes, hein, plus de 200 000 femmes victimes. Et la difficulté à laquelle on est confronté dans notre système actuel, c'est que l'impunité est absolument immense. Seulement 1% des auteurs de viols sont condamnés, ouais. Seulement 1% des auteurs d'inceste sont condamnés.
0: Ouais. Ça, c'est évidemment une réalité insupportable, d'où la force de cette loi que vous décrivez comme une loi cadre à 360 degrés. On parle beaucoup ces dernières heures de cette loi intégrale, Céline Thiébaud-Martinez. Il y a 79 articles pour ceux qui concernent en priorité les violences sur les enfants et donc les enfants de France. Que proposez-vous de résolument différent, presque de révolutionnaire par rapport au système actuel?
5: Ce qui est proposé pour protéger les enfants, ce sont à la fois des mesures de prévention pour identifier les enfants qui, dans leur cercle familial ou dans leur cercle proche, seraient victimes de violences, quelle qu'en soit la forme. Et il y a aussi des mesures qui permettraient de protéger immédiatement les enfants. Vous avez cité dans votre reportage le cas de la petite Rosa, oui. Qui, dont les parents sont allés déposer plainte qui n'a pas donné lieu à une quelconque action, parce que les procédures telles qu'elles sont faites aujourd'hui ne permettent pas de prendre une mesure, par exemple, d'éloignement ou de protection de l'enfant vis-à-vis de l'agresseur. Et dans les mesures que nous proposons, il y a ce type de dispositif.
0: Ouais, parce que dans les procédures actuelles, ce dispositif n'existe pas, ne sont pas mises en avant, ou c'est simplement pas la réglementation?
5: En fait, ils existent, mais ils nécessitent préalablement qu'un juge s'en saisisse et qu'il ait pu statuer sur tout ou partie des éléments qui lui sont fournis quant à la possible culpabilité d'un auteur.
0: Oui. Vous disiez dépister, protéger l'enfant soumis à ces violences sexuelles ou à ces risques, en tout cas avec un entretien annuel que vous proposez pour chaque enfant pour dépister justement d'éventuelles violences, en renforçant la sécurité du parent protecteur, en créant un véritable parcours de soins pour l'enfant victime. On va revenir sur ce texte, mais je voudrais vous faire entendre, parce qu'il y a un branle-bas de combat, on l'a bien compris, du côté des autorités face à ce drame de trop. On a

0: Entendu en audition à la commission des lois au Sénat à la fois les justifications des ministres de la Justice et de l'Intérieur sur cette affaire dramatique. Écoutez ce qu'en disait encore il y a quelques instants Gérald Darmanin. Nous avions tous les éléments, mais il y a eu des dysfonctionnements graves.
1: Ce qui nous manque dans cette histoire, c'est pas une nouvelle loi, c'est pas des nouveaux moyens, c'est pas des problèmes numériques, c'est simplement, me semble-t-il, la priorisation des plaintes pour viol. Et je crains que l'une des difficultés, c'est que nous ayons traité collectivement cette plainte comme on traite n'importe quelle autre plainte et qu'on n'a pas compris que la garde à vue, c'était au début et pas à la fin, pas comme dans une perquisition à la suite d'un cambriolage ou à la suite d'une escroquerie financière. Nous avions tous les éléments, un rapport médical qui était extrêmement clair, un auteur identifié, déjà connu dans les services d'UTAGE et de Cassiopée, et un expert qui avait pu rendre très rapidement son rapport pour dire que cette petite fille, il fallait la croire, est en effet quelqu'un qui, si on en croit désormais les remontées, était manifestement dans une stratégie de pédocriminalité.
0: Voilà le ministre de la Justice qui évoque cette plainte de l'été 2025 face à l'absence de réaction des institutions. La mère de Rosa qui a accusé Jérôme Barella de viol cet été-là, il y a quelques mois, va porter plainte contre l'État. Il le dit, Céline Thiébaut-Martinez, vous qui êtes députée, le ministre de la Justice. Autrement dit, la garde à vue, c'est au début et pas à la fin. C'est pourtant le discours totalement inverse qu'on nous a servi ces derniers jours, les procureurs les premiers.
2: En fait, je pense que Gérald Darmanin, il n'a pas encore complètement pris la mesure de ce qui se passe réellement dans notre système judiciaire. On peut pas dire que si on inverse, par exemple, le sens de la procédure et si on fait la garde à vue au début ou à la fin, ça va tout résoudre.
0: Ça aurait sauvé Liana, en l'espèce, peut-être.
2: En l'espèce, peut-être. Mais l'un des sujets qui est en cause, parce que ce que révèle l'affaire Liana, c'est que, et c'est avec toutes les victimes qui gravitaient, en fait, qui ont dénoncé l'auteur présumé, c'est qu'il n'y a pas eu de prise en compte de la parole des victimes. Et quand on dit que la loi elle est intégrale, quand on parle de changement de paradigme, on propose par exemple la création de juridictions spécialisées. Ça veut dire quoi ? Ça veut dire qu'on considère aujourd'hui que les victimes, que ce soit des femmes, que ce soit des enfants, vous avez évoqué les parents protecteurs, on ne prend pas toute la mesure des faits qu'elles rapportent et systématiquement, on va se poser la question d'un éventuel mensonge. Sauf qu'un enfant, lorsqu'il est victime de violences sexuelles, il ne ment pas. On ne peut pas partir de ça. Et l'idée avec les juridictions spécialisées, c'est d'avoir des personnels qui, dès qu'une personne exprime le fait qu'elle a été victime d'une violence, que ces personnels soient formés à recueillir la parole, soit capable de ne pas avoir de jugement, par exemple, sur ce qui est dit, sur ce qui est rapporté, que ce soit par un enfant, que ce soit par une femme battue. Et les juridictions spécialisées, c'est ça ce changement de paradigme. Ce sont des juges spécialisés dans les violences sexistes et sexuelles. Ce sont des cours, des juridictions qui sont spécialisées sur ces questions-là. Parce que tant que les auteurs ne seront pas punis, il y aura des victimes. Il y aura des victimes. Et peut-être qu'un changement de procédure est nécessaire, mais n'allons pas croire que cette mesurette-là va tout changer. Parce qu'il faut un changement de fond, et c'est aujourd'hui et c'est maintenant.
0: Bah, on vous entend, Céline Thiébaut-Martinez, députée socialiste de Seine-et-Marne, à l'origine de cette loi intégrale qui devrait donc être débattue sur l'agenda parlementaire, donc à la rentrée de septembre, avec cette priorité, disait le ministre, donnée aux plaintes pour viol. Enfin, lui qui a demandé aux procureurs généraux une revue des 70 000 plaintes aujourd'hui qui touchent les enfants en France d'ici au 14 juillet. Pour faire, selon le porte-parole du ministère, une photographie exhaustive de la situation. C'est un drame que celui de la mort de Liana qui a bouleversé les familles. Et entre parents, vous vous êtes peut-être demandé comment en parler à vos enfants. Comment les mettre en garde sans les traumatiser? Comment imaginer des mesures de sécurité et de prévention pour éviter le pire? Écoutez ce reportage pour ici de Laurent Kramer.
3: Âgée de 12 ans, la fille de Charles est en 6e en banlieue parisienne.
4: Passer le choc, on essaie de voir ce qu'ils comprennent en regardant les infos avec elle.
3: Parler de règles de sécurité à appliquer sans traumatiser son enfant.
4: Et aussi de leur rappeler que c'est pas pour rien qu'on leur demande de faire attention pour rentrer, de nous dire quand est-ce qu'elle rentre. Et quand elle dit rien, ma fille, c'est qu'elle est choquée. Elle s'est tue et elle réalise que, voilà, On lui impose des règles, c'est pas pour rien.
3: Certains parents, comme Marion, imposent des protocoles de sécurité très avancés que les enfants doivent appliquer.
5: Malheureusement, on est obligé d'avoir des règles de sécurité importantes. On fait de la prévention, on discute à la maison de comment ils doivent réagir. Ils ont des mots de passe pour savoir si ils peuvent faire confiance à la personne qui va les chercher si on a un problème de dernière minute. Ma fille, elle va lui demander un mot de passe, même si elle le connaît. Et même si c'est une maman, c'est juste, elle doit avoir un mot de passe. Voilà. C'est très sécurisé.
3: Et en testant également régulièrement les enfants.
5: Ça nous arrive de faire sonner quelqu'un du voisinage qu'ils ne connaissent pas pour vérifier s'ils demandent un mot de passe. Et à chaque fois, c'est le cas. Donc, on les félicite.
3: En soulignant qu'il y a désormais un avant et un après pour ces enfants depuis la disparition de Liana.
0: Il est 13h12 à l'écoute de Ma France. Et à la une encore, la garde à vue de Patrick Bruel, accusé de viol et d'agression sexuelle par plusieurs femmes, a été prolongée de 24 heures. Elle prendra donc fin demain matin. Depuis hier, il est auditionné dans les locaux de la police judiciaire de la préfecture de police de Paris sur des faits qui concernent 13 victimes à ce stade. Deux nouvelles plaintes pour viol devraient être également déposées la semaine prochaine, selon l'avocate de plusieurs plaignantes. Les cheminots de la SNCF sont appelés à la grève unitaire à partir de ce soir 20h. C'est un mouvement national qui s'annonce assez suivi en France, avec une moyenne d'un TGV sur trois annulé, d'un intercité sur deux seulement en circulation. Si vous devez voyager à partir de ce soir, regardez le trafic annoncé, les correspondants sur SNCF Connect à partir de 17h. Les cheminots réclament une augmentation générale des salaires, mais surtout une meilleure prise en compte de leur souffrance. Nous sommes 8 ans après la réforme ferroviaire de l'ouverture à la concurrence. Cela bouscule les équilibres de travail, au point qu'un syndicat au moins alerte contre un possible syndrome France Télécom. Maxime Debs.
6: Depuis le début de l'année, pas moins de 13 salariés de l'entreprise se sont donné la mort et pour Sudrail, son représentant Julien Trocaze, le lien est criant entre ces drames et les transformations en cours à la SNCF.
7: Nous, on travaille avec les camarades de Sud PTT qui avaient suivi le dossier France Télécom. Évidemment, il y a un lien avec le travail.
6: Côté direction, on se défend de toute corrélation directe. Les autres syndicats prennent plus de pincettes. Thierry Nière, de la CGT, en tête.
8: Évidemment qu'après, il y a d'autres facteurs qui rentrent en compte, cela dit. Il y a aussi des situations, une notamment qui a été vécue, où un cheminot a laissé un courrier derrière lui après avoir passé une formation qu'il n'a pas pu valider, a exprimé son désarroi et s'est donné la mort dans la foulée.
6: Ce qui est sûr, en tout cas, pour Fabrice Charrière de l'UNSA Ferroviaire, c'est que les cheminots ressentent clairement aujourd'hui les effets de la réforme de 2018. Une entreprise une et entière avant, éclatée en filiales aujourd'hui, où les agents en partie peuvent désormais être transférés avec des impératifs de productivité.
9: Les réorganisations qui se succèdent entraînent une anxiété. Qui sera filialisé? Qui va perdre ses droits? Quel est le prochain sur la liste? Quel poste va être supprimé pour faire des économies? Et il y a des réorganisations auxquelles les cheminots ne comprennent plus rien.
6: Des transformations qui percutent la vie des agents, mais que la direction dit accompagner avec beaucoup d'attention.
0: Et puis, autre mobilisation aujourd'hui, celle des AESH, les accompagnants d'élèves en situation de handicap, partout dans le pays, là encore, de la Bretagne à Mont-de-Marsan, de la Nièvre, de Sèvres. À l'appel de l'intersyndicale, ils et elles réclament un statut de fonctionnaire et un meilleur salaire. Ces AESH sont 145 000 en France. Les femmes sont à la pointe des cortèges, avec des témoignages comme celui d'Heidi, que vous avez peut-être entendu sur Ici Alsace, qui accompagne 7 élèves handicapés dans son collège et qui touche à peine 700 euros par mois. Alerte météo en Creuse, le département est déjà rattrapé par une vigilance sécheresse bien plus tôt que les années passées. Les réserves en eau souterraine sont à un niveau critique et les agriculteurs s'inquiètent déjà de cette situation instable pour leur rendement. En foot, c'est ce sport des Bleus qui nous accompagne aujourd'hui. Les Bleus qui s'envolent demain pour les États-Unis et la Coupe du Monde après s'être imposé hier soir 3-1 face à l'Irlande du Nord au stade Pierre Mauroy de Villeneuve-d'Ascq, magique triplé de Michael Olise qui leur a offert ce départ de France plus positif que la semaine passée face à la Côte d'Ivoire. Et les mairies notamment gèrent en ce moment les préparatifs, l'anticipation des dispositifs liés au mondial de foot. Nous sommes au cœur de vos régions, à Clermont-Ferrand par exemple, où les mesures de sécurité sont drastiques et soutenues par la préfète du Puy-de-Dôme. Dès vendredi, pour le début du mondial, un couvre-feu est instauré pour les moins de 16 ans à partir de 23h. Et cette autre mesure risque de faire parler. Les matchs ne pourront pas être diffusés en terrasse pour limiter les soirées qui dégénèrent. Emmanuel Moreau.
10: Il y a donc ce couvre-feu pour les moins de 16 ans non accompagnés qui sera effectif entre 23h et 7h du matin. Une décision assumée par Julien Bonny.
11: À la vue de ce que nous avons pu constater sur les deux derniers week-ends, avec une majorité de jeunes âgés de 12, 13 à 16, 17 ans, et donc c'est de ma responsabilité de prendre les mesures adéquates qui visent d'abord, je le précise, à les protéger eux.
10: L'autre mesure principale qui risque d'être encore plus commentée et pas forcément appréciée, c'est l'interdiction de diffuser les matchs à l'extérieur. Pas de terrasse, donc pour les bars, et pas possible d'installer une fan zone, même sécurisée.
11: Non, je vous le confirme, il n'y aura pas de fan zone. Je ne peux pas d'un côté prendre des mesures pour protéger les Clermontois et d'un autre ouvrir grand les fenêtres et les exposer à des facteurs aggravants. Je le déplore, malheureusement, mais pour cette année, les conditions ne sont pas réunies.
10: Un périmètre sécurisé pourra aussi être mis en place certains soirs, place de Jaude, où ne pourront plus passer tram, bus ou voiture, avec des contrôles renforcés à l'entrée. Des mesures prises pour la durée de la Coupe du Monde, mais qui pourraient bien être prolongées jusqu'à la fin du mois d'août.
0: Et puis on termine ce tour des régions dans le Vaucluse, à Piolenc, au domaine de Crochant, propriété de la famille Grusse, 5 générations qui grandissent dans l'art équestre, et un projet qui tenait au cœur du doyen Alexis, de proposer une seconde vie à ses chevaux lorsqu'ils sont trop âgés pour assurer les spectacles. Ils mettront tout leur savoir et leur connexion avec l'homme pour accompagner désormais des personnes en situation de handicap ou des femmes touchées par le cancer. Hier, à Piolenc, des familles soutenues par l'association KN Partage ont passé la journée au milieu de ces chevaux à Piolenc.
12: Quand on demande aux adolescents de montrer leurs chevaux préférés, le choix est difficile.
13: Lui, lui et lui, c'est les quatre.
14: J'aime bien les deux couples, là les deux petits.
12: Dans ce grand parc, les enfants enchaînent les activités, un lieu qui aide vraiment à leur épanouissement selon Muriel Chamarande, qui travaille pour le fonds de dotation Grusse.
15: Regardez le cadre, il est idyllique, 20 hectares, avec des espaces ondes, des espaces d'art circassien. Là, la famille s'entraîne, donc on est vraiment dans cet univers de création, de bien-être et puis de transmission. Le but là, c'est de pouvoir donner tout ce que la famille sait faire. On le redonne au travers du jeu, au travers de la créativité, au travers des activités qui permettent aux enfants de pouvoir s'épanouir différemment, soit par l'art créatif, soit par l'équithérapie. Voilà.
12: Depuis le lancement de l'équithérapie en février, la famille Grusse a déjà accueilli 6 associations.
0: Pénélope Jaubert et ce reportage pour ici, au domaine de Crochant et la famille Grusse. Merci.
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0: Dans Ma France, on voyage avec le corps et avec l'âme aujourd'hui sous des conditions extrêmes, par moins 50 degrés. Nous sommes en Arctique avec un film qui sort demain au cinéma, qui n'est pas un documentaire d'expédition, mais qui est un conte d'introspection, un conte initiatique, une manière de se projeter ensemble, quelque épreuve que nous ayons dû traverser. L'une, l'un ou l'autre, d'un monde à l'autre. C'est un très beau titre que vous avez choisi, cher Jérémy Régnier. Bonjour.
17: Bonjour.
0: Acteur et réalisateur, vous êtes notre invité aux côtés de l'homme qui vous a embarqué, que vous avez suivi dans cette expédition, l'explorateur Loury Lag. Bonjour Loury.
17: Bonjour.
0: Merci à tous les deux de nous entraîner assez loin dans ce film bouleversant, dans un décor, dans une forme blanche de pureté, évidemment, parce que nous sommes dans l'Arctique, mais la pureté avec le revers aussi de conditions extrêmement violentes. Ne pas se fier finalement au blanc qui dort sous nos pieds, Jérémy Régnier. C'est ce que vous avez, vous, éprouvé aussi.
17: Oui, j'ai découvert l'Arctique que je ne connaissais pas du tout. Et j'ai découvert un monde fascinant, une étendue à l'infini où on peut se projeter, on peut souffrir, on peut sortir de soi. Donc ça a été un long périple.
0: Oui. En tout cas, ce blanc avait beaucoup de sens. C'est sur ce blanc, sur cette glace, sur ce décor que vous avez perdu il y a quelques mois votre meilleur ami, Gaspard Ulliel, que nos auditeurs connaissaient et admiraient sans doute aussi profondément. Ça a été pour vous une épreuve terrible et vous avez ressenti ce besoin de rechercher une forme de réparation. C'est un peu par hasard que la nature est venue vers vous, justement, un peu par hasard que Loury Lag est arrivé sur votre chemin.
17: Alors, c'est une vraie question. Où est-ce que le hasard, où sont les coïncidences, les liens vers l'invisible? Oui. Moi, je pense qu'il n'y a pas de hasard. Je pense que cette rencontre qu'on a fait avec Loury devait être destinée. C'est qu'on devait se rencontrer, même si on est très différents, qu'on vient d'univers très différents. Et ouais, je venais de partir perdre un frère, un ami qui m'a accompagné longtemps dans ma vie. Après, le film donne vraiment pas du tout. Enfin, je me suis permis justement de m'éloigner de mon deuil pour pouvoir parler
0: pour toucher
17: l'université de ce que c'est de traverser un deuil, traverser des épreuves difficiles dans la vie. Mais c'est vrai que je pense que c'est Laurie qui m'a fait cette proposition. En fait, moi, j'étais juste meurtri. Oui. J'étais dans le silence. J'arrivais plus à avancer. Et je me suis permis de l'écrire à Laurie alors qu'on ne se connaissait pas. Et lui a sans doute perçu quelque chose en moi et m'a fait cette proposition assez folle.
0: Ouais, parce qu'habituellement, Laurie, quand vous partez en exploration, ou vous partez seul dans des conditions extrêmes, ou vous partez accompagné avec des explorateurs plutôt professionnels, en tout cas, peut-être alors, pas.
18: Très honnêtement, j'essaie de partir quand même pas mal seul.
0: Oui.
18: C'est là que moi je trouve mon salut et c'est vrai que on se l'a raconté il y a peu de temps quand j'ai reçu son courrier qui était crevant de sincérité mais qui était aussi très écrasant de par sa tristesse, son poids, je le sentais très acculé, je me suis senti vraiment pas à ma place, je savais pas quoi faire et je me suis dit qu'est-ce que je peux faire en tant qu'humain pour cet homme, est-ce que je peux répondre à ce courrier, non, est-ce que finalement je peux l'écouter, je me sentais pas être la bonne personne et je me suis dit la seule chose que moi j'ai aujourd'hui là de suite maintenant et que je maîtrise d'une certaine manière, c'est cette aventure dans laquelle je m'apprête à me lancer qui est l'Arctique et je savais en tout cas j'avais l'intime conviction et quand je lui ai fait cette promesse, d'ailleurs cette promesse c'était tu verras là-haut il se passe vraiment quelque chose et c'est comme ça que je suis arrivé avec cette proposition en lui disant écoute c'est fou mais je te propose de venir avec moi en Arctique.
0: Là-haut, parce que quand on traverse des moments aussi durs, on s'en remet forcément au ciel, qu'on croit ou pas aux forces de l'esprit, Jérémy Régnier et Laurie.
17: Moi, j'ai toujours regardé le ciel en me disant que j'avais une étoile qui m'accompagnait depuis enfant. Est-ce que c'est mes parents qui m'ont partagé ça, cette spiritualité? J'ai toujours cru, à des liens qui nous dépassent. Et quand on traverse des moments aussi difficiles que ça, des deuils, des moments de désespoir, on est perdu, on est loin de une forme de réalité où on s'en éloigne. Tout d'un coup, ces signes-là, la connexion avec l'invisible, pour moi, elle a vraiment sa place, elle est importante.
0: Oui, c'est ce que vous êtes allé chercher aussi, en regardant pas seulement le ciel, en regardant aussi le Sahara, l'Amazonie, d'autres contrées que vous avez traversées,
17: oui,
0: là, qui vous ont permis d'échapper à votre réalité, à celle aussi qui peut-être n'était pas toujours simple à vivre.
18: Moi, c'est ce qui nous a unis aussi en secret, c'est que mon papa était malade, donc en fait, les deuils nous unissaient déjà, donc c'est ça qui est assez extraordinaire.
0: Oui.
18: Mais je savais que il y avait quelque chose qui était de l'ordre du miracle quand on se retrouve là-bas. Dans cette étendue de blanc, face à nous-mêmes, avec une déconnexion totale, sans téléphone, sans parents, sans obligations, il y a quelque chose qui opère. Et en tout cas, c'est ce que je savais qui pourrait aider Jérémy, et je crois que le pari est réussi.
0: Ouais, c'est magnifique. Alors, c'est un film pour le cinéma, mais qui est un film avec un œil évidemment aussi un peu documentaire. On est dans cette explosion de blanc et cette rencontre-là, bien, est le prélude à cette traversée de l'Arctique.
17: Il y a quelques mois, Laurie s'est invitée sur mon chemin. Dès notre première rencontre, nous avons compris que la mort et le deuil nous liaient étrangement. Il m'a dit que si je venais avec lui sur sa mission en Arctique, cela m'aiderait peut-être à traverser tout ça.
19: À moins 60, une erreur ou un mauvais choix, et tu meurs.
17: Qu'est-ce que je fous là? Pourquoi j'ai voulu absolument me confronter à ça? C'est comme si tout ce chemin, depuis cette noirceur, m'avait emmené là, à ce moment précis.
0: Jérémy Régnier, acteur, réalisateur, et dans cette poésie aussi, vous nous accompagnez en voix off dans ce documentaire où vous éprouvez vraiment, vous, ces conditions et vous vous dites vraiment aux côtés de Laurie là, qui est là aussi en studio, mais qu'est-ce que je fous là? Parce qu'il y a quand même une intensité dans l'extrême. On est par moins 60 degrés, les conditions sont inhabituelles pour des organismes comme les vôtres qui ne sont pas rompus l'exercice.
17: Laurie, c'est son habitude, mais pour le commun des mortels, c'est sûr que non, mais en fait on n'a rien à faire là-haut. On s'en rend compte. On est des proies faciles. On est
0: entouré par les ours,
17: par les ours, par les loups. C'est sûr que c'est un film qui parle de l'intériorité, mais aussi qui reste un film épique. Il nous est arrivé mille aventures compliquées qu'on a dû...
0: Oui, c'est un film sur l'humilité aussi. Hein.
17: Sur l'humilité, sur l'amitié, sur comment pardonner, accepter le pardon, passer au-dessus de certaines étapes douloureuses. Qu'est-ce qu'on fait des étapes de nos vies quand on n'arrive pas à les franchir.
0: Ouais. Et est-ce que vous avez trouvé l'un et l'autre, alors je ne vais pas déflorer parce qu'il faut vivre ce film-là, mais une forme de libération à l'issue de cette rencontre, de cette aventure à deux?
18: Moi personnellement oui, une libération, c'était plutôt une opportunité, je pense que l'un comme l'autre on a saisi la main tendue à différents moments de notre relation, mais moi je l'ai saisi comme ça, et effectivement d'avoir saisi cette main tendue de sa part, après coup je l'ai vécu oui comme une libération, et profondément, ça m'a permis de changer moi personnellement dans ma vision de qui j'avais envie d'être, et de laisser une partie de qui j'ai pu être dans ma vie un peu plus noire derrière moi. Et je pense que c'était ça que j'avais pas vu venir de la part de Jérémy.
0: Jérémy vous a fait du bien aussi, hein, dans le travail Jérémy de confiance, dans le travail d'amitié. Voilà ce que vous disiez. Libération ou consolation, vous diriez-vous, Jérémy?
17: Libération, non, on ne se libère pas de notre passé, il nous accompagne autrement, mais je suis très heureux, je me rends compte que malgré d'où vient le film, d'une douleur, d'une perte, il a été aussi accompagné par la lumière, par l'espoir, par de l'amitié, par des rencontres, et ce film aujourd'hui opère à cet endroit-là aussi, c'est-à-dire que je suis très reconnaissant de l'objet qu'il est maintenant et que je peux partager, et les retours qu'on a,
18: très belle,
17: et les moments de communion que ce film peut permettre.
0: Alors réparation, ça vous va si je dis un peu réparation?
17: Allez-y, réparation.
0: Une manière de transmettre en tout cas cette forme de réparation face aux épreuves terribles qu'on peut tous traverser.
18: On ne se prépare pas vraiment de ces situations-là, mais en tout cas, on apprend à vivre avec. Et aujourd'hui, je trouve que, en tout cas, ce qui est très beau dans l'œuvre de Jérémy, c'est l'hommage. On a deux choix. On peut sombrer considérablement dans une dépression, dans un abandon de soi-même. Et c'est comme ça que moi, j'ai rencontré Jérémy. Et je trouve que 3 ans plus tard, d'avoir réussi à fabriquer un objet, d'avoir fabriqué une œuvre qui permet justement à tous les gens qui vont le voir de se dire, il y a quelque chose de possible, en fait, si on décide de se relever.
0: Ouais, c'est très très fort, et même si évidemment ce film dépasse votre histoire bouleversante avec Gaspard Ulliel, vous racontez, c'est la seule chose que je peux déflorer un peu, que c'est la première fois que vous remettez des skis. Jérémy, est-ce que c'est pas la dernière fois? Là, vous allez, ça y est, vous avez repris ce goût quelque part au blanc.
18: On est parti au ski ensemble après.
0: Ah, c'est vrai, bah, très bien. Oui, peut-être dans des conditions plus glissantes.
18: Au Festival des Arts, c'était une étape assez extraordinaire, ça.
0: Ouais. Jérémy.
17: Oui. Après, ça fait partie de mon jardin secret, de mon intimité que je ne dévoile pas dans le film. J'ai beaucoup de pudeur par rapport à ça. D'une part, parce que on traverse tous nos deuils de façon différente, pas à la même vitesse. Et encore des gens aujourd'hui qui souffrent de ce deuil-là, donc par pudeur et par compréhension, je prends un peu de distance à chaque fois que je parle de lui.
0: Ouais, mais en tout cas, vous dites l'un et l'autre, abandonner n'est pas une option, et ça, c'est vraiment une formule que vous êtes habitué à partager, à vous partager. Hein, je crois que Jérémy vous a
18: abandonné mutuellement. En tout cas, c'est vrai que ça a été un combat de pour tous les deux. Mais on n'a pas abandonné. C'est ce qui nous mène ici aujourd'hui.
0: Merci infiniment. Merci de ce beau partage qu'on propose aussi aux auditeurs. C'est demain au cinéma d'un monde à l'autre. Merci, chers messieurs.
18: Merci beaucoup.
17: Merci.
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1: Amateurs d'art et de belles découvertes, notez la date du 19 au 21 juin prochain. Le salon Art Pur revient à Kaisersberg pour sa 7e édition. Près de 300 œuvres, 28 artistes venus de France et d'ailleurs, de la peinture et la sculpture en passant par la photo et le collage. 3 jours de rencontres et d'émotions artistiques au cœur de la cité médiévale. Toutes les infos pour préparer votre visite sur art-pur.fr. Entrée libre, alors laissez-vous surprendre par l'art sous toutes ses formes au salon Art Pur à Kaisersberg. Et puis info chantier jusqu'au 12 juin, le carrefour du Ladoff sur la D4 au niveau de Colmar est barré dans les deux sens de circulation. Un alternat par feu tricolore est mis en place et la vitesse limitée à 50 km/h pourrait être abaissée à 30 km/h selon besoin. La chaussée sera rétrécie, il sera donc interdit de dépasser et de stationner de 8h30 à 17h. Grande prudence dans ce secteur, belle route à vous.
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2: C'est devenu l'un des rendez-vous incontournables pour les amateurs de cabaret et d'effeuillage burlesque en Alsace. Samedi 13 juin, le Parc Expo de Colmar accueillera le gala de fin d'année de la Clandestine. La seule école d'effeuillage burlesque du Haut-Rhin, s'il vous plaît. Un spectacle à ne pas rater pour nous en parler ce matin. Eh bien, nous sommes avec la fondatrice de cette belle école, Lem Rolliking. Bonjour Lem.
3: Bonjour Charlie.
2: Alors la Clandestine existe depuis maintenant une dizaine d'années à Colmar. Quand vous avez lancé cette école, est-ce que vous imaginiez un jour réunir 140 danseuses sur scène?
3: Alors non, vraiment. Pas du tout, parce que c'est vrai que quand j'ai commencé, j'avais allé entre 8 et 10 élèves. Et c'est vrai que ça s'est agrandi petit à petit, mais grâce aussi à l'aide de mes profs qui m'entourent. Donc merci à elles. Et donc non, ouais, c'est vraiment super de voir toutes ces filles et tout cet engouement pour l'école, quoi.
2: Ouais, c'est ça. La Clandestine, en quelques mots, juste pour resituer.
3: Alors, la Clandestine, c'est donc une école de danse, mais c'est également la première école d'effeuillage burlesque du Haut-Rhin. Voilà. Après, au niveau des danses, c'est plus des danses qui gravitent autour du cabaret, donc le French Cancan, des claquettes, du charleston, de la chair dance. Bon, on a aussi du street jazz et du heels. Mais voilà, on essaye un maximum d'être autour d'un univers glamour, rétro, cabaret, etc.
2: Et donc ce samedi 13 juin, Parc Expo de Colmar, donc 140 danseuses réunies, mais aussi un autre programme alléchant. En quelques mots, pour nous donner envie de vous rejoindre pour cette belle soirée.
3: Eh bien, déjà, de toute façon, voir toutes les chorégraphies des élèves de l'école. On aura également des élèves qui font leur premier solo d'effeuillage burlesque, donc que j'ai pu coacher sur une dizaine de cours durant toute l'année. Donc ça va être très beau à voir aussi. Et puis, évidemment, on aura Coco Das Vegas en meneuse de revue pour animer tout ça et qui arrivera à nous faire rire comme elle sait si bien le faire avec en plus toutes ces belles robes à paillettes qui brillent de mille feux.
2: Dans quel état d'esprit elles sont les élèves justement avant de monter sur scène? Il y a du stress? Elles sont prêtes? Elles ont envie?
3: Ah oui, il y a un mélange de tout. Il y a forcément le stress parce que là ça approche et pour certaines c'est leur première scène, donc forcément c'est très impressionnant. Après il y a l'excitation aussi, c'est vraiment un mélange de tout parce que du coup là c'est dans une semaine, elles ont l'impression de ne pas être prêtes mais en même temps elles sont trop excitées parce qu'elles ont trop envie d'y être. Donc voilà, c'est vraiment un mélange de beaucoup de sentiments.
2: Pour ceux qui ont envie de vous rejoindre à la Clandestine, c'est quoi les premiers mots que vous dites aux personnes qui viennent vous rejoindre?
3: C'est une école qui est tournée sur la bienveillance, surtout. Voilà, c'est le mot le plus important que j'ai, c'est la bienveillance, c'est être à l'écoute de l'autre. Et on n'est pas dans le jugement, c'est vraiment une école qui est vraiment faite pour tous les niveaux, pour toutes les morphologies, pour tous les âges, on n'est vraiment pas dans un esprit de compétition.
2: Voilà, c'est tout ce qu'on aime, clairement. La bienveillance, c'est parfait. Samedi 13 juin au Parc Expo de Colmar, pour le gala de fin d'année de la Clandestine. Merci beaucoup, Lem Rolliking.
3: Merci à vous, Charlie.
2: À bientôt. Au revoir.
3: À bientôt.
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1: Allez, on se pose, hein. Juste le temps de regarder la montre. Il est 14h, ce sont les infos.
2: Plus de 60 000 manifestants, manifestantes en majorité, sont descendus dans les rues hier soir. Toutes et tous venus exprimer leur colère devant les tribunaux. Après le meurtre de Liana, 11 ans, le principal suspect est un homme déjà visé par plusieurs plaintes pour viol, notamment une en août 2025. La mère de cette jeune fille âgée de 11 ans au moment des faits attaque aujourd'hui l'État pour faute lourde. Face à cette immense émotion et à cette colère aussi, le gouvernement est donc sous pression. Avec cette réunion de crise à Matignon, Sébastien Lecornu, le Premier ministre, propose notamment de renforcer les peines pour les violeurs en série qui pourront encourir la perpétuité au lieu de 20 ans actuellement. De son côté, le Conseil supérieur de la magistrature déplore le discrédit jeté sur des milliers de magistrats, notamment par Gérald Darmanin, le garde des Sceaux. Trois nouvelles plaintes contre Patrick Bruel alors que le chanteur de 67 ans est auditionné depuis hier matin sur des faits concernant 13 victimes. Il va rester en garde à vue. Parmi ces nouvelles plaintes, celle d'une comédienne âgée aujourd'hui de 46 ans qui accuse Patrick Bruel d'une tentative de viol en 2000 au domicile parisien du chanteur alors qu'elle avait 19 ans. Une grève à la SNCF demain. Quatre syndicats dénoncent une multiplication des drames chez les employés de la compagnie ferroviaire, mais aussi l'ouverture à la concurrence des lignes et la baisse de leur pouvoir d'achat. On s'attend, attention, à de fortes perturbations dès ce soir 20h avec l'annulation d'un TGV sur 3 et d'un intercité sur 2. Détails sur ici.fr.
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4: Un coup d'œil sur la météo alsacienne qui ne s'annonce pas forcément très clémente cet après-midi. On garde ce ciel gris jusqu'en soirée. Quelques éclaircies sont quand même possibles, mais les averses seront plus nombreuses, notamment sur les secteurs de Mulhouse ou bien de Saint-Louis. Alors on pense à prendre un parapluie.

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1: Amateurs d'art et de belles découvertes, notez la date du 19 au 21 juin prochain. Le salon Art Pur revient à Kaysersberg pour sa 7e édition. Près de 300 œuvres, 28 artistes venus de France et d'ailleurs, de la peinture et la sculpture en passant par la photo et le collage. 3 jours de rencontres et d'émotions artistiques au cœur de la cité médiévale. Toutes les infos pour préparer votre visite sur art-pur.fr. Entrée libre, alors laissez-vous surprendre par l'art sous toutes ses formes au salon Art Pur à Kaysersberg. Et puis info chantier jusqu'au 12 juin. Le carrefour du Ladoff sur la D4 au niveau de Colmar est barré dans les deux sens de circulation. Un alternat par feu tricolore est mis en place et la vitesse limitée à 50 km/h pourra être abaissée à 30 km/h selon besoin. La chaussée sera rétrécie. Il sera donc interdit de dépasser et de stationner de 8h30 à 17h. Grande prudence dans ce secteur. Belle route à vous.
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2: L'affaire Liana et le gouvernement qui tentent de trouver des réponses à l'émotion suscitée par la mort de cette collégienne de 11 ans. Après une réunion à Matignon, Sébastien Lecornu propose de renforcer les peines pour les violeurs en série qui pourront encourir la perpétuité au lieu de 20 ans actuellement. Le Premier ministre propose aussi une accélération dans les enquêtes sur les crimes contre les enfants. Les actes d'enquête notamment devront être effectués dans un délai maximal de 3 mois. Toujours concernant cette affaire, une mère décide d'attaquer l'État pour faute lourde. Elle a déposé plainte en 2025 pour viol sur mineur sur sa fille contre Jérôme Barella, le principal suspect dans la mort de Liana. Selon elle, la justice n'a pas fait son travail. L'avocat de la famille de Liana doit prendre la parole tout à l'heure à 17h depuis Florence dans le Gers. Cette proposition choc du corps, le Conseil d'orientation des retraites préconise de reculer encore l'âge de départ à plus de 67 ans d'ici 2070. Ce rapport doit être publié jeudi. Vous avez déjà les grandes lignes sur ici.fr. Mobilisation des AESH aujourd'hui en France. Ces personnels qui accompagnent les élèves en situation de handicap en classe. Plusieurs syndicats réclament une revalorisation de leur profession alors que la plupart gagnent moins de 1000 euros par mois. Et puis demain, ce sont 4 syndicats de la SNCF qui appellent à la grève avec de fortes perturbations. Dès ce soir 20h, un TGV sur 3, un intercité sur 2 annulé. Et puis la marque de prêt-à-porter Mango annonce de son côté l'ouverture de 45 magasins en France avec à la clé la création de 700 emplois.
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3: Un coup d'œil sur la météo alsacienne qui ne s'annonce pas forcément très clémente cet après-midi. On garde ce ciel gris jusqu'en soirée. Quelques éclaircies sont quand même possibles, mais les averses seront plus nombreuses, notamment sur les secteurs de Mulhouse ou bien de Saint-Louis. Alors on pense à prendre un parapluie, un couvent dans le sac à dos au cas où. Pas mal de vent aussi à prévoir. Des rafales allant jusqu'à 45 km/h sont attendues. Et côté température, eh bien on est bien loin des valeurs caniculaires que l'on a pu connaître ces dernières semaines. 20 degrés attendus à Haguenau, 20 aussi à Strasbourg, jusqu'à 21 degrés à Colmar.
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1: Vous aimez les chats? Alors rendez-vous les 13 et 14 juin prochains à Ilkirch-Grafenstaden, tout à côté de Strasbourg, pour les portes ouvertes de l'association Katmandou. Découvrez les coulisses de la protection des chats errants dans le Bas-Rhin à travers un parcours pédagogique inédit qui vous fera suivre le parcours d'un chat de son signalement jusqu'à sa prise en charge par l'association. Au programme également des conférences, une tombola solidaire, des stands partenaires, un week-end convivial pour mieux comprendre le travail des bénévoles et puis soutenir une très belle cause. Les portes ouvertes de l'association Katmandou, c'est donc le samedi 13 juin de 11h à 18h et dimanche 14 juin de 11h à 17h. C'est en entrée libre. Rendez-vous à la salle des fêtes d'Ilkirch-Grafenstaden pour soutenir l'association Katmandou.
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1: Merci de passer l'après-midi avec nous. 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
2: Chaque mère, chaque père s'est senti révulsé par ce crime d'horreur absolu. Les mots de Yaël Braun-Pivet, la présidente de l'Assemblée tout à l'heure, avant la minute de silence observée pour Liana, donc cette jeune collégienne de 11 ans retrouvée morte dans le Gers. Une affaire qui choque et scandalise l'opinion publique car le principal suspect était déjà visé pour plusieurs plaintes pour viol sur mineur. Le gouvernement pointé du doigt propose cet après-midi de renforcer les peines pour les violeurs en série qui pourront encourir la perpétuité au lieu de 20 ans actuellement. Actuellement, le Premier ministre Sébastien Lecornu recevra en fin de semaine les députés partisans d'un texte global sur les violences sexistes et sexuelles. Trois nouvelles plaintes contre Patrick Bruel, alors que le chanteur de 67 ans est auditionné depuis hier matin sur des faits concernant 13 victimes. Il va rester en garde à vue. Parmi ces nouvelles plaintes, celle d'une comédienne âgée aujourd'hui de 46 ans qui accuse Patrick Bruel d'une tentative de viol en 2000 au domicile parisien du chanteur alors qu'elle avait 19 ans. Une grève à la SNCF demain, quatre syndicats dénoncent une multiplication des drames chez les employés de la compagnie ferroviaire. Ils dénoncent aussi l'ouverture à la concurrence des lignes et la baisse de leur pouvoir d'achat. On s'attend à de très fortes perturbations dès ce soir 20h avec l'annulation d'un TGV sur 3 et d'un intercité sur 2. En difficulté financière, l'entreprise Le Relais supprime des bornes de collecte pour nos vêtements. 60 emplois vont être supprimés également. Avec l'essor de la fast fashion, le nombre de vêtements récoltés explose. Des vêtements souvent inutilisables à cause de leur mauvaise qualité.
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4: Un coup d'œil sur la météo alsacienne qui ne s'annonce pas forcément très clémente cet après-midi. On garde ce ciel gris jusqu'en soirée. Quelques éclaircies sont quand même possibles, mais les averses seront plus nombreuses, notamment sur les secteurs de Mulhouse ou bien de Saint-Louis. Alors on pense à prendre un parapluie, un coup de vent dans le sac à dos au cas où. Pas mal de vent aussi à prévoir. Des rafales allant jusqu'à 45 km/h sont attendues. Et côté température, eh bien on est bien loin des valeurs caniculaires que l'on a pu connaître ces dernières semaines. 20 degrés attendus à Haguenau, 20 aussi à Strasbourg, jusqu'à 21 degrés à Colmar.
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1: Un guide pratique vient de voir le jour à destination des seniors. Mis au point par les services de la ville de Strasbourg, le fascicule intitulé « Les seniors dans la ville » recense les coordonnées des associations, des services et des administrations qui peuvent être utiles à nos aînés. Le livret, divisé en 8 chapitres, regroupe des contacts d'urgence, des renseignements en matière de santé, physique et psychique, de transport ou encore de logement. On y trouve aussi la liste des lieux ressources dans les quartiers. La brochure est disponible en ligne sur le site strasbourg.eu ou en version papier dans les mairies. Un autre guide est également disponible, celui-ci pour planifier les sorties des seniors. Info chantier en Alsace, des travaux sur la commune d'Erstein jusqu'au 30 juin occasionnent une limitation de vitesse sur la D83 à 90 km/h dans les deux sens de circulation. Et notez aussi que la bretelle E83-18 à Pfaffenheim sur la D83 est fermée pour des travaux de sécurisation jusqu'à la fin de l'année.
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1: Ici Alsace, bon après-midi à tous, il est 17h. L'essentiel de l'actualité de ce mardi 9 juin avec Robin Schmitt. Bonjour Robin.
2: Bonjour Nina, bonjour à tous.
1: 20 ans de réclusion requis contre un ostéopathe de Strasbourg.
2: Il est jugé pour viol et agression sexuelle devant la cour criminelle du Bas-Rhin depuis une semaine. L'avocate générale a requis la peine maximale contre le professionnel de 37 ans, mais aussi une interdiction d'exercer toute profession en lien avec le soin. Une trentaine de femmes l'accusent de toucher externe et interne du pubis. L'ostéopathe évoque, lui, des gestes médicaux. À Strasbourg, une enquête ouverte au CHU après la déprogrammation d'un philosophe. Gérard Bensussan devait animer une conférence le 15 juin sur la fin de vie. C'est le sujet de son dernier livre intitulé « Vieillir », mais il a également écrit il y a quelques années un ouvrage pour dénoncer l'antisionisme, nouvelle forme, selon lui, d'antisémitisme. L'auteur dénonce une discrimination. Les organisateurs disent eux annulés pour la sécurité du philosophe.
1: Bazar sur les rails, un TER sur deux circule en Alsace demain.
2: Un intercité sur deux, un TGV sur trois. Le trafic sera très perturbé par ce mouvement de grève. Quatre syndicats de cheminots, dont la CGT et la CFDT, ont lancé l'appel. Ils s'opposent notamment à l'ouverture du réseau ferroviaire à la concurrence prévue en 2029 en Alsace. Demain, toutes les lignes seront impactées, notamment Strasbourg, Colmar, Mulhouse, Bâle. La SNCF invite les voyageurs à privilégier le télétravail. Les fiches horaires des trains qui circulent sont disponibles sur le site TER Grand Est. La cagnotte est ouverte pour l'église Saint-Barthélemy à Aspach-Michelbach. Vous pourrez faire des dons en ligne à partir d'aujourd'hui pour aider à financer les travaux de l'édifice. Le bâtiment n'est plus protégé de la pluie. La toiture notamment doit être remplacée. Elle n'est plus étanche à certains endroits. Ça se passe donc en ligne sur le site de la Fondation du Patrimoine.
1: Et puis la Papa Mobile va faire un tour chez nos voisins.
2: Oui, on l'apprend cet après-midi. Le pape Léon XIV va célébrer une messe chez nos voisins à Metz. La conférence des évêques de France va annoncé. Il officiera le lundi 28 septembre en la cathédrale Saint-Étienne en Moselle. Des messes sont aussi prévues en plein air au mois de septembre à Paris et à Lourdes. Et puis ce bon plan pour finir, si vous cherchez une valise made in Alsace, l'enseigne de maroquinerie alsacienne Jump organise un grand déstockage demain, ça va durer jusqu'à samedi. Les anciennes collections, des articles avec quelques défauts, d'autres prototypes, tout ça vendu à des prix cassés entre 8h et 18h. C'est à l'atelier de la marque, route de Darstein à Molsheim. Et on fait un point sur la météo aujourd'hui, Nina.
1: Les éclaircies gagnent du terrain en ce moment. On le voit à travers les fenêtres du studio. On va pouvoir retrouver des températures tout à fait conformes là au normal de saison. On relève actuellement 17 degrés à Tannes et Guebwiller, 18 degrés à Ribeauvillé et 19 actuellement dans la capitale alsacienne Strasbourg. La parenthèse ensoleillée sera toutefois de courte durée, cher Robin, parce que demain, le temps va rester instable. Avec l'arrivée d'averses localement orageuses dès le lever du jour et des températures en légère baisse, les maximales atteindront 14 degrés à Saverne, 16 degrés à Strasbourg et 18 degrés à Mulhouse. À 17h03 aussi, vous êtes sûrement sur la route du retour du travail pour le moment. Écoutez, ça roule plutôt pas mal hein, sur les routes là, de Colmar, Célestat, Mulhouse, rien à signaler. Attention, en revanche, du côté de Nidernay, ça bloque déjà pas mal dans les deux sens à cause des travaux. Gros ralentissement sur la M83 au niveau de Fegersheim et vous perdez aussi actuellement 10 minutes sur votre trajet habituel au niveau de Schirmeck. On fait la route ensemble, 03 88 25 02 02 pour nous signaler voilà, un accident ou un gros ralentissement. Vous n'hésitez pas, c'est Mathilde qui prendra votre appel.
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0: Johnny, Jeanne Masse avec Ici Alsace.
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0: Bonjour et bienvenue, on est ensemble en direct jusqu'à 19h avec la musique d'Ici Alsace. Comme chaque fin de journée, un point régulier sur le trafic dans votre région. Le jeu Bretzel, pas Bretzel, avec l'intégrale de la bande dessinée Idéfix et les Irréductibles à gagner. Émilie Mazoyer, elle va nous parler entre autres de Pierre Demar.
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0: Allez, dans quelques instants, Maxime Dillinger va nous rappeler l'importance de nos nappes phréatiques. Un très très beau programme et cette belle collaboration entre Pascal Obispo et Francis Cabrel d'Ici Alsace.

0: Pascal Obispo, Francis Cabrel avec Ici Alsace et cet après-midi Maxime Dillinger. Vous nous expliquez l'importance de nos nappes phréatiques.
1: J'ai découvert qu'en Alsace, on marche tous les jours sur un trésor. Ce trésor nous permet, nous tous, tout simplement, eh bien, de vivre. Oui, c'est l'une des plus grandes réserves d'eau potable d'Europe. Aujourd'hui, je teste pour vous l'Association régionale pour l'initiation à l'environnement et à la nature en Alsace à la découverte de la nappe phréatique Rhénane. Pour cela, direction Célestat, dans un bureau. Oui, dans un bureau. Parce que visiblement, pour parler d'eau, eh bien, on ne commence pas dans une rivière. Non, mais devant une carte. Et je suis avec Céline. Céline, elle est animatrice à l'ARIENA. C'est l'acronyme de cette association. Et pour moi qui m'attendais à sortir mes bottes et monter dans un kayak, eh bien là, je comprends que je ne vais pas tester l'eau en soi. Je vais surtout tester mon cerveau. Alors on commence par une carte, celle de la nappe phréatique Rhénane. Et découverte majeure, ah ben c'est pas un réservoir. Non, non, non. Sous toute la plaine d'Alsace, et même au-delà, ce sont des milliards de mètres cubes d'eau. Mais en fait, une nappe phréatique, eh ben c'est pas du tout une grotte avec de l'eau dedans. Non, pas de stalactites, pas de lac caché. Rien de spectaculaire, hein. C'est plutôt comme une immense éponge qui est sous nos pieds. En fait, le sol est rempli de sable, de gravier, de petits cailloux, et entre tout ça, eh ben, y a l'eau qui vient se loger. Elle se faufile, mais elle ne coule pas comme une rivière, hein. Elle s'infiltre doucement, elle stagne, elle circule très lentement. Et le plus fou, ah ben, c'est qu'on ne la voit jamais. Non, non, non, sauf parfois quand elle ressort à la surface sous forme de source ou dans les zones humides. Mais la plupart du temps, eh ben, elle est là, mais invisible. On marche dessus tous les jours sans même s'en rendre compte. Alors ensuite, Céline me présente un schéma illustré. Et je vois comment l'eau peut être polluée. Parce que l'eau de pluie, une fois qu'elle tombe des nuages, eh ben elle va passer comme à travers un filtre naturel. Depuis les sommets des Vosges ou depuis les plaines, eh bien elle va circuler lentement comme ça pour rejoindre la nappe phréatique. Et en chemin, elle emporte aussi eh bien, tout ce qu'elle rencontre. Des résidus de pesticides, des polluants. Et c'est là qu'on comprend le problème. Bah oui, parce que tout ce qu'on laisse à la surface, eh bien, peut finir tôt ou tard dans l'eau qu'on boit. Voilà. Et ce qu'on oublie souvent, c'est qu'une pollution ne disparaît pas comme ça. Non, non, non. Une fois qu'elle s'est infiltrée dans l'eau, cette pollution, eh bien, elle peut rester piégée pendant des années et parfois même des décennies. Parce que l'eau, certes, elle circule, mais très, très lentement sous terre. Et tout ce qui la contamine, eh bien, avance au même rythme. Très lentement. Et résultat, eh bien, même si on arrête la pollution aujourd'hui, eh bien, ses effets peuvent continuer bien longtemps. C'est invisible, mais c'est bien présent. Alors, au final, c'est vrai, lors de ce test, il s'est rien passé de spectaculaire. Je l'avoue. Pas de grand moment, pas de waouh visuel. Et pourtant, je dois vous le dire, j'ai rarement eu l'impression de toucher un sujet aussi important. Moi, je pensais que la pluie, elle nettoyait tout. Eh bien, en fait, non. Elle transporte la pollution et parfois, eh bien, elle la stocke. Et ça, eh bien, c'est pas tout à fait le même délire. Vous voyez ce que je veux dire?
0: Bah oui, prendre soin de nos sols, c'est un petit peu la base. Merci Maxime, on vous retrouve demain et tous les jours sur les réseaux sociaux d'Ici Alsace. Le nouveau titre d'Amel Bent, Pourquoi tu restes, ça arrive juste après Sting pour la musique d'Ici Alsace. Bon après-midi.

0: Magnifique. Amel Bent avec Ici Alsace, 17h21. Dans un instant, le trafic. Vous restez bien avec nous parce qu'avant 18h aussi, on va jouer à Bretzel, pas Bretzel. Je vous rappelle, à gagner cette semaine l'intégralité de la bande dessinée Idéfix et Les Irréductibles. Les folles aventures du chien d'Astérix et Obélix en 9 tomes pour toute la famille. Dans moins de 15 minutes, l'actu musicale du jour avec Émilie Mazoyer. Et puis à suivre, la chanteuse norvégienne Linn Marlin avec son tube des années 90, Sitting Down Here. Et tout de suite, le regretté Jacques Higelin, tout de suite ici à Alsace.
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0: Tombée du ciel, Jacques Higelin avec Ici Alsace. Allez, un petit point sur vos conditions de circulation. Information provenant du CIRAC. Attention, l'autoroute M35 est très chargée dans les deux sens. Ralentissement aussi, surtout au niveau du Béguerzé, au niveau du carrefour, c'est totalement saturé. Au niveau du carrefour de l'Europe aussi, attention, il y a un rond-point, il y a un gros bus qui est en panne et qui bloque toute la circulation. Si vous pouvez éviter le carrefour de l'Europe, faites-le. Fort ralentissement aussi au niveau du Wacken, direction Strasbourg et notamment au parking du Wacken. Et puis, sinon, ça roule pas mal du côté de Colmar, Célestat et Mulhouse. Là, rien à signaler et toujours, ça bloque dans les deux sens à cause des travaux du côté de Nidernay. On fait la route ensemble. 03 88 25 02 02. Si vous nous signalez un accident ou un gros ralentissement, c'est Mathilde qui prendra votre appel.
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0: Lynn Marlin pour la suite de la musique.

0: La musique de Lynn Marlin sur Récit Alsace. Allez, au programme, tout de suite, Décibel avec Émilie Mazaillé. Vous nous parlez de l'anniversaire d'un album Meeting des Rolling Stones, du Fier Gala qui va se tenir ce vendredi à Paris pour célébrer le mois des fiertés, et de la nouvelle tournée de Pierre Demar qui vient d'être annoncée.
1: Salut tout le monde! Émilie au rapport pour votre dose quotidienne d'actualité musicale. Aujourd'hui, c'est le 48e anniversaire de Some Girls, album des Rolling Stones qui avait fait hurler de rage certains de leurs fans les plus fidèles. Pourquoi? Pour ça! Le scandale, un tube disco sur l'album des Stones, sacrilège, enfer et damnation. 48 ans plus tard, jour pour jour, certains ne s'en sont toujours pas remis, d'autres ont juste bien dansé sur Miss You et autres expérimentations sautillantes. Et les plus curieux attendent avec impatience le 10 juillet, la sortie de Foreign Tongues, le tout nouvel album des Stones, le 25e de leur carrière. Ah, on en a fait du chemin depuis Charles Aznavour et son courageux manifeste de 1972.

0: France, en 2026, les personnes homosexuelles ont, selon la loi, les mêmes droits que les autres. Et l'homophobie est un délit. Mais l'écart entre cette théorie et la pratique étant parfois vertigineux, chaque année, la communauté LGBT est célébrée au mois de juin, rebaptisée le mois des fiertés. Manif Gay Pride partout en France, intervention plus politique aussi, et des artistes qui s'engagent ce vendredi soir à Paris à l'Opéra Comique à l'occasion du Fier Gala. Un concert dont les bénéficiaires iront à la lutte contre l'homophobie, avec sur scène nos chouchous, Pomme, Marguerite, Woodkid, Eddie Depreto et Bilal Hassani. Le deuxième album de Pierre Demar sortira à la rentrée. Voici un premier extrait, irrésistible.
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0: Je pense à vous, chanson déclaration d'amour au public qu'il brûle de retrouver. Pierre Demar vient de mettre en vente les tickets pour sa tournée. Début des festivités, le 5 novembre à Reims. Félicitations à Dua Lipa qui vient de se marier avec l'acteur Callum Turner. Ce mariage, mes amis, une folie. Dua Lipa a emmené 300 de ses amis pour 3 jours de fête en Sicile. Ça a coûté 3 reins, mais c'est pas grave, elle a les moyens. Et pour ce qui n'a pas de prix, écoutez ça, Elton John a offert un concert privé à la mariée avec qui il avait partagé il y a quelques années un duo que vous connaissez.

0: Christophe Willem, il est de retour avec un nouveau single qu'on va écouter là dans quelques instants. Un nouveau morceau annonciateur d'un nouvel album à venir très très très bientôt. Il va tout nous dire ce soir dans Décibel, dès 20h sur votre radio locale ici. Allez, c'est l'heure de jouer.
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0: Bretzel, pas Bretzel, 03 88 25 15 15. Le principe, trois propositions par rapport à un thème, deux bonnes réponses pour gagner. À vous de me dire si c'est Bretzel, c'est-à-dire alsacien, ou pas Bretzel, c'est-à-dire pas alsacien. Et le thème du jour, c'est les châteaux d'Alsace. Je vous rassure, ça va être très facile. Le cadeau, les 9 tomes de la bande dessinée Idéfix et Les Irréductibles. Trois petites histoires par tome, du chien d'Astérix et Obélix. Pour toute la famille, Bretzel, pas Bretzel, 03 88 25 15 15. C'est Mathilde qui vous attend au standard. Et chose promise, chose due, le tout nouveau morceau de Christophe Willem.

0: 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Michael Jackson avec Ici Alsace.
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0: Et j'ai le plaisir d'accueillir Stéphane. Bonjour Stéphane.
3: Bonjour Nina.
0: Comment allez-vous?
3: Bah écoutez, ça va pas mal, merci.
0: Ça va pas mal? Bah ouais, super, vu que je vais jouer avec vous et tenter de vous faire gagner l'inscription au tirage au sort de vendredi pour gagner les 9 tomes d'Idéfix et les Irréductibles. C'est dessiné par Philippe Fenech, qui était avec nous d'ailleurs hier dans le 17-19, que vous pouvez réécouter sur icialsace.fr. Qu'est-ce que vous avez fait de beau de votre journée, vous?
3: Oh bah alors aujourd'hui c'était repos, donc voilà, je me suis mis un peu au frais, on va dire ça.
0: Vous avez bien raison, est-ce que vous avez un animal de compagnie?
3: Oui, j'ai un chat.
0: Ah, un chat, donc il faudrait demander à Philippe Fenech qu'il fasse une BD sur un chat maintenant. Le chat d'Astérix et Obélix, il faudrait l'inventer.
3: Ouais, bah, le chat ça existe déjà. Mais
0: c'est vrai que ça existe déjà, mais là c'est... Voilà, c'est ça, exactement. Comment il s'appelle votre chat?
3: Il s'appelle Coco.
0: Coco, eh ben voilà, oui, une bonne idée.
3: C'est pas un nom pour un chat normalement, mais bon.
0: Bah si, moi je trouve que ça très bien, Coco. Il est de quelle couleur?
3: C'est un rouquin.
0: Ah, c'est un rouquin, voilà, j'allais dire chocolat. Ouais. Bah oui, très bien, bah Coco, nouvelle BD. Moi je trouve que c'est très bien, Stéphane.
3: Ah oui.
0: Bon, vous connaissez le principe du jeu. Trois propositions, deux bonnes réponses pour gagner donc votre inscription au grand tirage au sort de vendredi. Vous êtes prêts?
3: Oui,
0: bretzel si c'est alsacien et pas bretzel si ça n'est pas alsacien. On joue aujourd'hui avec les châteaux de France et d'Alsace. C'est parti.
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0: Le château du Rammstein.
3: Bretzel.
0: Ah bah,
3: c'est bretzel, hein.
0: Ah bah bien sûr c'est bretzel. Oui. C'est à Chervillers.
3: C'est
0: bravo.
3: Bien,
0: mais... bravo. Le château de Joux.
3: Joux avec un X à la fin.
0: Avec un X à la fin.
3: Oh, je vais dire non.
0: Bravo, pas bretzel. Vous n'êtes pas tombé dans le piège, bravo Stéphane. Eh bien, il est en Franche-Comté. Il est chez nos voisins, juste à côté.
3: Ouais. Donc, c'est pas loin quand même.
0: C'est pas loin. C'était un petit piège que j'avais envie de vous faire. Mais bon, bravo, vous n'êtes pas tombé dedans. Eh bien, félicitations Stéphane. Je vous inscris au tirage au sort de vendredi.
3: C'est super, impeccable. Je vais croiser les doigts, puis j'espère que ça va aller. Quoi.
0: Je vous souhaite bonne chance, une bonne fin de journée.
3: Merci.
0: À l'écoute
3: merci,
0: d'ici Alsace. Et puis, j'espère à vendredi.
3: D'accord. Ça marche, merci Nina, à bientôt.
0: À bientôt Stéphane, 17h47, passez une bonne fin d'après-midi avec nous. Tout de suite, William Scheller, ici Alsace.

0: William Scheller avec Ici Alsace, votre radio locale. Allez, dans moins de 10 minutes, les infos, la météo et un point sur vos conditions de circulation. Mais avant, le tout nouveau titre de Zazie, peu importe, à tout de suite.
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0: Claudio Capéo avec Ici Alsace.
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0: Bon après-midi, les 18h à l'écoute d'Ici Alsace. Toute l'actualité avec Robin Schmitt. Bonjour Robin.
2: Bonjour Nina, bonjour à tous.
0: 20 ans de réclusion requis contre un ostéopathe de Strasbourg.
2: Il est jugé pour viol et agression sexuelle. Son procès dure depuis une semaine devant la cour criminelle de Strasbourg. Une trentaine de femmes accusent l'ostéopathe de toucher du pubis et de pénétration digitale. Et on l'apprend cet après-midi. Bonsoir Olivier Vogel.
3: Bonsoir.
2: L'avocate générale a requis la peine maximale contre cet homme de 37 ans.
3: Oui, 20 années de réclusion criminelle. L'avocate générale Agnès Robin a assorti ses réquisitions à l'encontre de Pierre Garit de 10 ans de suivi socio-judiciaire et d'une interdiction d'exercer toute profession en lien avec le soin, ainsi que son inscription au fichier des auteurs d'infractions sexuelles. Tout au long de ce procès, l'accusé a persisté à nier tout viol ou agression sexuelle. Il a expliqué avoir agi dans un strict but thérapeutique en expliquant ses actes aux patientes, des actes pourtant strictement interdits en ostéopathie en France et des explications contredites par les 29 plaignantes. Elles ont entendu l'accusé dans ses dénégations, a souligné l'une de leurs avocates dans sa plaidoirie ce matin. Et cela a été encore plus une épreuve pour elles. Ces femmes ont été touchées là où elles ont pensé être protégées, a lancé à la cour Maître Arras. Pendant des années, elles ont porté le poids de la culpabilité. Ce poids de la culpabilité, par votre décision, changera. La cour se retirera pour délibérer après la reprise de l'audience demain matin.
2: Les précisions d'Olivier Vogel. À retrouver sur votre application ici, le site ici.fr. Au CHU de Strasbourg, une enquête ouverte après la déprogrammation express d'un philosophe. Gérard Bensussan devait animer une conférence le 15 juin sur la fin de vie, sujet de son dernier livre. Mais il a écrit, juste avant, un ouvrage pour dénoncer l'antisionisme qu'il associe à l'antisémitisme. Déprogrammé, les organisateurs ne lui ont pas apporté de réponse. Ils disent qu'ils ne peuvent pas assurer sa sécurité. L'auteur y voit une forme de discrimination.
0: Vous voudrez peut-être éviter de prendre le train demain en Alsace.
2: Un trafic très perturbé sur toutes les lignes, un TER sur deux, un intercité sur deux, un TGV en circulation sur trois. Quatre syndicats de cheminots, dont la CGT et la CFDT, appellent à la grève demain partout en France. Ils demandent des augmentations de salaire, mais aussi la mise en pause de l'ouverture du réseau ferroviaire à la concurrence prévue en 2029 en Alsace. Les horaires des trains qui circulent sont disponibles sur le site TER Grand Est. À Aspac, Michel Bach, une cagnotte est ouverte pour rénover l'église du village. Sa toiture n'est plus étanche, le bâtiment est dangereusement exposé aux fortes pluies. La campagne est ouverte depuis aujourd'hui sur le site de la Fondation du Patrimoine. Le pape Léon XIV va faire un stop près de chez nous. Le souverain pontife va célébrer une messe chez nos voisins mosellans. C'est à Metz. Il officiera lundi 28 septembre à la cathédrale Saint-Étienne. D'autres messes en plein air sont prévues en septembre à Paris et à Lourdes.
0: Mêler la Coupe du Monde et leur voyage de noces, ils l'ont fait.
2: Oui, il y en a qui choisissent la Martinique, la montagne ou Hawaï. Eh bien, ce couple d'Alsaciens ira à New York, aux États-Unis, pour suivre la Coupe du Monde de football. Elle démarre ce jeudi. On suivra la France face au Sénégal mardi 16 juin, mardi prochain. Et dans les tribunes, il y aura les jeunes mariés, Annabelle et José.
4: On s'est rencontrés, on a eu le coup de foudre au stade Lameno.
5: Il y a 4 ans.
4: C'est le foot qui nous a unis, on a la même passion pour le football, pour l'équipe de France et pour le Racing Club de Strasbourg. Donc on va partir pour New York, on va aller pour le premier match de la Coupe du Monde à New York pour France-Sénégal. Et on reste une semaine.
5: Du coup, comme on aime le foot, on s'est dit, qu'est-ce qu'on aime dans la vie? Autant en profiter, mais pas faire un voyage de noces comme tout le monde, on va dire, quoi. Donc voilà, c'est pour ça. On s'est dit, l'année prochaine, c'est la Coupe du Monde, on attend un an et on se fait ce petit voyage.
4: Voilà, et le budget du mariage, tous nos amis, ont contribué à notre voyage de noces.
2: Annabelle et José qui vont partir faire leur voyage de noces à la Coupe du Monde de football. Reportage en longueur à retrouver sur notre site ici.fr et sur notre application ici. 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

0: Dans une ambiance un peu plus fraîche au meilleur de la journée. Comptez 14 degrés à Saverne, 16 degrés à Strasbourg et jusqu'à 18 degrés à Mulhouse. Et puis à 18h05, vous devez être sur la route du retour de travail. Bon courage à vous pour la route. Alors, très bonne nouvelle, le trafic est revenu à la normale sur Strasbourg. Il n'y a pas grand-chose à signaler. Ça roule aussi très bien du côté de Colmar, Célestat et Mulhouse. Tout va bien. Il y a toujours ce gros ralentissement, là, à Nidernais. Dans les deux sens, à cause des travaux, ça ne bouge pas. Vous perdez 15 minutes à 20 minutes sur votre trajet habituel. On fait la route ensemble. 03 88 25 02 02 pour nous signaler un accident ou un gros ralentissement. C'est Mathilde qui prendra votre appel.
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0: Toute la musique qu'on aime, c'est évidemment lui, Johnny Hallyday, ici Alsace.

0: Ça fait du bien pour les oreilles. Johnny Hallyday, ici Alsace.
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0: Bonne fin de journée à tous sur votre radio locale ici Alsace. Je vous accompagne en direct jusqu'à 19h en musique. Il y aura aussi Bernadette et Jean-Claude là qui vont arriver. Ils doivent s'occuper de leur animal de compagnie. Vous allez voir, il s'agit d'une chatte. Voilà, tout à fait. Patrice Gascoin, pardon, lui, va nous emmener dans les coulisses du téléfilm C'est qui le chef ? C'est diffusé ce soir sur France 3 avec Michel Simès. Et puis bon courage, là, si vous êtes sur la route du retour, on va faire un point sur le trafic régulièrement. Dans moins de 5 minutes, on va retrouver en direct la bassiste Claire Chucky Jack, qui est à l'affiche du Wolfi Jazz qui se déroulera du 18 au 21 juin prochain à Wolfisheim. Elle va nous faire un petit peu découvrir son univers jazz, mais en attendant un peu de pop avec Bruno Mars ici à Alsace.

Bruno Mars avec ici Alsace, votre radio locale, partenaire du festival Wolfie Jazz qui va se dérouler la semaine prochaine du 18 au 21 juin à Wolfisheim. Super programmation avec China Moises et c'est la Sou aussi.

0: Ou encore la bassiste de jazz Claire Shuki-Jack. Et j'ai le plaisir de l'accueillir aujourd'hui en direct. Bonjour Claire.
1: Bonjour Nina.
0: Comment allez-vous ?
1: Ça va super bien, merci pour l'invitation.
0: Mais avec plaisir, prête pour ce festival ?
1: Oui, on a hâte en fait. On a hâte d'ouvrir donc le samedi 20 juin à 18h. C'est la même soirée où il y aura Célassou qu'on a entendu là tout à l'heure.
0: Ouais, alors là, je le dis aux auditeurs, hein, ce qu'on entend derrière, c'est un de vos titres. Vous pouvez nous raconter un peu l'histoire de ce titre ?
1: Oui, alors c'est un titre, c'est un nouveau titre. On a sorti un clip dessus. Voilà, on a essayé de fabriquer un vrai objet artistique autour de ce clip qui s'appelle Today Not Tomorrow. En fait, ça parle un peu du fait que parfois on a du mal à retrouver du sens dans ce qu'on fait, probablement parce que l'actualité est pleine de choses violentes, ou parfois on a l'impression qu'il y a beaucoup de choses, enfin qu'on marche un peu sur la tête. Et donc c'était l'idée de savoir comment un peu se retrouver, comment se reconnecter à ce qui nous tient debout, ce qui nous touche, ce qui nous tient vivant. Et voilà, c'est de ça que ça parle.
0: Vous en parlez bien. Vous mélangez plein de styles différents, hein, dans votre musique. Vous mélangez le jazz, la soul.
1: Ouais.
0: Ouais. Ça, c'est vraiment vos deux styles de prédilection.
1: Oui, je pense, je viens plus de la soul et du jazz funk au départ. Je trouve que ce qui est chouette dans le jazz actuel aujourd'hui, c'est de pouvoir vraiment mélanger toutes ces influences-là. Des fois, c'est presque pop, instrumental. Ça peut partir en électro. C'est l'avantage du jazz aussi, c'est qu'il nous laisse une liberté énorme, quoi.
0: Alors, à la base, vous êtes à la basse. C'est ça, hein. À la base, vous êtes bassiste.
1: Je suis bassiste, ouais.
0: Racontez-nous un petit peu, vous composez les morceaux et ensuite vous appelez plusieurs musiciens pour faire le reste. Comment ça se passe ?
1: Alors, j'ai commencé à écrire des morceaux et j'ai voulu réunir un groupe. Donc là, j'ai réuni ce groupe-là en 2021. Donc c'est un quartet. Ça s'appelle East Aces, en fait, ce quartet-là. Donc il y a Delphine Do au clavier, Léo Gross à la batterie, qui est l'Alsacien du groupe d'ailleurs, Nicolas Thuayon au saxophone et à la flûte. Et moi, je joue de la basse. Il y a aussi un petit peu des samples. Il y a des fois des chœurs, quelques voix, mais voilà, ça reste quand même de la musique instrumentale. On joue mes compositions, mais en même temps je voulais qu'il y ait ce travail de groupe et cette identité forte d'un groupe qui a un son particulier, quoi.
0: Et c'est ce qu'on verra donc sur la scène Léon du festival Wolfie Jazz le samedi 20 juin à 18h.
1: Oui,
0: c'est bien ça, hein. Est-ce que vous aimeriez collaborer avec un artiste plus pop, plus chanson française, je sais pas, par exemple Alain Souchon ou qui sais-je?
1: Je pense à Bertrand Belin comme ça.
0: Parce ouais, que ah, j'adore Bertrand
1: j'aime
0: Belin.
1: Bien, et je pense que ouais, ça pourrait se prêter à des mélanges. D'ailleurs, je pense qu'il l'a un peu déjà fait, mais ouais, parce que j'adore sa voix, je trouve ça hyper intéressant, la façon dont il se pose sur un morceau.
0: Écoutez, vous nous avez donné envie de découvrir votre univers donc sur la scène Léon, hein, je le rappelle, au festival Wolfie Jazz. Ce sera le samedi 20 juin à 18h. Merci beaucoup Claire, on peut vous retrouver sur les réseaux sociaux, je suppose.
1: Oui, sur Facebook, Instagram, et puis on est aussi sur les plateformes. Vous pouvez écouter notre premier album Autrefois la mer, et puis ce dernier single Today Not Tomorrow, en attendant j'espère un deuxième album l'année prochaine.
0: Moi j'adore, c'est planant, ça donne envie de réfléchir, ça donne envie de partir en voyage, de prendre le train, de regarder à travers la fenêtre et de méditer un petit peu.
1: Super, merci.
0: Merci à vous Claire, je vous souhaite une bonne fin de journée et je vous dis à très vite.
1: Merci à vous aussi, au revoir.
0: Au revoir. Bon, j'ai dit Alain Souchon à Claire parce qu'il arrive dans quelques instants. Je veux du cuir, c'est tout de suite après Eddie Grant.

0: Alain Souchon avec votre radio locale ici Alsace, à suivre le trafic. Et puis avant 19h, Patrick Gascoigne dans les coulisses de la télévision et dans les coulisses de C'est qui le chef ce soir sur France 3, où Michel Simès va se transformer en chef de cuisine. Eh oui, il passe de des tables d'opération. Non, il faisait pas des tables d'opération, mais des tables d'opération à des tables de grands restaurants. Mais avant Benabar, ici Alsace.
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0: Benabar avec ici Alsace. Allez, 18h29, presque 30, un point sur vos conditions de circulation. Et j'ai envie de vous dire qu'on vit plutôt un très bon mardi. Le trafic est revenu à la normale. À Strasbourg, toujours rien à signaler. Du côté de Colmar, Mulhouse, Célestat, quelques ralentissements de ci, de là, mais vraiment rien de bien méchant. Jamais plus de 5 minutes de plus sur votre trajet habituel. Donc franchement, ça roule plutôt pas mal. En revanche, ça rebouchonne là pas mal sur la M83 au niveau de Fegersheim. Et puis, vous êtes vraiment fortement ralenti sur la A35 à Nidernay. C'est dans les deux sens et c'est toujours à cause de ces foutus travaux.
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0: Un gros classique qui fait bien plaisir. C'est comme ça que j'ai envie de l'appeler. Walk, je vais mal le dire, forcément. Walk of Life, Dire Straits. 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
1: Stilto avec votre radio locale ici Alsace et on retrouve tout de suite Patrice Gascoin avec ses coulisses TV. Et aujourd'hui Patrice, vous êtes allé voir le héros du savoureux téléfilm de ce soir sur France 3, une personnalité qui va totalement nous surprendre dans son nouveau rôle. Écoutez.
2: Il a longtemps été le médecin préféré des Français, il s'appelle Michel Cymès. Et bien ce soir dans une fiction, il va changer de peau.
3: Oh, la liberté d'expression alors.
4: Ça va, vous êtes bien exprimé là.
3: Ça va, j'allais pas laisser cette dinde dégommer ma cuisine sans rien dire non plus.
4: Alors cette dinde, c'est une nutritionniste réputée et vous l'avez fait pleurer en direct.
3: Oh, mais j'y peux rien si elle est fragile. Il faut choisir des invités plus solides aussi. Moi, quand j'avais 14 ans et que j'étais commis, j'en ai pris 100 fois plus dans la gueule et ça m'a pas tué.
4: Oui, mais c'était un autre siècle, littéralement. Et être un vieux con ne vous donne pas le droit de maltraiter les gens.
3: Ok, laisse tomber, je parle pas aux assistantes.
4: Je suis la productrice. Mais de toute façon, vous n'allez plus parler à grand monde parce que vous n'êtes pas prêt de revoir un plateau télé avant un petit moment.
2: Ce chef qui vient de signer son arrêt de mort médiatique, c'est Étienne Barbier, incarné par Michel Cymès, qui se régale à jouer ce chef imbuvable dans la fiction à voir ce soir sur France 3. C'est qui le chef? Parce que ce personnage égocentrique et vaniteux, pour s'en sortir, va devoir accepter de travailler dans l'ombre d'une jeune influenceuse culinaire qui galère à lancer son premier restaurant. Dites-moi Michel Cymès, je me souviens d'une interview où vous me disiez ne vouloir jouer que des rôles de médecin, et là, vous voilà dans la peau d'un grand chef.
5: Ouais, mais à l'époque où vous m'aviez interviewé, mon cher Patrice, je faisais ça parce que j'étais médecin à l'hôpital, je continuais à consulter. Et que j'avais toujours dit que je voulais rester médecin parce que si un de mes patients me voyait à la télé dans un téléfilm, dans le rôle d'un proxénète, et que le lendemain matin je lui annonçais à l'hôpital une maladie, ça pouvait poser problème en termes de crédibilité. Et donc je faisais très très attention à mon image de médecin auprès de mes patients. Aujourd'hui, je ne consulte plus, je suis à la retraite et donc je m'autorise tout. Donc on m'a proposé ce rôle de cuisinier, de chef puant. Ça m'a beaucoup fait rire.
2: Alors ce personnage d'Étienne Barbier, c'est un chef médiatique, un énorme melon. On est entre nous, Michel. Vous avez pensé à qui pour vous inspirer de ce personnage?
5: Je vais vous faire marrer, mais j'ai pas pensé à des chefs parce que finalement je connais très peu de chefs qui ont le melon. Ceux que j'ai la chance de connaître sont hyper sympas. En revanche, des gens comme ça, j'en ai croisé dans ma carrière de médecin. Des chefs de service qui sont puants, insupportables, qui envoient balader tout le monde, j'en ai connu. Donc si j'ai dû m'inspirer de quelqu'un, c'est plutôt... Ouais.
2: Michel Cymès dans ce téléfilm cuisiné et relevé comme on aime. Je valide ce plat, c'est qui le chef servi ce soir sur France 3. Et je repasse à table demain pour de nouvelles coulisses télé.
1: Hâte de voir les recettes de Michel Cymès ce soir sur France 3. 18h40, tout de suite. Al Corley, ici Alsace.

0: Bonne fin de journée avec Ici Alsace et la musique d'Al Corley.
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0: Allez, on retrouve tout de suite Bernadette et Jean-Claude qui s'inquiètent pour leur animal de compagnie. Écoutez.
3: Bonjour madame, SOS vétérinaire, vous m'avez appelé docteur Fabingue à votre service, quel est le problème?
4: Bonjour, merci que vous êtes venu si vite.
3: Vous n'arrivez plus à maîtriser votre animal de compagnie. Ah oui, je l'entends, effectivement, vous l'avez enfermée dans la
4: furieuse.
3: Salle de bain. Oui.
4: Oui, là, je n'ose même plus l'approcher.
3: Depuis quand elle est dans cet état?
4: Yo, depuis cette nuit, ça a commencé, maintenant elle ne s'arrête plus.
3: Ah, mais ça, c'est les fortes températures, c'est les écarts de température, vous comprenez? Très chaud, oui, mais... après moins chaud, l'animal s'y perd. Vous savez, on est en mutation, ils sont dans une mutation.
4: Mais donc... c'est une vieille chatte.
3: Oui, je vois bien, c'est une vieille chatte, oui, oui. Ah, je l'aperçois. Oh là là là là là là.
4: Mais écoutez, vous voyez ça, c'est pas normal.
3: Cette vieille chatte, donc là, souvent la vieille chatte, avec la chaleur, hein, elle a tendance, elle ne peut pas transpirer, elle ne peut pas...
4: Mais oui, mais
3: pas.
4: Je voulais lui couper les poils, mais voilà. Là aussi, elle m'a griffé.
3: Vous vouliez un peu vous la raser.
4: Je voulais allécher, je voulais lui faire une petite coupette.
3: Est-ce que vous la touchez, vous la caressez de temps en temps?
4: Mais je ne peux plus.
3: Même
4: peux
3: pas,
4: plus.
3: Vous ne pouvez pas approcher la main? Non.
4: Mais non, d'habitude.
3: Un doigt non plus?
4: Rien. D'habitude, elle est si gentille, elle est couchée, cette vieille chatte, sur mon vieux poil.
3: Ben oui.
4: Mais là, non.
3: Et c'est une présence en même temps.
4: Mais c'est un animal de compagnie, normalement, qu'elle. Mais là, je ne sais plus quoi faire.
3: Oui, et depuis qu'elle est dans la salle de bain, en fait, si je comprends bien, vous n'allez plus aux toilettes.
4: Je ne peux plus
3: toilettes.
4: Y rentrer, mais oui, non, parce que j'ai les WC dans la salle de bain.
3: Oui, oui.
4: Et j'aurais voulu me brosser les dents aussi. Enfin, pas en même temps.
3: Bien sûr.
4: Mais bon, là, je suis coincée. Miaou, vous l'entendez?
3: Oui, mais ça se sent, hein. Ça se sent que ça fait longtemps que vous n'êtes pas allé.
4: Pardon, docteur.
0: C'est une vieille chatte qui crie très très fort. 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Allez, un petit peu de disco, ça fait du bien ça. Et Bee Gees, évidemment, ici à Alsace.

0: Marine, à l'écoute d'ici Alsace. Bon début de soirée à tous, 18h52. Vous restez bien avec nous à 19h, les infos de la rédaction. Et puis ensuite, vous retrouvez Laurent Petit-Guillaume pour vous accompagner avec l'émission 100% années 80. Et à 20h, Décibel avec Émilie Mazoyer qui reçoit ce soir Christophe Willem. C'est comme ça, qu'est-ce que je peux faire? Il va sortir très bientôt un nouvel album et je vous le dis comme ça, là, en exclu, je le balance. On va pouvoir le voir sur scène en 2027. Prenez vos places, je l'ai déjà vu en concert, il mérite le détour. Christophe Willem à 20h dans Décibel. Et puis ce qui va arriver aussi, je les ai vus en concert et je suis une grande chanceuse. Dépêche Mode dans quelques instants ici à Alsace.
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0: Silence, mais nous on aime leur musique. Dépêche Mode sur Ici Alsace. À suivre Laurent Petit-Guillaume de 19h à 20h et Émilie Mazoyer avec Christophe Willem, ce sera dès 20h. Mais avant, les informations de notre rédaction. Je vous souhaite une bonne fin de soirée à l'écoute d'Ici Alsace. Et je vous dis à demain 17h.
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0: Il est presque 19h à l'écoute d'Ici Alsace. Tout de suite, les informations de la rédaction. Je vous souhaite une bonne soirée.
2: Une minute de silence observée tout à l'heure à l'Assemblée pour Liana, cette jeune collégienne de 11 ans retrouvée morte dans le Gers. Alors comment éviter une autre affaire Liana? La question était au centre des débats, des questions au gouvernement dans l'hémicycle. Des députés de tous bords réclament des mesures rapides, protection des victimes, moyens de la justice, enquête. Nicolas Joly, rien n'est acté mais plusieurs pistes sont avancées.
3: D'abord, une loi cadre sur les violences contre les femmes et les enfants. Texte soutenu par la présidente de l'Assemblée nationale, Yaël Braun-Pivet.
4: Je précise à la représentation nationale que j'ai saisi dès hier le Conseil d'État sur la proposition de loi intégrale transpartisane signée par 116 députés de cet hémicycle. Et je donne la parole à sa première auteure, Madame Céline Thiébaut-Martinez, pour le groupe socialiste.
5: Le meurtre de Liana, ce n'est pas un simple drame. Liana, c'est le visage d'une réalité que notre pays ne peut plus ignorer. Monsieur le Premier ministre, au nom de toutes celles et de tous ceux qui veulent être écoutés, protégés et défendus, je vous demande d'inscrire à l'ordre du jour la proposition de loi intégrale visant à lutter contre les violences faites aux femmes et aux enfants.
3: Le Premier ministre, Sébastien Lecornu, veut accélérer l'examen de cette loi. Il veut aussi modifier le projet de loi sur la protection de l'enfance. Rallongement des peines, débat sur la prescription, transparence des procédures et garde à vue plus rapide.
6: Nous encadrerons dans un quantum de 3 mois, un quantum de délai, de temps, qui permettra aux enquêteurs, qui obligera et les enquêteurs et les parquets d'effectuer les premiers actes d'enquête qui permet ou non d'emmener un présumé coupable à la garde à vue.
3: Ce projet de loi doit être examiné à l'Assemblée le 15 juillet.
2: Nicolas Joly, ici Paris-Île-de-France. Sébastien Lecornu annonce qu'il va recevoir en fin de semaine les parlementaires qui souhaitent cette loi globale et transpartisane. Une nouvelle plainte bientôt déposée contre Patrick Bruel alors que le chanteur est en garde à vue. Depuis hier matin, on apprend qu'une autre femme donc dénonce une tentative de viol survenue en 2000. Elle déposera plainte dans les prochains jours, affirme son avocate. Margot Steve, il s'agit d'une comédienne qui avait 19 ans à l'époque.
7: Oui, on est en 2000 et cette jeune femme, apprentie actrice et grande fan de Patrick Bruel, tourne dans un clip du chanteur sans jamais lui parler. Elle est donc très surprise quand la star l'appelle en personne quelques jours plus tard. Il l'invite à voir la vidéo chez lui en présence du reste de l'équipe. Sauf qu'arrivé sur place, Patrick Bruel est seul, nu sous son peignoir. Très vite, il lui monte dessus, lui déchire son collant, mais la jeune femme parvient à prendre la fuite. Pendant les jours qui suivent, le chanteur la rappelle. On a mal commencé, dit-il, avant de lui proposer de se revoir, ce qu'elle refuse. Des faits dont la jeune femme n'a longtemps pas mesuré la gravité, explique son avocate, maître Myriam Benayoun.
8: Comme elle me dit, le soir des faits, quand je suis rentrée chez moi, j'étais fière d'avoir réussi à me débattre et je ne me sentais pas victime puisqu'il n'avait pas réussi malgré le fait qu'il lui ait déchiré le collant. Elle a senti ça même pendant des années. Hein. Elle m'a dit, je suis allée dans mon lit et je me suis dit, mais c'est bon, t'es saine et sauve, allez, on avance.
7: Si elle saisit la justice 25 ans après les faits, c'est pour soutenir les autres victimes, affirme l'avocate qui précise que sa cliente est une actrice qui a tourné dans beaucoup de films mais qui souhaite à ce stade rester anonyme.
2: Une précision signée Margot Steve pour Ici. 4 syndicats de la SNCF appellent à la grève demain avec de fortes perturbations dès ce soir 20h. En moyenne, 2 TGV sur 3 en circulation, 1 train intercité sur 2 de jour et de nuit. Trafic régional fortement perturbé, notamment en Île-de-France, sur la plupart des lignes, indique la direction de la SNCF. À l'approche de l'été, quel est l'état de nos réserves d'eau souterraine? Quel risque de pénurie? Le Bureau de recherche géologique et minière publie aujourd'hui son bilan sur les nappes phréatiques en ce début du mois de juin. La situation se dégrade, mais à ce stade reste globalement satisfaisante malgré, Guillaume Fariol, quelques régions qui risquent de passer un été difficile.
9: Après un hiver exceptionnellement pluvieux, le printemps a été bien plus sec, l'un des 10 moins arrosés depuis 1959. Les nappes phréatiques se vident, vidange plus marquée que l'an dernier. Les niveaux restent dans la moyenne ou au-dessus pour plus de la moitié d'entre elles. Mais pour le reste, les nappes sont passées sous les normales. L'épisode de chaleur exceptionnellement précoce d'il y a 2 semaines est aussi passé par là. Il a forcé la végétation à pomper davantage dans les réserves, plus de prélèvements par les activités humaines également, ce qui donne des prévisions plutôt pessimistes pour l'été. Dans le Grand Est, le centre du côté de l'Auvergne, la Bretagne et l'ouest de la Normandie, déjà sous les normales, risque de sécheresse à venir. Beaucoup d'incertitudes également dans de nombreuses régions, Hauts-de-France, Pays de la Loire, Rhône-Alpes, PACA. Là, les pluies des prochaines semaines seront décisives.
2: Guillaume Fariol, donc, sur ce dernier bilan du Bureau de Recherche Géologique et Minière, le BRGM. En difficulté financière, l'entreprise Le Relais supprime des bornes de collecte pour nos vêtements et 60 emplois d'insertion. Avec l'essor de la fast fashion, ses coûts augmentent, le nombre de vêtements récoltés explose. Or, ils sont souvent inutilisables à cause de leur mauvaise qualité.
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Bonsoir à tous, c'est l'heure du petit rafraîchissement de notre mémoire collective. Une heure de souvenirs, de tubes, d'anecdotes pour nous replonger dans la décennie la plus pop, rock, funk et compagnie, les années 80, et ça commence comme ça.

0: Philippe Lafontaine, c'était Cœur de loup.
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0: Dans la série Les Belges savent faire des tubes, j'ai choisi ce grand succès numéro 1 des ventes, c'était en 89. Et pour la suite, c'est mon souvenir perso, le plus marquant concert de ma vie. 9 juin 1983, j'ai mis mon plus beau t-shirt et mes plus belles baskets et je cours sur l'hippodrome d'Auteuil pour me retrouver au premier rang du concert de mon idole. Derrière moi, 50 000 personnes vont m'écraser, mais je ne loupe rien du concert de David Bowie. Ce soir-là, il le termine par Modern Love.
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0: plage, c'était Niagara. Petit clin d'œil à ceux et celles qui en profitent déjà de la plage. Bien sûr, on peut y faire beaucoup d'autres choses. Hein. Parce que du grain de sable, c'est quand même pas pratique. Bref, l'amour à la plage, tube de l'été 86 pour le duo pop-rock Niagara. Vous écoutez 100% années 80 et le prochain arrêt en musique, c'est un an plus tard, 87. La France tombe sous le charme de Zucchero et son Senza una donna qui arrive juste après ça.
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0: Ici Alsace, c'est 100% années 80 jusqu'à 20h. Et tout de suite, quelques infos près de chez vous.
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2: Un guide pratique vient de voir le jour à destination des seniors. Mis au point par les services de la ville de Strasbourg, le fascicule intitulé « Les seniors dans la ville » recense les coordonnées des associations, des services et des administrations qui peuvent être utiles à nos aînés. Le livret, divisé en 8 chapitres, regroupe des contacts d'urgence, des renseignements en matière de santé, physique et psychique, de transport ou encore de logement. On y trouve aussi la liste des lieux ressources dans les quartiers. La brochure est disponible en ligne sur le site strasbourg.eu ou en version papier dans les mairies. Un autre guide est également disponible, celui-ci pour planifier les sorties des seniors. Info chantier en Alsace, des travaux sur la commune d'Erstein jusqu'au 30 juin occasionnent une limitation de vitesse sur la D83 à 90 km/h dans les deux sens de circulation. Et notez aussi que la bretelle E83-18 à Pfaffenheim sur la D83 est fermée pour des travaux de sécurisation jusqu'à la fin de l'année.
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0: Queen, Another One Bites the Dust.
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0: Et ça veut dire un autre mort, la poussière. Bref, quelqu'un qui est tombé, qui a échoué. Le thème est plutôt dur, hein, qui contraste avec le côté funky de la musique. Un titre écrit par le bassiste de Queen, John Deacon, qui est devenu l'un des plus grands succès du groupe en 1980. Si vous êtes curieux, revoyez le clip qui a été tourné lors d'une répétition avant un concert à Detroit. Et comme ça, vous savez tout, ou presque. Pour la suite, revenons à l'un des tubes français les plus marquants du début des années 80. Cherchez le garçon, Taxi Girl.
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0: C'était Marc Lavoine pour une Biguine avec toi. Une musique du fidèle Fabrice Aboulker, l'homme qui lui a composé la plupart de ses plus grands succès, et puis un texte de Marc Lavoine, bien sûr. C'était au début de sa carrière, mai 1984. La suite de votre soirée, c'est toujours de la musique des 20h, Décibel, avec Émilie Mazoyer qui reçoit Christophe Willem. En attendant, restons dans les années 80, Renaud arrive avec « Dans mon HLM ».
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1: Et à 20h sur votre radio ici, c'est l'heure de Décibel. Toute l'actualité musicale avec ce soir un chanteur. Oh là là, une des plus belles voix de France. Il est auteur et compositeur également. Il fête cette année ses 20 ans de carrière.
2: C'est comme ça, qu'est-ce que je peux faire?
1: Je sais ce que je veux. Je veux Christophe Willem dans mon émission. Et... oh, mon vœu est exaucé. Bonsoir.
3: Non mais l'introduction, bravo.
1: Toujours.
3: Non mais il y a un step là.
1: T'as vu?
3: Si si, bravo.
1: On sait recevoir. En bravo. 20 ans, il a vendu 1 million de disques, sorti 6 albums et le 7e est en approche. L'excellent Christophe Willem est dans Décibel. Youpi.
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1: Merci d'avoir choisi ici pour passer votre mardi soir dans l'actu musicale de ce soir. Il y a aussi la toute nouvelle chanson d'Isolde. Oh, vous allez l'adorer. Elle est un petit peu plus tard dans l'émission, dans la rubrique coup de cœur. On a aussi un blind test ce soir consacré aux chanteurs-guitaristes. Si c'est une race de chanteurs qui vous intéresse, alors il est peut-être temps de venir jouer avec nous. Le numéro du standard 0810 055 056 0810 055 056 a gagné ce soir. Le livre d'un chanteur, Thomas Fersen. Eh oui, il est auteur également aux éditions du Seuil. Comme on quitte un imperméable, c'est le nom de son livre.
3: Quoi ?
1: Gagné ce soir.
3: Bah oui.
1: Voilà.
3: Bah, si.
1: Bah si.
3: Bah je te le dis.
1: Tout est vrai.
3: Cette saison.
1: Elle n'invente rien. 0810 055 056. Appelez-nous pour jouer au blind test. C'est Alexandra qui vous attend au standard. Christophe Willem, ou comme dirait Johanna dans Hélène et les garçons, mon cri-cri d'amour. Comment ça va?
3: Ça va très bien, très très bien. Non, vraiment en pleine forme et tout, très content.
1: Bah moi aussi, il y a une nouvelle chanson, elle s'appelle Système.

0: Et voilà, il y en a qui n'ont pas besoin de logiciel pour chanter juste. C'est le cas de mon invité de ce soir. Non mais quelle voix, Christophe Willem.
1: Merci.
0: Système. On va en parler tout à l'heure de cette nouvelle chanson. J'ai essayé de gratter des infos sur le nouvel album.
1: Ah ouais, je sais que je te connais. Hein.
0: Voilà. Même si ton attaché de presse en coulisses, juste avant que l'émission commence, a dit « Sois sage et ne raconte pas tout ».
1: Non.
0: Donc voilà, débrouille-toi avec
1: baïonnée.
0: Ça. Mais je voudrais quand même... C'est un peu sexy, ça.
1: Oui, un petit peu, je trouve.
0: Ouh là là, il fait chaud. Il n'est que 20h03. Christophe, avant, il faut qu'on parle de la dernière fois qu'on s'est vu, c'est-à-dire Corsou Mezzou Mezzou.
1: Ah ouais.
0: C'est fou. Stade Vélodrome. Tu chantes. Il y a une quarantaine d'artistes qui sont là. Il y a 3000 choristes. Enfin, c'est complètement fou. Stade Vélodrome à Marseille et Patrick Fiori, donc, qui fait chanter tout le monde en Corse. Cette chanson Lettera d'Argentina, là, t'es en duo avec Alizé sur l'album Corsou Mezzou Mezzou. Mais ce soir-là, t'étais pas avec Alizé.
1: Oui, sa copine s'appelait Delia.
0: Ouais, c'est ça.
1: Et avec qui j'avais déjà chanté d'ailleurs. Il y avait une autre opportunité comme ça une fois en Corse. Ouais. Et du coup, Alizé pouvait pas être avec nous ce jour-là. Et c'est Delia qui l'a remplacée. Oula. Et très, très bien remplacée. Donc, j'étais heureux de la retrouver. Et
0: bah,
1: puis,
0: oui.
1: Je pense que pour elle, ça lui a dit quand même une petite dose de stress supplémentaire. C'est coucou, on va chanter. C'est pas on va chanter au Troquet du Coin, c'est on va chanter au Vélodrome.
0: Au Vélodrome.
1: Ouais, non, c'était fou.
0: Bah, nous, on était là, on a vu, évidemment, puisque ici était la fière radio partenaire de cet événement, mais un Vélodrome plein et des chansons qui sont quand même très. Il y a un côté.
1: Épique, quoi.
0: Épique, ouais.
1: Ouais,
0: c'est
1: ouais,
0: ça.
1: Ouais, ouais, carrément. Non, mais c'était.
0: Alors, c'est déjà, pas des chansonnettes.
1: Non, et c'est pas des chansonnettes. Et effectivement, en plus, on chantait en Corse. Donc,
0: ouais.
1: Tu vois, on avait un répétiteur avec qui on avait bossé déjà pour l'album.
0: Ouais.
1: Et il était là-bas présent. Il nous a fait bosser sur les répètes et tout. Moi, j'étais hyper soucieux de ne pas écorcher. Je veux dire, quand tu, justement, t'as le plaisir d'être appelé sur un projet comme ça, tu veux le faire de manière la plus respectueuse possible. Et la moindre des choses, c'est d'essayer de prononcer correctement. Et on était hyper bien encadrés. Enfin, d'ailleurs, on en parlait là en off.
0: Ouais.
1: C'est vrai que ce projet, c'est quand même un projet fou. Enfin, tu dis, tu réunis autant d'artistes, autant de musiciens, autant de choristes, parce que les choristes, ça, c'était spectaculaire. Et tout s'est fait avec une super bonne humeur. Tout le monde était heureux d'être là, et aussi bien le public que nous. Enfin, vraiment, j'ai gardé un super souvenir de ça, vraiment.
0: Bravo Patrick Fiori et plein de bisous à lui. Autre moment de live que tu as vécu avant de faire ton retour avec System, c'est ton invitation au concert de Théodora.
1: Ah ouais.
0: Théodora qui a 20 ans et des poussières, qui a raflé 4 victoires de la musique cette année sur 5 nominations. C'est vraiment la chanteuse dont tout le monde parle. Elle faisait son premier Zénith de Paris et elle t'a invité, ça a donné ça. Quand je

0: gamins qui ont l'âge de la chanson.
1: Incroyable.
0: Et qui la chantaient. Et c'était un moment fou. Est-ce que tu peux me raconter comment tu t'es retrouvée au Zénith de Théodora?
1: Mais écoute, l'histoire, elle est vraiment, vraiment folle. Théodora et son équipe, les deux, en fait, m'ont contacté via Instagram.
0: D'accord.
1: À peu près 3 semaines avant, et m'a expliqué un peu le concept. Il dit voilà, en fait, je serais

0: bloc parce que c'était la première de Théodora au Zénith. Donc si tu veux, tu te dis mais comment ça va se passer?
1: Oui, et comment je vais m'intégrer dans le show?
0: Mais complètement.
1: Oui.
0: Et en fait, Théodora avec donc pas mal de guests, ce qu'elle a fait dans pas mal de shows, de concerts qu'elle a fait, et elle me dit voilà, j'ai une personne avant toi, il y a Gims qui vient après, il y a Rema. Non mais j'y attends, mais qu'est-ce que je viens foutre au milieu?
1: T'étais comment dans les coulisses?
0: Non mais je t'explique même pas. Une boule au ventre, j'ai perdu 47 kilos en allant sur scène. Non mais vraiment, et tout, mais le pire, c'est que même mon équipe était là. J'étais là, non mais je vous en supplie, vous vous rendez pas compte, le trac que j'ai, c'est quand même hyper flippant. Et plutôt que de me dire, mais non, ça valait. Non, franchement, c'est vrai que c'est chaud. Non mais vraiment, ils me disaient ça.
1: Ils sont terribles.
0: Mes amis et tout avant. Ah ouais. Parce que évidemment, quand elle m'a proposé, je dis, mais moi, je dis oui. Tout de suite. Puis après, tu dis. Alors après, tu réfléchis, en fait.
1: Et tes proches, ils commencent à te dire t'es vraiment courageux, hein, d'y aller.
0: Ah non, mais je te jure. Après, par contre, c'est là que je me suis dit mais c'est dingue. Tu vois, ma nièce, qui a 20 ans, justement, ouais, hyper fan de Théodora, comment te dire que je suis son tonton préféré? C'est-à-dire que d'un seul coup, non, mais t'as chanté avec Théodora, quoi. Ouais. Mais tu la connais bien, t'es pote avec. Bah, j'ai dit, on va pas non plus faire une bouffe tous les 4 jours. Mais, bah, il y a une rencontre artistique qui s'est passée, qui a été vraiment géniale. Parce que vraiment, je tiens à le dire, mais vraiment, elle a été, mais d'une générosité, elle, toute son équipe, vraiment. Dès que je suis arrivé, on répète l'après-midi, le dimanche après-midi, tout le monde hyper cool. Mais que ce soit, je te dis, du manager, du technicien, des danseurs qui étaient sur scène, en disant oh, mais quand on a vu que t'étais là aujourd'hui, on a halluciné. Elle nous avait dit, elle m'avait parlé de l'idée, mais on savait pas si t'allais venir ou pas. Enfin, vraiment, c'était hyper bon enfant, super ambiance. Vraiment à l'image de ce qui s'est passé après sur scène avec le public, qui était carrément improbable. C'est-à-dire que tout le monde connaissait la chanson, mais par cœur.
1: Est-ce que tu en doutais de la qualité intemporelle et du tube qui dure de double jeu? Est-ce que là, tu te l'es pris un peu en pleine poire?
0: Bah là, franchement, ouais. C'est-à-dire que le côté intergénérationnel comme ça, j'avais pas idée que c'était à ce point. Et après, si tu veux, on a vachement parlé, ils m'ont dit, mais non, mais tu te rends pas compte. En plus, il y a une trend sur TikTok qui existe depuis pas mal de temps. Et donc, c'est vrai qu'il y a tout un tas de jeunes qui se sont emparés de ce titre. Et je pense qu'aussi, Théodora, c'est ça qui la faisait marrer. C'était de se dire, bah attends, on va lui demander de venir, vu que tout le monde est un peu en train de reprendre le titre, ça serait génial qu'il accepte. Et bon, bah, du coup, je l'ai fait. Mais c'était fou, tu vois, vraiment. C'était comme dans mes concerts, c'est-à-dire que vraiment, ouais, tu vois, je lâchais le micro, tout le monde connaissait les paroles, enfin, j'ai trouvé ça ouf, et c'était tellement, tellement bienveillant. Il y avait beaucoup de bienveillance dans cette salle, et tu vois, avec tout le bordel qu'on vit en ce moment, ça fait vraiment du bien. Tu dis vraiment, la musique a ce pouvoir, je pense qu'aucune autre chose ne peut avoir de fédérer à ce point-là, et j'ai trouvé ça fou. Vraiment.
1: C'est vrai, une belle dose d'amour. Allez, nous aussi, on la connaît encore par cœur, il n'y a pas que les gosses. Hein. Alors, double jeu, on l'écoute maintenant, Christophe Willem. Et ensuite, on découvrira sa nouvelle chanson, Système. Si ça n'est pas déjà fait, les amis, je vous annonce qu'il y a un clip aussi qui est disponible. Il tourne sur un vinyle, moi j'adore.
0: Tu aimes bien le vinyle?
1: J'adore, j'adore.

Double jeu, Christophe Willem est l'invité de Décibel. Et on va se plonger maintenant dans une nouvelle chanson qui s'appelle...

0: premier extrait de ton 7e album.
1: Ouais.
2: Hey, hey.
1: 7e. Attends, est-ce qu'il paraît que c'est un chiffre qui est pas mal, 7?
3: Oui.
1: Si, sort spirituel, genre. On m'a dit ça. Non, mais
2: ouais,
1: si.
2: Porte-bonheur en Italie, il me semble.
1: Ah bon?
2: Oui. J'aime. Je viens d'inventer pour te faire plaisir.
1: Ah, voilà.
2: Attends, tu sais quoi? Après tout, on a Internet.
1: On va vérifier cette information. Bah, je te dis que le chiffre 7
2: chiffre
1: est bien.
2: 7 porte bonheur. Tu peux combler pendant que je te chante un petit truc?
1: Alors, tu veux que je te parle du titre?
2: Alors, ah non, c'est bon, attends, j'ai trouvé un truc super. Le chiffre 7 symbolise l'esprit, l'introspection et la sagesse spirituelle.
1: Tiens, c'est un chiffre qui est très spirituel, je te dis, on m'a dit ça l'autre jour.
2: Dieu. Ah bah, pardon, bref, Dieu.
1: Bah écoute.
2: Dieu a créé le monde en 6 jours et s'est reposé le 7e.
1: Tu vois, c'est pour ça.
2: Il y a les 7 mercenaires.
1: Non, mais il y a beaucoup de symboles avec 7.
2: Mais oui, c'est vrai. Pourquoi 7 est-il un chiffre parfait? Oh là là, oui. Oh non, après, c'est compliqué.
1: Trop.
2: Oui, là, oh là là, non, ne googlez pas trop quand même le chiffre 7, parce qu'après, on tombe dans des trucs un peu complotistes. Mais non, c'est un chiffre chance.
1: Bah écoute, on verra. Mais en tout cas, c'est vrai que c'est le 7e album. C'est vrai que ça passe très, très vite.
2: Ouais. Et 20 ans de carrière. C'est très mignon d'ailleurs, parce que avant de lancer System, la nouvelle chanson, et donc finalement de mettre en place tout ce 7e album et d'annoncer ton retour, t'as fait un petit récap des 20 dernières années.
1: Bah carrément.
2: Et que, évidemment, que la première fois de ta vie que t'étais en studio pour enregistrer ton premier album, si on t'avait dit on se retrouve pour le 7e avec 20 ans de carrière,
1: j'aurais dit mais c'est une blague, je pense que ouais. Pas du tout. Non, mais c'est ça qui est fou en fait avec ce métier, c'est que t'es tellement dans une dynamique, tu rencontres tellement de gens et que la musique, on en parlait tout à l'heure, mais la musique ça sert à fédérer, ouais. Et en fait toutes ces rencontres ça te nourrit énormément aussi. Tu là sur ce nouvel album justement, bah comme System par exemple, j'ai bossé avec une nouvelle équipe aussi, donc c'est Noé Tristram et Marceau, c'était la toute première fois que je bossais avec eux.
2: Okay.
1: Donc je me suis amusée. Il y a aussi des équipes plus anciennes, donc on a mélangé tout ça et c'est toujours enrichissant parce que c'est vrai que nous on voit pas le temps passer. Réellement, c'est-à-dire que quand on me dit 20 ans, tu vois, quand vraiment j'ai réalisé que ça faisait 20 ans, en fait, moi, j'ai l'impression que c'était hier, en même temps que c'était une autre vie. Enfin, oui. Tu vois, il y a un truc un peu bizarre, comme quand tu vis un truc qui chamboule littéralement ta vie, en fait, parce que réellement, la Nouvelle Star a complètement chamboulé ma vie.
2: Et c'était il y a 20 piges.
1: C'était à 20 ans, ouais, exactement.
2: Ouais. C'est fou. Et alors, ce qui me fait plaisir, c'est que tu dis que tu t'es amusé pour préparer ce nouvel album, parce que si on rembobine un peu, avant Covid, il y a ton album Rio en 2017, ouais. L'après Rio, c'est pas passé très bien.
1: C'est pas ouf, non, voilà. Carrément.
2: T'as pas kiffé le disque, alors que je trouve sous-côté, parce que moi je le trouve vraiment cool, mais en tout cas, il a pas marché autant qu'il aurait dû, donc tu perds un peu confiance,
1: ouais.
2: Tu perds un peu envie.
1: Exactement.
2: Bim, 2020, le Covid.
1: Ouais, par-dessus, histoire d'en mettre une petite couchette.
2: Ouais. Et finalement, quand même, tu reviens avec Panorama en 2022, qui cartonne, qui fait une très belle tournée et tout. Et donc, mais oui, moi, je me suis dit, bon...
1: Dans quel état d'esprit j'étais ?
2: Dans quel état tu aimes de retourner à ta table de travail, finalement ? Est-ce que, voilà, on est plutôt confiant ? Est-ce que tu as gardé cette confiance et cette joie de Panorama ?
1: Alors, en vrai, je ne suis pas dans un truc de confiance. Si tu veux, je suis plutôt dans un truc, mais je pense que c'est... justement, tu parlais de l'échec de l'album Rio, entre autres.
2: Oui, enfin, relatif, hein, parce qu'il a quand même existé, ce disque.
1: Oui, il a existé, mais c'est vrai que ça n'a pas été accueilli comme j'aurais aimé. Et si tu veux, à chaque fois, les gens se disent « Ouais, c'est un truc d'égo quand les artistes sont des échecs. » C'est pas là que ça se situe, en fait. C'est surtout que nous, en fait, quand on défend un projet, on est la face visible de tout un tas de gens avec qui on travaille, que ce soit des auteurs, des compositeurs, la maison de disques, ton équipe, en fait, si tu veux. Et d'un seul coup, tu te dis « Merde, j'ai failli, quoi. » Donc c'est cette sensation, si tu veux, de pas avoir été à la hauteur aussi de tous ces gens qui te font confiance.
2: Et leur travail et leurs efforts.
1: C'est ça qui te met un coup, en fait.
2: Mais t'as mis du temps.
1: Ah ouais.
2: Entre Rio et Panorama, il y a...
1: Il y a eu, ouais, c'était assez long entre les deux. Bah alors après, tu l'as dit aussi, après il y a eu le Covid qui a quand même mis tout à l'arrêt. Et en même temps, si tu veux, toutes ces expériences-là, tu vois, je pense que quand tu es au début d'une carrière, tu crains absolument le moment de l'échec parce que tu sais que ça va arriver. C'est-à-dire que moi, si tu veux, le truc était écrit quand tu gagnes une émission et que tu vends énormément de disques d'un coup avec un tube comme Double Jeu. Ouais. Un moment, tu sais que tu vas avoir un petit mur sur ton chemin.
2: Ah, donc t'attendais le retour de bâton. Tu
1: alors,
2: t'es dit,
1: j'étais
2: ça arrivera
1: pas
2: un jour.
1: En mode, tu sais, comme j'attends le bus, je vais attendre le mur. Mais je me disais, ça va quand même arriver. Ouais. Tu vois, tu le sais, en fait, parce que bah, mathématiquement, de toute façon, dans la carrière d'un artiste, t'as des hauts, t'as des bas. Et en fait, tu vois, ce que je dis souvent, là, quand je croise des artistes aujourd'hui, en développement, il y a plein de nouveaux talents que je trouve assez hallucinants. Je leur dis, arrêtez d'anticiper ou de craindre ça. Je pense qu'il faut vraiment accueillir littéralement le truc, parce que moi, réellement, tu parlais de Rio, mais l'échec de cet album-là, en fait, moi, c'est vraiment ce qui m'a vraiment construit. C'est-à-dire que quand à un moment, tu as la sensation que t'es plus vraiment en pilote automatique et que tu dois réellement retrouver la raison première pour laquelle tu fais les choses, bah, tu vas vraiment puiser en toi et du coup, ça te donne une force très différente. Donc moi, vraiment, tu vois, l'étape Rio, qui m'a permis d'aboutir après avec Panorama, et là, ce nouvel album, j'arrive pas en me disant, oh bah, c'est super, Panorama a bien fonctionné, donc celui-là, c'est pareil, ça va y aller.
2: Ouais.
1: Non, là, j'y vais avec quelque chose. Je me suis beaucoup amusée. C'était très, très, très libérateur, cet album, vraiment. Parce que déjà, j'ai recomposé, j'ai réécrit. Ouais. Sur Panorama, je voulais pas, parce que j'étais sur le trauma d'album Rio, donc je ne voulais pas du tout. Tu vois, j'étais vraiment dans ce truc-là.
2: Ouais, donc t'as réglé des trucs.
1: Ouais.
2: Ça, c'est bien.
1: En tout cas, vraiment, et il y a eu beaucoup, beaucoup de bienveillance. Tu vois, toutes ces équipes avec qui j'ai bossé sur le nouvel album, eux, si tu veux, ils sont cette image-là. Ben, on parlait d'ailleurs du public Théodora, mais ouais. J'ai bossé avec des équipes plus jeunes. Eux, ils sont sur ce truc, mais tu te rends pas compte, en fait, de qui tu es et de ce que tu représentes pour une génération, en fait. Enfin, il y a certains qui m'ont dit, mais nous, en fait, limite, quand on t'a vu à l'Investa, on s'est dit, ah ben, nous aussi, on peut faire un truc, parce que d'un seul coup, tu sortais complètement des sentiers battus. Donc, ouais. Si tu veux, on se rend jamais compte de l'image qu'on envoie aux gens. Alors évidemment, tu as des haters, des gens qui t'aiment pas. Bon, ça, à la rigueur, ça existe toujours. Mais c'est bien aussi d'accepter les compliments et les choses qui te poussent, en fait, tu vois, plutôt que t'es toujours là à t'excuser d'être là, bah merci, c'est gentil. Non, il faut les accueillir.
2: Ouais.
1: Faut les accueillir parce que c'est aussi ce qui te permet de grandir et d'évoluer, en fait. Donc cet album, le nouvel album, j'ai vraiment travaillé avec ce côté totalement libérateur de, il y a absolument aucun tiroir, aucune case. On s'amuse, on fait un album qui, moi, me fait du bien, qui nous fait du bien à tous, hein, toutes les équipes avec qui je bosse sont vraiment à fond dessus, et on se dit, bah voilà, évidemment, on espère que le public le recevra avec autant de plaisir que nous on a eu à le faire, mais en tout cas, si tu veux, c'est très très très libérateur, et c'est d'ailleurs ce qui a amené le mec qui fait les questions-réponses, carrément.
2: J'adore, vas-y.
1: C'est ce qui a amené vraiment le thème de l'album. Le thème de l'album, c'est vraiment la liberté, mais avec un grand L, tu vois. On parle vraiment de liberté, de tout ce qui bloque notre liberté. C'est pour ça que Système...
2: Oui, alors Système, dans
1: tout ça. On trouvait ça cool que ce soit le premier single, parce qu'on se disait, voilà, c'est intéressant de se dire, puisqu'on va parler de liberté après, bah, un des trucs qui bloque beaucoup notre liberté aujourd'hui, ou qui nous enferme un peu, c'est tous ces différents systèmes dans lesquels on est tous, volontairement ou pas, un peu enfermé, que ce soit les réseaux sociaux, que ce soit le système politique, le système amoureux,
2: le patriarcat.
1: Non mais le patriarcat.
2: Non mais ça va mieux.
1: Non mais
2: je vois un mot toutes les 5 minutes, mais quand ça sort, elle est contente.
1: Non mais tu vois ce que je veux dire ou pas.
2: On est dans des carcans.
1: Ouais, on est dans des carcans. Et si tu veux, Système, c'est pas du tout un titre qui dénonce genre le point levé. Non, c'est pas ça. C'est juste une question de dire, ok, on est tous là-dedans d'une manière ou d'une autre. Faut juste en avoir un peu conscience, ça permet de faire un petit pas en arrière et voilà, de le tenir à distance et pas être les deux pieds dedans. Et pour moi, ça, c'est une des étapes qui permet de retrouver un peu notre liberté. Et notre liberté, pour moi, c'est d'être un peu plus connecté avec soi-même, plutôt que d'être connecté avec tout ce qui est autour de nous en permanence. Ouais. Et donc, c'est ça un peu le point de démarrage de l'album.
2: Écoutez la chanson, découvrez la Système. 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

0: Système, c'est Christophe Willem qui est de retour. Le carcan dans lequel on est, donc constat joyeux et sautillant, mais constat quand ouais. même. Du coup, c'est la chanson qui va ouvrir l'album. Ça va raconter une histoire un peu dans l'ordre.
1: Il y en a une autre avant qui ouvre l'album, okay. Qui est la route, qui parle d'une route où ça parle vraiment. C'est pas le titre. De toute façon, je ne te donnerai pas le titre
0: de l'album. Ah, ouais, c'est
1: même
0: ça.
1: Même pas le titre des autres chansons. Non, titre, peut-être, je t'en lâcherai un ou deux. Ouais. Mais non, la première chanson, là, telle que c'est en train de se profiler, parce que tous les titres sont faits. Là, on est en train de peaufiner la production, en vrai.
0: Ah, mais c'est un bon moment, ça.
1: Ah ouais, non, mais c'est le meilleur. Parce que c'est là que tu dis, alors, jusqu'à où on va aller, tu vois. Donc ça, c'est assez kiffant. Pour le coup, c'est vraiment le moment que j'adore. Et il y a un titre qui parle d'une route. Voilà, cette route vers le bonheur, ce qu'on
0: cherche. Sur la route de Memphis ?
1: Ça pourrait, mais non, ça n'est pas celle-là. Donc c'est plutôt ce titre-là qui parle de ce chemin qui ouvre. Je pense que c'est celui-là qui ouvrira l'album et puis après ça évolue.
0: Ok.
1: Et après mais on va dans le début
0: vers la liberté. En
1: exactement.
0: Cas,
1: et on va aussi bien dans la liberté, la libération au niveau des textes qu'au niveau du son. Donc tu vois les équipes c'est extrêmement large. On parlait de Marceau et Noé Tristram. J'ai rebossé avec Laurent Lamarca et Jean-Étienne Maillard parce que j'avais adoré bosser avec eux sur l'album Panorama justement. Et ça va très très loin à la fin de l'album parce qu'on parle de liberté, tu vois. Et j'ai rencontré d'autres équipes qui alors eux sont des équipes plus d'électro.
0: Ouais.
1: Je te dirais pas qui, mais des équipes plus d'électro qui eux m'ont dit ah ben nous pour nous la liberté musicalement parlant c'est l'électro des années 80-90 new-yorkaise en fait. Tu vois ce genre de son.
0: Un peu garage.
1: Ouais. Et donc du coup vers la fin de l'album ça part complètement dans un autre truc. Oh,
0: en tout cas quand on parle tu souris, tes yeux sourient. Je vois que t'es fière et t'es
1: heureux.
0: Mais
1: parce que je me dis je savoure, j'anticipe déjà. J'anticipe mais un truc bien. J'anticipe le kiff que ça va être sur scène. Mais vraiment, parce que tu vois, quand tu prépares un album, d'ailleurs c'est ça la différence avec quand je te parlais du côté libérateur, quand j'ai fait Panorama, j'étais quand même, tu vois, toujours sur ce truc très en retenue où bah, tu sais pas ce qui va se passer, je sortais donc de l'album Rio, et donc du coup j'arrivais pas moi encore à projeter sur scène, j'étais vraiment sur ce truc de oh, allez, on y va au jour le jour.
0: Oui, la tournée on verra après
1: ouais,
0: quoi.
1: Tu vois, j'avais un peu ce truc là, et là c'est vrai. Bah, il y a ces 20 ans, l'équipe aussi avec qui je bosse, aussi un producteur de concert qui ont dit, mais attends, ça fait 20 ans de carrière, faut fêter ça aussi. On boucle Bercy. Ah ben et là, oui. J'ai quand même eu le moment de solitude.
0: 9 décembre 2027.
1: Alors, on insiste bien sur 2027, parce que l'autre jour, quelqu'un me dit, alors 9 décembre de cette année. Alors, non, ça va pas être cette année.
0: Non.
1: Comment tu veux dire? Non.
0: Ne faites pas ça. 2027.
1: Non, c'est 2027. Non, parce que la salle est grande. Donc, si tu veux, faut quand même laisser du temps. C'est bien 2027. Mais si tu veux, voilà, toute l'équipe qui est autour, eux sont dans ce truc, justement, ils sont très contents de l'album, et ils sont aussi dans ce truc de dire, mais là, on a l'impression qu'on retrouve un peu ta folie, en fait, ce côté un peu, justement, hors cadre, où on n'arrive pas à te mettre dans une case, et c'est ça aussi qui m'a vachement stimulée sur cet album, c'est quand je posais la question à toutes ces équipes, que je connaissais pas forcément, qui me connaissaient que à travers ma musique, et tous me disaient, bah nous, en fait, le truc qui nous excite, c'est qu'en fait, on n'arrive pas trop à te mettre dans une case. Tu peux faire un truc très variété française, tu peux faire un truc un peu plus soul, tu peux faire un truc un peu électro. Et donc, du coup, on a ce truc où on n'arrive pas vraiment à te cerner totalement. Et en fait, si tu veux, c'est ça aussi qui a vachement marqué la dynamique de l'album, c'est de se dire, mais si, en fait, mon style musical, c'est justement d'écouter moi ce qui me parle.
0: Ouais, et de pas choisir forcément.
1: Et de garder tout cet éclectisme-là, en fait. Et si tu vois tous les albums que j'ai pu faire depuis le début, c'est vrai que chacun est un peu dans un registre différent, parce que c'est ça qui m'amuse. Il faut qu'on s'amuse quand on fait ce métier.
0: Et on va s'amuser, évidemment, pendant cette tournée 2027. Comme le nouveau président, 7e album 2027.
1: Oui, exactement.
0: Voilà. Et oui, il y aura les élections en 2027. Voilà, vous pensez 2027, je vais voter. Et après, je vais au concert de Christophe Willem.
1: Alors, venez au concert pour être plus en forme. Non, ça sera après d'ailleurs.
0: C'est après, c'est bon.
1: Parce que vu qu'on ne sait pas ce qui va se passer.
0: Réservez vos billets dès maintenant.
1: C'est mieux.
0: C'est mieux. Donc, le 9 décembre 2027, 7e album 2027, la tournée, c'est Bercy, enfin l'Accor Arena, comme disent les enfants.
1: Oui, mais comme moi je suis vieux, je dis Bercy.
0: Bercy. Bah, évidemment. On va manger des treats à Bercy.
1: Non mais nous on a des refs, tu vois, évidemment.
0: Alors c'est drôle parce qu'en régie, il y a ma réalisatrice Iris, elle sait pas ce que c'est des treats. C'est le vieux nom des M&M's. Nous on appelait ça des treats.
1: Mais c'est vrai que là on se dit qu'on a pris un coup quand même. Parce que je pense que peu de gens ont la ref.
0: Énorme coup de pelle. C'est terrible. Donc, la tournée commence le 22 octobre. C'est une tournée de Zénith, les amis. Rouen, Caen, Aix-en-Provence, Grenoble. Ensuite, au mois de novembre, on a Toulouse, on a Bordeaux, on a Lyon, Dijon, Amnéville, Nantes, Rennes. Et ça, c'est toujours en novembre 2027. Décembre 2027, Lille, Bruxelles et Paris. Voilà la tournée du nouvel album de Christophe Willem. Je vous donnerai bien le nom de la tournée, mais pour ça, il me faudrait le nom du nouvel album.
1: Et non, mais la tournée, attends, la tournée, t'as vu, on a mis tour 2027.
0: Ça ne suffit pas.
1: Bah, écoute, c'est concis, je trouve qu'on ne veut pas se bourrer sur la date, tu vois, pour le coup.
0: Tour 2027
1: voilà. C'est pas 2026 ou 2028, c'est 2027.
0: Christophe Willem, 2027, tour, à tout de suite.
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0: Et dans l'actu musicale du jour, il y a l'anniversaire de la naissance de Cole Porter, un magnifique auteur et compositeur de comédie musicale. On écoutera tout à l'heure, à la fin de l'émission, une de ses chansons les plus célèbres. Il y aura aussi la nouvelle chanson d'Isolde qui vient de sortir et un clip absolument incroyable. Vous découvrirez tout à l'heure Now or Never. Et puis on va jouer au blind test aussi autour des chanteurs guitaristes. Si vous voulez jouer avec nous, vous pouvez appelez Alexandra au standard. Le numéro, c'est 0810 055 056. Et Christophe Willem est notre invité. Premier extrait de son 7e album, dont on ne connaît pas le titre, pas l'album, mais la chanson, c'est Système.

0: système.
1: Ah, ça y est, vous l'avez. Hein. Toujours très difficile à chanter, du Christophe Willem, mais bon, je pense qu'il a l'habitude. 20
2: Attends,
1: ans de carrière.
2: Jour, on m'a carrément sorti. Je sais plus où j'étais. Je faisais un live. Et après, les commentaires, toujours très doux.
1: Ah, on adore les commentaires.
2: Si, mais c'était balèze. Quelqu'un, parce que les gens maintenant font genre, ils sont experts maintenant. Ah. Tu vois, et j'avais un mec en dessous qui a dit non, mais c'est pathétique de chanter avec un autotune. Donc j'ai trouvé ça.
1: Mais enfin.
2: J'ai trouvé ça vachement bien. Donc, bah, écoute, non. Il n'y a pas.
1: Il n'y a pas, enfin. Il a une voix d'or. Bon sang de bonsoir. C'est pas vrai, ça, les gens.
2: Non, mais c'est drôle. Après, c'est drôle parce que c'est, voilà, c'est les no-lives. Mais c'est marrant.
1: Ça te touche pas. Parce que, pour le coup, il y a plein de commentaires. C'est vrai, on est dans une ère.
2: Ah, bah,
1: où,
2: ça y va.
1: Voilà, dès qu'on.
2: Dorilège.
1: Poste. En veux-tu, en voilà,
2: ah bah,
1: des méchancetés.
2: Tout doit disparaître.
1: Oui, c'est vrai. Dès que tu postes la moindre chose, voilà, t'as toujours quelqu'un qui vient commenter. Parfois, ça a un rapport avec ce que tu fais. Parfois, pas du
2: pas
1: tout.
2: Pas du tout.
1: Pas du tout. Moi, la semaine dernière, on a eu Zazie et quelqu'un a commenté. Pas terrible la frange.
2: Je dis, bah, ah c'est bah pas non, grave, mais les cheveux.
1: Elle vient présenter un disque. Donc toi aussi, tes
2: ah
1: cheveux.
2: Non, mais
1: on
2: les
1: te
2: cheveux,
1: parle des cheveux.
2: Alors Caron, j'étais spécialiste capillaire aussi. Quelqu'un a dit, ah non, non, mais c'est une perruque. Alors ça, je crois que c'était... Là, j'avais pas vu venir, carrément.
1: Le mec a dit t'avais une perruque.
2: Oui, oui, carrément. Donc j'ai même fait un truc sur TikTok, parce que ça m'a tellement... En fait, moi, je vois pas ça, si tu veux. Mais c'est des amis, parce qu'à chaque fois, comme on se vanne, tu vois. Donc quand c'est des amis qui me disent, non, mais j'en ai vu des trucs. Et donc, ils font des captures d'écran, ils m'envoient ça. Et donc, l'autre jour, j'ai fait, bon alors, on va faire un petit beauty point. Donc non, donc j'ai tiré sur mes cheveux. Non, il y a pas de perruque.
1: Il n'y a pas de perruque.
2: Hein, non, mais c'est très, très drôle. Après, franchement, ça me glisse dessus. Mais c'est vrai que tu te dis, c'est ouf. À quel point, si tu veux, à quel point, en fait, tout devient sujet à un commentaire.
1: Oui.
2: Mais, alors attention, parce qu'il y a des gens hyper bienveillants, et heureusement, tu vois. Mais c'est vrai que c'est dingue, tu te dis, on est vraiment dans une époque qui est très, très bizarre. Parce que moi, personnellement...
1: Tu commentes, toi ?
2: Jamais.
1: Ouais,
2: ah
1: jamais.
2: Bah si, je commente, moi, sur TikTok, dès que c'est sur les trucs d'animaux.
1: Ah, ah bon ?
2: Carrément, j'ai même fait des dons. Si, si, tu, je suis attends. T'as pas cet algorithme ?
1: Non.
2: Ah, moi, j'ai l'algorithme.
1: Mais quels animaux ?
2: Ben, les animaux, tu vois, pour aider, tu vois, par un refuge d'animaux.
1: Ah,
2: des
1: oui,
2: trucs comme
1: genre
2: ça.
1: Des éléphants.
2: Oui,
1: un
2: ou
1: sanctuaire
2: même.
1: Sanctuaire d'éléphants.
2: Ah, non, ou même
1: ça.
2: Des trucs, des chiens, des chats.
1: Ah, de papa ici.
2: Oui, oui, oui,
1: ah,
2: carrément. Donc, moi, là, je suis là et tout.
1: Et tu ça... commentes et tu dis trop mimi.
2: Non, j'envoie des cœurs,
1: ah,
2: des
1: ouais.
2: trucs comme ça. Si, si.
1: J'adore.
2: Si, si, quelqu'un m'a dit, mais tu devrais quand même faire un autre compte, c'est un peu ridicule, non, de faire ça avec ton compte. Moi, j'ai que un compte. Enfin,
1: ah, c'est ton compte,
2: bah
1: toi.
2: Oui, mais j'ai
1: ah,
2: pas oui. de compte perso, de trucs comme
1: pour
2: ça.
1: Pour aller espionner les ex, t'as pas à faire un compte
2: jamais,
1: shadow.
2: Jamais.
1: Un compte un peu caché.
2: Ah non, non.
1: Je te prêterai le mien si tu
2: ah,
1: veux.
2: Ah, bah très bien, très bien. Non, non, moi, je suis pas
1: je
2: ça.
1: M'appelle Ramona. Pour...
2: Ça fait Ramona. Non.
1: Vrai.
2: Mais t'as un compte comme ça, toi ?
1: Bien sûr.
2: Ah non, moi, j'ai pas. Non, non, je te jure.
1: Enfin, mais comment tu fais pour espionner les gens ? T'as
2: ah
1: peut-être pas le temps, remarque.
2: Non,
1: tu fais
2: je
1: de
2: te
1: l'art.
2: Jure.
1: Oui, voilà. Il fait de l'art.
2: Non,
1: et
2: je
1: moi,
2: te
1: je
2: jure.
1: Espionner les ex.
2: Et à chaque fois, des fois, les gens, ils faisaient des soirées. Quand on m'invite dans des trucs, on me dit attends, je vais te taguer. Bah, si on me tague, en fait, c'est mon compte pro. Il n'y a que ça. J'ai pas d'autres comptes.
1: T'as,
2: non,
1: pas
2: t'as bien d'autres comptes. Mais sinon, j'ai pas d'autres comptes.
1: Okay.
2: J'avais fait un compte pour mon chien, d'ailleurs.
1: Ah.
2: Ouais, mais bon, au bout de 3 jours, ça m'a saoulé de prendre des photos. Donc, déjà pour moi-même, si tu veux, je n'y arrive
1: oui.
2: pas. Tu vois, je le fais.
1: C'est compliqué parce que t'es obligé. Là,
2: bah, je fais, mais si tu veux, c'est vrai que c'est. Bah, tu vois, je trouve que c'est. Alors évidemment, je vais me dire, ouais, mais il publie des trucs quand il est en actu. Bah, oui.
1: Bah,
2: sinon, si t'allais prendre une photo de ce que je bouffe, par exemple, je vois pas vraiment l'intérêt. Si tu
1: veux. C'est vrai que ça n'existait pas il y a 20 ans au début de ta carrière, ce truc
2: ah,
1: de
2: mais carrément.
1: Ok, alors. Je vais sortir une nouvelle chanson, système. Donc, comment on l'annonce sur les réseaux, etc. Avant, c'était bon. Bah, comment on va faire pour que ça rentre en radio
2: bah, et carrément. Voilà. C'est complètement différent.
1: Là, il y a un nouveau bah, système, encore un. Le système, l'algorithme dans lequel il faut s'intégrer. Est-ce que ça t'amuse ? Est-ce que t'aimes bien comprendre ça ? Je sais que t'es quelqu'un de curieux, d'intelligent, donc ça doit peut-être t'amuser quand
2: en
1: même.
2: En fait, ça
1: de
2: m'amuse
1: comprendre.
2: Quand même parce que je trouve qu'il y a quand même une plus grosse liberté. C'est-à-dire que tu peux quand même te marrer un peu, tu peux
1: oui.
2: te déconner. Tu vois, là, justement, quand je te dis, quand t'as des trucs de haters, tu peux répondre en
1: oui.
2: faisant une vidéo. Au énième degré, si tu veux. Donc, je trouve que c'est drôle parce que ça te permet aussi d'avoir une liberté de ton. On revient à le truc de la liberté.
1: Ouais.
2: Une liberté de ton. Bah là, par exemple, on a une liberté de ton, mais c'est quand même très rare les émissions de radio où tu as ce
1: oui.
2: ton-là. Tu vois ce que je veux dire ? Quand tu es en promo, tu as généralement un spot qui dure 5 minutes
1: oui.
2: et tu dois parler de ton single en 2 secondes. Tu vois donc, voilà. Donc, les réseaux te permettent ça, te permettent d'avoir quand même le temps d'exprimer et de montrer aussi ton état d'esprit. Donc, ça, je trouve ça pas mal. Après, j'aime pas ce truc infantilisant, tu vois. J'aime pas coûte que coûte, tu vois, devoir poster des trucs parce qu'il faut à heure fixe et tout.
1: Ouais.
2: Je trouve ça nul, en fait. Tu vois, moi, j'aime bien, justement, être libre et me dire, bah voilà, j'ai envie de partager ça, je partage. Là, j'ai rien à dire, bah je dis rien. Bah, c'est comme ça, je préfère être spontané.
1: Remarque, tu pourrais dire un truc là. Alors, soit le nom de ton album, soit me dire quand il va sortir.
2: Alors, attends, il va sortir à l'automne.
1: Oh
2: 2026. Non. Okay. À l'automne 2026.
1: Assemblons les pièces du puzzle, mes petits Hercule Poirot. Nous avons une chanson, Système, qui sera sans doute en deux dans l'album, rapport à la première chanson, une reprise de Sur la route de Memphis ou Sur la route toute la sainte journée de De Palmas. On n'est pas encore bien sûr, mais ça sera la première. Et donc tout ça à l'automne 2026.
2: Exactement, automne. D'accord. Et alors la vérité,
1: non mais, oui, je, mais je te supplie, dis-moi quelque chose.
2: Mais je te dis que la vérité. C'est pourquoi il y a pas, je te donne pas de titre. Je n'ai pas encore de titre.
1: Ah mais ça c'est déjà une information, le fait là, que alors, le titre soit pas là.
2: Mais pourquoi? Alors pourquoi? Mais,
0: ouais, tu vois, tu
2: vas me demander pourquoi.
1: Pourquoi Christophe?
2: Alors pourquoi? Parce que tout simplement, cet album part de liberté. Mais je vais pas appeler l'album Liberté. Enfin, c'est non. Pas possible.
1: Ou Freedom.
2: Quoi, tu vois. Non mais oui, mais tu vois, en anglais ça passe, mais en français non.
1: Non,
2: tu vois,
1: c'est pas ouf.
2: Donc non. Donc j'ai plein d'idées et à chaque fois que j'ai une idée que je trouve intéressante et tout, je trouve que c'est trop réducteur et donc ça ne n'évoque pas suffisamment ce que je dis dans l'album. Tu vois, mais réellement.
1: Attends, on a Internet. Je vais chercher.
2: Et évidemment, j'ai
1: chant lexical
2: essayé.
1: De la liberté. Est-ce que tu as tapé dans Google chant lexical de la liberté?
2: Alors vas-y.
1: Eh ben voilà, parce que moi je fais des études littéraires. Pendant que toi, là, tu faisais la nouvelle star.
2: Vas-y, tu viens de trouver un titre.
1: Chant lexical de la liberté. C'est parti. Émancipation.
2: Je l'ai évoqué un moment.
1: C'est pas mal.
2: Si.
1: Démocratie. Bah, en 2027, c'est emmerdant.
2: C'est dur.
1: Choix, ça fait un peu. Non, ça va pas.
2: Et en plus, alors important.
1: Libération.
2: Alors, tu sais pourquoi choix, ça va pas?
1: Pourquoi?
2: Ben, tu vois, là, je te donne une autre info.
1: Parce qu'il y a une chanson qui
2: Il y a une chanson, pour le coup, qui s'appelle La Liberté. Il y en a une.
1: Ah, oui.
2: Qui s'appelle La Liberté. Et je démarre justement cette chanson en disant être libre, c'est pas choisir, mais c'est décider. Qui n'est pas la même chose. Est-ce que tu as déjà vu ça avec ta psy?
1: J'aime beaucoup ça. J'ai pas de psy.
2: Ah, bah, écoute. Je vais te donner les coordonnées de la mienne. Oui, non. Alors, la grosse différence.
1: On fera un tarif famille.
2: Ah, bah, un tarif de groupe. Attends.
1: Ensemble.
2: Non, mais on y va, on fait carrément un truc collectif. Non, mais tu sais pourquoi c'est important?
1: Dis-moi pourquoi.
2: Parce que quand tu choisis quelque chose, tu prends pas vraiment de risque. Quand tu choisis, c'est par exemple, bah, tiens, je vais manger, je sais pas, moi, je mange un steak frites ou une salade César. Voilà, tu choisis.
1: Tu choisis entre les deux.
2: Quand tu décides, il y a une part d'inconnu dedans. Par exemple, tu vas dire, bah, non. Je ne vais pas manger ça, mais je ne sais pas ce que je vais bouffer, mais ce ne sera pas ça. Tu ne décides pas entre deux choses identifiées.
1: Elle est au régime, ta psy?
2: Non, mais je te jure, c'est très important.
1: D'accord.
2: La différence entre choisir et décider, elle est importante. Et quand tu décides d'un truc, par exemple, tu décides de prendre ce boulot, ou tu décides de vendre ton appart, c'est ce moment où tu décides de quelque chose et tu sens d'un coup que tu prends une décision qui t'appartient et que tu as cette part d'inconnu. Mais tu vois ou pas, là, je te jure, je suis très sérieux.
1: Non, mais je t'écoute.
2: Et donc, la liberté, c'est d'arriver à décider.
1: J'ai un mot qui est pas mal, là, qui est sorti dans Google.
2: Ah bon?
1: Dans le champ lexical de la liberté. Je trouve que c'est cool. Et je sais pas, ça te va bien, je trouve. Et en plus, il y a un jeu de mots à l'intérieur. Donc, toi, t'aimes bien les jeux de mots?
2: Ah bah.
1: T'aimes
2: bien? Ah bah. Vas-y.
1: Peut-être on va trouver le nom de ton album en direct.
2: C'est ça,
1: à la
2: évidemment,
1: radio.
2: En remerciement dans l'album, je le dis.
1: Ah, moi, je mets ma photo.
2: Ah bon?
1: Tu mets ma photo.
2: Sur la cover.
1: Non, bah, pas non, mais à l'intérieur. T'imagines l'album de Christophe Willem et il y a ma tête.
2: Mais pourquoi pas? On est libre.
1: Ma tête avec une petite barbe. Attends, déjà faut que tu valides le nom.
2: Vas-y.
1: J'adore. Franchement, ça tirait trop
2: bien. Ah bon?
1: Inaliénable.
2: Ah mais c'est pas mal.
1: Inaliénable. Dedans il y a alien et tout. Inaliénable.
2: C'est pas mal.
1: La liberté, les droits inaliénables, inaliénables.
2: C'est pas mal.
1: Je te laisse là-dessus.
2: Bah écoute, inaliénable.
1: C'est l'heure. Déporté.
2: Non mais inaliénable, c'est pas mal.
1: Oui, c'est pas mal.
2: Mais émancipation, c'est bien aussi.
1: Ouais.
2: Mais émancipé.
1: Mais émancipation, ça fait
2: une connotation que j'aime pas.
1: Ouais, je sais pas, ça fait Madonna, je sais pas pourquoi.
2: Bon, emancipation.
1: Emancipation.
2: Tu vois, non.
1: Inaliénable.
2: Inaliénable, c'est pas mal.
1: Franchement,
2: c'est pas mal. Non, je le note.
1: Ouais. Bon, moi, je t'embrasse.
2: Ah bon?
1: Bah oui, bisous. Ah. C'est l'heure, on a débordé.
2: Ah bon?
1: Mais je vois pas le temps passer avec toi.
2: Mais c'est fini, là?
1: Oui. Mais on va t'écouter chanter.
2: C'est possible.
1: En acoustique.
2: Ah bon?
1: PS, je t'aime. Pour se rappeler que, comme Système, sur Panorama, il y avait effectivement des chansons sautillantes. PS, je t'aime, en faisait partie.
2: Effectivement.
1: Mais que tu les vis et les partages fort bien aussi en acoustique, car tu es multiple et inaliénable.
2: Bravo.
1: Bisous.
2: C'était trop court, moi, franchement, faut que je revienne.
1: Reviens bientôt. Avant 2027.
2: Ah bah,

0: Jolie version acoustique d'un des tubes du sixième album de Christophe Willem, Panorama. C'est PS Je t'aime. Le septième album de Cri-Cri d'amour sortira à l'automne.
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0: Il est temps de jouer au Blind Test. Je vous présente Delphine et Caroline qui jouent avec nous. Bonsoir mesdames.
2: Bonsoir.
3: Bonjour.
0: Oui, bienvenue. Alors, le cadeau du jour, c'est un livre signé Thomas Fersen, qui nous a plus habitués à sortir des albums. Mais voilà, il est désormais écrivain aux éditions du Seuil. Ça s'appelle « Comme on quitte un imperméable ». Et c'est ce qu'on vous offre ce soir, puisque nous, on suit évidemment les artistes et les chanteurs dans toutes leurs aventures, aussi littéraires soient-elles. Alors Delphine et Caroline, vous en gagnez chacune un exemplaire, quoi qu'il se passe dans le jeu qui suit. Sachez-le.
2: Merci
0: à vous de venir jouer.
2: Non.
0: Alors le thème du Blind Test de ce soir sont les chanteurs guitaristes. Est-ce que c'est un genre de chanteur que vous aimez bien?
2: Oh oui.
0: Oui, hein.
2: Oh, on verra.
0: Oui, parce que c'est suffisamment vague hein, quand même. Chanteur, guitariste, effectivement, il y en a beaucoup. J'en ai choisi trois et je vais vous demander donc de les retrouver le plus rapidement possible. On va vous passer des chansons. Delphine et Caroline, dès que vous avez une idée de l'identité du chanteur, eh bien, vous me donnez d'abord votre prénom pour prendre la main et puis ensuite votre réponse et on vérifiera ensemble si c'est bon. Est-ce que ça vous va?
2: C'est bon.
0: Yes. Alors, c'est parti. Caroline et Delphine, voici une première chanson, un premier chanteur et guitariste. Dites-moi, mais qui est-il?
2: Delphine.
0: Delphine.
2: Alain Bachon.
0: Oui.

0: Joséphine Merveille, cette chanson. Et si vous écoutez le... Alors, remonte-moi un petit peu le son. Vous entendez les percussions? En fait, ce que Bachung a demandé en studio, c'était d'avoir comme un cheval qui était en train de galoper. Ah là, c'est trop beau. C'est trop beau. Et que ne durent que les moments doux, en plus, cette phrase incroyable. Un point pour Delphine. Et je mets quand même un quart de point à Caroline, parce qu'elle a commencé à me chanter la chanson. C'est-à-dire qu'elle cherchait Bachung et elle a dit « À l'arrière des berlines !» Et oui, parce qu'elle la connaissait bien, Osée Joséphine. Ah, c'est beau comme tout. Allez, on continue. Après Alain Bachung, grand chanteur guitariste, il y a aussi...
1: Delphine.
0: Louis Bertignac. Bravo.

0: Louis Bertignac, après l'incroyable aventure Téléphone, il s'était lancé avec Les Visiteurs et il avait fait ce tube, Ces idées-là. Delphine a 2 points, Caroline en a 1,5. De toute façon, à la fin, tout le monde gagne. C'est pas trop grave. Et ceux qui gagnent surtout, c'est ceux qui aiment les chanteurs guitaristes. Allez, un dernier pour ce blind test. Un peu plus vintage que Bachung et Bertignac, mais sacré chanteur. Allez, Caro, sacré chanteur et sacré guitariste.
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0: oui.
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0: Alors Caro, comment il s'appelle? Comment?
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0: Oui, c'est lui.
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0: Garogori.
2: Il a réussi.
0: Et voilà, Delphine a eu ses 2 points, Caroline a eu son point et le gorille a eu ce qu'il voulait à la fin de la chanson. Je vous encourage à la réécouter. Bravo, bravo Delphine et Caroline, et merci beaucoup d'être venues jouer avec nous.
2: Merci, pour, c'est toujours un plaisir.
0: Ah ouais, bah moi aussi, vraiment.
3: Ah, super, génial, oui.
0: Merci, une joie de tous les soirs ce blind test. Delphine et Caroline, on vous envoie le livre de Thomas Fersen, et puis on va écouter un garçon, excellent chanteur et formidable guitariste, il s'appelle Mathieu Chédid. Et il a un message à faire passer à tous les machos, machistas alors, qui nous écoutent ce soir. Vous n'êtes pas seuls.

0: qu'on adore, le machiste adore de M, Mathieu Chédid, qui a participé à la production du nouvel album de Fatoumata Diawara, une chanteuse malienne et guitariste d'ailleurs exceptionnelle, qui sera notre invitée dans Décibel après-demain pour la sortie de son nouvel album Massa.
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0: Je vous ai promis une nouvelle chanson d'Iseult, c'est maintenant qu'elle arrive. Iseult, que vous aviez peut-être découverte à la Nouvelle Star, elle n'avait pas gagné, mais elle s'était fait remarquer, hein. Ça c'était en 2013. Et puis Iseult, elle a surtout cartonné avec cette chanson sublime qui s'appelle Corps. On a l'extrait de Corps, parce qu'il n'est pas dans mon écran, c'est pas grave, je vais vous le chanter. J'ai perdu la tête, chemin de ma maison. Voilà, c'était une très belle chanson, piano-voix incroyable. Iseult, elle sait aussi faire des chansons qui dansent, limite disco, Now or Never, un son vraiment qui est parfait pour l'été qui arrive, une chanson d'amour comme on les aime. Elle réclame un baiser et on a envie de lui en envoyer 1000. Iseult est de retour, Now or Never.

0: de guitare à la fin et la définition musicale de la cerise sur le gâteau. Now or Never, Isolde, c'est tout nouveau, ça vient de sortir. Le clip est disponible, elle y est absolument éblouissante. Vivement la suite, Isolde.
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0: C'est la dernière chanson de l'émission, la chanson anniversaire. Le 9 juin 1891, donc il y a déjà un petit moment, est né Cole Porter, un compositeur et un parolier américain à qui on doit les plus grandes comédies musicales classiques des années 30, 40, 50. Et il a écrit en 1953 une grande comédie musicale qui parlait de Paris, qui s'appelait Cancan, sur les danseuses de French Cancan. Et dans cette comédie musicale, il y a une merveille qui s'appelle I Love Paris et qui est devenue un classique. Le voici chanté par Vanessa Paradis.

0: Porter, I Love Paris, ici interprété par Vanessa Paradis. Je vous recommande également la version garçon-garçon. Maurice Chevalier avec son French accent et Frank Sinatra et sa voix de velours. C'est aussi très joli. Allez, Décibel, c'est fini pour ce soir. Merci pour l'émission, merci pour l'équipe. Iris Guitoni, Justin Pianigiani, Elodie Biancamaria, Alexandra Sackberg, Franck Moilier et Kinan Lage Haïli.
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0: Il est 21h, bonne soirée sur votre radio ici et bisous!
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5: Cette chanson, Symphonie des éclairs, est absolument magique parce qu'il n'y a pas un mot à retirer. Et elle raconte vraiment bien son état d'esprit d'enfant. Et aussi comment elle a fait pour transgresser ça. On ne peut pas le transgresser, s'en servir plutôt.
4: 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Il y a des raisons de pleurer.
5: Quelquefois, des choses un peu difficiles donnent des bonnes choses. Et ça, c'est assez dur à comprendre dans la vie, mais il faut le savoir.
4: 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Je traverserai tous les nuages pour trouver la lumière en chantant.
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1: Est-ce qu'on peut devenir une star mondiale avec une chanson faite de morceaux de récup? La réponse est oui, et c'est le coup de génie de Laurent Voulzy en 1977.
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0: Johan Guérin.
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1: 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À l'époque, Voulzy galère. Son complice Alain Souchon lui lance un pari. Mixer leurs propres souvenirs avec les tubes des Beatles ou des Stones. Les deux acolytes s'amusent comme des fous et improvisent les paroles sur un coin de table. Mais Voulzy a peur que ce medley géant manque de créativité. Résultat, 4 millions d'exemplaires vendus à travers l'Europe.
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1: Ce qui n'était qu'un hommage nostalgique bricolé entre copains devient le premier grand mash-up de l'histoire de la chanson française.

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3: Éléonore, Julien Daigniel.

qu'il y a des chansons dans sa guitare, Julien continue sa croisière musicale. Ses dernières compositions résolument folk explorent le temps qui passe. À écouter avec une chemise à carreaux, la vitre baissée, une main sur la portière.

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0: Été 1984, derrière le tube Désir Désir de Laurent Voulzy se cache l'une des plus belles histoires d'amour du showbiz français.
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0: Laurent Voulzy est un fan absolu de la série Post-Café et de son actrice principale, Véronique Jeannot. Trop timide pour l'aborder de front, il glisse un petit mot d'admiration sous la porte de sa loge lors d'une émission télé. Quelques jours plus tard, le destin les réunit à nouveau lors d'une soirée caritative. C'est là que la comédienne lui demande de lui composer un titre. Laurent Voulzy s'exécute, épaulé par son

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1: Moi, je trouve plus de, y a plus de poésie chez Souchon que chez Aragon, par exemple. Les gens ne se rendent pas compte la valeur poétique de Souchon et de Woolsey dans la musique, etc. C'est formidable.
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1: L'artiste toulousain Robin Arnaud, c'est facile.
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1: Robin Arnaud, un auteur-compositeur-interprète qui séduit par une écriture lumineuse et une sensibilité très personnelle. Une voix douce mais ancrée, portée par de belles mélodies. Une voix qui explore avec finesse les émotions qui traversent nos vies, les élans, les fragilités, les reconstructions. Mais...

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2: C'est la Camille Minute, votre chronique de la joie et de la bonne humeur. Aujourd'hui, on va parler des red flags. Alors, c'est quoi un red flag ? Un red flag, c'est littéralement un drapeau rouge. Dans la vraie vie, ça veut dire attention, danger. Fuis, cours, ne réponds pas à ce message. Le red flag, c'est le petit signal que ton cerveau voit, mais que ton cœur ignore, en disant « Non mais ça va, je gère, on va gérer ». Le red flag, c'est pas encore une catastrophe, c'est l'annonce de la catastrophe. C'est le teaser du film d'horreur. Il dit « Je suis pas jaloux ». Par exemple, si le mec il dit « Je suis pas jaloux », mais il connaît l'heure de ta dernière connexion avant tout le monde, il est jaloux, ok ? Si elle te dit « Ah mais moi je suis très cool », mais qu'elle fouille dans ton téléphone, même quand il est éteint, elle est pas cool. Un red flag, c'est pas un défaut, c'est un avant-goût du problème. C'est quand quelqu'un te dit « Ah, moi je suis comme ça » et que toi, au lieu de partir, tu réponds « Ah bah parfait, non, fuis, cours !» Bref, les red flags, c'est simple. Si tu te dis « Ça va sûrement passer », eh ben ça passera pas. Voilà, c'est aussi simple que ça. Alors maintenant, ce que je vais faire, c'est que je vais vous lister, parce que l'être humain va toujours trop loin, des red flags vraiment exagérés, des red flags qu'on voit sur les réseaux sociaux qui sont vraiment... ça va beaucoup trop loin. Une fois, j'ai vu une vidéo, il y a une nana, elle a sorti « Moi, j'ai un red flag. Mon red flag, c'est les mecs qui tiennent la barre du métro dans le métro. » Donc maintenant, en fait, il faut choisir entre tomber par terre ou être célibataire. Il y a un mec, il a dit, une fille qui finit son assiette, c'est un red flag. Frérot, elle a juste faim. Hein. C'est pas toxique, c'est la dalle, ça s'appelle. Après, il y a des red flags. Il y a quelqu'un qui dit, moi, mon red flag, c'est quelqu'un qui met son réveil à 6h du matin, même le week-end. Excuse-le d'être pauvre, hein. Il veut bosser, ce monsieur-là. Il y a quelqu'un qui a dit, voilà, moi, mon red flag, une personne qui aime l'eau plate. Donc en fait, si t'aimes pas les bulles, t'es toxique, quoi, t'es dangereux. J'ai vu aussi, mon red flag, c'est quelqu'un qui répond trop vite au message, ou trop lentement. Le bon timing, c'est jamais bon, quoi. Il y a un mec, il a dit, moi, mon red flag, c'est une fille qui dit, on verra. C'est pas un red flag, ça. C'est une promesse honnête. Et j'espère qu'elle le verra pas, le mec. Hein. À ce rythme-là, respirer va devenir un red flag. Bientôt, il aspire par le nez, c'est un red flag. Les gens, ils veulent plus une relation, ils veulent un CV sans défaut. Et même là, ils trouveront un red flag dans la photo. Avant, on cherchait l'amour. Maintenant, on cherche la faute. C'est bien ça, le problème.
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3: Vous aimez manger des fruits de mer? Alors vous allez adorer ce dont on va vous parler maintenant. Parce qu'en matière de fruits de mer, il y a ceux qui les pêchent, ceux qui les mangent et ceux qui les déshabillent avec une dextérité déconcertante.
4: Je m'appelle Lucie Descharles et je suis vendeuse à l'Aubette du Berlioz à Étaples-sur-Mer.
5: C'est pas l'homme qui prend la mer, c'est la mer qui prend l'homme. Ta-ta-tain.
3: Mais alors, c'est quoi le Berlioz exactement, Lucie ?
4: Le Berlioz, c'est un chalutier de moins de 12 mètres qui fait de la coquille Saint-Jacques d'octobre à mai. C'est le chalutier de mon mari et de mon beau-frère Bertrand Descharles.
3: Et alors vous, votre rôle, c'est de vendre évidemment la marchandise, mais en plus, vous la déshabillez.
4: Ouais, on décoquille devant le client il aime bien ça, et moi j'aime le contact avec les clients directement qui demandent ce qu'on veut, et puis on a le produit de la pêche de littoral.
3: Et ben alors allons-y, décoquillons, mais avec doigté.
4: Alors, on prend la coquille dans la main, on lève avec le couteau, il y a un petit trou sur la gauche, c'est bien fait la nature. On racle bien pour pas abîmer la coquille, on enlève la première barre, deux, et puis on racle bien la belle coquille Saint-Jacques de nos côtes.
3: Ah oui, c'est beau.
4: Voilà, magnifique.
3: Et c'est sûrement bon. Et ça fait longtemps que vous déshabillez les coquilles Saint-Jacques ?
4: J'ai fait des études de comptabilité, j'ai rencontré mon mari, il avait un bateau de 25 mètres. À un moment, il s'est dit, on arrête les 25 mètres, on va prendre un 12 mètres, mais on va ouvrir une étale de pêche. Et je ne connaissais rien du tout, parce que moi, je suis une bureaucrate. Je me suis dit, allez, je me lance. Et j'ai appris moi-même les poissons, j'ai appris à décoquiller, et j'ai adoré le contact avec les clients, j'ai adoré sortir de mon bureau.
3: Lucie, vous êtes une femme heureuse de septembre à mai, mais alors le reste de l'année, qu'est-ce que vous faites ?
4: Le matin, je fais la coquille, l'après-midi, je suis dans mon bureau, et de mai à septembre, quand on ne travaille pas, je suis au bureau, et je m'ennuie de mes clients, et je m'ennuie de l'ambiance des aubettes.
3: Alors Lucie, sérieusement, ce boulot, ça ne doit pas être facile tous les jours, vu la météo.
4: Mais ça va, en fait, le sourire des clients, c'est génial. On oublie, en fait, le froid. Puis ça conserve bien en plus.
3: Oui, et ça laisse les coquilles Saint-Jacques à bonne température. Bon, alors il ne reste plus qu'à passer à la dégustation. Et puis vous, n'hésitez pas à passer par Étaples-sur-Mer pour rencontrer la belle petite famille et déshabiller l'une ou l'autre coquille Saint-Jacques.
4: Moi, c'est ici, dans les aubettes d'Étaples-sur-Mer, que j'ai du plaisir à vendre la pêche de mon mari et de rencontrer des personnes merveilleuses.
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6: Adicia pour le monde. Et oui, notre expression du jour. Est ou estre entre Gallia que Rabastens en français. Bon, c'est assez simple à comprendre.
7: Oui, ben moi j'ai compris.
6: Ben oui,
7: être entre Gaillac et Rabastens.
6: Voilà, cette expression, vous pouvez l'utiliser quand une personne a abusé d'un peu trop de vin, des billes, loubi. Alors qui, mais je dis le vin, mais ça peut être quelque chose d'autre. Notre alcool, dilentabe, que sera, ben, que la personne entre Gallia que Rabastens.
7: Ouais, alors toujours avec modération, on est d'accord, mais c'est quand quelqu'un est un petit peu peut-être, voire beaucoup pompette.
6: Eh oh, vous m'avez entendu, ça. Vous avez compris. Ouais. Bon, le mec qui ne buffait pas, il a le coup test. Il vaut mieux que cette personne ne souffle pas dans le ballon. À qui ouais. Pour revenir à l'expression, il y a à Bistodenage, 20 km entre Gallac et Rabastens. Donc ça fait 20 km environ. La route est un peu sinueuse entre Gallac et Rabastens. Et surtout, elle longe le vignoble gaillacois, d'où l'origine de l'expression Esse entre Gallac et Rabastens.
7: Ouais, Jaro, il y a d'autres expressions dans le même style.
6: Ben, nous cita Gascou, qu'est-ce qu'on disait per exemple, qu'a cargata Madira. Littéralement, il a chargé à Madiran. Le vignoble de Madiran se situe en Gascogne, aux confins des départements du Gers, des Hautes-Pyrénées et des Pyrénées-Atlantiques. Aoué ou abé cargata Madira, littéralement, donc avoir chargé à Madiran, c'est être ivre, tout comme être. Est beouet, et beouet du verbe beouet qui veut dire boire en occitan gascon.
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1: Bonjour Charlotte.
2: Bonjour.
1: Taxidermiste, c'est un métier alors, vraiment pas commun.
2: Non, c'est vrai.
1: Comment on devient taxidermiste?
2: Par passion et par persévérance, beaucoup.
1: Ok, mais comment on se lance dans ce métier? À quel moment on se dit je vais être taxidermiste?
2: Alors, c'est un métier de passion déjà. Depuis toute petite, j'ai toujours été fascinée par les animaux, le monde animal et l'art. Du coup, le mélange des deux, forcément, ça a donné une direction vers la taxidermie.
1: Bon, alors, pour j'ai testé, le but, c'est un petit peu un vie ma vie. Je vais découvrir un peu votre métier. Qu'est-ce que vous nous réservez?
2: Alors, aujourd'hui, on va faire ensemble un jackalope. Donc, c'est un animal du folklore américain. C'est en gros un lièvre avec des bois de chevreuil. Et ben, du coup, on va commencer par placer la peau sur la forme que j'ai préparée en amont. Donc, c'est une forme en mousse polyuréthane très, très dense. Donc là, on a la peau que j'ai aussi préparée en amont.
1: Okay.
2: Et donc, bah voilà, ça ressemble un peu à une chaussette retournée. C'est pas très joli. Et on va essayer de passer de ça à l'aspect du vivant.
1: Okay. Ouais,
2: et là, je vais te laisser
1: mettre le lapin
2: essayer
1: dans
2: la peau pour voir si tout va bien.
1: C'est incroyable. Qui a cru que je ferais ça? T'as fait quoi aujourd'hui au boulot? Bah, j'ai mis un lapin dans son étui, quoi.
2: Donc là, l'étape suivante, ça va être de fixer à l'arrière. Donc là, on va le retourner. Et là, j'espère que tu aimes la couture.
1: Pas du tout.
2: Eh ben, ça tombe bien, parce qu'on va en faire. Hop, on va prendre...
1: C'est du fil de pêche?
2: Ouais, c'est du fil de pêche. Tac. Et donc, je fais le premier point, et ensuite, tu vas pouvoir t'amuser à faire un petit peu de couture.
1: Allez. Ça, c'est le moment. Ok.
2: Voilà, délicatement.
1: Ça, c'est pas gagné. Et là, je vais
2: le
1: même côté,
2: voilà.
1: Mon même truc, mais en face.
2: Voilà, maintenant, tu en as à peu près 350 autres à faire.
1: 350.
2: Donc là, on va lui faire son petit brushing.

0: Bon, là, on a une base pour bosser. Normalement, il faut continuer encore, mais du coup, on va essayer d'avancer un peu. Et donc là, tu vas pouvoir choisir les yeux. Donc, je vais te proposer plusieurs,
1: eh ben voilà, plusieurs sont les teintes. Yeux. Les verts, ils sont jolis, ceux-là.
0: Les verts sont jolis. Hein. Ouais. Eh ben, on va partir sur les verts, alors. Donc là, tu viens avec ton doigt ou un outil venir ressortir toute la peau de l'envers des paupières. Voilà. Et là, tu pousses un peu avec ton doigt pour maintenir le tout. Voilà. Et là, il est un peu plus.

0: un profil de lapin.
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2: Salut Brésisel, ici Edouard Nénès.
3: Ça vous prend souvent de gueuler comme des dégénérés.
4: Allons, un peu de calme, il y a des gens qui travaillent ici.
2: Je m'appelle Delphine, j'ai 57 ans et j'étais une ancienne élève de Marc Morvan.
5: C'est un sculpteur.
6: Ah bon? On peut gagner sa vie avec la sculpture?
7: Non mais c'est pas une question d'argent.
8: Ah, qu'est-ce que tu fais là?
2: Apparemment, je suis dans le petit bonheur.
8: Tu n'étais pas au courant, je croyais que tu savais.
9: C'est là que tu habites?
2: J'habite à Douarnenez et j'habiterai nulle part ailleurs qu'à Douarnenez.
4: Je crois que nulle part on serait mieux qu'ici.
2: On a la mer, on a la campagne, on a des gens sympas, on a plein de Bretons en plus.
10: Ils se déguisent en Bretonne maintenant. Qu'est-ce qu'ils vont chercher?
11: Et ton petit coin de paradis?
12: C'était un coin d'enfer.
2: Ah, moi, mon coin préféré quand je me balade, c'est les Plomas.
8: C'est par où?
2: Les Plomas, c'est à Douarnenez, c'est juste au-dessus du port du Rosemeur et c'est vachement sympa. Il y a plein d'aigrettes et d'oiseaux et voilà.
13: C'est plein de choses, hein. Ça va d'un oiseau qui s'envole à Zaz. C'est assez vaste, quoi. Il y a tout, quoi.
14: En effet.
15: Il était bon, ce premier baiser.
2: Premier bisou, à l'école maternelle.
4: Ah, vous n'avez pas perdu de temps, hein?
2: Je me souviens très bien parce qu'il était tout petit et il voulait absolument m'embrasser. Moi, je voulais pas et il m'a mordu.
4: Mordez ses petits camarades à la maternelle. Jamais!
16: Ce matin, exercice d'expression orale.
2: Moi, l'expression bretonne que j'utilise, c'est l'expression de là où je suis, c'est maréo.
17: J'ai rien compris. Non, ou alors c'est moi?
18: Non, moi non plus, j'ai rien compris.
2: C'est du douarneniste.
19: Mais vous savez ce que ça veut dire, au moins?
2: Je suis pas sûr qu'on doit traduire maréo.
20: Non, mais je crois qu'il n'y a pas moyen. Je pille jamais rien ce que vous dites.
21: Vous pouvez pas comprendre.
2: Maréo. Les femmes disent marée ou les hommes disent marère.
22: Tu comprends maintenant?
8: Oui, ça je comprends, oui.
23: Très très poétique, je ne connaissais pas toutes ces expressions.
2: Allez, salut.
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24: Son titre, Les Cadors, c'est l'histoire d'un homme qui se croit être l'un des fils de Kadhafi. Il part dans le désert du Sahel, dans l'espoir de retrouver le trésor de l'ancien dictateur libyen. Jérémy Ferrari, lui, est né en 1985 à Villesmeuse. Son nom de famille, c'est Larzillière. Il grandit à Charleville, ses parents sont commerçants, c'est un passionné de théâtre depuis son adolescence. Dès 15 ans, il pousse les portes du théâtre de Charleville pour apprendre le métier. À 16 ans, il se choisit comme nom de scène Ferrari. Il se produit dans des bals et des maisons de retraite des Ardennes. Il met en scène ses premiers one-man shows et suit aussi des cours de théâtre à Paris, au célèbre cours Florent. Jérémy se distingue des autres humoristes car il aborde des sujets graves de manière cynique et souvent décalée. Il navigue entre provocation et réflexion. Dès octobre 2010, ses apparitions dans l'émission On ne demande qu'à en rire sur France 2, animé par Laurent Ruquier, ne passe pas inaperçu.
25: Jérémy Ferrari.
24: Jérémy fait vite partie des invités réguliers comme Olivier de Benoît, l'humoriste rémois. Vend deux pièces à Beyrouth confirme son talent de comédien engagé. Il traite de la guerre et des conflits géopolitiques.
26: Alors, action contre la faim, ils ont un petit peu d'argent de côté. Ils ont 40 millions d'euros de côté et ils t'expliquent pourquoi dans leur bilan comptable, c'est un cas de coup dur.
27: Mais quel coup dur?
26: C'est parce qu'il y a des gens qui meurent de faim qu'il y a action contre la faim.
27: Donc le coup dur, ça serait qu'ils aient plus faim alors.
24: En 2017, il frappe encore plus fort avec Anesthésie Générale. Ce spectacle est une véritable critique de notre société et de ses dérives. Politique, économie, santé, tout y passe. Il se raconte aussi dans un livre où il dévoile ses addictions, dont l'alcool. C'est un artiste attachant et à part dans l'humour français. Il aime revenir dans son Ardennes natale. Il n'oublie pas ses racines. Jérémy Ferrari, c'est l'un des trésors de Champagne-Ardennes.
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1: Oui, j'adore. Ouais.
2: Pourquoi est-ce qu'on chante? Et qu'est-ce que ça peut apporter le fait de chanter?
1: De donner de l'ambiance. Ouais.
3: De s'amuser.
2: Prenons le problème à l'envers et on va arriver à l'homme. Pourquoi les oiseaux chantent?
4: Pour appeler les autres oiseaux.
1: Pour qu'ils donnent à manger.
5: J'ai faim.
6: On peut se tutoyer?
5: Ouais. Sympa. T'es lourd. Mais j'ai quand même faim.
1: Ils appellent les oiseaux. Ils disent j'ai faim. On peut me donner à manger? Est-ce que vous êtes parti pour aller partir me prendre à manger?
2: Donc tu penses que les oiseaux chantent pour demander à manger?
3: Oui. Pour nous réveiller peut-être. Bah aussi des fois ils chantent le midi pour dire s'il y a un danger ou pas.
2: Et donc nous, pourquoi est-ce qu'on chante? Vous aimez chanter?
1: Oui, j'adore. Ouais.
2: D'accord. Et à part ça, tu chantes quoi quand tu chantes?
1: Je sais pas, Pierre Garnier. Chaque seconde,

0: Et pourquoi tu chantes et pourquoi tu... Qu'est-ce que ça t'apporte en fait?
1: Pour s'amuser, pour nous donner de la joie.
0: Est-ce que ça fait du bien par exemple de chanter?
1: Oui, ça délibère les émotions.
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3: La place du village, c'est notre rendez-vous quotidien avec les frères Jean-Noël et Philippe de Paris à la rencontre des Savoyards et Hauts Savoyards. Et aujourd'hui, c'est Philippe qui est avec nous. Philippe, vous nous racontez une très étonnante visite sous terre à Ugine.
4: Ah oui, on est à Ugine, en Savoie, et c'est une rencontre absolument étonnante. Et ce jour-là, on est accompagné par Rudy Lauberton, qui nous fait pénétrer, Laurent, carrément sous la montagne. En fait, nous sommes dans des tunnels de la guerre. Il nous conduit dans des abris anti-aériens de la Seconde Guerre mondiale. Des abris construits juste avant la guerre. Et comme il nous dit, comme on avait des usines sidérurgiques juste à côté, les avions pouvaient les bombarder. Voilà pourquoi il y a des tunnels. Et là, il nous conduit dans un tube qui lui appartient. 90 mètres de long, 2,50 mètres de diamètre. Et il nous dit là... On est juste au-dessous du centre-ville d'Ugine. Juste au-dessus de nous, on a même le musée du Crécherel. Et c'est là que Rudy nous explique qu'il a un jour décidé d'occuper ces tunnels. Il avait pourtant déjà entendu que ces tunnels avaient déjà servi de cave à affinage pour les bons fromages de chez nous.
3: Bon, le suspense a assez duré, Philippe. Qu'est-ce qu'il y fait exactement?
4: Eh oui, qu'est-ce qu'il y fait? Et c'est là qu'il nous fait découvrir une étonnante ferme, l'Aubricole. Tenez-vous bien, l'Aubricole.
3: Ah oui.
4: Et oui, Rudy élève des vers. Il y cultive aussi des endives et des champignons. Et là, il nous raconte comment il a découvert la lombriculture. C'est l'élevage des vers de terre, hein, pour mettre dans les lombris composteurs. Vous avez peut-être ça chez vous.
3: À la différence de vous, vous voulez descendre les vers.
4: Vous voulez descendre. Et il s'agit donc de ces déchets organiques, le compost, vous savez tout ce que c'est. Oui. Et donc, il va récupérer le terreau, mais aussi, tenez-vous bien, le jus fait par les vers, qui dit-il, c'est le meilleur engrais naturel, le jus de vers. Nous, on ne savait pas trop ce que c'était. Et bien, ce sont ces vers de terre que vous mettez justement dans votre compost. Il y a aussi le jus, il ne faut pas l'oublier. Et Rudy nous explique que le vers l'occupe surtout l'été, parce que l'hiver, qu'est-ce qu'on en fait des vers? On n'en fait rien. Et pendant l'hiver, il s'est donc mis à cultiver des endives. Et puis, donc, du mi-novembre jusqu'au mois de mars. C'est vrai que pour que l'endive soit bien blanche, nous dit-il, pour qu'elle n'ait pas d'amertume, elle doit rester totalement dans le noir. Et là, c'est l'endroit idéal.
3: Alors, les vers, l'endive, mais il y a aussi les champignons.
4: Eh oui, les champignons, des amis du noir aussi. Ils cultivent les fameux rosés des prés, mais aussi la pleurote. L'endroit est parfait, nous dit-il, 15 degrés, 85% d'humidité. Et là, il nous fait quelques confidences. Le champignon de Paris pousse sur du fumier de cheval, la pleurote sur du peuplier broyé, et le fameux shiitake, ce champignon étonnant, sur du chêne broyé. Le shiitake, vous savez qu'il a des vertus magiques, il fait pousser les dents, pousser les cheveux, et empêche de vieillir.
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5: Ah, faudra attendre la Saint-Paul pour savoir qui sera le cognon.
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5: Cognon, à rapprocher de quignon, désigne un morceau de pain. Dans le temps, à la messe, on partageait un pain béni qui était offert à tour de rôle par une famille de la paroisse. Celle qui venait d'offrir le pain allait emporter un morceau, le cognon, à celle dont ce serait le tour le dimanche suivant. À Mentoux-Salon et dans les villages voisins, les vignerons n'ont pas choisi Saint-Vincent comme patron, mais Saint-Paul, célébré le 25 janvier. Eh oui, l'hiver, les gens de la terre ont un peu moins de travail, les jours sont courts et on peut faire la fête. À Mentoux, le cognon, c'est celui qui succède au bâtonnier. Dans les années 2000, la fête de Saint-Paul a bien failli disparaître et il a fallu toute la ténacité de Paul Gilbert, qui avait fondé la confrérie en 1950, pour lui redonner de la vigueur. Traditionnellement, Paul Gilbert entonnait la chanson de Mentoux à la fin du repas. En 2007, il nous a exprimé sa joie de voir revivre la Saint-Paul, a entonné la chanson, mais il ne l'a jamais terminée, vu qu'il est passé de vie à trépas en chantant le refrain. Voici les paroles de cette chanson, qui se chante sur l'air de la Charibiaude, dont les paroles sont de Jean-Baptiste Magnon, et qu'on chante encore à la Saint-Paul.
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5: Dans notre pays, sans fait de manière... On poste notre vie ben honnêtement. Oh, y a pas besoin de faire une prière pour voir s'amener le pichet de vin blanc. Que ça soit chez Pierre, ou ben chez Paul, ou Bourdin ou ben d'en bas, chez le Turé ou chez le maître d'école, en vrais amis, trinquons les gars. C'est qu'à Mentoux, une autre bonne terre, chant heureux tout en travaillant. J'en ai des filles, qu'à son genre, t'es fier. Du beurre, du blé, des gavaillants, et poum des cravères et du bon vin blanc. Si vous passez par Mentoux, venez donc me voir, je vous la chanterai.
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2: Itinéraire bis à Chablis cette semaine, et aujourd'hui je me suis arrêtée à l'obédiencerie du domaine La Roche, ici à Chablis. Margot Meunier, bonjour.
3: Bonjour.
2: Vous êtes responsable marketing, communication, domaine La Roche. Une obédiencerie, Margot, c'est quoi ?
3: Alors, une obédiencerie, c'est un ancien monastère qui recueillait les chanoines de l'ordre de Saint-Martin de Tours, et donc qui louait obédience au Seigneur, donc un lieu de prière et également un haut lieu de vin.
2: Ici, on est à l'origine des vins de Chablis, c'est ça ?
3: Exactement, l'obédiencerie est le berceau des vins de Chablis. Il faut imaginer que les chanoines sont arrivés à Chablis, ont cultivé la vigne et ont vinifié les vins ici à l'intérieur de nos caves pour la première fois.
2: On est dans une cave très très ancienne ici.
3: Tout à fait, la partie la plus historique est datée du 9e siècle.
2: Et ici, on entrepose quel type de vin de Chablis ?
3: Au domaine La Roche, on est fiers de continuer de vinifier, d'élever l'intégralité de nos premiers grands crus dans ces caves, qui nous permet de perpétuer cet héritage de plus de 1000 ans et d'avoir une qualité exceptionnelle au niveau des vins.
2: Cette obédiencerie, elle est ouverte à la visite et au public.
3: Tout à fait, on a à cœur de faire vivre et de partager cet héritage et ces monuments. Donc nous accueillons le grand public sur des créneaux fixes deux fois par jour tout au long de l'année, et nous disposons aussi également de différentes prestations qui peuvent être sur mesure ou à la demande.
2: Qu'est-ce qu'on explique ? Quelle est l'histoire que l'on raconte aux visiteurs ?
3: Lorsqu'on reçoit des visiteurs, on leur fait partager l'histoire de l'obédiencerie et du domaine La Roche. C'est un voyage de plus de 1000 ans d'histoire à travers l'héritage culturel et vinicole que l'on détient.
2: Et puis on peut voir... peut-être toucher quelques grandes bouteilles.
3: Tout à fait, on a la chance d'avoir une vinothèque assez exceptionnelle, aussi bien en qualité qu'en démonstration. Donc c'est possible de découvrir des flacons aussi bien en format que des vieux millésimes que vous ne pouvez pas trouver partout.
2: Et puis un magnifique, exceptionnel pressoir.
3: Exactement, lors de la visite, vous êtes amené à découvrir un pressoir authentique du XIIIe siècle à l'intérieur de nos caves. C'est vraiment une découverte grandiose et qui retrace des siècles d'héritage vinicole en Bourgogne et particulièrement à Chablis.
2: Ici donc le berceau de ce vin exceptionnel qui est le Chablis, et puis c'est un endroit qui vit toujours.
3: Exactement, donc toutes les équipes se rendent quotidiennement dans les caves, que ce soit pour faire visiter au grand public ou que ce soit pour veiller sur le bon déroulement des vinifications et des élevages de nos vins.
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2: Itinéraire bis à Chablis, et aujourd'hui on ne va pas parler de vin à Chablis, on va parler de bière. Alexis Madelin, bonjour.
4: Bonjour.
2: Nous sommes aux bières Madame. Ces bières Madame, Alexis, elles sont nées comment et quand ?
4: Eh bien, elles sont nées il y a bientôt 10 ans, donc c'était en octobre 2016, la fondation des bières Madame, avec une première bière qui s'appelait la Porte Romane.
2: C'est plutôt étonnant de voir une entreprise, une microbrasserie comme ça, dans une des capitales du vin français.
4: Oui. Aussi, bien sûr, mais moi j'ai des origines viticoles, vigneronnes, et du coup ça me semblait absolument normal pour moi de créer une brasserie ici. Et on retrouve beaucoup de similitudes entre la bière et le vin. On parle de fermentation, de mise en bouteille, de refermentation en bouteille, de méthode champenoise, donc on a beaucoup de similitudes, d'accord, mes boissons, donc mes bières, dans le cas concret, et puis bien sûr ça reste des produits plaisir qu'on peut consommer entre amis, en famille. Sans problème.
2: Et qu'on consomme bien sûr avec modération. Les caractéristiques des bières Madame, quelles sont-elles, Alexis ?
4: Alors, les caractéristiques principales, c'est bière avec une bulle très fine, une aromatique, une belle longueur en bouche, parce que justement pour faire le parallèle avec le monde du vin, on fait un élevage sur lit, donc en bouteille, et ce qui permet d'avoir des bières très aromatiques avec de la matière.
2: Et une belle gamme.
4: Et une gamme maintenant qui s'est bien densifiée depuis le démarrage il y a 10 ans, puisqu'on a aujourd'hui une dizaine, voire un petit peu plus de bières qui étudient un peu tous les styles, les grands styles des bières françaises et internationales, et aussi des bières un peu plus impactantes sur le territoire, puisqu'on a des bières qui sont élevées en fût de chêne, donc des fûts de Chablis, des fûts de Bourgogne-Rouge, qu'on élève à la manière d'un vin. 10, 12, 15 mois d'élevage en fût, voilà.
2: Je voudrais qu'on parle ici de l'établissement où on se situe. C'est un établissement qui est presque neuf.
4: Oui, au début on a recherché pour s'installer en centre-ville, dans un bâtiment ancien, mais c'est compliqué à trouver quand même. Donc on s'est installé là où on a trouvé, donc un petit bâtiment au début, et en 2016, et ensuite on a agrandi en 2020-2021, pour avoir aujourd'hui une belle surface et de production et de vente, puisqu'on a aussi un bar maintenant avec de quoi accueillir également des séminaires d'entreprise.
2: Voilà, les bières pression, des tables où on peut déguster et quelquefois même manger, dîner.
4: Eh oui, on peut faire un petit peu tout ce qu'on veut, puisqu'on même, on a même de la musique, des soirées musicales, des concerts de rock, de musique celtique, avec de la bière, ça se marie très très bien.
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2: Itinéraire bis, toujours à Chablis cette semaine, et aujourd'hui j'ai décidé de m'arrêter au musée Vinéa Passion. Alexandre Gautrin, bonjour.
5: Bonjour à tous.
2: Ce musée, Alexandre, il porte bien son nom, puisque vous avez réuni ici le fruit d'une vraie passion, le vin.
5: Oui, exactement. J'ai commencé de collectionner les outils de la vigne et du vin dès mon plus jeune âge, à l'âge de 16-17 ans, jusqu'à aujourd'hui, et j'ai 48 ans.
2: Alors, on va parler de ce musée. Il est sur deux étages, c'est ça ?
5: Il est sur deux niveaux. Et le musée Vigne à Passion retrace l'évolution de la vigne et du vin depuis le 19e jusqu'à nos jours. On a environ 3000 objets, à peu près. Il faudrait les recompter, ce qu'on en rajoute toujours. Hein, quand on trouve de nouvelles pièces, on les rajoute. Mais bon, ça fait déjà une collection assez conséquente.
2: Des pièces qui sont les vôtres, vous l'avez dit, mais qui vous sont données, que vous achetez, que vous trouvez où ?
5: Toute ma collection, c'est dû à 30 ans de Chine, sur les brocantes, les vigreniers, les foires aux outils spécialisés. En fait, un vrai métier d'outil de la vigne et du vin.
2: Et c'est important pour vous d'ouvrir ce musée pour les montrer au grand public et pour expliquer ce qu'était le travail de la vigne.
5: Ben oui, c'est très important de déjà premièrement de mettre en valeur les outils d'autrefois que les anciens utilisaient pour faire voir l'évolution en laquelle nous en sommes arrivés au jour d'aujourd'hui avec des outils ultra modernes par rapport à il y a 150 ou 200 ans. Hein.
2: On peut donner des exemples là autour de nous. On a un gros pressoir qui date du début du 20e siècle, c'est ça ?
5: Oui, ben ça c'est une particularité, c'est peut-être l'outil le plus vieux du musée. On peut pas le dater parce que ce sont des outils qui étaient fabriqués artisanalement. Des visseries faites à la forge, vraiment des belles choses.
2: Combien de mètres carrés vous avez ici, Alexandre ?
5: Environ 800 mètres carrés.
2: Et une salle de projection également.
5: Oui, effectivement, une salle de cinéma sur un grand écran. Pour y parler du vignoble de Chablis, on a une vidéo autre sur les gelées de printemps, la nuit.
2: Et puis ici, il y a également un petit train touristique, Alexandre.
5: Alors oui, c'est une activité qu'on propose depuis 2 ans. Découvrir le vignoble de Chablis en petit train touristique et le village de Chablis. Tout ça, c'est une balade qui dure environ 1 heure. 30 minutes dans les vignes, 30 minutes dans Chablis. Et tous les édifices où on passe dans Chablis sont commentés.
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2: Itinéraire bis à Chablis. Aujourd'hui, on va parler de patrimoine. Je suis en compagnie de Joël Bouchard. Joël, bonjour.
6: Bonjour.
2: Ça s'entend peut-être. Nous sommes à la Collégiale Saint-Martin et avec vous, on va parler de l'association Chablis Terre d'Histoire. Cette association, quels sont ses buts, ses missions ?
6: Je dois déjà commencer par le commencement, c'est-à-dire elle a été créée en 2019, ce qui n'est pas si ancien. Et ça n'a l'air de rien, mais à l'heure actuelle, nous voilà rendus à 70 adhérents. Et c'était notre objectif de parler patrimoine, de parler histoire et de parler richesse et intérêt de notre histoire.
2: Parce que Chablis, ce n'est pas que le vin.
6: Alors, Chablis, ça n'est pas que le vin, mais c'est quand même principalement le vin. On tourne autour du vin dans les recherches que nous faisons, dans les découvertes que nous faisons.
2: Alors ici, on est dans la Collégiale, Joël, et eh bien, il y a eu des recherches de fait et des choses extraordinaires de découvertes. On peut le dire.
6: Quand on dit découverte, c'est en fait des choses qui étaient au vu et au su de tout le monde depuis quasiment le 19e siècle, à savoir des toiles, des tableaux de grands noms de la peinture française, déjà comme Pierre Mignat, ensuite Philippe de Champaigne, qui était le portraitiste officiel du roi Louis XIII, et une toile attribuée au peintre Bassano, qui est une référence de la Renaissance italienne.
2: Joël, lorsque j'ai poussé les portes de cette Collégiale Saint-Martin ici à Chablis, je me suis aperçu que ce très beau monument, je pouvais le visiter grâce à mon téléphone.
6: Alors ça a été un de nos... Ouf, une belle victoire de l'année 2024, au cours de laquelle nous avons réussi à faire référencer par le site Belles Églises, qui est d'envergure nationale, notre collégiale Saint-Martin. Donc nous avons fourni à Belles Églises toute la documentation technique, architecturale, historique, etc., qui est actuellement maintenant à disposition du visiteur, numérique, entièrement gratuit.
2: Et puis en parlant de cette association, moi je suis allée faire un petit tour sur votre site internet, et là, il est magnifique. Avant de venir visiter Chablis, regardez-le.
6: Je vous ai parlé de 2019, la création de notre association, ça a été notre tout premier objectif, première réalisation. On trouve sur ce site toute la documentation, l'explication, la vitrine de ce qu'est l'histoire de Chablis, avec des éléments documentaires qui n'ont jusqu'alors jamais été publiés, donc d'un intérêt majeur.
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2: Itinéraire bis à Chablis cette semaine, et vous l'attendez tous, c'est la partie gourmande de ma balade. Ici à Chablis, je suis à la boulangerie-pâtisserie, le pilier de Chablis, dans la famille Boucher. Je voudrais Amandine. Amandine, bonjour.
7: Bonjour.
2: Présentez-vous à nos auditeurs. Ici, on est dans une affaire totalement familiale.
7: Oui, je suis la fille de la maison. Ma maman est la chef pâtissière de l'entreprise et mon papa, chef boulanger.
2: C'est pour ça, dites-moi, qu'ils vous ont prénommée Amandine.
7: Je pense que ça vient un peu de là. C'était soit Amandine, soit Charlotte.
2: On va parler des spécialités de la maison. Alors ici, quand on rentre, on a envie de tout manger. On va commencer par les spécialités de pain, là, qui sont juste à côté de nous, si vous le voulez bien, Amandine.
7: Oui, alors en spécialité de pain, on peut retrouver chez nous la tradition. Après, on a tout ce qui est pain spéciaux, donc le pain au maïs, le bûcheron, qui est un petit peu plus prononcé en goût, le 7 céréales, et plein d'autres variétés.
2: On passe à la pâtisserie. Je suis dans mon élément, moi, ici. Hein.
7: Moi aussi. Alors, la pâtisserie, on fait tout ce qui est pâtisserie classique, on va dire pâte à choux, tartelettes, et puis gâteaux un petit peu plus travaillés.
2: Et c'est la maman qui les fait.
7: Exactement.
2: Et puis, les chocolats, avec un chocolat qui a donné son nom à cette boulangerie-pâtisserie, c'est le pilier de Chablis.
7: Oui, c'est ça. Alors, le pilier de Chablis, c'est vraiment notre spécialité ici. C'est une marque qui est déposée, donc qui existe déjà depuis plus de 30 ans maintenant. Donc, c'est un bonbon de chocolat, donc avec un enrobage chocolat noir, lait ou blanc. Et à l'intérieur, on retrouve une ganache pralinée au marc de Bourgogne avec des raisins macérés au ratafia.
2: C'est une recette qui existe depuis plus de 30 ans et c'est une recette qui a été transmise à votre maman, votre papa ?
7: Exactement. On a repris la recette avec la boulangerie.
2: Il y a d'autres spécialités gourmandes comme ça ? On m'a dit qu'on se déplaçait le dimanche pour la gougère de la boulangerie-pâtisserie, le pilier de Chablis ici.
7: C'est vrai que le dimanche, c'est le jour du marché ici à Chablis. Et la gougère, c'est quelque chose qui accompagne parfaitement le Chablis. Donc le dimanche, oui, c'est une grosse journée gougère. Et en période estivale, on la détourne aussi avec des lardons, de l'andouillette, de l'escargot, tout ce qu'il faut.
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8: Est-ce que vous avez déjà fait du vélo rail à Beaumoreau-les-Mines ? C'était quoi ce chemin de fer ?
9: Daniel Bouer. Le parcours proposé, c'est sur la ligne qui vient de Vieilleville, Saint-Nizier, Beaumoreau. Et nous exploitons la ligne qui finit de Beaumoreau à Bourgueneuf. C'est un vélo sur rail, tout simplement. Cette ligne de chemin de fer, elle date de 1883, le 5 août 1883. À l'époque, il y avait le transport du charbon. Il y avait sur Bourgueneuf, Bourgueneuf c'est un site, un centre industriel à l'époque. Hein. C'est important sur la porcelaine, sur le transport de pierre, enfin bref. Il y avait beaucoup d'activités. Et puis aussi, cette ligne était une ligne dédiée aussi aux voyageurs. Le dernier train que moi-même j'ai vu, c'était à l'an 2000. Bon, très vite est venue l'idée qu'il fallait mettre en valeur le site minier. On a fait le musée, un musée de la mine, 2003. Et puis en 2009, on a ouvert ce Vélorail.
6: Moi c'est Catherine.
10: Moi c'est Gaëtan.
11: Christophe.
12: Lucie.
13: Vin.
10: On vient surtout faire du sport en fait.
12: Pédaler.
14: On est en vacances pour 5 jours dans le coin. On a découvert ça par des prospectus un peu par hasard.
6: C'est moi hier soir qui ai trouvé ça une activité qui plaisait aux enfants. Donc je me suis dit ça va plaire à toute la famille. Et voilà, nous voilà là.
15: On va fermer le bâton. Après maintenant,
16: Joël. On est au départ du Vélorail.
7: Ça marche comment cette histoire?
16: Alors c'est un vélo 4, 5. Ils ont un appareil pour retourner au bout des 5 km. Une fois qu'ils sont là-haut, ils retournent, ils mettent leur vélo au fond, ils repartent après. Mais ils attendent que tout le monde soit arrivé là-haut avant de repartir. On ne peut pas, comme c'est un aller-retour de 5 km sur le même bois, on est obligé d'attendre. Voilà. L'histoire, c'est l'histoire de la mine, de Beaumoreau-les-Mines. Et c'est là qu'après, on a mis le vélo rail de la mine. 2009, depuis l'ouverture, celui-là. Voilà.
7: C'était comment l'ouverture?
16: Ah, c'était pas comme ça. On n'avait pas les mêmes vélos au départ. Non. C'était pas. On a changé de vélo entre-temps. Ben, ceux-là, ils sont mieux, ceux-là.
15: Venez par là, s'il vous plaît. Là, juste là, mettez-vous en haut, où il y a le monsieur au banc.
6: Au revoir. À la prochaine.
7: Maintenant, vous savez sur quel rail vous allez glisser avec vos petits-enfants à Beaumoreau-les-Mines.
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1: C'est l'heure de vous écouter, le rendez-vous des authentiques azuréens. Et aujourd'hui, c'est un jeune garçon de 19 ans de Beaulieu-sur-Mer. 5 mois après un gros accident duquel il est sorti amputé d'un bras, il a repris la compétition de son sport de prédilection, c'est-à-dire la voile. Il ne compte pas s'arrêter là. Il s'appelle Nathan et son histoire, il l'a raconté à Alias et Gaoula. Il se décrit d'abord en 3 mots. Écoutez.
2: Résilient, têtu, je suis très têtu. Je dirais que je suis drôle. J'espère que je suis drôle en tout cas. Je me dis que j'aurais pu y passer. J'aurais pu être tétraplégique, paraplégique. Et finalement, en fait, un bras, c'est pas grand-chose. Voilà, je décide de sauter sous un train en rentrant chez moi après les cours. Donc pour le civil capital, était engagé toute la soirée. Moi, j'ai eu beaucoup de chance finalement. Je suis pas passé loin d'y passer, mais j'ai eu de la chance. Les deux images que j'ai, c'est le train qui m'est boué avec ses phares avant de me percuter. Et ensuite, moi, sous le train, parce que du coup, le train s'est arrêté une fois que j'étais dessous, en train de crier de douleur et avec les secours qui essayaient de me sortir de là. C'est les images que j'ai. Après, je sais pas si elles sont réelles, mais en tout cas, c'est les images que j'ai depuis le début.
3: Vous étiez passionné de sport avant cet accident et ça a décuplé, j'ai l'impression, tous les cas, cette envie de faire quelque chose de ce sport.
2: Cette passion de la voile, c'est ce qui m'a permis de me relever en fait, après mon accident. En fait, je me suis dit que si j'ai eu la chance de rester en vie et que si j'étais en vie ce soir-là, c'était pour une raison. Donc il fallait que j'en fasse quelque chose quoi, et je me suis tourné vers la voile. C'était ce que j'aimais. Quoi. De vivre des choses difficiles, forcément, ça renforce le mental. En tout cas, j'essaye juste d'être le mieux possible. Quoi, et je sais pas si je suis mature, mais en tout cas, moi je suis content de ce que je suis aujourd'hui, de ce que j'ai fait après cet accident.
3: Alors justement, est-ce qu'on se sent pas un peu porte-drapeau? Il y a un message, vous, derrière ce parcours qui est le vôtre, ce côté oui, j'ai perdu un bras, j'ai que 19 ans, mais je suis plein d'envie et je vais pas m'arrêter.
2: Pour tous ceux qui ont des doutes, à qui on a dit que c'était impossible leur projet, voilà, qui ont eu des moments difficiles dans leur vie, à montrer que c'est possible, que la vie elle est belle, elle est courte et qu'on doit réaliser nos rêves et on a le droit de réaliser nos rêves et on n'est pas trop jeune, pas trop vieux, en fait, on est qui on est. Et aujourd'hui, si j'ai un regret, c'est pas de plus avoir de bras ou j'aimerais revenir comme avant, pas du tout. Moi aujourd'hui, mon regret, c'est d'avoir fait du mal aux gens qui m'entourent, que ce soit mes proches ou pas d'ailleurs, ceux qui étaient présents en gare ce jour-là, que j'ai peut-être traumatisé, le cheminot notamment, je pense. Si je devais avoir un regret, en tout cas, c'est celui-là. J'ai envoyé une lettre pour m'excuser, pour lui dire que j'allais bien, parce que c'est vrai qu'après, ils n'ont pas de retour, ils ne savent pas si je suis vivant ou pas. Enfin, il n'a rien demandé, lui, il a son travail comme tous les jours et il percute un gamin de 15 ans, donc ouais.
3: Qu'est-ce que ça a changé dans votre vie ce soir de 2022, Nathan?
2: Maintenant, j'ai goût à la vie, quoi. J'aime vivre et je suis content d'être là et je profite de chaque instant parce que je sais que tout peut s'arrêter du jour au lendemain. On peut avoir des moments difficiles dans notre vie. Enfin, la solution, elle n'est pas de partir. La solution, justement, elle est de se relever et juste croyez en vous, quoi. Personne ne le fera à votre place. Moi, on m'a beaucoup dit que c'est impossible ce que je faisais, même après mon accident d'aller au championnat de France. Mais en fait, juste, j'ai cru en moi, j'ai préféré écouter personne et j'ai bien fait. La vie, elle est belle et vous êtes plus capable que ce que vous pensez.
3: Le prochain gros objectif pour vous, Nathan, c'est lequel?
2: Là, à court terme, ça serait la qualification de la course, qui je vais faire sûrement en mai-juin. On doit partir en solitaire pendant 10 jours autour de la Méditerranée. Je dirais qu'à moyen terme, ça serait la course. Du coup, la Mini Transat 2027, ce serait mon objectif à moyen terme. L'objectif ultime, ce serait de faire le Vendée Globe. J'en rêve depuis que j'ai 6 ans, donc un jour, j'y serai.
1: Et Nathan Mesiano qui donne rendez-vous ce soir pour une vente aux enchères caritative pour l'aider à financer l'achat de son bateau qui va permettre de participer à cette compétition. Rendez-vous à 18h au casino de Beaulieu-sur-Mer.
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1: Vous écoutez Téline Escale avec Oxygène.
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1: Téline Escale, un duo électropop. 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
2: Dimanche matin, levé avant le soleil, vers 9h, vous descendez prendre un café que vous pensez amplement mérité. 8h de sommeil, franchement, on mérite une pause café. Et devant la cafetière, votre cousin regarde attentivement le café coulé. Ça s'appelle une sentinelle de cafetière. Et là, il se retourne et dit « Bon, t'es déjà debout ? Il fait corps noir, t'as qu'est ta lit ou quoi ?» Ne paniquez pas, Wikizef est là pour vous aider. Taquer ta lit. C'est une réflexion semi-désagréable, parce qu'il y a plusieurs niveaux de réflexion désagréable. Ça dépend de l'heure qu'il est, du temps qu'il fait. Admettons, il fait 27 degrés à l'ombre, et ben c'est l'heure de « fais pas chier ». Ou alors, il y a 3 grammes à quart. Et ben c'est pas la peine de se demander pourquoi il est désagréable d'un seul coup, c'est parce qu'il n'y a plus de canette.
3: Exemple.
2: Vous avez la réflexion désagréable qui serait « t'es déjà debout ? Ah, retourne te coucher, c'est pas le jour à me faire quiller du côté de la cafetière, hein ». La réflexion pas désagréable, t'es déjà debout. Oh bah alors, j'ai fait du café pour un régiment de soldats, t'inquiète, assis-toi, je te ramène un jet. Réflexion semi-désagréable, bah t'inquiète, t'as lit ou quoi ? Petite phrase qui présuppose que pour que vous parvinciez à vous lever tôt, il faille forcément que vous fûtes tombé du lit. Vu que vous n'êtes pas totalement du Nord et que forcément tout ce qui est au sud du péage d'Arras possède un degré de fainéantise qui augmente au fur et à mesure qu'on s'approche de la Côte d'Azur. Ou là-bas, pour se lever tôt, bah faut pas qu'ils quittent leur lit, hein, mais qu'ils descendent en rappel. Allez, au revoir hein, et à une baisse à marraine.
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5: Connaissez-vous la légende du chat-huant du Morvan ? On vous la raconte avec Sandra Amani, l'auteur des légendes et mystères du Morvan aux éditions Temps Impossible. Bonjour Sandra.
6: Bonjour Charlotte.
5: Dans le Morvan, on peut croiser un rapace étonnant, le chat huant, un cousin du Grand-Duc et de la Chouette.
6: Effectivement, vous savez, dans le passé, on clouait ces animaux aux portes des granges pour chasser le mauvais sort.
5: Oui.
6: Cependant, cet oiseau n'a pas toujours eu l'apparence qu'on lui connaît aujourd'hui. À une certaine époque, on le surnommait d'ailleurs le Bel Ardent.
5: Racontez-nous.
6: Le Bel Ardent était l'un des plus beaux oiseaux du règne animal. Aucun autre volatile n'égalait sa beauté. Son plumage était pourpre et or. Ses yeux brillaient comme des diamants. L'hirondelle, en le voyant, maudissait ses ailes noires. Le rouge-gorge enviait sa splendeur. Mais cette beauté se voyait toujours de loin. Personne n'avait encore jamais réussi à attraper un Bel Ardent dans le Morvan. La légende raconte que cet oiseau était immortel. Malheureusement, le Bel Ardent avait très mauvais caractère, égocentrique, narcissique. Il était en fait très seul. Par un soir d'été, un rossignol curieux se pose sur